0: exceptionnel en compétition européenne. Son départ pour le Real Madrid marque la fin d'une époque dorée à Reims, même si Copa veut revenir au stade de Reims entre 1959 et 1968. Il est né Raymond Kopaszewski en 1931, Neuilly-les-Mines, dans le Pas-de-Calais, dans une famille de mineurs polonais. Milieu offensif, au talent précoce, petit par la taille mais immense par la vision du jeu, il débute sa carrière pro à Angers avant d'exploser au stade de Reims. Sa technique fine, sa vitesse et son sens du collectif séduisent bien au-delà des frontières. Le Real Madrid le recrute, aux côtés d'Alfredo Di Stefano et de Ferenc Puskás. Copa participe à l'âge d'or du club espagnol. Il remporte 3 Coupes d'Europe consécutives. En 1958, il décroche le Ballon d'Or. C'est le premier Français à recevoir cette distinction. En équipe de France, Copa brille lors de la Coupe du Monde 58 en Suède. Les Bleus terminent 3e, portés notamment par le duo Copa-Just Fontaine, autre légende rémoise. À la fin de sa carrière, Copa s'engage pour la reconnaissance des droits des joueurs professionnels. Il devient aussi consultant pour la radio et la télévision. Raymond Kopa s'éteint le 3 mars 2017. Son héritage perdure dans le cœur des passionnés de foot et pas seulement dans celui des supporters du Stade de Reims. Et c'est l'un des trésors de Champagne-Ardenne.
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3: Un enfant a-t-il le droit de ne pas être d'accord avec ses parents ?
4: Oui, et d'ailleurs, ils n'acceptent pas ça. On fait des choses qu'on n'a pas le droit et eux, ils le font devant nous. Nous, on doit se coucher tôt et ils doivent se coucher tard.
5: Moi, je dis, oui, on a le droit de pas être d'accord parce que c'est pas tout le temps eux qui décident, parce qu'on a le droit de prendre un petit peu l'avis. Par exemple, si nous, on mange un truc qu'on n'aime pas et eux, ils mangent un truc qu'on aime bien,
6: c'est un peu injuste. Hein.
7: En fait, quand, par exemple, nos parents, ils sont pas d'accord avec quelque chose, et que, en fait, nous, on a raison. Ils acceptent pas qu'on a raison. C'est les plus grands et ils veulent toujours avoir raison.
8: Et surtout, parlant de trucs familial, le plus embêtant avec les parents, c'est que quand t'es l'aîné et que t'as toujours une petite dispute avec ta sœur, ils vont croire au plus petit. Pourquoi ? Je ne sais pas. Mais alors ça, c'est un truc qui me saoule vachement, en vrai.
9: C'est totalement vrai. Alors, la dernière fois, mon petit frère, il a mis ma chambre en bazar, alors j'avais tout rangé, mais j'ai pris.
3: C'est toi qui as été disputé ?
9: Oui.
3: Et tu as réussi à expliquer à tes parents ou pas ?
9: Oui, au bout d'un moment, ils ont réussi à me croire. Donc ça va, c'est mon petit frère qui a été puni, pas moi, heureusement, mais c'est de l'injustice.
10: Pour moi, on obéit tout le temps à ses parents, même si c'est un truc grave et tout, j'obéis.
3: Mais quand vous n'êtes pas d'accord avec vos parents, est-ce que vous échangez, est-ce que vous arrivez à discuter ?
9: Oui, mais en fait, ils font ça pour notre bien, c'est pas parce qu'ils veulent pas.
3: C'est toujours pour votre bien ?
9: Non, c'est pas vrai.
7: Quand, par exemple, je suis pas d'accord avec ma mère, et elle me laisse m'expliquer, mais à la fin, elle dit toujours son dernier mot. Du coup, c'est moi qui ai tort et c'est elle qui a raison, alors que c'est moi qui ai raison.
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1: À Cliosclay aujourd'hui, joli village perché de la Drôme, avec Marie Bolaton dans la fabrique de poterie.
2: C'est un lieu qui est vraiment historique, qui existe depuis 1903. Il y a des ateliers de fabrication qui sont en activité du lundi au vendredi, tous les jours de l'année. Les gens peuvent venir nous voir et il y a une boutique où on peut acheter les pots qu'on produit dans l'atelier. Et la particularité de notre lieu, c'est que vraiment tout est fait sur place, donc la terre vient du village, elle est travaillée dans les ateliers, cuite dans les ateliers, décorée dans les ateliers et elle est mise en boutique après. Et une autre particularité, c'est que dans les années 60, à partir du moment où les pièces sont un petit peu diversifiées, il y a une personne qui a tenu cette poterie, Philippe Sourdive, qui a mis en place beaucoup plus le décor. Donc on a deux styles de décor, on va dire aujourd'hui dans notre fabrication. On a un décor qu'on appelle décor à la poire et on vient dessiner à main levée un décor sur les pièces, donc sur des assiettes, des saladiers, etc. Et on a un deuxième type de décor qu'on appelle le décor fin, décor au clou. Historiquement, et on le fait encore un petit peu, on dessine avec un clou, donc un vrai clou de bricolage assez long. On vient graver la terre. Le contraste entre la couleur qui est appliquée et le dessin qui permet de révéler la terre qui est en dessous va vraiment mettre en valeur un dessin qu'on vient ensuite colorer. On est réputé pour ce décor fin.
1: Et donc aujourd'hui, pendant qu'Anastasia nous accueille dans la boutique, quatre potiers travaillent à la production.
2: En fait, on est salariés de la fabrique de poterie de Cliuscla, donc on travaille uniquement pour cette fabrique. Même si c'est une fabrication en série, chaque pièce reste unique parce qu'elles sont toutes faites à la main. Il y a deux personnes qui sont dédiées au tournage aujourd'hui. Zoé Le Camus et qui, elle, travaille dans la fabrique. Et un tourneur itinérant qui vient une fois par mois à peu près, qui s'appelle Béranger du Tertre. Après, on a d'autres façons de fabriquer des pièces qui ne sont pas du tournage. On a une calibreuse notamment, où on vient presser une boule de terre dans un moule en plâtre. C'est le cas notamment d'assiettes. Et donc là, j'ai un autre collègue qui fait plutôt la calibreuse qui s'appelle Boris Dasnias-Mundler. Et puis, on a aussi une autre manière de fabriquer qui s'appelle l'estampage. Donc là, c'est ma collègue Émilie McGuinness. Et donc là, on vient créer une plaque de terre avec une machine qui s'appelle une croûteuse qui vient faire une grande plaque et qu'on vient mouler sur un moule en bosse pour certains plats, notamment les plats à gaudron qui ont des finitions bien particulières. Donc ça nous permet d'avoir différents styles de poterie. Et après, donc ces pièces peuvent être décorées. Et donc là, on est deux décoratrices dans la poterie, donc Émilie McGuinness et puis moi-même, Marie Bolaton. Mais ce qui est particulier à cette poterie, c'est qu'on fait de ce qu'on appelle de la terre vernissée. Donc c'est de la terre cuit à, entre guillemets, basse température, environ 1000 degrés. Et on utilise la terre du village, donc qui est extraite dans une carrière qui est à 50 mètres de la poterie.
1: Et alors, cette terre a toujours fait le bonheur des villageois, puisque les premières traces écrites de l'activité potière de Cliuscla datent du 10e siècle. Et au 19e, il y avait une cinquantaine de potiers indépendants dans le village. Et puis ensuite, au début du 20e siècle, la concurrence de nouveaux matériaux a obligé les potiers à se réinventer. Et c'est Marius Angeleras qui a invité les potiers à se regrouper et a donc créé la fabrique de poterie de Cliuscla, un modèle de production complet qui a tenu jusque dans les années 50.
2: Ensuite, c'est Monsieur Sourdive qui a repris encore pendant des années, puis ses deux fils. Il y a juste une petite fermeture dans toute l'histoire de la poterie entre 2012 et 2017. Et c'est à cette période que la mairie a décidé de racheter l'ensemble des bâtiments et des lieux. Ça a été un peu le nouveau tournant puisque c'est une SIC qui a été créée dans une société coopérative d'intérêt collectif. C'est vraiment une entreprise patrimoniale. Ça se sent dès qu'on arrive dans les lieux. Ça a vraiment beaucoup de cachet et beaucoup de charme.
1: Alors pour en profiter, rendez-vous donc ici dans la fabrique de poterie à Cliuscla ou sur ici.fr, rubrique circuit court.
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3: Le bâtiment rondouillard au toit de chaume de l'ancien Courtepaille à Cussy-les-Forges a pourtant bien failli disparaître. Ce restaurant grill, dont le néon rouge a éclairé pendant des années l'entrée de ce village de la Vallonnée, a accueilli pendant plusieurs décennies les vacanciers en voiture qui descendaient dans le sud ou rentraient chez eux par l'ancienne Nationale 6.
4: Pas moyen d'avancer.
5: Ok,
4: Qu'est-ce qu'ils font devant aussi? Et l'autre tuerie, il n'y a vraiment pas de quoi. Ah, ils sont en panne par-dessus le marché, c'était bien la peine de nous doubler tout à l'heure. Ah, si j'avais su, je serais jamais parti en vacances.
3: Le Courtepaille de Cussy-les-Forges a même une histoire particulière. Construit en 1964, c'était le deuxième établissement de la célèbre chaîne, devenu au fil du temps le plus ancien encore debout en France. Dans une archive de 2020, André Leroy, qui en a été le directeur pendant 30 ans, se souvient d'une salle de resto restée dans son jus.
5: Elle est d'origine avec ses rideaux verts, ses banquettes. Tout est resté dans son jus comme elle a été faite en 64. C'est magnifique avec ses vieilles tables, ses vieilles chaises, ses briques, la cheminée qui n'est pas la même, les banquettes vertes, des lanternes, c'est vraiment joli.
3: Ce décor authentique a même vu défiler des vedettes des années 70 sur la route de leur tournée, comme Michel Thor ou Claude François. Puis le rideau est tombé en 2020. Le restaurant a fermé et le bâtiment est resté 5 ans à l'abandon. La belle histoire, c'est qu'il a été repris il y a un peu plus d'un an par Christopher Bertrand, un ancien serveur de la chaîne.
6: J'ai démarré chez Courtepaille, j'avais 16 ans. Je travaillais à Courtepaille d'Appoigny, donc en faisant des études pour exercer le métier de tailleur de pierre. Donc ouais, rien à voir du tout. Et je suis revenu chez Courtepaille à Cussy-les-Forges. Les choses, parfois, vous savez, vous avez des opportunités dans la vie, il y a des petits clins d'œil, des petites choses.
3: Sous son impulsion, Courtepaille est devenu Courtepatte, un magasin spécialisé pour animaux. Une nouvelle enseigne qui vient de fêter ses 1 an d'existence. Le lieu a changé d'activité, mais il n'a pas perdu son âme. La preuve, toutes les semaines, des automobilistes s'arrêtent encore. Pensant venir manger, ils grimpent le petit escalier jusqu'à la porte avant de réaliser que les grillades ont laissé place aux croquettes pour chiens.
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1: Bonjour Julie, bonjour tout le monde.
2: Lucie, vous commencez avec une affirmation ce matin.
1: Il n'y a pas de rue à la boule.
2: Bah pourtant on roule bien quelque part.
1: Bah oui, mais il n'y a pas de rue. Il y a des avenues, il y a des boulevards, il y a des allées, mais il n'y a pas de rue. C'est une bizarrerie de la ville.
2: Ah mais est-ce qu'on sait pourquoi ?
1: On le suppose. Déjà il faut savoir que si on se penche sur la définition, une avenue est censée être végétalisée, donc bordée d'arbres et de verdure, ce qui n'est pas le cas d'une rue. Alors je ne suis pas allée faire le tour de toutes les rues de la Baule pour vérifier si on voit bien des arbres, mais je suppose que c'est en majorité le cas. Ce qui est certain, c'est que les personnes qui ont tracé les voies cherchaient à vendre des parcelles ou des maisons à des personnes plutôt aisés, des gens qui avaient des pépettes, quoi. Des gens qui venaient des grandes villes et qui seraient fiers de donner leur nouvelle adresse. Notre résidence balnéaire se situe avenue des Érables, avenue des Ibis. C'est quand même plus chic que de dire rue. Donc, pas de rue à la Baule. Et je suis allée voir chez les voisins si cette particularité a pu déteindre. Et figurez-vous qu'à Pornichet, il n'y a qu'une seule rue.
2: Quoi ?
1: Ben oui, vous avez bien entendu, cette rue s'appelle la rue d'Alsace. Et figurez-vous que c'est même pas une rue. Non mais on marche sur la tête, hein. La rue d'Alsace, c'est une impasse qui s'appelle rue. Alors qu'à côté, il y a des avenues qui devraient s'appeler rue. Bon bref, je suis en train de tout mélanger dans votre tête. En gros, ce qu'il faut retenir, c'est qu'à la Baule, il n'y a pas de rue. Il n'y a que des avenues, des boulevards et des allées. À Pornichet, il n'y a qu'une seule rue. Et les autres sont aussi des avenues et des boulevards. Tout ça pourquoi ? Ben parce que c'est plus classe.
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3: Pour changer, je ne vais pas vous apprendre un mot, mais vous apprendre quelques subtilités pour écrire en breton. Et ensuite, place à un prénom pour changer aussi.
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3: Ouais, c'est la journée du changement. Alors, je vous apprends chaque jour des mots. La pratique orale, c'est bien, mais l'écrit, c'est important aussi. Alors, dans l'alphabet breton, il y a deux ou trois petites choses à savoir. En premier, vous verrez une lettre que vous connaissez, mais que vous ne prononcez pas bien. C'est le C'H, qui sert à écrire le son RE, et donc pas CHE ni QUE, c'est RE. C'est un gros H aspiré. Pensez à un hangar, hein, voilà, comme ça, ça va vous aider. Ensuite, une autre chose à savoir, pas de bol, le cul n'existe pas en breton, on parle pas de cul, mais à la place, nous avons le K, qui sert à remplacer donc le cul, mais aussi le C, et ça sert à faire le son que. Un K, tout simplement. Donc avec ça, vous ne devriez plus confondre C'H, c'est le he, le hangar, hein. Et si c'est un K, eh ben là, vous pourrez dire K. Ça paraît bête comme chou, mais c'est important à connaître pour pouvoir écrire, mais aussi lire et retrouver la bonne prononciation. À vous de répéter, ou alors écrivez-le quelque part pour vous en souvenir.
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3: Et pour changer des noms de lieux de famille, un prénom aujourd'hui qui est sûrement parmi les plus répandus, ou du moins dans le top des prénoms bretons, c'est Maël, avec sa variante Maëlan. Alors Maël, c'est un très vieux prénom, commun à d'autres langues celtiques. Maël, ça vient du Moyen-Âge, de l'époque du vieux breton, et ce nom était celui des princes ou des chefs de clan, à l'époque où la Bretagne était clanique, évidemment. Mais ce joli prénom est resté. Maël, c'est un prénom masculin, féminisé depuis peu, mais Maël, c'est le chef de clan, et dans Maëlan, eh bien là on a une contraction de Maël et Tan, qui donne Maël Dan. Et ensuite, Maëlan, c'est-à-dire le chef de feu, donc au caractère bien trempé. C'est missé en Maëlan. Voilà. Il est temps pour moi de vous laisser, de vous dire à demain, même heure, Canoir-Houas.
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6: Bonjour.
2: Alors, on est où ici, Philippe ?
6: On est sur mon exploitation, dans la miellerie.
2: Ici, à Boulternère.
6: À Boulternère.
2: Et Philippe, vous avez donc une miellerie, vous avez aussi des vergers.
6: Beaucoup de produits différents, on fait des pommes, des amandes, des abricots, du jus de pomme, du nectar.
2: Il me semble que j'ai vu aussi des pieds d'avocat.
6: C'est pas en production.
2: C'est un essai.
6: C'est un essai, on verra si la météo devient un peu plus clémente dans les années à venir.
2: Et là, vous avez donc la mise en pot ici, dans votre miellerie de Boulternère.
6: Quand même nous faire goûter, c'est bon.
2: Ben, je veux bien, oui.
6: Je suis déjà très fier de mes abeilles, surtout.
2: Et alors, quel est le miel que vous préférez, vous ?
6: Moi, je les aime tous. Après, je ne sais pas si vous connaissez peut-être des miels un peu particuliers, comme la bruyère calune.
2: Eh bien, allons-y. Très subtil, hein, comme parfum.
6: Oui, c'est un miel qui est très particulier, peu récolté, parce qu'il est très difficile à extraire, et par contre, très prisé dans l'Europe du Nord. Celui-là, il vient de la réserve naturelle de Pie.
2: Donc, ça sent très, très bon, le miel dans la miellerie. On va aller peut-être du côté des pommes. Donc là, Philippe, on se dirige vers votre verger. À notre droite, tous les pommiers.
6: Oui, voilà, différentes variétés. Gold Rush, un petit peu de fuji aussi. En fait, si vous voulez, on a mis des pommes qui ne pouvaient pas aller à la montagne. Ici, on a gardé des pommes qui se récoltent tard, comme la fuji ou la Gold Rush. Et après, celle qu'on a vue la première, c'est une primeur, une gala. Qui elle aussi, elle est mieux ici qu'à Sahara.
2: Oh là, monsieur, vous avez fait provision, là ?
7: Ah oui, monsieur Torrent est reconnu dans le coin.
2: Alors, combien vous en avez acheté de pommes ? Combien de kilos ?
7: Oh, j'en sais rien, il y en a 3, 4, 5 caisses.
2: Ah ouais, quand même, c'est pour
7: plus
2: tout l'hiver.
7: Plus les noix.
2: Bonne dégustation.
7: Merci.
2: Ça sent bon, la pomme. Et alors, est-ce que vous pouvez, s'il vous plaît, Philippe, me montrer la variété endémique du Roussillon, la coquette?
6: Voilà, ça c'est coquette.
2: Voilà, sa particularité, c'est qu'elle est un petit peu rosée.
6: Voilà, un petit peu rosée. C'est une variété voilà, qui est présente avant que la Golden arrive. Donc c'est dans les années 50. Et elle a été au fur et à mesure supplantée par les Rennais du Canada, là-haut, les Golden. Parce que c'est un arbre qui est très alternant. C'est-à-dire qu'il produit qu'une année sur deux. On est plus très nombreux à avoir de la coquette.
2: Donc c'est une chance de pouvoir la goûter.
6: Ouais, vous voulez goûter ?
2: Allez.
6: Je veux goûter.
8: Allez.
2: Elle est trop trop bonne. Je vois qu'il y a aussi des noix. Ça, c'est pas votre production, c'est un copain à vous ?
6: Voilà, c'est M. Retch à Boule Ternaire. Pareil, pour faire face un peu à la disparition des pêchers, tout le monde s'est diversifié, à mettre des olives, des grenades, des noix. On a cherché des cultures alternatives.
2: Et dites-moi, Philippe, vous avez les pommes et vous avez le jus de pomme.
6: On a un petit atelier, on se fait nous-mêmes le jus de pomme, voilà.
2: Et ça, c'est pour ça que vous avez plein de clients aussi, parce que vous avez plein de bons produits.
6: Ça fait 43 ans qu'on fait du jus de pomme.

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1: Aujourd'hui, on est sur une méthode qui date à la fois de l'époque moderne, tout ce qui est technique de ferrage. Quant au matériel et la position, ça a évolué au milieu 20e siècle. Mais on est effectivement, on reste sur des choses assez anciennes.
2: Donc là, on a sorti une jument, c'est ça ?
1: C'est ça, oui.
2: Ponita ?
1: Oui, c'est ça, oui, Ponita. Donc c'est une jument qui a une bonne quinzaine d'années. Hein, on peut un peu le voir à sa morphologie, un petit peu encellée, un petit peu démusclée sur le dos. Donc on va rester sur une ferrure plutôt classique.

0: Oui, parce qu'elle n'a pas de problème particulier.
1: Donc on va commencer donc les soins sur Ponita. Là, ce qu'on va faire, on va commencer par dériver, c'est-à-dire un petit peu défaire les lacets de la ferrure, un petit peu comme nous les chaussures. Okay. Donc ça, c'est la première étape.
2: Qu'est-ce qu'on utilise ?
1: On va utiliser une maillotche en cuir et un dérivoir.
2: Ça lui fait pas mal, on est d'accord, à aucun moment ça lui fait mal.
1: Non, du tout, on travaille que sur l'ongle, donc c'est pour ça qu'on a des outils spécifiques, des positions spécifiques pour éviter de leur faire mal.
2: Donc là, l'idée, c'est que je me mets à côté de lui et je vais lui demander qu'il me donne... Moi, je dis sa patte, mais son sabot, quoi.
1: Alors, on parle de membre. Tu te positionnes devant.
2: Là, et là.
1: Et alors, il faut que tu mettes le membre sur toi. Faut pas que t'aies peur. Faut un peu forcer quand même, voilà. Et là, tu viens dériver ce clou, là, celui-ci, là.
2: Celui-là.
1: Eh bien, c'est pas mal. Voilà, vas-y, repose. Comme ça, lâche tout. Voilà.
2: Donc là, on vient d'enlever le fer avec une tricoise. Je pensais que ça allait lui faire mal, mais en fait, pas du tout. Et là, maintenant, c'est quoi? C'est un peu la séance manucure.
1: Oui, exactement, c'est ça. Le pied bien à plat. Donc, on est un bon parage. Plus notre parage est réussi, plus la ferrure sera réussie.
2: Là, tu viens d'essayer le fer le zéro.
1: Ouais, voilà, c'est ça. Oui, donc là, on essaie la taille zéro. C'est une taille qui correspond. Donc, au niveau du travail sur mon fer, c'est qu'on mette les clous dans cette partie-là qu'on appelle la ligne blanche. Faut pas les mettre en paroi parce que c'est pas assez souple, ça va éclater. Ouais. Faut pas les mettre trop par ici, ce qu'on va mettre dans ce qu'on appelle le pied de chair et on va lui faire mal. Donc là, l'idée, c'est qu'on tombe bien sur la ligne blanche. Donc, quand je le présente, on voit ici que mon pied dépasse un peu du fer, donc il faudra que j'ouvre un peu cette partie-là du fer.
2: Là, c'est quoi l'étape? C'est de le mettre au feu? Le réchauffer, le chauffer.
1: Ouais, c'est ça. Là, on va le mettre dans ce qu'on appelle une forge. On va le travailler, on va le mettre à la tournure du pied. Donc là, on a vu ce qu'il fallait faire. On a mémorisé la tournure du pied. Donc on va reproduire cette tournure du pied sur le fer. Et ensuite, on va aller porter à chaud.
2: Donc là, on a sorti le fer et on le met directement.
1: Voilà, alors il a refroidi un peu. Et là, tu vois ce que je disais, nos contre-perçures. Donc il faut que nos contre-perçures tombent sur la ligne blanche. Là, tu vois, elles sont un petit peu sur la paroi. Donc je vais pouvoir modifier un petit peu ma branche.
2: Et donc, la dernière étape maintenant.
1: On va poser le fer sur le pied. Donc, okay. C'est l'étape du brochage. Alors, je vais ouvrir mes talons.
2: Et ça lui fait pas mal.
1: Non, du tout. Si on a bien ajusté notre fer, on broche dans ce qu'on appelle la ligne blanche.
2: Et là, notre pépère, il est tout prêt.
1: Voilà. Là, il est tout beau. On peut lui rendre sa liberté.
2: Tu vas être libre, mon petit. Merci, Emmanuel, de nous avoir montré ton travail.
1: Eh bien, avec plaisir.
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4: Chaque année, près de 800 000 personnes montent sur un bateau à Strasbourg, soit plus de la population entière de Marseille qui ferait la queue pour voir la petite France. Aujourd'hui, je teste pour vous les coulisses de Batorama. On est bien évidemment à Strasbourg, embarcadère du Palais Rohan. Et il est tôt, il est très tôt. Hein. La ville s'éveille tout doucement et je monte à bord d'une navette Batorama avec Dylan et les capitaines. Autour de nous, l'île est particulièrement silencieuse et on entend juste les clapotis de l'eau contre la coque. Pendant que les premiers touristes dorment encore, eh bien, l'équipage lui prépare déjà la journée. J'ai comme l'impression que je vais prendre part au spectacle que je vois défiler tous les jours devant les fenêtres des studios d'ici Alsace. Et une fois à bord de la navette, direction le port du Rhin, dans les locaux techniques de Batorama. Avant même qu'un touriste monte à bord, les bateaux passent par une vérification technique complète. Et Dylan m'explique que chaque navette est contrôlée quotidiennement. Hein. Les niveaux, la sécurité, les systèmes électroniques. Normal, on peut transporter jusqu'à 135 passagers par bateau. En fait, Batorama appartient au port autonome de Strasbourg. C'est le deuxième port fluvial français. Et à l'origine, les visites servaient surtout à montrer la puissance industrielle du port aux investisseurs. C'était pas vraiment pour les touristes. Aujourd'hui, la visite dure environ 1h10. Et on traverse la petite France, la Neustadt et le quartier européen. Et selon le capitaine, la difficulté principale, c'est de réussir à anticiper d'une part le courant, mais aussi les écluses et les autres embarcations. Hein, dans un espace, il faut le dire, relativement petit. Et ça prend pas mal d'entraînement pour réussir à passer un aussi long bateau sous les ponts de Strasbourg. Et moi, je me fais trimballer et je dois avouer que depuis l'avant du bateau, la ville est encore plus belle. On voit les rues et les façades des bâtiments complètement autrement. J'ai adoré ça. Aujourd'hui, la flotte compte une dizaine de bateaux. Parce que oui, il y a du monde. Et pour gérer l'afflux des visiteurs, j'ai rencontré Lucie. Lucie, elle est agent de quai. Et elle m'explique que ce sont plusieurs centaines de personnes par heure qui montent et descendent des navettes en haute saison. Et le timing est super précis, parce qu'un bateau part environ toutes les 30 minutes. Alors moi, pour montrer ma bonne volonté, j'ai tenté d'aider à amarrer le bateau. C'était une mauvaise idée. J'ai tiré la corde, mais dans le mauvais sens. Bref, le bateau ne bougeait absolument pas, mais ça a eu le mérite quand même de lancer un fou rire général. Bon, le capitaine m'a même dit que ça arrivait aussi aux marins. Bon, je me dis qu'à travers ça, je viens d'être officiellement adopté par la marine alsacienne. Youhou ! En tout cas, je réalise que derrière l'image romantique des bateaux qui défilent tranquillement le long de l'île, se cache sur surtout une organisation quasi aéronautique. Car finalement, Strasbourg, vu d'en haut, c'est sûr, c'est beau, mais vu d'en bas, depuis l'eau, eh ben, c'est encore plus beau.
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0: Forte, sensible et guerrière. Quand les gens vous disent tout arrive en même temps, c'est vrai. Bon, à la limite, comme que ça arrive tout en même temps, parce que en ce moment on fait tout. Et puis ça peut être que mieux après. Je me suis retrouvée pour la première fois de ma vie assise dans mon salon par terre avec une impossibilité totale de me servir de mon cerveau, de pouvoir travailler, ce qui m'était jamais arrivé.
5: Qu'est-ce qui vous permet en fait à ce moment-là de sortir la tête de l'eau ?
0: Ce qui va m'aider, c'est une prise en charge médicale, mais aussi je me suis mise à peindre, à lire de la philo, et ça va m'aider doucement à baisser le taux d'angoisse, à donner du sens au vide auquel j'étais confrontée. Quelque chose de créatif qui m'a aidé à pas mourir en fait, hein. Donc ça a été assez incroyable de voir capacité de créativité qu'on peut avoir alors que quand plus rien fonctionne en fait.
5: De quelle façon ça se met en place ?
0: J'étais assise par terre entre Noël jour de l'an 2021 toute seule, mes enfants n'étaient pas là et j'avais sous mon canapé acheté pour les enfants pour jouer deux trois toiles et puis une espèce de gouache. Et je me suis mise à peindre des points pour faire des peintures aborigènes parce que je me suis dit bon bah ça va être à peu près tout ce que je vais savoir faire. Il m'arrivait des fois de le faire pendant 10 heures d'affilée sans me rendre compte du temps qui passait. Et c'était assez magique. Mais non, il n'y avait rien de prémédité. Aujourd'hui, ce qui est incroyable, c'est que je ne saurais plus faire ça. Donc je les regarde avec... D'abord, je les remercie parce que je sais que ça a été un peu... vraiment ma planche de salut. Enfin, mes toiles de salut, je ne sais pas si on peut dire ça. Comment expliquer ? Ça m'a aidé à poser mon cerveau, mettre sur pause les angoisses et surtout de voir que malgré le vide intersidéral qui m'entourait, j'arrivais à créer quelque chose. Parce qu'il n'y a pas d'objectif à atteindre. On a le droit d'effacer, de recommencer. Que ça plaise ou pas, on s'en fiche, parce que de toute façon, on ne le fait pas pour ça. Rien n'est grave, en fait. Tout sera parfait. Et ça c'est agréable.
5: Cette réflexion, ça vous a mené à quelle conclusion ?
0: Avant, je pensais que tout n'était que responsabilité. Aujourd'hui, c'est plus du tout le cas. Je vois beaucoup plus de choses, en fait. Un souci ne prend plus jamais tout l'espace dans ma tête. Il y a de la place pour tout. Les emmerdes et les trucs bien. Mais c'est pas parce qu'on a voilà, il y a quelque chose qui va pas que rien d'autre ne doit aller. Et c'est comme dans la peinture en réalité. Par exemple, quelque chose ne va pas correspondre à ce que vous vouliez faire, bah c'est pas grave, l'espèce de tâche qui n'était pas prévue, bah on la laisse, mais le tableau est pas gâché. Et c'est ça en fait que j'ai appris, c'est il peut y avoir une couleur qui correspond pas à ce qu'on a voulu sur une partie de la toile, mais tout le reste en fait est magique. Bah la vie c'est ça en fait, il y a toujours un truc qui va peut-être pas aller. Et on va juste lui laisser la place qu'il doit avoir, mais pas tout.
6: Voilà, résiliente et sage, pour donner d'autres qualificatifs qui correspondent à Émilie Voiron. 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
1: À Villebois-Lavalette, il suffit de lever les yeux pour comprendre que ces halles ne sont pas ordinaires. Sous cette charpente de 350 ans, des générations de marchands et d'habitants se sont retrouvées, faisant de ce lieu le cœur battant du village. Les halles de Villebois-Lavalette ont été construites au XVIIe siècle, probablement autour de 1665. Elles auraient été édifiées par les mêmes ouvriers que ceux qui travaillent, à la même époque, sur la partie princière du château voisin. D'ailleurs, qui mériterait lui aussi une chronique, hein, d'ailleurs. Mais le site des halles est plus ancien encore, hein, puisque les halles d'aujourd'hui reposent de toute évidence sur un soubassement du XIIe siècle, ce qui montre, ce qui traduit que le commerce s'organise ici depuis le Moyen-Âge. Au XVIIIe siècle, un certain Daubé d'Aubeuf de Villers, qui était seigneur de Blanzaguet et capitaine du château auquel les halles appartenaient, eh bien, il entreprend d'importants travaux. Les bases des piliers en bois, qui étaient d'ailleurs vermoulus, sont renforcées par des dés de pierre et la charpente est consolidée. Puis, en 1806, sous le Premier Empire, les halles deviennent propriété communale en même temps que le champ de foire. Et pendant un temps, elles vont même accueillir la mairie et la justice de paix, une sorte de tribunal de proximité. En 1855, le maire décide de reculer la façade qui longe la route pour faciliter la circulation. C'est à ce moment-là qu'on remplace 11 piliers en bois par 7 colonnes toscanes en pierre. On aménage aussi des escaliers et on modifie une partie de la toiture. En fait, c'est en grande partie l'aspect que nous connaissons aujourd'hui. Après la Seconde Guerre mondiale, l'entretien des halles coûte cher, trop cher pour la commune. Un projet de démolition est même envisagé en 1946. Mais finalement, les halles sont classées monument historique le 10 mai 1948. Et ce classement, eh bien, il est décisif. Parce qu'il faut imaginer qu'à cette époque, en France, beaucoup de halles des 16e, 17e siècles sont détruites. Suite à cet épisode, le monument va connaître plusieurs phases de travaux. La toiture est restaurée en 1976, le pavage est refait quelques années plus tard, et puis l'ensemble va être rénové au début des années 2010. Aujourd'hui, chaque samedi matin, eh bien, le marché anime toujours les halles. La preuve que ce monument n'est pas seulement un superbe patrimoine, c'est aussi un véritable lieu de vie.
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2: Je rêvais d'avoir une maison à la campagne. Cette maison, c'est comme si j'y étais née. C'est ma maison de famille.
3: Ma maison s'appelle l'Ostao de la Mar.
4: C'est une maison un peu envoûtante.
5: Eh bien, vous voyez, des livres et trois fenêtres qui me donnent le paysage du pays, comme si c'était trois tableaux.
6: Ils ont vécu ici.
7: Thibaut Gaudry.
8: Elle m'a dit d'aller siffler là-haut sur la colline.
6: En juillet 1968, Huguette Carin, présidente du comité des fêtes du charmant village de Cotignac, écoute son transistor quand elle entend Joe Dassin chanter « Siffler sur la colline ». Et c'est là que germe une idée un peu folle.
9: Je demandais donc au maire, je lui dis « Qu'est-ce que vous pensez si nous donnions un terrain de Cotignac, si toutefois la mairie est d'accord, pour que Joe vienne chanter ?» Et il me dit « Bon, ben d'accord, fais-moi une lettre, je vais le proposer. » Ce qui a été fait et accepté. Donc, il est venu chanter une vingtaine de jours après. Et dès qu'il avait un gala sur la côte, il venait coucher chez nous. Et voilà comment ça s'est passé.
6: Joe Dassin donne un concert mémorable le 12 août 1968 dans la cour de l'école. Après sa prestation, Huguette l'accompagne visiter le terrain proposé. Un bel emplacement que le chanteur estime néanmoins trop proche du village. On lui en propose alors un autre, dans le quartier Saint-Joseph, sur les hauteurs, près d'un monastère. Enthousiaste, il l'accepte illico. Séduit autant par le lieu que par son nom. Il faut dire qu'il s'appelle Joseph Dassin.

0: Jaune fera construire une maison sur le terrain que 10 ans plus tard. Mais il revient souvent à Cotignac et loge au Loucalène, l'hôtel-restaurant créé par Huguette en plein cœur du village. Il y prend toujours la chambre 6. Loucalène, où l'on peut croiser les Pink Floyd ou Yvonne de Gaulle. Et la chambre 6, où Jaune dormira le 14 janvier 1978, mais pas seul.
1: Joe Dassin va chanter dans un instant. Joe Dassin a vécu hier un moment important dans sa vie, puisqu'il s'est... un moment troublant. Il avait sans doute plus le trac hier à Cotignac dans le Var que sur scène, devant Monsieur Martin, le maire de la localité, qui a uni Christine et Joe pour le meilleur et pour le pire.
0: Après avoir hésité avec Tahiti, c'est finalement à Cotignac que Christine dit oui à Joe. Ce jour-là, ce n'est pas vraiment l'été indien, mais un déluge, qui cependant ne gâchera pas la fête pour les 500 invités conviés par le couple. On chantera une partie de la nuit, un concert improvisé qui se terminera en duo avec l'ami Serge Lama.
2: Samedi 14 janvier, contrairement à l'habitude, il pleuvait sur Cotignac. Était-ce les larmes des admiratrices de Joe Dassin qui, ce jour-là, épousaient dans la mairie du village la ravissante Christine Delvaux? Enfin, malgré le mauvais temps, tout Cotignac était là, dans les rues, aux abords de la mairie, pour saluer celui qu'il considère maintenant comme un enfant du pays, puisque Joe Dassin y possède une fort belle maison. C'est monsieur le maire en personne qui, vers 15h30, procédait à la cérémonie, ponctuée par le crépitement des appareils photos, tandis que la musique des sapeurs-pompiers de Brignoles interprétait les succès de Joe Dassin.
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0: Pour le dessert, un pâtissier a créé un gâteau géant, reproduisant la maison que Joe vient de faire construire, dans la Pinède, en haut de la colline. Si un jour, vous allez visiter Cotignac, labellisé plus beau village de France, et que vous souhaitez dormir au Loucalène, demandez la chambre 6.
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5: Impossible de ne pas céder à la tentation des macarons de Boulet, la plus ancienne enseigne de la ville depuis 1854. Et la transmission est aussi une affaire de famille puisque Jacques-Alexandre vient de passer la main à sa fille. Bonjour Mathilde.
6: Bonjour.
5: Les macarons de Boulet sont fabriqués dans la tradition de manière artisanale. Il y a une volonté de garder une production de qualité.
6: Moi, c'était vraiment une priorité pour moi, comme ça l'a été pour mon père il y a 31 ans, quand il a pris la suite donc de sa maman, donc ma grand-mère. C'est de perpétuer le savoir-faire et donc bien sûr la qualité et l'artisanat. Donc je modifierai absolument pas du tout la façon de les fabriquer, ça restera tel que ça l'est depuis le début.
5: Quels ont été les mots de votre papa?
6: Pour être honnête, ça fait quelques années qu'on en discute, hein, que le sujet est sur la table, mais ça lui tenait bien sûr à cœur, voilà, qu'il y ait une suite. Il m'a mis aucune pression, hein, ça s'est fait d'une manière très naturelle, très douce également. Je pense qu'il est fier et surtout tout heureux de savoir que je vais conserver ce savoir-faire et pas faire de changements majeurs qui puissent entacher notamment la qualité de nos macarons.
5: Les macarons de Boulet, ils sont célèbres, Mathilde, dans le monde entier. L'export peut être encore plus performant.
6: Ça peut être encore plus performant parce qu'aujourd'hui, avec Internet, les possibilités sont illimitées. Mais j'ai surtout à cœur de maintenir notre ancrage dans la région parce que c'est tout de même essentiellement en Lorraine, hein, qu'on a nos clients de plus longue date. Donc l'export fait partie de mes projets, mais je tiens surtout à trouver de nouveaux distributeurs dans la région et à continuer de les faire connaître autour de nous.
5: Vous êtes en possession d'un secret de fabrication. Qu'est-ce qui fait ce petit goût si particulier des macarons boulageois pour qu'on les aime tant?
6: Ce qui fait vraiment leur particularité, c'est ce goût de l'amande, parce que nous on travaille donc des amandes entières qu'on reçoit dans leur peau. C'est pas de la poudre d'amande, hein, c'est des amandes qui arrivent entières chez nous et qu'on va ensuite aller émonder. Du coup, on ne casse pas la fibre de l'amande lors de la fabrication. Donc ça permet vraiment à nos macarons d'avoir un goût très fin, très subtil, le goût de l'amande qui se développe très longuement dans la bouche après l'avoir mangé. Et le dressage à la cuillère, qui est une technique très rare, hein, sur les macarons. On a quand même beaucoup de macarons aujourd'hui posés avec une dresseuse. Les nôtres sont faits un par un, la main à la cuillère en argent, et donc ils ont un moelleux que vous trouverez sur aucun autre macaron.
5: Vous représentez la 7e génération à travailler dans l'entreprise. Est-ce que c'est une pression supplémentaire de faire perdurer cette tradition ?
6: Comme toute reprise d'une société d'aussi longue date, il y a une pression, aussi beaucoup, beaucoup de fierté. Puis je resterai bien entourée par mon papa, ta compagne qui travaille ensemble depuis longtemps, ne seront pas très loin. Donc je suis quand même bien entourée. Donc assez confiante tout de même.
5: Question gourmande, Mathilde, comment aimez-vous déguster le macaron de boulet ?
6: C'est vrai qu'avec un petit café à 16h, pour moi c'est l'idéal. Mais honnêtement, même avec une coupe de champagne, il n'y a pas d'heure pour en manger. Ça passe toujours très bien.
5: Un grand merci d'avoir été notre Lorraine du jour, et très bientôt à Boulet pour goûter ces magnifiques macarons.
6: Avec grand plaisir, à bientôt.
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2: C'est l'heure de Décibel, toute l'actualité musicale avec ce soir une chanteuse et comédienne que j'adore, Elena Noguera, qui prête sa voix à Marilyn Monroe dans un podcast magnifique.
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2: Le journal intime de Marilyn Monroe, un podcast France Musique qui est sorti pile à l'occasion des 100 ans de la naissance de Marilyn. 5 épisodes qui sont donc racontés à la première personne par Elena Noguera, qui est ce soir notre invitée et qui va forcément vous transporter.
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2: Ce soir également dans Décibel, un hommage à Gesh Paty dont on a appris la disparition hier. Oui. Ah, Elena était pas au courant. Pardon, Elena.
4: Bonsoir, Émilie.
2: Bonsoir.
4: Non, ah. Je l'avais pas saisie.
2: Ah, ouais. Là, là. Ouais. Elle avait 80 ans.
4: Mais non.
2: Si. Parce qu'en fait, son tube, Étienne, oui. Et ben, elle avait déjà 40 ans quand elle a fait ce tube-là. Et donc, ouais, on l'a appris hier. Voilà. Donc, on l'écoutera tout à l'heure parce que voilà, elle était super, Gesh Paty. Au rayon nouveauté, il y a la toute nouvelle chanson d'Izia qui annonce un nouvel album. On va vous la faire découvrir tout à l'heure. Puis alors, si vous étiez habitué à Izia, guitare électrique, vous allez voir qu'elle est aussi très, très touchante en acoustique. Le blind test de ce soir est consacré, tiens, à celles qui savent faire les deux, chanteuses et actrices, comme mon invité, Elena Noguera, et comme le sujet du podcast, Marilyn Monroe. Si vous voulez jouer avec nous, alors appelez-nous dès maintenant 0810 055 056. Alexandra vous attend au standard. Le blind test donc des chanteuses actrices et à gagner les désormais légendaires lunettes de soleil pour regarder l'éclipse du mois d'août avec le logo ici, vous serez les plus beaux. Bonsoir.
4: Bonsoir Émilie.
2: Bienvenue dans Décibel.
4: Merci.
2: Quelle belle collection, le journal intime de. C'est une collection de podcasts de France Musique. Ça existe depuis plusieurs années. Il y a déjà eu le journal intime de Maria Callas, raconté par Carole Bouquet. Le journal intime d'Edith Piaf, avec la voix de Josiane Balasco. Le journal intime de Nina Simone, avec la voix de Claudia Tagbo. Il y en a plein, vraiment. Allez sur l'appli Radio France. Il y a Joséphine Baker, Chopin, Bach. Enfin, c'est incroyable. Quand on vous a proposé d'être la voix de Marilyn Monroe, comment est-ce que vous avez réagi?
4: Ah, ça m'a d'abord impressionnée,
2: ouais.
4: Parce qu'on est toujours intimidé, on se demande si on est légitime, si on a le droit, c'est compliqué. Et en même temps, j'étais ravie, je me disais, mais évidemment que je dois faire ça, parce que je l'ai toujours aimée depuis gamine. C'est vraiment une femme qui m'a beaucoup inspirée. Déjà, elle était très, très, très, très... Elle me fascine, je la trouve plus que belle.
2: Oui.
4: Parce que même quand elle n'est pas forcément belle dans les photos, elle est quand même sublimissime. Il y a un truc, elle dépasse tout.
2: Ouais.
4: Et puis cette voix, la chanson, cet humour qu'elle a, qui a été très peu souligné. Mais elle est très très drôle, elle a la vis comica.
2: Alors le texte est écrit par Suzanne Gervais et la réalisation est signée Sophie Pichon. Je les cite parce que vous allez vous en rendre compte avec le premier extrait qu'on va écouter maintenant. Tout ça est vraiment au cordeau, c'est un très très très beau podcast. Il y a que 5 épisodes, mais j'imagine que c'est déjà beaucoup de boulot.
4: Oui.
2: Mais on adorerait en avoir deux fois plus. Le journal intime de Marilyn Monroe, pour que vous vous rendiez compte et que vous alliez écouter la voix d'Elena Noguera.
5: My name is Lolita.
6: People associate blonde hair. Dumb, considered dumb.
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4: Chapitre 1, tu seras ma fille.
6: I thank you very much.
4: 17 juin 1946, Los Angeles. J'ai beau venir au salon depuis 6 mois, l'odeur du bleach, ce fichu décapant, m'a encore collé la nausée. Il fait une chaleur de damné et j'avais le cuir chevelu en feu. Il faut souffrir pour être belle. Voilà ce qu'aurait répliqué encore maman et Tom Grace. Yes, mais on
7: m'avait pas prévenu que devenir blonde prendrait tant de temps. La visagiste compatit, elle me promet un blond irrésistible, de plus en plus clair, à la Jean Harlow. Miss Snively, la directrice de l'agence, a été catégorique. Mr. Wolf n'acceptera de me photographier que si je deviens blonde. Je l'entends encore, Miss Snively. Sautez le pas, Norma Jean, vous serez merveilleuse. Ils m'ont envoyée chez les meilleurs. Frank and Joseph, Wildshire Boulevard. Il paraît que Rita Hayworth et Ingrid Bergman sont clientes. Mais à 20 ans, Rita était déjà une vedette, elle. Je suis prête à tout.
2: Marilyn Monroe, jouée par vous, Elena Noguera. Vous qui avez l'habitude de jouer, évidemment, au cinéma, à la télé, dans des séries, etc. Jouer juste avec la voix, ça vous a fait quoi?
4: En fait, là, c'est la première fois que j'écoutais, parce que je voulais pas écouter, parce que c'est toujours très difficile.
2: Pardon, donc, je vous ai pas demandé votre avis. Moi, non, je voulais pas.
4: C'est pas grave. Mais c'est étonnant, parce que c'est un peu comme la météo. Il y a le ressenti et la vraie météo. Et en fait, à faire, j'avais l'impression d'être plus Marilyn et moins moi. Et à écouter, je me dis, finalement, on est toujours beaucoup soi. Et c'est compliqué, en fait, j'avais l'impression d'être plus évanescente et d'être, et en écoutant, je me dis, tiens, c'est marrant. C'est quand même moi. Bon, mais c'est pas très grave, mais
2: Voilà, vous m'ouvrez un boulevard pour ma prochaine question. Merci Elena, j'adore. Parce que justement, je cherchais les points communs que vous pouviez avoir. Donc, j'ai noté tout à l'heure, évidemment, ça c'est la première seconde. On se dit, elles sont toutes les deux et comédiennes et chanteuses. Mais il y a quelque chose aussi de la beauté. Toutes les deux, vous avez commencé en étant mannequin, en n'ayant pas une passion folle pour ce métier, mais en étant très belle, voilà, forcément. Elle, ça l'a terriblement marquée, et parce que on s'en rend compte en écoutant le podcast ou en lisant des livres sur sa vie, à quel point son rapport avec son corps était archi compliqué. Enfin là, on l'entend souffrir, se cramer le crâne pour être blonde et tout. Est-ce que ça aussi, vous avez pu vous retrouver en lisant son histoire, en disant tiens, c'est fou quand même, c'est pas forcément un cadeau tout le temps d'être super belle.
4: Oui, en fait, ce qu'elle procure chez moi, et je crois depuis très longtemps, et je pense que c'est aussi pour ça que nous toutes, les femmes, on s'identifie beaucoup à elle, c'est au-delà de cette beauté, en fait, c'est le carcan d'être femme. Et je pense qu'aujourd'hui, que nos consciences sont plus éveillées, plus attentive à ça, on peut mieux le comprendre, c'est-à-dire à quel point déjà elle a vécu dans une famille maltraitante, elle a vécu des violences intrafamiliales, elle a été abandonnée et puis elle devient cette jolie femme et pour s'en sortir avec le manque d'études, avec l'époque de mannequin à sexe symbole, elle s'est mise dans un piège qui l'a enfermée elle-même, qui l'a rendue un peu folle. Peut-être qu'elle était déjà sensible et fragile de par son histoire familiale. Mais ce personnage qu'elle a créé de femme fatale, de sexe symbole, finalement, elle s'est retrouvée emprisonnée là-dedans alors qu'elle avait sans doute des envies de jouer des choses dites plus sérieuses, d'être considérée autrement. Et en même temps, elle a créé cette petite créature, cette énorme créature dans laquelle elle s'est retrouvée piégée. Et c'est en ça, moi, que je me retrouve, c'est la difficulté d'être femme.
2: Ouais, et surtout, donc, à l'époque, hein, parce que vous l'avez souligné, Marilyn Monroe, elle est morte au tout début des années 60. Ouais. Son grand, grand moment de star, c'est les années 50, avec les films, avec les photos, avec les chansons. Mais voilà, c'est quelqu'un qui meurt à 36 ans.
4: Ouais.
2: Et ça, nous, en fait, on a tendance à l'oublier, parce qu'en fait, c'est loin de nous. On a célébré les 100 ans de sa naissance.
4: Ouais.
2: Vous, à quel moment elle est entrée dans votre vie, Marilyn? Vous avez vu un film? Vous avez entendu une chanson, un poster?
4: Je crois que ce sont les films en premier quand on est petit. Alors, je pourrais pas identifier exactement lequel c'est.
2: Ouais.
4: Mais ça doit être Les hommes préfèrent les blondes. Enfin, de toute façon, quel que soit le film, ou Niagara, elle a souvent des robes qui flash avec des couleurs insensées, et puis ce blond platine et cette manière qu'elle a de cligner les yeux, d'avoir les yeux toujours un peu mi-clos, cette manière de parler très maniérée qui en fait des caisses.
2: Ça doit être marrant à jouer, ça, pour vous, du coup.
4: Oui, en fait, mais c'est marrant parce qu'à l'écoute, on le voit pas, mais c'est vrai que dans le studio, je faisais beaucoup de choses comme ça, et en fait, ça s'entend moins à l'enregistrement, alors que moi, j'étais complètement comme ça, tout le temps, très maniérée. Et bon, finalement, on n'est que ce qu'on est. Je suis pas devenue une femme trop maniérée, je crois, mais j'étais fascinée, c'est vrai, par elle dès l'enfance. Donc, je mettais des photos d'elle partout dans ma chambre. Comme j'étais athée, quand je faisais des prières, c'était à elle que je demandais des choses. Donc vraiment, c'est quelqu'un qui m'a longtemps accompagnée.
2: Alors écoutons un chant quasi religieux, Elena Noguera.
4: Oui,
2: I wanna be loved by you. C'est Marilyn Monroe.

0: Poupidou.
1: On a trop envie de le faire, le Poupidou.
0: Je l'ai eu dans le studio, ah bah vous l'avez aussi. Marilyn Monroe, Elena Noguera, donc, qui raconte ce podcast, le journal intime de Marilyn Monroe, écrit par Suzanne Gervais, réalisé par Sophie Pichon. C'est un podcast en 5 épisodes que vous pouvez écouter quand vous voulez, gratuitement, sur francemusique.fr et puis sur l'appli Radio France, votre
1: qui est formidable. Voilà. J'adore cette appli. Ah, je dors avec.
0: La mine de podcast. Moi aussi, j'adore.
1: Ouais, j'adore.
0: Il y a tout. Voilà.
1: Les insomniaques, ils ont le téléphone à côté, puis bim, ils se réveillent et bam, on met,
0: évidemment,
1: on met une émission,
0: on
1: à
0: un
1: podcast.
0: Bon podcast. Ouais. C'est votre premier podcast ?
2: Oui, c'est mon premier podcast. En effet, même, je crois pas que j'ai déjà enregistré ni de fiction, mais j'adore ça. J'adore, ouais. J'adore les lectures. J'en fais. J'adore lire à voix haute. J'adore lire à voix basse et dans ma vie.
0: Ouais.
2: Et donc, quand j'aime un texte, j'adore le rendre aux autres. Ça m'excite.
0: Partager. Ce journal intime de Marilyn, donc évidemment, c'est pas son vrai journal intime. Hein, voilà, on parle de donc d'un texte qui est basé, voilà, sur sa vie, sur ce qu'on sait de sa vie, ce qu'on a pu lire aussi, parce qu'il y a des biographes, oui, super calés sur Marilyn Monroe, et puis les films, et puis les chansons, et puis les interviews, parce qu'elle en a quand même donné quelques-unes. Donc voilà, tout ça fait un corpus qui ensuite permet d'écrire ce texte du journal intime de Marilyn Monroe à la première personne, et donc on vous entend comme ça pendant 5 épisodes raconter la vie de Marilyn. Mmh. Vous avez appris beaucoup de choses sur elle.
2: Il y a quand même des détails qui m'avaient échappé, que j'avais pas. Alors là, ouais, tout de suite, maintenant, je peux pas vous dire précisément lesquels, mais je pensais la connaître vraiment bien. Ouais. Et en fait, non. Ce podcast, il est vraiment très précis. Il a des anecdotes qu'on connaît pas forcément, de famille d'accueil, oui, même après, dans sa vie d'adulte, d'actrice, de choses qu'elle voulait mais qu'elle a pas eu. Donc oui, j'ai appris beaucoup de choses finalement que je pensais savoir. Et en fait, c'est comme dans la vie, on croit savoir et on sait rien.
0: Marilyn Monroe, elle jouait la comédie, elle était drôle, vous l'avez dit tout à l'heure. Et bien évidemment, comme tous les gens rigolos, elle avait envie aussi qu'on l'aime pour des choses plus sérieuses. Donc par rapport à la chanson qu'on vient d'entendre, I Wanna Be Loved By You, elle préférait évidemment River of No Return.
2: There is a river called the
0: J'adore cette chanson aussi. Elle est belle, hein. Elle est plus mélancolique,
2: oui.
0: On est moins sur les paillettes et sur les diamants, et tout ça, c'est beau comme tout. Elle voulait aussi, évidemment, être connue pour ses talents d'actrice. Or, elle n'a jamais été, ne serait-ce que nommée aux Oscars.
2: Ouais,
0: vous trouvez ça injuste ?
2: Oui, c'est injuste, et c'est aussi injuste qu'elle n'ait pas été reconnue comme bonne chanteuse. Il y avait un peu de mépris, comme il restait accroché à cette image un peu forte quand même.
0: Ouais.
2: Et donc ils n'entendaient pas ce swing. Elle a un swing insensé, elle a des aigus formidables, elle a vraiment, elle chante juste. Non, mais c'est vraiment très injuste. Elle a même monté une boîte de prod. Parce qu'elle voulait être indépendante, ouais, elle voulait monter des... Elle avait vraiment envie pour cette partie de sa vie. Elle est morte à ce moment-là, en fait, quand elle a commencé,
0: ouais,
2: quand elle a commencé à vouloir faire autre chose et être un peu plus maîtresse de sa vie. Je pense qu'elle aurait été une super vieille.
0: C'est vrai.
2: Mais j'en suis sûre. J'en suis sûre qu'on l'aurait adorée.
0: Elle aurait raconté plein de trucs. Elle, ouais, aurait donné son avis. On aurait adoré ça. Marilyn Monroe, tout à l'heure, on a entendu le moment où voilà, elle est débutante. Elle est chez le coiffeur. Elle veut devenir blonde, etc. Je ne vais pas évidemment vous dévoiler tous les moments du podcast et toutes les anecdotes. Mais il y a ce moment-là pour dire que voilà, il y a des épisodes particulièrement tragiques dans sa vie.
3: Février 1961, clinique psychiatrique Payne Whitney, New York. On m'a passé une camisole de force. On ne m'a même pas demandé mon accord. Dans mon état, j'aurais signé n'importe quoi. J'ai 34 ans. C'était l'âge de ma mère quand elle a été internée définitivement. Autorisée à passer un appel, je n'ai pas hésité. J'ai appelé Joe DiMaggio, mon ex-mari en Floride. Nous ne nous sommes pas parlé depuis 6 ans, mais je sais qu'il viendra. Mai 1961, je quitte New York tout à l'heure, définitivement. Ça n'a pas marché. Je suis restée Marilyn Monroe, autant de plaisir. plus mentir. Je rentre à LA. Je vais avoir 35 ans. J'ai vieilli et ce que le miroir me renvoie me terrorise. Combien de temps encore vais-je faire le poids face à une Elizabeth Taylor ?
0: C'est dingue là, en 1 minute 10.
2: Bah
0: ouais.
2: Ouais, ouais, on a envie de la prendre dans les bras, de
0: c'est dire ça
2: va aller. Bah non, ça va pas aller.
0: Ça n'a pas marché, je suis toujours Marilyn Monroe. Ouais.
2: Oui, c'est son épisode à New York, elle a pris des cours, elle a essayé.
0: Ah oui, l'acteur studio, elle y croyait.
2: L'acteur studio,
0: hein, mais ouais.
2: Elle y croyait, elle avait envie. Et il y a eu les Misfits, ce mari, Arthur Miller.
0: Un télo,
2: ouais. Donc elle s'est dit, bon, je vais changer de vie. Et en fait, non. C'est terrible.
0: Oui, vous avez beaucoup d'empathie pour elle. Il faut de toute façon, pour un rôle, que vous ayez de l'empathie pour le personnage ou vous pouvez jouer quelqu'un que vous ne pouvez pas blairer ?
2: Bah, on crée l'empathie. Quand on ne peut pas blairer quelqu'un, en fait, on est obligé de trouver quelque chose qui le sauve en nous-mêmes. Sinon, ce n'est pas interprétable. Et je pense que même un méchant ne se voit pas méchant. Donc il faut faire abstraction du regard extérieur et se mettre un tout petit peu dans la peau du méchant de manière sincère. Je crois que le méchant est sincèrement méchant.
0: C'est ça. Il le fait à fond.
2: Il le fait à fond.
0: C'est respectable.
2: Et il ne sait pas à ce point-là que c'est méchant et que ça ne se fait pas. Sinon, il le ferait pas. C'est bien ça. Donc pour jouer un méchant, eh ben il faut l'aimer un peu.
0: Elle c'est une gentille.
2: Oui, ouais. C'est la tragédie. On sent qu'elle est gentille, mais ça se voit, il y a énormément de douceur en elle. Même, vous me parlez de ça, j'essaye de voir des scènes où elle se fâche dans les films, il doit y en avoir, mais c'est pas sérieux.
0: Non, c'est jamais sérieux.
2: C'est jamais très sérieux, donc non, c'est une grande, grande fragilité. C'est vrai qu'elle me touche beaucoup, cette femme.
0: Bah, bravo.
2: Cela dit, toutes les femmes me touchent, sauf les très méchantes. Mais...
0: elles ne sont pas dans notre club, elles.
2: Non.
0: On les prend pas. Elles ont un club à part.
2: Il y en a très peu. Ça n'existe pratiquement pas.
0: Le journal intime de Marilyn Monroe, raconté par Elena Noguera. Je vous recommande vraiment ce podcast. C'est 5 épisodes. France Musique, bravo les cousins. Ils sont un étage au-dessus de nous. Et voilà, on les félicite pour ce super beau boulot de service public. Voilà, encore une fois. Et si vous avez le temps, Elena, je voudrais vous garder sous le coude parce que moi,
2: avec
0: je voudrais
2: plaisir.
0: Cuisiner sur
2: cuisine.
0: La suite voilà, de votre carrière musicale. Alors, on dit au revoir à Marilyn. Et ensuite, on cuisine. Elle est là. 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

0: les 100 ans de sa naissance, c'était exactement le 1er juin. Vous l'avez compris, je vous recommande le podcast Le Journal Intime de Marilyn Monroe, raconté par Elena Noguera. Et si vous voulez lire, il y a le nouveau numéro du beau magazine Légende, qui est entièrement consacré à Marilyn Monroe. Et puis le livre Marilyn chérie de Sébastien Cochon et Catherine Deneuve, qu'on découvre aussi. Immense fan de Marilyn Monroe. Donc voilà, ça vous fait quelques pistes pour Marilyn. Et pour Elena, je vais partir à la pêche aux infos. On revient dans une minute, les amis.
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0: Elena Noguera, évidemment, que quand je vous ai sous la main, je pense à toutes les fois où j'ai écouté vos chansons. J'adore quand vous chantez.
4: Moi, je me souviens de l'émission qu'on a fait avec vous il y a longtemps.
0: C'était pour un album en duo avec Federico Pellegrini.
4: Oui.
0: Je me souviens très bien, ça s'appelait Dillinger Girl.
4: Oui.
0: Ça, c'était vous. Et lui, c'était
4: Babyface Nelson.
0: Très Marilyn, ça, en fait, un peu quand
4: c'est
0: même.
4: C'est vrai, hein. C'est vrai, c'était les rêves américains. Ouais, c'était l'époque où je rêvais d'Amérique.
0: Écoutez comme c'était beau. Yeah.

0: il y a 20 ans. Incroyable.
1: Ah ouais.
0: Cet album est trop beau. Ah ouais,
1: j'adore.
0: Il est vraiment beau.
1: Ah,
0: juste avant, il y avait eu Azul en 2001, qui avait eu beaucoup de succès. Mm-hmm. En 2007 aussi, je vous ai beaucoup aimé sur cette petite reprise.
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3: Il a 98 ans, figurez-vous. Hein.
0: Serge Lasvani,
3: ouais,
0: il est venu dans l'émission.
3: Et oui, il continue à faire des chansons et
0: mais
3: tout.
0: Oui, hein. Il écrit des chansons,
3: oui,
0: et il en parle super bien.
3: Super bien. Tous les jours, je lui envoie un petit texto, il faut boire l'eau qui pique.
0: C'est bien. En ce moment, il ne faut pas rigoler avec ça. Je vous ai aimé aussi complètement punk en duo avec votre sœur, Lio.

0: qui serait comme un revival, mais enfin, il a un lien avec Azul, ouais. qui était en 2001, je crois, c'est qui ça. Était avec eux, qui était un album que j'avais écrit et composé avec Monsieur Catherine. Et là, je l'ai écrit avec Monsieur Evenot. Et donc, je prends mon temps. Pour l'instant, je veux refaire des choses. J'ai le luxe du temps. C'est-à-dire, quand on vieillit, on perd un petit peu la pression extérieure. Disons que plus personne nous attend et donc on peut prendre ce temps.
1: Alors c'est drôle, mais c'est pas vrai, parce que pour le coup, que ce soit au cinéma, à la télé, là vous venez de finir, j'ai vu une série Amazon. Oui. Au cinéma, vous avez un film avec Didier Bourdon, Michel Larocque, Camille Lelouch qui sort l'année prochaine. Donc c'est que vous avez un gros carnet de balles d'actrices et oui. ça vous laisse pas forcément le temps de chanter.
0: Oui, et puis que la musique est différente aujourd'hui et puis que ouais. c'est quand même un sport de jeunes, donc il faut un peu, c'est les jeunes qui achètent beaucoup de disques, donc c'est, ouais. c'est une musique un peu différente et une manière de faire de la musique un peu différente, mais que je me permets, je m'interdis rien, donc petit à petit j'y vais, je fais mes chansons, je rajoute une guitare ici, une guitare là, et effectivement entre temps, soit je joue au cabaret, soit j'écris, je fais des podcasts, soit je joue dans des séries pour Amazon ou des films avec Didier Bourdon, enfin il se passe toujours ouais. des choses, où j'ai lu Frida Kahlo
1: oui, pour le festival Culturissimo ouais.
0: voilà, donc en effet je suis ce qu'on appelle une hyper active non médicamentée, mais et donc je glisse maintenant la musique là-dedans doucement.
1: Très bien. Alors l'album sera prêt. Quand il sera prêt ?
0: C'est ça. Quand il sera prêt. Je pense, j'espère courant 2027.
1: Formidable. Mais j'espère oui. qu'on se reverra.
0: Ah oui,
1: pour ça,
0: avec grand plaisir. Émilie, je vous quitte plus. Ah. Ça fait 20 ans qu'on s'est rencontrés.
1: Mais oui, c'est vrai.
0: Mais oui.
1: C'est fou.
0: C'est magnifique.
1: Alors, remontons un peu le temps là. En 2014, cet album Rio Paris, il était super.
0: Ah ouais, j'adorais.
1: Et on va se quitter. En écoutant Les Eaux de Mars, Elena Noguera chante évidemment, mais elle n'est pas toute seule. Il y a Agnès Jaoui, Liad Cohen et Nathalie Dessay. Et c'est beau comme tout.
0: La vie est folle. On fait des choses qu'on n'a même pas rêvé. Chanter avec Nathalie Dessay, qui l'eût cru. Ben voilà, bim, cadeau.
1: Et c'est beau comme tout.
0: Et Agnès Jaoui, évidemment.
1: Agnès Jaoui. Et c'est à la radio ce soir. Merci Elena, à bientôt.
0: Merci Émilie, à bientôt.

0: album Rio Paris, sorti en 2014. Nathalie Dessay, Liat Cohen, Agnès Jaoui et notre invitée de ce soir, Elena Noguera, chantait Les Eaux de Mars, adaptation française dont le texte est signé Georges Moustaki, d'une chanson brésilienne d'Antonio Carlos Jobim.
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0: Bon alors là, pardon, le moment de poésie est terminé, on va rentrer dans le dur. Rod Stewart s'est fait engueuler. Il s'est fait attraper la main dans le pot de confiture. Que s'est-il passé? Eh bien, 24 heures après avoir annulé un concert en Californie, pour raison médicale, il est malade, il ne peut pas chanter, il a mal à la gorge, ça va vraiment, il n'a plus de voix, rien, un filet, Rod Stewart, comme ça. 24 heures plus tard, il a été pris en photo, en train de hurler comme un beau diable, dans la tribune présidentielle d'un match de la Coupe du Monde de foot à Boston, et ça picole, et ça mange, et ça encourage l'équipe écossaise. Évidemment, il est écossais, il a le droit, mais ça s'entendait quand même qu'il était très en voie, et qu'il avait très probablement annulé le concert en Californie, juste pour arriver à l'heure au match de foot. Pas content, les fans lui demandent donc des comptes via les réseaux sociaux. Et pour le moment, eh bien, Rod n'a pas répondu. Et il a raison, peut-être c'est la bonne chose à faire. Écoutons donc « Do you think I'm sexy ?» car finalement, ce concert en Californie, nous, on s'en fiche, on n'avait pas de ticket. Et on est ravis d'écouter la voix, très en voix, de monsieur Rod Stewart. «

0: Do you think I'm sexy?
1: Mais oui, évidemment, c'est extrêmement sexy. Cette chanson de 1978, du rock disco. Il n'y en a pas eu des caisses à l'époque. Et cette chanson-là est particulièrement inoubliable. Bravo, Rod Stewart.
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1: Alors, il va être 9h-20. Non, il est déjà 9h-20, mon Dieu. Mais il faut jouer au blind test, absolument. Le cadeau de ce soir, eh bien, c'est un cadeau de service public, comme la radio que vous êtes en train d'écouter. Le 12 août prochain, il y aura une éclipse totale du soleil. Comme dans la chanson de Bonnie Tyler, Total Eclipse of the Heart. Sauf que là, c'est Total Eclipse of the Sun. Et c'est très dangereux, évidemment, de regarder une éclipse de soleil sans lunettes appropriées. Votre radio préférée a donc décidé de vous gâter et de fabriquer de bonnes lunettes d'observation certifiées aux couleurs d'ici, évidemment, car la sécurité, c'est bien, mais le style, c'est mieux. Et ce soir, c'est Didier et Marie-Christine qui vont gagner leurs lunettes pour l'éclipse. Bonsoir à tous les deux.
3: Bonsoir Didier.
4: Bonsoir Marie-Christine.
1: Bienvenue dans Décibel. Est-ce que vous savez déjà, Marie-Christine et Didier, si le 12 août, vous allez pouvoir observer cette éclipse?
4: Certainement. Si le temps se maintient comme ça, il y a de fortes chances.
1: Ah la vache.
3: Il y a de grandes chances, oui.
1: C'est vrai ça. C'est vrai. Ce serait bien maintenant l'éclipse. Je ne sais pas si on peut reprogrammer. Est-ce que quelqu'un a le numéro de téléphone de la personne qui gère les éclipses? Effectivement, cette semaine, ça arrangerait tout le monde. Une longue éclipse. 3-4 jours, le temps que ça se calme, ce serait vraiment pas mal. Bon, en tout cas, Didier et Marie-Christine, on vous envoie les lunettes. Voilà, vous serez les plus beaux de la plage ou de la ville. Merci. Ou de je sais pas où vous regarderez cette éclipse, mais vraiment, vous serez magnifique. Ce bleu est un bleu incroyable. Voilà, ça, c'est fait.
4: Un bleu comme tes yeux.
1: Oh oui, comme la chanson d'Aznavour, j'adore. Didier, Marie-Christine, maintenant que vous avez gagné vos lunettes, vous allez pouvoir jouer avec moi au Blind Test. Le thème de ce soir, ce sont les chanteuses qui sont également des comédiennes, ou les comédiennes qui sont aussi des chanteuses. Parfois, il y a quand même une petite spécialité qui se dégage, une des deux activités qui prend le dessus, et parfois pas. Nous allons le voir dans le Blind Test qui arrive. On recherche donc les interprètes des chansons et à la fin, tout le monde gagne ses lunettes parce qu'on va pas vous envoyer voir l'éclipse avec deux tranches de jambon pour vous protéger. Évidemment, tout le monde aura ses lunettes. C'est très important. Voilà. N'essayez pas avec le jambon. C'était une blague. Ne faites pas avec du jambon. Oui, des concombres. C'est déjà mieux, mais je pense, Marie-Christine, que ce n'est pas ISO... certifié, norme ISO 9002 ou je ne sais quoi, je ne sais plus ce que c'est. Mais en tout cas, voilà. Oui, mais les concombres, c'est vrai que c'était un meilleur exemple. Bravo Marie-Christine. Le jambon n'avait rien à faire.
3: C'est pour le style.
1: C'est ça, exactement. Allez, une première chanson interprétée donc par une artiste qui est comédienne et aussi chanteuse. Dites-moi, qui chante ça?
3: Didier.
1: Oh là là, c'est Didier.
3: Isabelle
1: Adjani. Mais oui, mais c'est Didier qui a dit son prénom en premier, Marie-Christine. Que vais-je devenir? Ah, on va vérifier. Peut-être que Didier allait dire autre chose, peut-être qu'il allait dire jambon,
4: non,
1: je ne sais pas, Didier.
4: Isabelle Adjani est fait par Monsieur Serge Gainsbourg. Voilà.
1: Je vous mets à chacun un point, vous êtes merveilleux. Non.

0: aussi Isabelle Adjani, co-autrice de cette chanson, parce qu'on parle beaucoup de Gainsbourg, évidemment. Comme à chaque fois que Gainsbourg faisait un truc, on parle beaucoup, beaucoup de lui. Mais elle, en interview dans Décibel, elle nous a dit « Mais moi aussi, j'ai écrit des paroles de cette chanson, il n'y a pas de raison. » Donc voilà, bravo Madame Adjani, parce qu'elle est très, très belle, cette chanson, le pull marine. Et Isabelle Adjani, évidemment, immense actrice, je ne vous fais pas l'article. Un point pour Didier, un point pour Marie-Christine. On continue nos chanteuses actrices.
1: Didier.
0: Didier.
1: Allez,
0: ça te va, Didier. Oui.

0: Vanessa Paradis, pour le coup, étant donné qu'elle a été récompensée et aux Victoires de la Musique et au César, et qu'elle a fait des films qui cartonnent et des tubes chansons, est-ce qu'on peut vraiment dire quelle activité est la plus forte pour elle? Si, quand même, c'est une chanteuse. On l'a connue en premier en chanteuse. Donc voilà, disons chanteuse, actrice, Vanessa Paradis, mais pour le coup, très très forte dans ces deux domaines. Didier et Marie-Christine, là encore, vous aviez tous les deux la réponse.
1: Oui, mais Didier était plus rapide.
0: Oui, Didier était très vif, comme l'éclair. C'était magnifique.
1: C'est un éclair.
0: On continue. Alors là, pour le coup, c'est vraiment une actrice, mais qui chantait aussi à côté. Mais quand même une actrice, enfin, je crois.
2: Didier.

0: Mais j'aime beaucoup ce petit karaoké. Bravo à tous les deux. Vous êtes très forts tous les deux. Vraiment des candidats de qualité. Là, on sent, voilà, c'est une émission quand même de haut niveau parce qu'on a des candidats.
1: Mais c'est grâce aussi à l'animatrice qui est très même super même.
2: Voilà.
0: En plus, c'est
2: très content d'avoir de retrouver à la saison prochaine.
0: Oui. Alors d'ailleurs, notez vos agendas, synchronisons nos emplois du temps, car l'année prochaine, Décibel revient à 19h, comme c'était au début.
2: Oh, waouh!
0: Voilà. Alors, je ne sais pas, il y en a
1: combien de temps? Une heure?
0: Une heure à 19h, 7 jours sur 7.
2: Ah, mais d'accord. Une heure seulement. D'accord, ok.
0: Oui, comme cette année. Mais comme au début, j'étais venue que pour une heure. Hein.
2: Oui, c'est vrai.
0: En fait,
1: c'était plus longtemps, je croyais que c'était plus longtemps.
0: J'ai fait deux heures certaines saisons, mais regarde comment on a noyauté quand même cette radio. Au départ, c'était une heure par jour pendant cinq jours. Là, on se retrouve et on est une heure par jour pendant sept jours.
2: C'est vrai.
0: À tout moment, je fais les infos le matin. Restez branchés.
1: C'est jour férié.
2: Oui, on est tous dans la journée, bien sûr.
0: On ne sait jamais. Peut-être j'aime pointer à d'autres moments. Non, mais vraiment, je suis super contente, oui, de vous le dire. La saison 5 de Décibel, donc ça commencera le 31 août à 19h. Donc, et pendant l'été, je vous le lâche pas, hein. En fait, tous les soirs à 20h, il y aura Décibel pendant l'été. Ce sera les meilleurs moments, les essentiels de l'émission, les interviews les plus chouettes, les invités, tout ça.
1: Donc la numéro 5, et pour faire le petit clin d'œil, il y a Marilyn Monroe avec Channel numéro 5.
0: Mais oui, bravo mon Didier, la boucle est bouclée, c'est magnifique. Ah là là.
2: Alors bon festival aux Sœurs Jumelles et aussi Émilie pour les jours à venir. Alors.
0: Merci, mais oui, première émission en direct de Sœurs Jumelles, ce sera demain soir, première de la semaine, et on terminera du coup la saison là-bas. Ça va être trop bien. Merci beaucoup Marie-Christine.
2: Et merci alors pour toute l'année qui s'est écoulée avec toute ton équipe.
0: Ah, c'est trop gentil, merci beaucoup. Et merci à toutes celles et tous ceux qui ont participé à Décibel, parce que c'est vrai que toutes les auditrices, tous les auditeurs du Blind Test, et puis du dimanche de l'émission des auditeurs programmateurs, vous êtes très très impliqués dans cette émission et heureusement, parce que on a besoin de vous et voilà, vous nous donnez beaucoup, donc merci infiniment. Et moi, je vous donne des lunettes pour l'éclipse.
2: Merci.
0: Je vous embrasse fort, Didier, Marie-Christine, merci beaucoup.
2: À bientôt, bel été.
0: Merci. À la prochaine. Allez, voici pour terminer ce Blind Test, une chanteuse qui est aussi actrice. Elle a brillé dans le film Partir un jour. Elle s'appelle Juliette Armanet et elle chante comme un ange. Pourtant,

0: Quel enchantement. Juliette Armanet vient de faire son retour discographique en duo avec Sébastien Tellier. Et on attend évidemment de ses bonnes nouvelles, peut-être à la rentrée, peut-être en 2027. Je suis en train de manifester ce que j'ai envie qu'il se passe, parce que pour le moment, nous n'avons aucune info. Juliette, reviens.
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0: Isia, elle, revient. Et ça, c'est une drôle de bonne nouvelle, Isia. Elle était venue, je ne sais pas si vous vous souvenez, en interview ici dans Décibel, elle avait parlé de son cinquième album, La Vitesse. Elle avait dit que son père, Jacques Higelin, qui était mort 4 ans avant, avait fait des apparitions un peu fantomatiques et bienveillantes dans le studio où elle enregistrait. Alors là, je ne sais pas ce qui s'est passé dans le studio où elle a enregistré sa toute nouvelle chanson qui s'appelle Mieux que nous. Je vous laisse l'écouter. Ça parle d'amour. C'est le retour d'Isia et c'est notre coup de cœur du jour.

0: mieux que nous, la toute nouvelle chanson d'Isia, vous l'entendez, hyper acoustique, hyper dépouillée, hyper émouvante. La suite arrive.
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0: On termine l'émission en rendant hommage à Gesh Paty. Elle venait de fêter ses 80 ans. Son tube Étienne allait avoir 40 ans. Elle était danseuse avant tout, comédienne aussi, et chanteuse presque par accident d'un des plus gros tubes de l'année 87. Donc ce Étienne. Elle vient de nous quitter, on l'a appris hier. On a appris aussi qu'elle était malade et qu'elle avait lutté tant qu'elle avait pu. Et puis bah, après, c'était plus possible. Alors hommage à Gesh Paty. Et je vous signale que c'est ce tube Gesh évidemment, mais c'est 5 albums sortis entre 88 et 2000 et des belles collaborations notamment avec Étienne Dao, M ou encore Françoise Hardy. Allez, on se remet dans l'ambiance. 1987, Étienne Gesh Paty.

0: Étienne, j'étais en CP, je chantais ça sans vraiment tout comprendre. Hommage à Gesh Paty qui a enchanté et rendu un petit peu sexy folie nos années 80. Allez, Décibel, c'est terminé pour ce soir. Merci à Iris Guitoni, Kinan Nejaili, Elodie Bianca Maria, Alexandra Sagberg et Franck Moilier, l'équipe de Décibel.
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1: 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Il est 4 heures. 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
0: Bonjour la France, j'espère que tu vas bien. La France, j'espère que tout le monde va bien dans cette France qui a chaud. Comment ça va, Éric Bastien ?
4: On a chaud, mais on gère, ça va se terminer là.
0: Oui, bien sûr.
4: J'essaie d'être positif, c'est bien.
0: Alors, je vous rappelle que toute la semaine, vous allez vous affronter pour tenter de vous qualifier pour la finale de vendredi. Le premier prix, c'est hyper sympatoche.
4: C'est quoi ?
0: C'est 2 places VIP pour assister au concert de Katy Perry le dimanche 12 juillet au Zénith de Nancy. Alors évidemment, accès prioritaire au site, un accueil personnalisé, espace privatif pour un cocktail dînatoire, 100 euros de carburant pour y aller, un parking pour ceux qui viendront en voiture. Et vous dormirez sur place dans une suite pour deux avec les 2 petits déjeuners inclus. Alors ça, c'est le premier prix. Le deuxième prix, il en parlera tout à l'heure notre petit camarade. Mais ce que je veux dire, c'est que cette semaine, en plus de tout ça, tous les participants gagnants ou perdants, vous gagnez des places de ciné pour aller voir Les Parfaits Arnaque en famille avec Audrey Fleurot et Ramzy Bédia. Donc, qu'est-ce qu'on gagne si on ne gagne pas les places VIP là ?
4: Bah, on gagne bien sûr la découverte, la joie de rencontrer Joe Malongo. Joe Malongo et son équipe et sa famille qui se préparent à partir en vacances cet été. Mais avant ça, ils vont vous livrer une cafetière. 32 dosettes, 6 verres en verre, peut-être chez vous, à la maison, pour vous rafraîchir. Bah, c'est à la fin de la semaine, je ne rafraîchis pas le café. Hein. Non.
0: Allez, jingle, vraiment. Mon petit Kenan. On accueille nos candidats Stella et Guillaume, bonjour.
4: Bonjour.
5: Bonjour. Bonjour Valérie, bonjour Eric.
4: Bonjour Stella.
0: Alors Stella, elle joue avec ici Paris Île-de-France. Elle a 69 ans, elle habite à Triel. Oh, comment il fait à Triel là ? T'es bien ?
5: Chaud.
0: Tu peux te baigner
5: comme
0: à Triel ?
5: Il fait quand même frais parce qu'on a de la verdure, beaucoup de verdure.
0: Bah oui, mais est-ce que t'as le droit de te baigner ? Ah ouais, c'est ça. Il y a une plage à Triel ou pas ?
5: Oui, on a la base de loisirs de Verneuil-sur-Seine qui est très mignonne, que je recommande à tout le monde, où on peut se baigner, effectivement.
0: Ah,
5: oui,
0: bah c'est oui. Pas
4: loin. Dans les Yvelines.
5: Exactement, dans les Yvelines, exactement. Ben oui. Et on a Véronique Sanson pas loin aussi.
0: Et voilà.
4: Elle habite dans les Yvelines.
0: Oui, elle habite à Triel.
5: Ah oui, au bord de la Seine.
0: Elle habite au bord de la Seine dans une très jolie maison. Alors, tu es retraitée, tu vis avec Hassan, tu as 2 filles. Comment s'appellent tes filles ?
5: Leïla et Alizé.
0: Leïla et Alizé. Avant d'être à la retraite, tu étais enseignante en primaire.
5: Oui, c'est ça.
0: Alors, c'était bien ?
5: Bah, au début, oui, très bien. Moi, j'adorais mon métier. C'est vrai que... Bon, ça s'est quelque peu dégradé un petit peu. Enfin, on va pas.
0: Oh non, tu crois ? Non, on va pas plomber l'ambiance, mais on est tous d'accord. Alors, petite.
5: Mais j'adorais. Bah, moi, j'ai beaucoup aimé ce que j'ai fait. C'était parfait.
0: Ah bah, c'était parfait. Parce que petite, tu voulais quand même être danseuse ou patineuse artistique. Hein, rien à voir.
5: Ah oui, rien à voir. Voilà. Ah bah, écoute, voilà. Ah, je fais un peu maintenant. En partie, pas le patinage, mais le reste.
0: Eh ben voilà, on en parlera tout à l'heure. Tu vas marquer tout de suite le premier point avec une question et tiens, une petite illustration. Armando Obispo, qui est joueur de l'équipe de Curaçao de football. Eh bien, il paraît que c'est le fils de Pascal Obispo. Est-ce que c'est vrai ou faux? Top chrono, 5 secondes.
5: Je pense pas. Ou alors,
0: ça m'a échappé. Je m'assure que c'est totalement faux. Ils ont le même nom, mais ils n'ont pas du tout un lien de parenté. Le fils de Pascal, il s'appelle Sean. Voilà, premier point pour celle-là.
4: Et c'est l'occasion de féliciter l'équipe de France hier. Hein. 3h48 de match quand même, et une belle victoire. 3-0 face à l'Irak.
0: Je ne savais pas qu'on passait le podcast du PSG.
4: Exactement. 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Pour ceux qui aiment le foot, c'est important. Guillaume est avec nous. Tu aimes le foot, Guillaume, ou pas du tout?
6: Ah mais moi j'adore, et puis allez les bleus hein.
4: Bah bien sûr. Donc là c'est les 16e là, t'as vu, en plus Mbappé est doublé Beckham, on est bien.
6: Bah voilà, c'est bien, il est deuxième meilleur buteur de l'histoire de la Coupe du Monde, franchement c'est top.
4: Au niveau
0: c'est
4: de Ronaldo.
0: Le meilleur.
4: Ouais, au niveau de Ronaldo, mais c'est Messi hein, qui enfin voilà, là c'est pas
6: encore. Ah non, c'est Messi qui est en tête, mais c'était Mbappé et puis Klose aussi qui était bien placé. Donc voilà.
4: Cette nouvelle émission foot à midi, c'est formidable.
0: Moi j'adore.
4: Bah ouais mon Guillaume, et t'as regardé parce qu'effectivement ils ont arrêté le match parce qu'il y a des grosse pluie, tout ça a duré 3h48, donc jusqu'à 3h du mat. T'as regardé en entier ou pas?
6: Ah, pas du tout, non. Au bout d'un moment, la fatigue l'a emporté avec la chaleur, c'est pas possible.
4: Je comprends. Tu habites à Reims dans la Marne, t'as des petits coins de fraîcheur un petit peu, toi, sur le bord de Marne? Bah oui.
6: Moi, un petit peu. Alors, nous, on n'a pas la Marne hein, qui passe à Reims. Nous, c'est la Vesle et c'est le canal qui passe à Reims. Mais effectivement, on a les berges de Reims. On a la coulée verte qui peut nous permettre de respirer un peu. On a les hautes promenades aussi sur Reims qui ont des jets d'eau. Voilà, on a mis les jets d'eau en route. Nous, dans les quartiers, c'est pareil. On a des petits points de jets d'eau aussi. C'est très, très bien. Et puis évidemment après bah voilà on a beaucoup de verdure aussi donc ce qui peut nous permettre de respirer.
4: Oui, comme il me parle bien, il cherche un boulot dans le téléconseil. Franchement t'as toutes les qualités mon Guillaume pour ça.
6: C'est gentil.
4: C'est vrai. si t'as de l'expérience d'ailleurs dans ce secteur, je sollicite. Les patrons ou si vous connaissez quelqu'un qui cherche dans le téléconseil 0810 055 056, on pourra donner le numéro de portable de Guillaume avec plaisir. Guillaume qui vit.
6: C'est gentil.
4: Avec Jennifer.
6: Oui.
4: Combien de temps avec Jennifer?
6: Ça va faire 10 ans cette année.
4: Ah, c'est bien ça. 10 ans, c'est un beau chiffre. Oui. Hein. Ouais, c'est bien.
6: Oui. Oui. Mais il y a une petite particularité, je peux la raconter, c'est pas gênant. C'est qu'en fait, on n'est pas mariés, mais on a le même nom de famille.
4: Non. C'est drôle
6: si,
4: ça.
6: Si. Madame a son nom de famille, elle c'est G-U-A-Y et moi c'est sans le U.
4: Voilà. Ah oui, il y a quand même une petite différence. Non mais c'est drôle.
6: Une petite différence, mais la prononciation est la même.
4: Ah oui, phonétiquement, si vous mariez, ça change strictement rien. Ok, c'est drôle
6: voilà,
4: ça.
6: Voilà, exactement.
4: C'est très... Et si tu prends le nom de ta femme, ça fait Gégé du coup. Gégé, non, mais c'est drôle ça.
6: C'est ça. Et comme on a des enfants, mon père m'a suggéré ne jamais faire de nom de famille composé.
0: D'accord. Ah oui, non, bah non.
4: Noé, 3 ans, et il y a Ezio, c'est ça. Et,
6: voilà, exactement.
4: Et qui est le. Ezio et Noé, c'est ça. Et c'est un lapin. Non, Peanut, c'est le lapin, pardon, c'est pas un enfant. C'est,
6: voilà.
4: C'est encore
6: voilà.
0: Qui appelle son enfant Peanut? Personne.
4: Ça, on sait jamais. Guillaume, nous jouons tout de suite avec un point, c'est parti. Bonne chance. Un extrait d'Angèle. Je t'aime. Valérie, elle adore la Belgique.
0: Ça, hein? Pour moi, la vie est belge. Hein. Les Belges sont
4: tu le dis souvent, ça.
0: Les êtres les plus formidables.
4: Eh bien, nous allons à Bruxelles. À Bruxelles, en 2025, Guillaume, les tours en calèche à cheval ont été l'attraction la plus fréquentée de la capitale. Les tours en calèche à cheval, c'est l'année dernière. Est-ce que c'est vrai ou faux, selon toi, top chrono?
6: Moi, je dirais bien vrai.
4: Tu dirais vrai?
6: Oui.
4: C'est pas du tout vrai, tu sais pourquoi? Parce que les promenades en calèche tirées par des chevaux en centre-ville, c'est totalement et officiellement interdit au nom du bien-être animal depuis 2022 en Belgique. Ce qui fait que ça peut pas être une attraction sur place.
0: Je te dis que la vie est belge. Stella 1, Guillaume pas de points. Et là tout de suite, le dernier jour du disco. Vous écoutez ici, on va danser le disco avec Juliette Armanet. Ah, c'est magnifique, on adore. À tout de suite mes petits chéris.

0: Mais il y a une ambiance dans ce studio, en régie, partout, grâce à Juliette Armanet, c'est vrai. Dernier jour du disco sur ici, Valérie.
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0: Allez, d'accord.
2: Ah oui. Ici, à midi, on est.
0: Ah, Valérie, le disco, ça là.
1: Voilà. Non, mais ça va, on va pas. Je sens que t'es d'une humeur à faire de la vanne de.
0: Mais j'ai une bonne humeur, pourquoi non, vous en non, profitez
1: non.
0: pas.
1: Du caca buccina, de la vanne. Depuis que t'es arrivé, tu ne fais que
0: humeur.
1: Des vannes. Oui, bah ça, on a compris. Tu veux qu'on en parle avec Céline, la réalisatrice? Alors, Stella, t'as un point, Guillaume. Bon, bah, on en reparlera tout à l'heure. On en parlait avec toi, Stella. Tu as voulu être danseuse ou patineuse quand t'étais petite, mais t'as fait beaucoup de danse.
3: Oui, c'est vrai, oui.
1: Et tu continues, pareil que tu fais 2 heures de salsa par semaine.
3: Ouais, salsa, bachata, super.
1: Alors, la salsa?
3: J'adore. Alors, ben, c'est des danses en fait très conviviales, qui sont de plus en plus populaires, parce que moi, quand j'étais un peu plus jeune, c'était des trucs de mémé.
1: Ah bah oui, ça c'est. Mais oui, mais entre-temps, il y a eu Danse avec les stars, donc voilà, tout le monde s'est
3: mis. Voilà, et en fait, il y a toujours une ambiance très, très conviviale. Voilà, moi j'aime beaucoup.
1: Et
3: c'est vraiment des super moments, voilà.
1: Et t'as appris à danser avec Hassan pour pouvoir répéter à la maison? Il danse la salsa, Hassan?
3: Ah bah, non, parce qu'il fait d'autres choses, il est plus sur autre chose, non, il n'est pas danse, lui.
1: Ah bah
3: on fait du sport chacun, mais on n'est pas sur le même truc, mais c'est pas grave.
1: Oui, non, c'est pas grave.
3: On se retrouve dans les cinq.
1: Alors, tu adores bricoler, hein, tu répares des objets avec tout et n'importe quoi. Tes filles t'appellent MacGyver?
3: Ah oui, c'est arrivé, ça y est, moi maintenant, mais oui, bah bon, j'aime bien, quand il y a un truc marche pas, je trouve toujours un bout d'élastique, un bout de ficelle, un bout de machin, et puis ça repart.
0: C'est normal.
1: D'accord.
0: Il fait un frigo avec une allumette, MacGyver. Il est comme ça, MacGyver.
1: Ah, bah MacGyver, bah oui.
0: Ah,
1: bah,
0: il vous fait tout.
3: Elle regardait beaucoup MacGyver, donc voilà. Elle
0: est inspirée. Fabrique une télé avec un chewing-gum. Il est fort, les gars. Je vous jure. Hein.
1: Tu sais que c'est pas drôle, toutes les vannes que tu sors.
0: C'est des blagues de fin de saison, je vous l'ai dit.
3: Voilà.
1: Est-ce que. Alors, si jamais tu coupes encore la parole à ma candidate pour raconter des trucs aussi nazes,
0: voilà.
1: Tu sais comment ça va se passer. Je peux te jeter la gomme fraîche dans
0: la tronche. Elle est dangereuse, elle est dangereuse.
1: Non, non, mais s'il te plaît, il coupe la parole à tous mes candidats pour faire ses vannes à deux balles.
0: C'est
1: là.
0: Une façon de vous déstabiliser.
1: Mais rien me déstabilise, mon pauvre chat.
0: Ou vos candidats.
1: Mais non, tu t'humilies tout seul. Bon, mon chat.
3: Impossible.
1: Mais oui, Stella, c'est noirier. Alors, Stella, tu vas marquer ton deuxième point tout de suite pour prouver à cette personne que, voilà. Tiens, je te mets un petit extrait. Et pendant que j'écoute la SketchUp, je me dis, Céline, trouve-nous Georges Alain qui chante ça avec une voix de Cressel. Pendant que je pose la question, écoute bien ça, Stella. À l'origine, le ketchup était fait à base de poisson. Est-ce que c'est vrai ou faux? Top chrono, 5 secondes.
3: De poisson.
1: Ouais, poisson comme le poisson.
3: Non, je dirais non.
1: Ben, c'est vrai. À l'origine, le ketchup, c'était une sauce chinoise à base de poisson fermenté. Et au XVIIIe siècle, les Britanniques l'ont adapté avec des champignons, des noix, des anchois. La tomate, elle est apparue, mais vraiment très très tard aux États-Unis. Donc oui, mais ben, pas de point, mais tu as toujours ton point d'avant.
0: Guillaume, qui est avec nous à Reims, qui vit avec Jennifer depuis 10 ans, il porte quasiment le même nom avec sa femme, très drôle. Alors, puisqu'on parlait de nom, Guillaume, qui est fan de foot, bon, logiquement, c'est du Guigui pour les intimes, mais alors, t'as un petit surnom qui m'a fait rigoler.
4: Ah, ben ça dépend, voilà, géant vert, exactement.
0: Mais d'où? Pourquoi on t'appelle le géant vert? Pourquoi?
1: Parce qu'il bouffe du maïs?
4: Parce que, en fait, mais ça vient de ma taille, en fait, parce que moi, je fais 1m97, donc quasi 2 mètres.
0: Ah ouais.
4: Et en fait, c'est un copain, voilà, qui fait des animations musicales, qui est animateur, et qui me dit, depuis qu'il m'a vu la première fois, il a toujours tendance à m'appeler géant vert.
0: Ok.
4: Mais toujours par rapport à la pub, évidemment, pour le célèbre.
0: Bah oui. Oh, on aime l'écouter.
4: Voilà.
0: Bon, ça t'est resté. Bon, géant vert, on le salue, il s'appelle Emmerich, hein, ton ami.
4: C'est ça, exactement.
0: Bon, alors dis-moi, tu as été équipier dans un fast-food. C'était sympa, ça, ou pas?
4: Oui, c'est sympa à faire. Après, bon, c'est compliqué. C'est du turnover. C'est beaucoup de.
0: Ouais.
4: C'est beaucoup de préparation. Voilà. Ils sont au degré près. Moi, je faisais la cuisson de la viande à ce moment-là dans ce qu'on appelle dans un appareil qu'on appelle le broiler.
0: Ouais.
4: Et du coup, non, c'était pour une célèbre marque. Je ne citerai pas le nom.
0: Qui commence par un M, qui finit par voilà.
4: Et du coup, en fait, la cuisson de la viande, c'est un peu le même principe qu'un barbecue. Donc après, quand on sort la viande du broiler, à chaque fois, il y a toujours les managers qui arrivent derrière, qui prennent le thermomètre, qui mesure le degré de la viande. D'accord. Si le degré de la viande est trop élevé ou trop froid, la viande, forcément, part directement à la poubelle.
0: D'accord. Eh ben, écoute, on le saura maintenant qu'on va dans cette célèbre enseigne. On réfléchira à tout ça. Alors, on parle
1: qui va dans cette célèbre enseigne?
0: Bah, tout le monde.
1: Ah bon?
0: Bah, si. Alors, puisqu'on parle de bonnes choses, tu adores cuisiner. Tu fais d'ailleurs de la pâtisserie avec tes enfants. Tu fais quoi?
4: C'est ça. Bah, là, dernièrement, par exemple, j'ai fait un tiramisu aux abricots. Donc, très sympa à faire. C'est très simple à faire.
0: Ok.
4: Par exemple, bon, je vous donne la recette. Voilà, il n'y a pas de secret de famille, hein, si je puis dire. Il n'y a pas de secret d'État. Mm-hmm. En fait, vous prenez des biscuits cuillère que vous trempez dans du lait, mais très rapidement, et que vous étalez au fond.
0: Ok.
4: Vous réduisez vos abricots en compoté d'abricots avec, vous mettez vos abricots dans une casserole avec 40 grammes à peu près de sucre. Donc, réduire en compoté. Ouais. Bien la faire refroidir, par contre, la compotée, parce qu'après, derrière, vous allez mettre du mascarpone.
0: D'accord.
4: Et vous allez monter votre crème fouettée en chantilly. Alors, pourquoi bien refroidir les abricots? Parce que
0: très rapidement.
4: Si les abricots, malheureusement, sont très chauds, la chantilly risque de retomber. Donc, après, vous mettez les couches, évidemment, pour faire le fameux tiramisu.
0: Et voilà, très bon tiramisu. Bien sûr. Merci, Guillaume, pour cette bonne recette qui nous vient de chez toi. Bravo, tes enfants peuvent être fiers de toi. Voici ta question, elle vaut un point. Aux États-Unis, un Américain a tenté de traverser un lac avec son Tesla Cybertruck et a fini au fond de l'eau. Vrai ou faux? Top chrono, 5 secondes.
4: Non, je pense que c'est faux.
0: Un Américain aurait tenté de traverser un lac avec son Tesla Cybertruck. Eh ben, c'est vrai. Si, c'était vrai. Un conducteur a volontairement engagé son Tesla dans un lac pour tester le mode Wade, qui est censé franchir des zones peu profondes. Eh ben, mauvais calcul, le véhicule a pris l'eau, il a dû être pêché. Ah, bon, oui. Pas drôle, le truc. Hein.
1: Allez, Stella 1, Guillaume, pas de points. Et là, tout de suite, on part avec ABBA. Ah, back to the 80s. Fernando. Allez, et puis quand on reviendra, Céline nous a trouvé Georges Alain qui chante la SketchUp.
0: Ah, on a hâte.
1: Ça, c'est un bon moment. À tout de suite, mes petits chéris.

0: Bah, c'est le groupe mythique, hein. Abba, Fernando, 12h26, belle journée, vous écoutez ici.
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3: Ici, nous sommes avec Stella qui joue avec ici Paris-Île-de-France contre Guillaume qui joue avec ici Champagne-Ardennes. Stella, un point. On va pas s'emballer non plus, c'est pas dingui-dingo,
0: non, c'est
3: hein, chérie.
0: Pas dingue non plus.
3: Tu as marqué, tu vas, bon, t'adores chanter, tu aimes la musique,
4: oui.
3: Tu fais partie d'un
4: oui.
3: chœur de gospel.
4: Oui.
3: Ça fait 20 ans que tu
4: chantes. Oh, happy day. Oui, c'est vrai.
3: Alors, t'as même fait des concerts, allez, Nîmes, Calais, tu fais des mariages, tout ça.
4: Exact.
3: Bon, mais...
4: Oui, oui.
3: Eh oui.
4: Mais je chante aussi du pop-rock, du Adele, enfin voilà, je fais plein de choses.
3: Eh ben voilà, bah c'est bien ça. Donc ça veut dire que tu connais un petit peu les chansons, quoi.
4: J'espère, oui. Alors pas tout, hein, mais oui.
3: Non, non, on va pas dire j'espère. Tu sais qu'avec moi, c'est la team winner, c'est Dami Dolande.
4: Oui,
3: ici,
4: hein. Allez, c'est parti.
3: Alors, je t'explique.
4: Je croise les doigts.
3: Mais bien sûr, croise tout ce que t'as. Alors, les deux mots manquants, c'est-à-dire que tu vas voir la chanson, paf, elle se déroule, et à deux endroits, elle va s'arrêter, tu vas entendre poète, et tu devras me donner les deux mots. Là, on écoute. Une... Voilà, il y en a deux à trouver, chérie. Hein. Attention, écoute bien, c'est une chanson de Serge Gainsbourg.
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0: peu.
1: Lisa, alors Elisa, oh. Saute-moi au cou.
2: Je la connais.
1: Et bah vas-y, c'est quoi Elisa, des poux.
2: Elisa, cherche-moi des poux, Elisa.
1: Elisa, cherche-moi au cou, Elisa.
2: Oui, c'est ça.
1: Elisa. Et oui, bravo. Cherche-moi des poux et mets tes doigts dans
2: la jungle. Voilà. Tes cheveux.
1: Ça fait trois pour toi. Bravo.
0: Guillaume, est-ce que tu...
2: Ah, deux points, ouais.
0: Guillaume qui n'a pas de points. Faut que je la dise combien de fois cette phrase, Guillaume?
1: Et voilà, c'est reparti pour le management toxique.
0: C'est mon coaching, coaching à moi.
1: On voit qu'est-ce que ça donne. Hein.
0: Dis-moi, mon Guillaume, est-ce que tu les avais, les deux mots, là, sur Serge Gainsbourg?
3: Oui. Ah, oui. Ah,
0: peut-être encourageant pour nous. Cela dit, tu vas pas tomber sur ce titre-là. Donc, on va voir. Guillaume, qui est très sympathique, qui depuis tout à l'heure vous a dit qu'il cherchait un emploi dans le téléconseil. N'hésitez pas à nous joindre à la radio, hein, si vous voulez lui donner un coup de main. Qui fait des belles pâtisseries avec ses mots, mais qui est fan de Dragon Ball Z. Eh ouais, t'es 40 ans, t'es génération Club Do à fond, toi.
3: Club c'est ça, Do exactement.
0: À fond. Bah attends,
3: exactement.
0: Mais j'avais la carte d'anniversaire.
3: Qui n'a pas connu Club Dorothée, bah,
0: évidemment, j'avais ma carte d'anniversaire. Tu l'avais, ta carte de membre, ou pas, Guillaume?
3: Alors, j'avais pas ma carte de membre à ce moment-là, mais par contre, j'ai pu l'avoir parce qu'ils avaient ressorti tout un album collector de génération Club Dorothée, où ils avaient refait exprès la carte de membre, vraiment la vraie carte de membre du Club Dorothée.
0: Et la collector, je suis d'accord. T'as des objets, t'as des tasses, des verres, des maillots,
1: et
0: des jeux.
1: Et t'as surtout un quiz musical à trouver.
0: Tout ce qu'il a sur Dragon Ball Z. Vous savez, on n'est pas pressé parce qu'on sait qu'on a les bonnes réponses. Ça va être rapide.
1: Oui, bien sûr.
0: Non, attends, ça va être rapide. Allez, vas-y. Voici Gigi Lamoroso. C'est Dalida. La chanson s'arrête à deux reprises. J'ai envie de dire bon courage à ton rire, j'ai un peu peur. On y va.

0: Arrive à Gigi l'Amoroso, Croqueur d'amour, L'œil de velours, Commune. Est-ce que tu as une petite idée? On peut lancer le chrono.
1: Mais comme une caresse.
0: Comme une caresse. Gigi l'Amoroso, toujours vainqueur, parfois sans.
1: Sans peur.
0: Sans peur. Mmh. Donc caresse et peur. Vérifions. Oui.
2: Arriva Gigi l'Amoroso.
0: C'est très bien, bravo.
3: Gigi l'Amoroso, toujours vainqueur, parfois sans cœur.
2: Mais sans cœur.
0: Sans cœur.
2: Eh bien, ça te fait quand même un point, Guillaume. Stella, tu en as trois. Guillaume, il en a un. C'est parfait.

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2: 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Jingle, reprise des... Hein ? Allez. Alors, Stella à 3, Guillaume à 1. Stella qui joue avec nous depuis ici Paris-Île-de-France, qui habite à Triel, qui adore bricoler, MacGyver. Mais alors, il paraît que c'est plutôt ton mari hein, qui cuisine que toi.
3: Oui.
2: Toi, tu fais quoi, par exemple ?
3: Je cuisine tellement bien. Moi, je fais de la purée. J'ai quand même 2 spécialités.
2: Ah, t'as des spécialités ? Bah, c'est bien, t'as quoi ?
3: Non, spécialité basique, hein. Purée et crêpes. Mais c'est vraiment le top, quoi.
2: Bah, c'est bien.

0: La cuisine a toujours aimé, donc quel exemple. Qu'est-ce qu'il nous avait fait des coquilles Saint-Jacques avec une sauce au boudin noir. Non mais ça paraît fou, mais c'était délicieux.
1: Dis donc, t'as la chance d'avoir un mari qui cuisine.
0: Des trucs raffinés, on va dire. Hein. Voilà. Ça n'a pas l'air comme ça.
1: Oui, bon, ça n'a pas l'air comme ça, mais si c'est bon, c'est bien, tant mieux.
0: Ah oui, ouais. Oui, avec de la menthe grillée à la poêle, enfin voilà, des trucs très anglais, quoi.
1: Ah d'accord, ok, bon, écoute. Bon alors, écoute-moi bien, là, c'est la question à choix multiples. Je te pose la question, je te propose des réponses, et évidemment, tu auras 10 secondes pour me donner ton choix. Alors, tiens, je te mets une ambiance. On va parler de notre Zizou national. Alors, aujourd'hui, mardi 23 juin, c'est l'anniversaire de Zizou. Mais alors, quel âge il a, Zizou? Écoute bien les propositions d'âge. Écoute, ne crie pas, écoute. Alors, Zizou, il a 52 ans, 53 ans, 54 ans. Bon, il aura évidemment toujours 20 ans. Mmh. Voilà, alors, top chrono, oui. 10 secondes. Quel âge il a, notre Zizou? 52, 53, 54, 20 ans.
0: 20 ans, combien t'as dit?
1: Non, 54.
0: 54? Ouais, 54, allez.
1: Oui, bonne réponse. Il est né le 23 juin 72 à Marseille. Notre petit Zizou, champion du monde 98. C'est notre préféré de tous les footballeurs. Bon, allez, 6 points pour toi.
2: Guillaume, on n'a que 1 point. On est un petit peu à la traîne, là, Guillaume.
3: Un peu à la traîne.
2: Ouais. Comment tu analyses ce parcours depuis midi?
3: Chaotique. Ouais, je pourrais pas dire d'autre chose.
2: Ouais, oui, je suis assez d'accord.
1: Bah oui, c'est un problème. C'est comme l'équipe de France, c'est un problème de coaching, quoi.
2: Mais
1: tu
2: pas
1: vois.
2: Du tout. C'est à la fin qu'on paye les musiciens du bal. Vous allez le voir.
1: Non, c'est à la fin du bal. Oui, on paye les musiciens.
2: Il faut jamais dire Fontaine.
1: Oui, c'est ça.
2: Hein, allez. De la peau de l'ours.
1: Oui.
2: Alors comme ça, t'as déjà fait de la figuration pour Canal Plus. T'as fait quoi?
3: Ah oui, c'était pour un film sur Canal Plus. Bon, il y a des années de ça. On m'avait donné un rôle de figurant. Donc au début, je devais être un client simple, et puis ouais. Au final, j'ai terminé en tant que videur de la discothèque qui devait saluer le héros. Bon après, c'était des acteurs pas connus du tout du grand public. C'était vraiment une création originale Canal.
2: Ouais, mais voilà, c'est une belle expérience pour toi de tourner dans un film pour Canal. Bon, de toute façon, t'aimes bien ça parce que t'as participé aussi à N'oubliez pas les paroles, il me semble. Hein,
3: Exactement.
2: On t'a vu dans le public. Mais candidat, t'étais candidat aussi, N'oubliez pas les paroles.
3: Oui. Ah oui, ouais. Oui, les deux. J'ai fait public et candidat.
2: Ah ouais, donc t'es un chanteur de karaoké, toi.
3: Exactement.
2: T'as insisté parce que t'as passé le casting combien de fois?
3: Oh, j'ai insisté 8 fois.
2: Ah ouais.
3: J'ai passé 8 fois le casting. Oui, c'était très compliqué parce que bon, ils savent ce qu'ils veulent. Ouais. Voilà. Après, bon, il y a le casting de la vidéo qui était quand même plus dur à la fin. Enfin, l'étape de la vidéo où faut être vraiment souriant du début à la fin, malgré la fatigue, il faut quand même avoir la patate.
2: D'accord.
3: Et du coup, j'ai été sélectionné au bout de la 8e fois. On m'appelle, on me dit, tiens, c'est bon, tu vas pouvoir faire l'émission. Je fais l'émission et je perds contre la Maestro. Donc,
2: bon, mais on t'a vu à la télé quand même.
3: Ça fait quand même une belle expérience.
2: Bah, bien sûr.
3: C'était génial.
2: Évidemment. Bon, t'as un petit côté maniaque, hein, un petit côté monk. Tu vérifies que tout soit fermé, tout le temps.
3: C'est ça. Tout le temps.
2: Ah ouais.
3: Mais tout le temps, je vais être là, je vais fermer, je vais le faire machinalement. Je vais fermer, je vais revenir 2 minutes après, je vais dire, mince, c'est ce que j'ai fermé la voiture.
2: Ok.
3: Par exemple.
1: Ah ouais.
2: D'accord.
3: Des choses comme ça.
2: Même pendant l'émission, là. La porte d'entrée, elle est ouverte, tu y vas.
3: Ah, mais même pendant l'émission, je vérifie tout le temps.
2: Et pourquoi?
1: Bah, c'est tu peux pas l'expliquer.
3: C'est un toc, avec des enfants, c'est pas évident non plus parce que bon, ils font les 400 coups aussi, donc du coup, ça se peut des fois qu'ils ouvrent la porte et qu'ils sautent dans le couloir pour crier dans le couloir ou des choses comme ça. Enfin,
2: je comprends.
3: Voilà.
2: Guillaume, tu vérifieras bien que la porte de l'avion est fermée le jour où tu le prendras car tu n'as jamais pris l'avion de ta vie.
3: Mais du tout, j'ai un rêve de prendre l'avion.
2: Ah, je sais, tu voudrais aller en Nouvelle-Calédonie par exemple.
3: Bah oui! Et oui, c'est la terre de mes origines, mon grand-père maternel.
2: Ah,
3: donc je voudrais bien découvrir un petit peu ce coin paradisiaque.
2: Ah oui, tu vas être servi si t'as jamais pris l'avion. C'est 24 heures de vol au moins. Nous met à la Nouvelle-Calédonie, c'est très loin.
3: Oui, pas grave, mais quand on aime, on ne compte pas.
2: Bien sûr. Voici ta question. C'est une question qui, et là ça compte, qui vaut 3 points. Petit extrait de Rose. Le mois de juin. Pourquoi le mois de juin s'appelle-t-il ainsi? Pourquoi il s'appelle ainsi le mois de juin? En hommage à Lucius Junius Brutus, qui est le fondateur de la République romaine. Ou en référence à la déesse Junon, ou alors parce qu'il marque la

0: jeunesse de l'été, ou bien parce que la présidente d'Amido, du Damidoland, en a décidé ainsi. Top chrono, 10 secondes. En hommage au fondateur...
1: Je pencherai pour la déesse Junon, en fait.
0: Tu penches pour la déesse Junon, le mois de juin s'appellera ainsi... Eh ben ça y est, tu les as, tes 3 points. C'est en référence à Junon, déesse romaine du mariage. Dans l'Antiquité, elle était considérée comme la protectrice des époux. Ce qui explique pourquoi juin reste l'un des mois favoris pour célébrer les mariages.
2: Eh ben c'est super, ça fait 4 pour Guillaume, 6 pour Stella. Et là tout de suite, un petit peu d'air marin sur toutes les plages du monde. On y va avec notre magnifique Jean-Louis Aubert, les plages. Vous écoutez ici, on vous aime. À tout de suite.

0: plongeon, ce petit plou. Ah, Jean-Louis Aubert, les plages. Sur ici, ça rafraîchit, ça fait du bien à tout le monde.
1: Jungle.
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1: Je rappelle que nous sommes au taquet avec Stella, qui joue avec ici Paris-Île-de-France, qui est en tête avec 6 points, qui affronte Guillaume, ici Champagne-Ardennes, qui a 4 points. Alors, comme ça, on a un défaut, on est rancunière.
3: Ah, ça peut arriver, c'est rare, mais quand c'est fini, c'est fini.
1: Ouais, mais je comprends, je suis un peu comme
3: mais c'est exceptionnel, hein, c'est exceptionnel.
1: C'est exceptionnel,
3: ouais. Oui, c'est vrai.
1: Moi, c'est pas exceptionnel, je peux te le dire. Alors, il paraît que si t'étais un animal, tu serais un cheval. Mais pourquoi un cheval?
3: J'ai toujours aimé ces animaux-là, j'ai jamais eu trop l'occasion. Si, j'ai fait un peu de balade, mais bon, j'y connais rien, mais j'en ai pas du tout peur et j'aime beaucoup les balades. Voilà, encore un truc que j'aurais aimé faire, il me faut 3 vies, moi, en fait.
1: Bah oui. Mais t'es déjà monté sur des chevaux?
3: Oui, j'adore. Notamment en Ardèche où c'était un peu sur des rochers, un peu, voilà, c'était rigolo.
1: Bah oui, c'est sympa le cheval.
3: C'était une nana un peu cool qui nous avait emmenés sur des endroits un peu, tu vois, où il descend, le cheval, mais il sait où il met ses pieds quand même, hein, heureusement.
1: Ah bah oui, je te confirme. Sinon, tu serais un peu mal. Alors, ouais. Tu as une pierre porte-bonheur. Tu as une pierre, c'est une labradorite.
3: Oui.
1: Et tu l'as toujours sur toi? Labradorite.
3: Bah, plus ou moins, oui.
1: Ah oui, d'accord. Parce que
3: pas tout le temps, des fois je change, mais c'est une pierre que j'aime beaucoup. Elle est jolie déjà, et puis ça protège de tout, donc c'est très bien.
1: C'est très beau, la labradorite, c'est très joli.
3: Oui, c'est une très belle pierre.
1: Alors toi, si tu devais déjeuner avec une célébrité, tu déjeunerais avec lui?
3: Oui,
1: parce que il paraît que quand tu étais enseignante, tu as même fait un spectacle de danse sur cette chanson « Je marche seule ».
3: J'en ai aucune trace, c'est bien dommage, j'avais bien aimé, c'était sur cette chanson-là, oui. On avait fait une chorégraphie. Et c'était sympa, et vraiment, c'était vraiment un chouette moment. Ouais.
1: Personne n'a filmé?
3: Mais si, quelqu'un a été chargé de filmer, il n'a pas lancé le truc.
1: Bah non, on n'est pas d'accord. Bon, pour t'encourager à gagner les 5 points de la question cash, chose promise, chose due, je vais te faire écouter un chanteur exceptionnel qui massacre avec brio la SketchUp.

0: Georges Alain, si tu m'écoutes, en sache 2002. Que je t'aime. Allez, tout de suite, une petite BO de ça. Allez, vas-y, la Ferrari rouge de Magnum. Alors, dans cette série Magnum, absolument magnifique, tu te rappelles qu'il y avait Magnum, mais il avait aussi un majordome qui lui prenait bien la tête tout le temps. Comment il s'appelait ce majordome dans la série Magnum, avec les chiens Zeus et Apollon? Top chrono, 10 secondes. Comment il s'appelle le majordome?
1: Il a la moustache.
0: Non, c'est Magnum qui a la moustache. Oui, enfin bon, il a une moustache, mais il a surtout deux chiens. Zeus et Apollon.
2: Zeus, Apollon...
0: Et il s'appelait Higgins.
1: Ah oui, Higgins.
2: Ah oui,
0: Higgins. Higgins avec son petit costard colonial. Ouais. Bon, pas de points, tu restes en tête avec 6.
1: Tu connaissais Higgins, Magnum? Bah oui, c'est ta génération quand même, Guillaume.
3: Oui, enfin, après, je me souvenais, j'ai connu Magnum, mais bon, je me souvenais plus du tout, pareil, du nom du majordome.
1: Ouais.
3: Zeus, Apollon, il n'y a pas de souci pour les chiens, mais.
1: Ah oui, tu te souviens des chiens.
0: Zeus, Apollon, ouais, vrai, il leur parlait toujours comme ça.
1: Tiens, on parlait des petits porte-bonheur. Toi, tu as une médaille de judo de ton fils qui te porte bonheur.
3: Ben oui.
1: Ah ouais?
3: Ben oui, c'était sa première médaille de judo et j'étais tellement fier que du coup je l'ai mis en porte-bonheur.
1: Oh, ah, trop bah, mignon, en porte-clés.
3: Tu l'as accroché sur mon porte-clés de voiture, ouais. Bah, c'est très bien.
1: Bon, donc elle est pas très loin de toi, du coup. Là.
3: Enfin, voilà, c'est ça.
1: Ok.
3: Ah, mais je l'ai toujours au plus près du cœur.
1: Bon, c'est beau ça. Et oui, alors. Les clés de voiture, la voiture. Est-ce que la porte de la voiture est fermée?
3: Oui, j'ai revérifié, c'est bon.
1: Parce que voilà, il est maniaque des... Non, il a le petit toc des portes. Alors, si tu déjeunais avec quelqu'un, il est 12h47, toi, t'aimerais déjeuner avec un animateur de télé. De qui s'agit-il?
3: Ben, je vous laisse deviner, tiens.
1: Allez, bah, donne-moi des indices.
3: Non, mais le comment? Déjà, celui que j'aimerais bien, c'est Cyril Ferraud.
1: Bah oui, voilà.
3: Mais oui, parce que Cyril Ferraud, voilà, Fort Boyard, évidemment.
1: Eh ouais, c'est lui qui prend les rênes de Fort Boyard, je crois, le 2
0: Cyril
1: juillet.
0: Cyril Bogos.
1: Cyril Bogos.
3: Le 4 juillet, exactement.
1: Le 4 juillet. Mais alors pourquoi Cyril, ouais. qu'est-ce qui te plaît chez ce garçon, au point de vouloir déjeuner?
3: Mais c'est ça, parce que déjà, bon, on a le même âge, hein, il a 40 ans aussi, Cyril Ferraud.
1: D'accord.
3: Enfin, 41 maintenant, parce ouais. que lui, il est du mois de mars, si je me trompe pas.
1: Ah oui, non, tu maîtrises quand même.
3: Oui, fan. Voilà, donc voilà. Et puis non, même j'aime bien sa sympathie, sa bonne humeur, j'aime bien sa façon d'animer.
1: Bon.
3: Toujours joyeux, très sympa avec les gens. Mmh. J'ai toujours eu des bons retours sur Cyril Ferraud.
1: Bon.
3: En attendant, non, il est okay. Il est super sympa. Il est vraiment très très bien.
1: Bah, on va découvrir le 4 juillet. Très attendu hein, dans la présentation. Voilà, Olivier.
3: Exactement. Exactement.
1: Quand même marqué le fort longtemps.
3: Guillaume, ça va donner. J'espère que ça va fonctionner pour eux.
1: Un dernier petit mot. Tu adores Céline Dion et tu as eu la chance de la rencontrer.
3: Oui, exactement.
1: À quelle occasion?
3: Bah, c'était lors d'un tournage d'une ancienne émission qui j'aimerais bien qu'elle revienne aussi un jour, c'est La Méthode Coé.
1: Ouais, c'est sur TF1 ça?
3: C'était sur TF1 effectivement, et du coup j'étais dans le public, je participais au public, on ne savait pas du tout en fait, au moment du départ, on partait en bus avec une agence de voyage.
1: Ouais.
3: Et on ne savait pas du tout qui étaient les invités.
1: Ah oh ouais,
3: donc on a payé, vous imaginez, on a payé 20 euros de trajet, moi c'est ce que je dis à chaque fois. Il y en a qui payent des centaines d'euros pour aller la voir en concert,
1: bah,
3: qui
1: oui.
3: de loin, qui la regarde avec les jumelles ou qui la regarde sur les écrans. Moi, j'ai juste payé 20 euros de trajet, je l'avais à 5 mètres devant moi.
1: Sauf que elle chantait pas. C'est pas un concert non plus.
3: Bah, ouais. C'était pas un concert, mais c'était un live. Elle nous a fait une chanson live quand même. Pour rien que pour nous.
1: Bon, c'est bien. Top. T'as eu une chance extraordinaire de pouvoir la tutoyer voilà. du regard.
3: Voilà.
1: Voici ta question
3: et
1: cache.
3: Le fait de la voir, c'était bien.
1: La question cache arrive. Elle vaut 5 points. Je t'emmène en Provence. Et je te demande, comment appelle-t-on une maison paysanne typique provençale? Comment appelle-t-on une maison paysanne typique provençale? Voici 10 secondes pour y réfléchir.
3: Pas une chaumière?
1: La chaumière.
3: Je pense à ça,
1: en
3: c'est
1: Provence,
3: le premier nom qui m'est venu.
1: La chaumière. Ah, j'aurais plutôt vu ça en Normandie, moi, la chaumière. Non, c'est le fameux mât, le mas, on appelle le mât ou mas provençal. C'est la bâtisse traditionnelle en Provence, espèce de ferme construite en pierre, le mât.
0: Alors, aïe, ça aïe, fait aïe. 6 pour Stella, 4 pour Guillaume. Le bingo vous départagera. Mais là, tout de suite, on va partir avec une nouveauté. Vous écoutez ici Alex Warren, Fever Dream. A tout de suite, mes petits chéris.

0: Fever Dream et Alex Warren sur ICI.
1: Fever Dream.
0: Je voulais faire un peu vite celle-là.
1: Tu l'avais un peu, ouais.
0: Hein?
1: Fever Dream.
0: Voilà.
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1: ICI, nous sommes avec Stella, qui a 6 points. Elle joue avec ICI et Île-de-France. Contre Guillaume, qui joue avec ICI Champagne-Ardenne, qui a combien? Combien?
0: Ah, mon candidat, il a 4, bien sûr.
1: C'est bien. Non, mais oui. J'adore, parce que comme il plane à 20 minutes, il regarde en l'air. Je sais pas ce qu'il a aujourd'hui, hein.
0: C'est Zébulon.
1: C'est Zébulon, ouais. Bipapoum. Alors, Stella, il paraît que tu as rencontré Hassan dans un cours de karaté. Qu'est-ce que ça veut dire? Il t'a mis une patate? Pourquoi?
3: Non.
1: Bon,
3: j'assistais à un cours de karaté, puis une personne que je connaissais qui en faisait, puis voilà, et du coup on s'est connus comme ça.
1: On s'est connus, on s'est reconnus, on s'est perdus de vue, voilà. Ça fait 40 ans que vous êtes ensemble. Alors, un petit truc vachement sympa, il paraît qu'à l'occasion d'un concert hommage à Duke Ellington à la Madeleine,
3: oui,
1: t'as fait partie du chœur qui chantait.
3: Exactement. Ah oui, c'est un beau souvenir, ça. Très beau souvenir. Elle est magnifique, la Madeleine. Ah, c'est bon.
1: T'as chanté dans l'église avec le grand orchestre. C'était c'est bien.
3: Ouais, c'était trop bien. Ah oui, c'était vraiment un beau souvenir, une belle expérience.
1: Ouais, alors, vraiment. Quand tu étais petite, tu aimais un chanteur que tu appelais Elvis Presley.
3: Oui.
1: Eh oui, c'était plutôt Elvis Presley. Non, on va se dire que c'était quand même, parce que en même temps.
3: Ah ben j'avais 7 ans, écoutez, franchement.
1: Tu parlais anglais comme.
0: Oui, comme moi.
3: Comme une vache espagnole.
1: Elvis Presley, Elvis Presley, ça se ressemble. Voilà, c'est normal que tu l'aies appelé comme ça. Bon.
0: Moi, je disais Michael Japon de Jackson, c'est vrai.
1: Michael Japon.
0: Mais j'arrivais pas à dire Jackson, donc je disais Michael Japon.
1: Michael Japon.
0: Michael Japon, je disais voilà. C'est pas forcément fait pour être drôle, c'est quelque chose de vrai, quoi.
1: Ah oui,
0: voilà.
1: D'accord.
0: Ça remonte en bois des souvenirs difficiles.
1: Ah non, mais de toute façon, lui, t'as vu, il a continué, il sait pas toujours parler très bien.
0: J'avais une question pour Stella, je voulais savoir comment allait la patte patrouille. On lui a pas posé la question. Comment vont les copains? Comment vont Ruben? Comment vont James?
3: Ah oui, d'accord.
1: La patte
0: patrouille.
1: Ok.
0: Ouais, bien me la mettre, si vous voulez.
3: Bah écoutez, je suis connue comme ça au moins.
1: Hein. Ah bah voilà, la patte patrouille. Hein. Ok.
0: Voilà. Allez, oui, il n'était pas drôle, ok.
1: Il est content de sa vanne. Ma chérie, pour t'encourager à gagner ce petit bingo, je vais te mettre un morceau d'Adèle que tu adores.

0: Mais voilà, Rolini te dit. Écoute bien ton bingo. À mon top chrono, tu auras 10 secondes pour me donner un maximum de choses ou d'objets que tu trouves dans un avion. Donc me dis pas le commandant de bord et les hôtesses de l'air, ça c'est des gens. Moi je veux les choses ou les objets qu'on peut trouver dans un avion. Allez, top chrono, 10 secondes.
1: Alors, siège, bouteille, escalier, passager, 4.
0: Steward, tout ça, c'est des personnes, c'est ce que je t'ai dit au début. Il fallait me dire, les parachutes, le sac à vomi, le max à oxygène, les couvertures, les oreillers, les toilettes, le train d'atterrissage, le tableau de bord.
1: Il y a des oreillers.
0: Bon, bah, tu as 4. C'est déjà pas mal.
2: Bon, dis donc, Guillaume, ça aurait pas été une question pour toi. Hein. Je rappelle que tu n'as jamais pris l'avion. Alors, peut-être que tu imagines ce qu'il y a dedans.
3: Mais bon, après, ça n'empêche que je connais aussi les objets qu'il y a dans l'avion. Voilà.
0: Bah oui, il a vu des films, il est pas.
3: Bah oui.
2: Donc, tu aurais fait plus, peut-être. On ne sait pas, on ne saura jamais, finalement. Bon, Guillaume, tu fais quoi cet après-midi?
3: Ah ben, moi je bouge pas, je reste au frais. C'est très bien.
2: T'as bien raison. Avant de te quitter, je rappelle juste, si on peut te rendre service, que tu cherches un emploi dans le téléconseil. N'hésitez pas encore à en parler autour de vous. Il habite à Reims. Vous pouvez nous joindre au 0810 055 056. On vous mettra en relation. Allez, pour ton plaisir, on te fait écouter Benabar.
4: 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Le bébé est né.
3: Le bébé est né.
4: Et voilà. On ajoute à l'étage une chambre de pouces, un petit frère est prévu.
2: Je rappelle qu'il a fait N'oubliez pas les paroles, il chante. Et je sais que tu aimes Benabar. Allez, alors, très clairement, tu n'as pas été en tête de toute l'émission, mais tu peux te rattraper si tu fais plus de 4 points. Si tu me donnes 5 bonnes réponses, il l'emporte, on est bien d'accord, il est là vendredi.
0: Absolument.
2: 5 pour l'éternité, 5 pour la gloire.
3: Ça serait bien.
2: Je te demande de me citer un maximum de choses. On est encore une fois sur des objets, s'il te plaît, que l'on trouve non pas dans un avion, mais, va te faire plaisir, dans une voiture. Top chrono, 10 secondes.
3: Des clés, un volant, un levier de vitesse, une pédale de frein, qu'est-ce que je peux dire, des aiguilles du compteur, qu'est-ce que je peux dire, des sièges, voilà.
2: Bon bah ça va suffire, je pense. Hein.
0: Ça va suffire.
2: Eh bah bravo Guillaume, suffisant.
0: Bien sûr, il y avait le CRIP, le rétro, les outils, les papiers, le permis, l'assurance, les plaids, mais bon. Écoute Stella, je suis triste, mais malheureusement il a marqué plus que toi dans notre bingo.
1: Cette
0: émission est injuste. Mais oui. Cette émission est très injuste.
1: Félicitations.
0: Allez Guillaume, on se retrouve.
3: Je peux juste te dire par contre quelque chose pour Stella. Je suis désolé sincèrement pour elle et sans rancune. Franchement, sans rancune.
0: Allez, Stella,
1: c'est parfait. J'aurai quand même des petits cadeaux.
0: Oui, t'as les places de cinéma. Allez, je vous embrasse tous les deux, Guillaume, à vendredi. Merci à Céline à la Réal, Kinan à la technique, Maître Coupez au savoir, Marian au standard.
2: Zébulon
0: à la vanne, on ne sait pas trop de quoi, hein, finalement. Voilà.
2: Ouais, on ne sait pas.
0: On remercie Georges Alain pour la SketchUp. Je vous embrasse tous très fort. Prenez soin de vous, faites attention à vous, faites attention aux animaux aussi. Il fait très chaud. Et on met son pied par terre, pieds nus, pour voir. Et vous allez voir comme c'est chaud pour les papates des chiens. Je vous embrasse tous, à demain, mes chéris. Il est 5h, Paris s'éveille, c'était ici, c'était au taquet.
2: Ah, c'était bien surtout.
0: Et alors là maintenant, ça va swinguer, ça va rock'n'roller.
2: Exactement, parce que les petits matins arrivent sur ici avec Johan Rock'n'Roll qui vous accompagne une bonne partie de l'été, le coquin. Hein.
0: Oh yeah.

0: comment ça va vous ce matin? Ici, vous êtes les bienvenus chez vous.
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0: Votre radio locale à vos côtés pour bien démarrer cette journée. Au menu ce mardi, les bons plans pratiques pour vous permettre de mieux vivre au quotidien. Et puis la musique, évidemment, ici pour vous donner le sourire entre tartines et café. Vanessa Paradis et Supertramp qui seront des nôtres dans pas longtemps. Et puis j'accueille Cyril Ardo-Redon. Bonjour.
2: Bonjour Johan, bonjour à tous.
0: C'est à la une de l'actualité ce matin.
2: On revient sur cette canicule qui n'en finit pas. Il fait moins chaud, mais les effets restent bel et bien présents par endroits.
0: Vous avez probablement déjà vu ces pubs, les climatiseurs sans tuyaux. Sur le papier, ça semble alléchant, mais attention, par ici les économies ce matin vous explique comment éviter les mauvaises surprises. Et puis, venez nous raconter comment se passe ce début de journée. 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
0: Ce mardi, le dernier jour du mois de juin, il est 5h. Le journal présenté par Cyril Ardo-Redon. Et une question pour démarrer ce journal. Et vous, comment ça va après plus d'une semaine de très forte chaleur?
2: Il n'y a plus que 5 départements en vigilance orange canicule. Les Alpes de Haute-Provence, le Var, les Alpes-Maritimes et la Corse. Mais quasiment partout en France, nos organismes ont été mis à très rude épreuve. D'autant que par endroits, il fait encore chaud. Plus de 30 degrés par exemple dans le Vaucluse. Peu de différence entre le jour et la nuit. Et à Noucaron, les Avignonnais que vous avez rencontrés n'en peuvent plus.
3: Gradiella, par exemple, vit dans un vieil appartement sans clim dans l'intramuros d'Avignon.
4: C'est que la canicule en ce moment, c'est des fois, elle est compliquée à vivre.
3: Moins d'énergie pour faire le ménage ou même pour se faire à manger. Et récemment, cette jeune femme de 22 ans a même eu un coup de chaud chez elle.
4: Ouais, je me suis sentie hyper étourdie, j'ai fait que de vomir, avoir la tête qui tournait, j'arrivais pas à manger. J'étais fatiguée en sachant que l'air, il est irrespirable en fait, que ce soit à l'extérieur ou à l'intérieur de chez nous ou même dehors.
3: Et beaucoup accumulent aussi la fatigue à cause des mauvaises nuits, comme Wassim qui vit sans clim.
5: Pour dormir, c'est pratiquement impossible. Là, ce soir, j'ai galéré à dormir. En fait, transpirer, c'est insupportable. Je suis beaucoup plus fatigué. Je le ressens fortement. De base, je suis quelqu'un qui est hyperactif. Avec cette chaleur, je vais être vraiment plus mou, je vais avoir plus de mal à faire les choses, je vais avoir un peu plus de la flemme.
3: Des températures qui impactent aussi le moral. Alors, pour limiter les effets, Virginie Issotienoka, médecin généraliste à Violès, a quelques conseils.
6: Il faut juste ne pas consommer de l'alcool, par exemple, et surtout s'hydrater, même quand on n'a pas soif.
3: Elle ajoute que la fatigue est normale, car le corps dépense de l'énergie pour maintenir sa température à 37 degrés.
2: Un reportage d'Anouk Caron, ici Vaucluse, et hier, le Premier ministre a pris la parole à l'occasion d'une cellule interministérielle de crise. Sébastien Lecornu promet que les 30 000 climatiseurs commandés vendredi seront livrés en fin de semaine ou en début de semaine prochaine dans les hôpitaux. La perspective d'une reprise d'un épisode caniculaire dans les jours qui viennent est possible, ajoute-t-il.
0: Une explosion entendue hier soir à Monaco.
2: Improbable attentat qui a fait 3 blessés, dont 2 graves, dans un immeuble résidentiel près de la frontière avec la France. Yannick Falt, que sait-on ce matin de cette attaque?
7: C'est vers 21h que l'explosion retentit dans le hall d'un immeuble. Peu de temps avant, un homme est vu en train de déposer un sac à dos avant de prendre la fuite. Bilan, 3 blessés d'une même famille, l'oligarque Vadim Ermolaev, l'une des plus grosses fortunes d'Ukraine, sa compagne et un enfant de 13 ans. Les 2 adultes sont grièvement blessés, l'adolescent plus légèrement. Il s'agit probablement d'un attentat selon les autorités monégasques. Le procureur général de Monaco évoque la présence de boulons et de petites billes de plomb dans l'engin explosif. Côté français, le parquet national antiterroriste ne s'est pas saisi à ce stade ni n'a été sollicité par la justice monégasque, comme le permet un protocole d'accord. La sous-direction antiterroriste et la DGSI, la Direction générale de la sécurité intérieure, sont en observation. Le suspect, lui, est toujours en fuite et des policiers français sont mobilisés pour tenter de le retrouver et l'arrêter. Des fonctionnaires des Alpes-Maritimes ont également été envoyés sur les lieux de l'explosion pour faire les premières constatations.
2: Explication de Yannick Falt sur ICI, à retrouver sur ICI.fr. La loi pour freiner l'ultra fast fashion, définitivement adoptée hier soir après le vote des sénateurs, texte qui instaure une taxe qui pourra aller jusqu'à 20€ par produit d'ici 2030. Ces marques n'auront par ailleurs pas le droit de faire de la publicité. Et puis les petits colis d'une valeur de moins de 150€ importés dans l'Union européenne seront taxés dès demain à hauteur de 3€ par article.
0: Ici 5h04, on passe à la Coupe du monde de foot, les Bleus qui n'ont désormais plus droit à l'erreur.
2: Match de 16e de finale. En cas de défaite, c'est donc l'élimination. La France affronte la Suède dès 23h. Pour l'instant, les Français ont un parcours parfait. 3 matchs, 3 victoires, 10 buts marqués. Mais attention à l'excès de confiance selon le sélectionneur Didier Deschamps.
8: Je pense que l'équipe de Suède, en rencontrant l'équipe de France, elle a rien à perdre. Nous, il faut qu'on prenne ça avec beaucoup d'humilité et y mettre toute la détermination, la concentration qu'on a pu mettre. Là, il n'y a pas de match de rattrapage. Mais ce n'est pas pour autant qu'on doit avoir de la fébrilité ou de la retenue. Là, il n'y a pas de joker. On sait. On est venu pour ça aussi. Donc, on y est maintenant. Il faut le faire.
2: Le sélectionneur des Bleus, Didier Deschamps, ce match France-Suède qui débutera donc à 23h avec une fin, si tout se passe bien, un peu avant 1h du matin. Bref, ça va faire coucher tard. Alors, allez-vous suivre la rencontre? On vous a posé la question dans les rues d'Auxerre.
9: Je suis invité avant, mais à 23h où je resterai avec les copains pour garder le match, sinon je ferai ça chez moi, tranquille. Je suis en retraite, hein. Je peux aller jusqu'au bout de ma nuit, moi.
10: Dans mon lit, en train de dormir.
11: C'est trop tard ou c'est parce que le foot?
10: Non, c'est parce que je me lève de bonne heure et je me lève à 5h. Donc, il aurait été à 21h, j'aurais regardé.
12: À 23h, je sais pas. Je pense pas. Déjà, je n'aurais pas regardé à 20h. Parce que je suis pas fan. Hein. Moi, j'ai mes collègues à l'hôpital et ils regardent ça.
13: Bon, c'est jamais tard pour un match de l'équipe de France, surtout en Coupe du Monde.
11: Et le lendemain, faut se lever ou pas?
13: Non, c'est les vacances maintenant. Je viens de finir l'oral là. Du coup, maintenant, je suis en vacances.
2: France-Suède, coup d'envoi dès 23h à suivre à partir de 22h30 sur votre radio ici, sur ici.fr et sur notre chaîne YouTube. Et dès la fin de la rencontre, le débrief avec nos spécialistes. En cas de victoire, les Bleus joueront en 8e contre le Paraguay qui s'est imposé cette nuit au tir au but face à l'Allemagne. Le Brésil a lui battu le Japon 2-1. Et puis en ce moment, Pays-Bas contre le Maroc, on est dans le temps additionnel. Un but partout actuellement. La météo après ce message.
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2: 5h06 sur votre radio locale ici, Johan Rock, c'est une belle journée qui nous attend.
0: Un soleil qui domine sur la majeure partie du pays. En matinée, on trouve quand même quelques petites formations nuageuses dans le nord, la côte normande et la pointe bretonne. Partout ailleurs, c'est du grand soleil. On respire enfin sur une grande partie du pays comparé à la semaine dernière. En revanche, la région sud-est, elle, va connaître aujourd'hui de fortes chaleurs. Ce matin, il fait déjà 25 à Montpellier, 26 à Marseille, 24 à Ajaccio et puis sur le reste du pays. On relève en ce début de journée 19 à Bordeaux, 16 à Nantes, 17 à Paris, 21 à Strasbourg. Quant à cet après-midi, donc, les températures seront caniculaires dans le sud-est, alors que le reste du pays va connaître des températures estivales, enfin quand même légèrement au-dessus des normales saisonnières, 4 à 5 degrés au-dessus, et un mercure qui affichera 30 à Bourges cet après-midi, 33 à Lyon, 20 à Brest et 26 à Charleville-Mézières. Et chez vous, quel temps fait-il? Vous le savez, ici le matin, on fait la météo ensemble, vous allez sur la page Facebook de votre radio, ici, le nom de votre commune, une température, une photo si le cœur vous en dit. On attend toutes vos températures et vos communes.
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0: À 5h07, ceci est peut-être la toute première chanson de votre journée, celle qui va donner le tempo de ce mardi. Voici Vanessa Paradis, Tandem, sur les ondes d'ici.

0: 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Vous avez fait le bon choix. Il est 5h11.
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0: C'est la belle histoire du jour. Christine est caissière, Ludovic, lui, officier au rayon boulangerie. Tous les deux sont au supermarché Leclerc de Sarlat. C'est là qu'ils se sont rencontrés il y a quelques années. Et à force de se croiser à la machine à café, il est arrivé, comme il arrive à beaucoup de collègues, de tomber amoureux. Et c'est peut-être pour cette raison que Ludo, mercredi dernier, a décidé de faire sa demande en mariage au supermarché, en milieu de journée. Il a pris le micro qui sert à faire les annonces dans le magasin et il a dit « Christine, c'est Ludo, est-ce que tu m'entends? J'ai quelque chose d'important à te dire ». Et là, bon, bah, vous imaginez, en milieu de journée, elle est là, Christine, à la caisse, les clients autour qui attendent avec leur caddie. Sur ce, Ludo débarque devant la caisse de Christine, genou à terre, bac dans la main, Christine, gorge nouée, émotion, larmes aux yeux. Je vous passe les détails, suspense insoutenable. Mm-hmm. Elle a dit oui.
2: Ah,
0: les clients autour ont applaudi. C'était donc au Leclerc de Sarlat, une demande en mariage filmée, relayée sur les réseaux sociaux, qui fait le buzz, comme on dit. On a l'intention de faire un petit mariage, alors on a décidé de faire les choses en grand, dit le futur marié. Si je peux me permettre, à l'attention du Leclerc de Sarlat, pourrait faire un petit geste commercial, parce que la vidéo a buzzé.
2: Pour offrir le traiteur.
0: Ça leur a fait de la publicité, tout le monde en parle, y compris ici, on leur fait de la pub. Donc faites un petit geste, évidemment, on vous tiendra au courant. En attendant, c'était la belle histoire, il est 5h12, et ce mardi, dans le reportage d'ici, on dit au revoir à la canicule.
2: Oui, nous serons en Touraine, où malgré le refroidissement des températures, les dégâts restent présents, notamment sur les routes.
0: Et pour la musique, vous allez être en bonne compagnie. Supertramp arrive dans un instant dans vos oreilles. Pour l'heure, il est 5h12, c'est le moment de faire des économies.
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0: Chaque matin, Valère Coréard nous partage un bon plan pour rebooster notre pouvoir d'achat. Ce mardi, vous nous parlez du rafraîchisseur d'air.
4: Avec les températures que nous avons connues, alors que ce n'est que le début de l'été, j'ai vu passer un bon nombre de publicités sur des climatiseurs sans tuyaux à 80 euros. Et alors, avec des promesses alléchantes, refroidissez votre chambre en 30 minutes, sans bruit et sans tuyaux. Ça fait un peu rêver, on veut tout ça quand il fait trop chaud. Mais quand on se renseigne un peu, on découvre vite que si un rafraîchisseur d'air peut apporter un peu d'air frais dans une pièce, au mieux, je dis bien, au mieux faire baisser la température, aller de 1, 2, peut-être 3 degrés, c'est tout. On est très loin de pouvoir le comparer à un climatiseur, un vrai. En fait, ça ressemble à une clim. On nous promet que c'est comme une clim, mais c'est faux. Ce n'est pas une clim. On risque donc de dépenser son argent pour rien.
0: Il faut dire qu'entre une clim et un rafraîchisseur d'air, on ne parle pas du tout de la même chose.
4: C'est vrai, un rafraîchisseur d'air n'a pas de système pour pomper la chaleur de la pièce et souffler du froid. Il fonctionne avec un bac dans lequel il faut mettre de l'eau ou des pains de glace et le ruissellement sur le filtre va refroidir un peu l'air soufflé. Donc oui, ça rafraîchit l'air, mais non, ce n'est pas comme une clim sans tuyau. Le média Que Choisir a d'ailleurs testé une vraie clim portable, mais environ 30 minutes pour faire baisser la température d'une pièce de 5 à 10 degrés. Bien sûr, quand la pièce est adaptée à la puissance de la clim, espérez maximum 2 degrés pour le rafraîchisseur d'air. Donc, c'est moins cher à l'achat, moins cher en énergie, mais c'est pas le même appareil. Vous en avez un? Vous avez testé ou vous avez d'autres pistes pour lutter contre la chaleur l'été? Vous connaissez mon mail, parisilleséconomies@radiofrance.com.
0: Merci Valère Coréard. Et demain, à quelques jours des départs en vacances des juilletistes, vous nous direz comment économiser lorsqu'on prend l'autoroute. Ici, tous les matins, on prend soin de votre budget. 5h14, bon réveil.
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0: Et c'est dans l'info d'ici, ce mardi, la canicule qui est derrière nous à présent quasiment partout en France.
2: Plus que 5 départements en vigilance orange canicule ce matin dans le sud-est du pays. Les Alpes de Haute-Provence, le Var, les Alpes-Maritimes et la Corse. Les températures sont redevenues bien plus clémentes, mais les dégâts sont parfois encore bien là. En Indre-et-Loire, une cinquantaine de routes fermées ou ralenties car la chaleur a fait fondre le bitume. Tristan Barraud, dans cette commune de 300 habitants au sud de Tours, un pont est fermé. jugé désormais trop dangereux par les autorités.
7: Pont fragilisé pour cause de canicule. Derrière ce panneau, de gros plots barrent la route.
8: Quand on s'approche un peu plus loin, on s'aperçoit qu'effectivement, il y a une dilatation.
7: Miguel Clément, le maire des Essurandres, s'approche des fissures.
8: C'est depuis les grosses chaleurs, pendant la période canicule, où en fait, il a été constaté ces trous qui ressortent du coup la nuit, mais la journée, on le voit absolument pas.
7: C'est une photo d'un automobiliste qui a alerté le maire et les services du département d'Indre-et-Loire.
8: On dit qu'effectivement, on ne pouvait pas continuer à laisser le pont ouvert puisque ça pouvait engendrer des risques. C'est quand même un danger pour les automobilistes, les motards. C'est vrai que ce pont est quand même relativement passager.
7: Ça demande à Serge, au volant de son car scolaire, de faire un détour en ce moment.
9: En moyenne, sur le trajet, ça fait des kilomètres, une dizaine de kilomètres en plus, quoi. On arrive un petit peu plus tard, mais bon. C'est la maternelle et donc, bon, on est en fin d'année scolaire, donc ça va.
7: Le maire régulièrement interpellé à ce sujet.
8: Ah ouais, ça vous fait un sacré détour.
7: Jocelyne se demande si elle peut le traverser à vélo, ce pont. Réponse, non.
10: Il y a une grave, c'est pour aller faire du sport.
8: Un impact pour beaucoup de gens, notamment vous, c'est quand même un peu décevant. Ah
7: oui. Jocelyne se dit rassurée de l'expertise qui aura lieu aujourd'hui sur le pont.
2: Un reportage ici Touraine de Tristan Barrault et la mairie espère réparer le pont avant ce week-end et avant des festivités locales.
0: Ce soir, à la télévision, on parle de votre santé en cette période estivale. Quels sont les bons réflexes à adopter? C'est à venir dans les coulisses télé juste après Supertramp. Ici, il est 5h17. Bon réveil.

0: chanson pour bien démarrer la journée. À 5h20 ce mardi, vous êtes ici et c'est tant mieux. Et c'est un 30 juin qu'ils sont nés. Le nageur américain Michael Phelps, champion du monde, multi-médaillé d'or aux Jeux Olympiques. Il devrait avoir suffisamment de souffle aujourd'hui pour venir à bout de ses 41 bougies ce mardi. Autre sportif américain dont c'est l'anniversaire. 60 ans aujourd'hui pour Mike Tyson, le garçon dynamite, comme on le surnommait à ses débuts. Il aura marqué les esprits aussi bien par sa présence sur le ring que dans les allées des tribunaux. Et puis, c'est un 30 juin que nous quittait Simone Veil, à qui l'on doit la loi sur l'interruption volontaire de grossesse. C'est en 75. Elle était alors ministre de la Santé. Et puis, un 30 juin également, le chanteur facétieux Bobby Lapointe tirait sa révérence à l'âge de 50 ans seulement.
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0: Et puis, évidemment, on vous souhaite un bon anniversaire si vous êtes né à cette date. On vous souhaite de profiter au maximum de cette journée, mardi 30 juin.
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0: 5h21, chaque jour à cette heure-ci, on passe de l'autre côté de l'écran dans les coulisses télé avec vous, Patrice Gascoin. Après 10 jours de canicule, vous avez choisi aujourd'hui de nous parler d'un magazine qui nous apprend les bons réflexes santé de l'été.
4: Alors, c'est pas pour être rabat-joie, mais qui dit été dit nouveaux ennemis dont il faut se prémunir. Et on entretient avec le premier de ces ennemis un rapport parfois un petit peu ambigu.
5: Le premier des dangers, c'est le soleil. Ces rayons ultraviolets sont responsables de nos brûlures et des cancers cutanés.
6: Plus la peau est claire, plus les yeux sont clairs, plus on a tendance à prendre des coups de soleil, plus le risque d'avoir un cancer de la peau augmente.
4: Voilà pour vous mettre un petit rappel dans le coin de la tête afin de bien vous protéger du soleil. C'est le but de cette soirée proposée par le magazine de Marina Carrère d'Encausse sur France 5, Enquête de santé, avec notamment un premier documentaire dès 21h05 intitulé « Un été en toute sécurité » parce qu'on sait qu'il suffit d'un pépin de santé pour gâcher les vacances. Coups de soleil, bon, on l'a entendu, mais aussi piqûres d'insectes, intoxication alimentaire. L'été n'est pas sans risque. Le documentaire va nous donner les clés pour profiter pleinement de cette saison et de vos vacances dans nos belles régions de France. Par exemple, si l'on reprend la problématique de la protection solaire, la professeure Laurence Coiffard est enseignante chercheuse en cosmétologie à l'Université de Nantes. Elle teste la fiabilité des produits de protection solaire disponibles sur le marché. Écoutez ses conseils pour choisir une crème solaire.
7: D'abord, choisir du 50+, parce qu'en dessous, c'est plus ou moins gadget. Une crème et pas d'autre forme, bien sûr, pas d'huile, pas de spray, parce que c'est tellement fluide que 1, 2, 3 pchites paraissent suffire. Pas de parfum, puisque les parfums sont dans leur grande majorité photosensibilisants. Enfin, donc l'idéal est qu'on ait la crème la plus neutre possible.
5: Quant à la quantité à utiliser, elle est bien supérieure à ce que l'on pense. À chaque application, ce sont 7 cuillères à café qui sont nécessaires pour nous protéger de la tête aux pieds.
7: Si on en met moins que cette quantité-là, eh bien en fait, l'indice sur la peau va être inférieur à l'indice affiché, ce qui fait qu'un homme d'1m80-80 kg qui fait une journée de plage, eh bien pour l'ensemble du corps, devrait utiliser un tube entier de 30 ml.
4: Voilà, pour passer un bel été en toute sécurité, ne manquez pas ce soir sur France 5 cette enquête, les bons réflexes de l'été, et l'autre bon réflexe étant d'écouter les coulisses télé. Bah oui, ici, même heure, même endroit.
0: À demain, Patrice Gascoin. À l'heure où vous êtes peut-être en train de petit déjeuner, est-ce que vous savez pour quelle raison on emploie l'expression mettre la table?
8: Oula, c'est une bonne question.
0: Stéphane Bern a la réponse à cette question dans un instant. On remonte le temps avec lui. Voici Pascal Obispo et Francis Cabrel ici.
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0: ce mardi, dernier jour du mois de juin, vous écoutez ici. Bon début de journée, 5h25, il est le temps de retrouver Stéphane Bern qui, tous les jours, a l'habitude de remonter le temps. Et aujourd'hui, Stéphane, vous nous parlez de l'époque où dîner commençait toujours par un petit peu de bricolage.
1: Va mettre la table. Aujourd'hui, c'est une corvée légère. Au Moyen-Âge, c'était presque un chantier. Genre permis de construire et casque obligatoire. Prenons une grande salle, un soir d'hiver, quelque part dans le royaume de France. Des bancs, un feu, des gens, mais pas de table, rien. Juste de l'espace vide. Cambriolage ? Non, une déco épurée, on va dire. Et puis quelqu'un donne l'ordre.
2: Pour le départ, attention !
1: Deux serviteurs arrivent avec des tréteaux, tel un dimanche de brocante. Ils les déplient, les calent tant bien que mal sur le sol irrégulier. Un troisième apporte une lourde planche, on la pose dessus. Évidemment, ça penche, alors on ajuste. Ça repenche de l'autre côté, bah on recommence. La table, littéralement, se fabrique sous vos yeux, dans un mélange de précision et de système D. Un vrai tuto bricolage, sans YouTube, mais avec beaucoup d'optimisme. Ce n'est qu'une fois ce montage terminé que le repas peut commencer.
3: Où sont les rôles, les rôtis, les saucisses ? Où sont les fèves, les pâtés de serre ?
1: On étend la nappe, on dispose le pain, les écuelles, et enfin, on mange. En croisant les doigts pour que ça ne s'effondre pas au moment du potage.
3: À table ! Oui, la souplette, la bonne souplette !
1: Car au Moyen-Âge, la table n'est pas un meuble. C'est une installation temporaire, une fabrication en CDD. On la met pour manger, puis on la retire. La même pièce peut ensuite servir à dormir, travailler, recevoir. Digne d'un studio parisien. Mettre la table, à l'époque, n'est donc pas une expression. C'est une opération, presque une mission commando. Le français du XVIe siècle en garde la trace. On met la nappe, on dresse littéralement la table. Comme quoi, dans notre quotidien, certains gestes ont disparu, mais les mots, eux, continuent de faire comme si de rien n'était. Allez, c'est fini. Maintenant, on débarrasse.
0: À demain, Stéphane Bern. Ce mardi, on vous attend sur l'antenne d'ici. Venez nous dire, tiens, si ce soir vous serez de ceux qui seront devant leur poste de télé pour soutenir les Bleus. 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
4: le
0: qui aura lieu le 12 août prochain.
4: Absolument.
0: En toute sécurité. 0810 055 056 pour l'heure, il est 5h30. L'info en français dans le reste du monde, c'est le 90 secondes avec vous, Cyril Ardo-Redon.
5: Après la canicule, 30 000 climatiseurs commandés par le gouvernement arriveront en fin de semaine ou en début de semaine prochaine dans les hôpitaux. C'est ce qu'a dit le Premier ministre Sébastien Lecornu. De son côté, le collectif Les Morts de la Rue alerte. Il y a plus d'une dizaine de sans-abri la semaine dernière qui sont décédés en raison de la chaleur, notamment en Île-de-France et dans les Pays de la Loire. Un couple de trentenaires placé en garde à vue à Beuvrage, près de Val-

0: podcast, allons saisir la Commission européenne. Hier, le Conseil d'État a validé définitivement ce chantier controversé qui doit s'achever en octobre. Et puis, place au 16e de finale de la Coupe du Monde pour les Bleus. France-Suède dès 23h, match à suivre à partir de 22h30 sur ICI et ICI.fr. En cas de victoire, la France rencontrera le Paraguay en 8e de finale.
1: Vous écoutez ici ce mardi, il est 5h32, vous en parliez il y a un instant Cyril, les choses sérieuses commencent pour les Bleus aujourd'hui à la Coupe du Monde.
0: Les 16e de finale, autrement dit le premier match à élimination directe, c'est ce soir dès 23h face à la Suède, rencontre disputée dans le New Jersey près de New York. Des milliers de supporters français sont attendus sur place, même si Nicolas Perronnet, ils ne seront pas seuls à donner de la voix car les Américains sont devenus totalement fans de l'équipe de France.
2: Lorsque l'on croise un maillot bleu dans un stade, la réponse est quasiment toujours la même.
3: I'm not French.
4: You're American?
3: I'm American, yeah.
2: Michael, par exemple, qui vient du Michigan.
3: Et j'aime beaucoup la France.
2: Un Bob, vive la France, sur la tête.
5: Why do I choose French team?
6: J'aime les Français, le pays, le foot, c'est le meilleur au monde.
2: Comme si les Bleus avaient déjà conquis l'Amérique.
7: I like the US team.
8: J'aime l'équipe des États-Unis, mais je dois l'avouer, je préfère la France. Zidane, c'est pour l'éternité, mon ami.
2: Alex et son ami qui ont fait le voyage depuis l'Utah ont eux d'autres noms floqués sur leur maillot.
9: I love Mbappé, Dembélé, the goats.
10: Allez les Bleus.
2: Ils expliquent que leur origine centrafricaine les rapproche des Bleus. Même argument pour Jimmy.
11: Je supporte la France parce que je suis originaire du Liban. On veut une revanche contre l'Argentine. Je veux une finale contre Messi et le battre de la même manière qu'il nous a battus.
2: Un engouement pour la marque équipe de France. Logique ici pour Cyril. Lui est français, mais expatrié depuis 20 ans sur la côte Est.
12: Les Américains, ils aiment consommer et ils aiment gagner. Donc l'équipe de France, c'est la meilleure équipe de foot, donc ils veulent acheter des maillots. Je ne suis pas surpris.
2: Ce soir, le stade sera donc encore très majoritairement bleu face à la Suède.
0: C'est le reportage de Nicolas Perronnet sur votre radio ici. Le coup d'envoi de ce France-Suède, c'est à 23h. Match à suivre à partir de 22h30 sur votre radio ici, ici.fr et sur notre chaîne YouTube. Après match, suite à la rencontre pour débriefer ce qu'on espère être une victoire des Bleus. Et justement, en cas de victoire, les Bleus joueront en 8e contre le Paraguay qui s'est imposé cette nuit au tir au but face à l'Allemagne. Le Brésil a lui battu le Japon 2-1. Et puis en ce moment, Pays-Bas contre Maroc, on est dans les prolongations. Toujours un but partout. On jette un coup d'œil, Johan Rock, sur notre météo et c'est du soleil aujourd'hui.
1: Oui, le programme soleil pour tout le monde ou presque, quelques petits cumulus sur les côtes normandes, la pointe bretonne et puis des températures agréables sur la grande majorité du pays. Et puis quand même, dans le sud-est, des fortes chaleurs. On relève pour l'instant ce matin 19 à Bordeaux, 16 à Nantes, 21 à Strasbourg. En revanche, je vous le disais, il fait chaud déjà en bord méditerranéen en milieu de matinée. On relèvera 25 à Montpellier, 26 à Marseille, 24 à Ajaccio. Une tendance qui va s'accentuer évidemment cet après-midi avec de fortes chaleurs, donc en bord méditerranée 35 à Perpignan, Montélimar 36 à Montpellier, la maximale. Et puis sur le reste du pays, en revanche, les températures seront estivales, un petit peu au-dessus des normales saisonnières, mais tolérables, rien à voir avec les canicules, la canicule qu'on a connue la semaine dernière. 33 à Lyon, 26 à Rennes, 20 à Cherbourg. Et chez vous, comment ça se passe? Vous nous postez vos petits messages, comme vous avez l'habitude de le faire, sur la page Facebook d'ici, comme l'a fait Virginie dans le Puy-de-Dôme. Elle boit son café avant de partir travailler, nous écrit-elle. Elle a relevé 17 degrés chez elle. Le ciel est dégagé. Pascal, lui, vit à Toulouse. Son thermomètre numérique affiche 18 degrés 2. C'est précis, Pascal. Et puis enfin, 13 degrés ce matin à Lille chez Mathieu. Tous les matins, ici, on fait la météo ensemble.
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1: À 5h35, il est présent lui aussi dans la playlist de votre début de journée. Michel Janas, joueur de blues.

0: Vous venez de vous réveiller. Soyez les bienvenus à l'écoute de votre radio ici, il est 5h38.
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0: On vous souhaite en pleine forme en ce dernier jour du mois de juin. Ici, vous le savez, on traque le matin les arnaques au quotidien. Et dans C'est pas vrai, ce mardi, il sera question de la carte grise.
2: Oui, avec cette alerte de Audrazo, attention, on n'envoie pas sa carte grise
0: mais
2: à n'importe qui.
0: Mais oui, ne me regardez pas
2: mais
0: comme
2: je sais
0: ça,
2: que vous l'avez fait.
0: Mais je ne fais pas. Ma carte grise, c'est sacré, évidemment, que je la donne à pas à n'importe qui. Tiens, pour commencer la journée, on va écouter un peu de musique et pas n'importe laquelle. Santa. Elle va se recommencer elle-même dans un instant et dans vos oreilles. Pour l'heure, c'est une tradition. Ici, on vous accueille sur l'antenne de votre radio locale. Bonjour Jean-Paul.
3: Bonjour Jean-Paul.
4: Bonjour Johan. Bonjour Johan.
0: Et Cyril, qui est à mes côtés pour vous informer tout au long de la journée. Vous nous appelez des Pyrénées ou quelle commune?
4: Je suis à Saint-Gély-des-Fontaines.
0: Bon, côté météo, ça donne quoi en ce moment?
4: Ah bah écoutez, il fait très très beau. On va vraiment pas se plaindre. Hier, on a eu des menaces d'orage, mais bon, on n'en a pas eu. Et aujourd'hui, il fait encore très beau, il fait très doux. Écoutez, je suis dehors, là, je vous écoute avec les hirondelles, vous voyez.
0: Oui, je les entends.
2: Ah oui, on les entend.
0: Bah oui, dis donc, vous êtes bien accompagnés. Une belle coloc. Est-ce que ce soir, à 23h, heure française, vous serez devant votre poste de télé pour supporter les Bleus?
4: Ce soir, bien sûr. Ah bah oui, les Bleus, on est obligés. Hein.
2: Vous avez un pronostic, Jean-Paul?
4: Comment?
2: Vous avez un pronostic, Jean-Paul?
4: Allez, moi je vais dire 3-1.
2: 3-1, combien vous dites, Johan?
0: Moi je dis la même chose, hein, je vois ça de très loin. 3-1, tiens, Jean-Paul, on verra, on débriefera demain et puis on débriefera surtout après le match ce soir sur l'antenne d'ici. En attendant, on va vous envoyer le pack été que vous offre votre radio locale. 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Ça va arriver chez vous dans les Pyrénées d'ici quelques jours.
4: Eh bien, écoutez, je vous remercie beaucoup. Je vous souhaite une bonne journée, une bonne continuation. Et puis, bon, profitons un peu du beau temps, là.
0: Eh ben, on va profiter jour après jour. Merci, Jean-Paul. Ça se passe comme ça tous les matins. Ici, il est 5h41.
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0: Aujourd'hui, c'est pas vrai, comme tous les jours, votre rendez-vous anti-arnaque avec Audrazo. Ce matin, Aude, on n'envoie pas de copie de sa carte grise à n'importe qui.
7: Oui, je vous dis souvent, attention, prenez vos précautions quand vous devez fournir une copie de carte d'identité pour louer un appartement, par exemple, ou une voiture. Eh bien, la carte grise, c'est pareil. Et là, je m'adresse tout particulièrement à ceux qui vendent leur voiture sur Internet, sur Le Bon Coin ou toute autre plateforme. Un acheteur vous contacte, il est intéressé, il engage la discussion et puis il vous demande une copie de la carte grise du véhicule pour, dit-il, s'assurer que l'annonce est crédible, pour vérifier l'historique de la voiture, ça paraît normal. Généralement, il vous presse un peu en vous disant qu'il peut acheter rapidement et au prix que vous voulez.
0: Mais alors, qu'est-ce qu'il se passe une fois qu'on a envoyé sa carte grise?
7: Eh bien, l'acheteur, soudainement, ne répond plus. Mais il va utiliser votre carte grise pour piéger d'autres personnes. Il pique les photos de votre voiture, il fait sa propre annonce, il casse le prix. Et quand les acheteurs le contactent, il dégaine votre carte grise pour faire sérieux. Deuxième étape, il demande un acompte, il encaisse l'argent et pouf, il disparaît. N'envoyez jamais votre carte grise à un inconnu sur Internet. Attendez au moins de l'avoir rencontré, masquez un maximum d'informations dessus. Et puis pensez-y, l'escroc peut se servir de ce document pour créer un double de votre plaque d'immatriculation pour échapper au PV, par exemple. Même chose d'ailleurs si vous postez des photos de votre voiture sur Le Bon Coin ou un peu par hasard sur vos réseaux sociaux, parmi vos photos de vacances, masquez toujours la plaque d'immatriculation, c'est plus sûr.
0: C'est bien noté, Aude, et pour retrouver tous les liens utiles de cette chronique, c'est pas vrai, rendez-vous sur le site de la radio ici.fr à la page Arnaque. Si vous avez la chance d'en prendre cette année, qu'est-ce que vous allez faire de vos vacances d'été? Je vous pose la question parce que on va vous parler des chantiers pour restaurer un monument près de chez vous. C'est à la une de la presse et c'est dans un instant, juste après Santa. Pour début de journée, il est 5h43.

0: 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C'est toujours un plaisir de vous savoir à l'écoute de votre radio locale. À 5h46, tous les matins, on s'intéresse à notre planète. Le monde merveilleux du vivant. Ce mardi, on remonte le temps avec vous, Benoît Prospero, et on va aller saluer les dinosaures.
1: Non, non, j'essaye de faire le cri du dinosaure, mais ça marche pas du tout. D'autant qu'on n'est pas sûr, en plus, à 100% quel était le cri des dinosaures. Bref, bonjour à toutes et tous. Aujourd'hui, dans le monde merveilleux du vivant, trois choses à savoir sur le Vélociraptor. Au menu, vitesse, griffe et vision. Simplement, est-ce que vous voyez à quoi ça ressemble un Vélociraptor ? On refait un petit peu sa carte d'identité. 2 mètres de long, queue comprise, pour seulement 70 cm de haut. Animal bipède, qui se déplaçait donc sur ses membres postérieurs. Tête relativement allongée et plate, environ 23 cm. Un long museau étroit et des mâchoires qui portaient environ 80 petites dents acérées, largement espacées et dentelées. Et donc, première chose à savoir, ce qui distingue le Vélociraptor, eh bien, c'est sa vitesse. Ses membres postérieurs allongés lui permettaient de courir jusqu'à 40 km/h, ce qui est plus rapide que la moyenne humaine et même que la moyenne d'un sprinteur de haut niveau comme Usain Bolt lors d'un 100 mètres.
0: Et d'ailleurs, c'est de là que vient son nom.
1: Eh bien exactement, son nom vient des mots latins velox, rapide, et raptor, voleur, en référence à son agilité pour attraper ses proies. Et à ce propos, deuxième chose à savoir sur le Vélociraptor, il avait 3 griffes, dont la grande griffe du second doigt, 7 cm de long, était recourbée et mobile. Et pourquoi je vous parle de ça ? Parce que cette morphologie lui permettait, de la même manière que les rapaces, d'empêcher ses victimes de s'échapper, ce qui l'a rendu célèbre. Et puis, il avait une autre qualité. Vous savez ce que c'est ?
0: Non, je sais pas. Benoît, vous parlez de rapace, peut-être sa vue ?
1: Nom d'une marmotte en bikini, vous avez totalement raison. Plus exactement, le cerveau du Vélociraptor était relativement imposant proportionnellement à sa taille. Et donc, cette morphologie de son crâne avec des orbites qui s'ouvrent vers l'avant laisse penser, et c'est la troisième chose à savoir, que le Vélociraptor disposait d'une vision tridimensionnelle, ce qui est assez rare pour le souligner, et faisait surtout de lui un prédateur capable d'attaquer une proie avec précision. Le monde vivant est merveilleux. Et aujourd'hui, pour toutes ces infos, on remercie le formidable Ronan Alain, paléontologue au Muséum National d'Histoire Naturelle. Plus d'infos sur mnhn.fr.
0: C'est le meilleur ami des Vélociraptors. C'était Benoît Prospero, que vous retrouvez sur le site ici.fr avec toute la collection du monde merveilleux du vivant.
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0: À 6h10, à la une de la presse ce mardi, une idée de vacances originale à découvrir dans Mission Patrimoine.
3: Le magazine qui consacre un dossier aux chantiers bénévoles qui ont pour objectif de réhabiliter les monuments du pays.
0: Avec nous pour en parler, le rédacteur en chef du magazine. Bonjour Nicolas Aguirre.
4: Bonjour Johan.
0: En lisant l'article, on apprend qu'on peut participer à la restauration, la réhabilitation de monuments en France. De quel type de monuments s'agit-il d'ailleurs ?
4: C'est vraiment très très large. Il y a tout type de monuments, à la fois du monument, on va dire, entre guillemets, qui fait rêver. Il y a des chantiers à Versailles, mais c'est aussi du petit patrimoine, le patrimoine vernaculaire, et ça peut être un lavoir comme un château.
0: De quelle manière se déroulent-ils ces chantiers, et qu'est-ce qu'on y fait concrètement ?
4: Alors, concrètement, en fait, nous, on a, dans Mission Patrimoine, on a consacré un grand article à l'association Rempart, l'Union Rempart, qui est vraiment partenaire indispensable de tous ces chantiers en France, et qui va vous permettre de découvrir ce qui se passe à côté de chez vous, parce que ça se passe forcément, il y aura forcément un chantier à côté de chez vous, et aussi de postuler dans ces chantiers.
0: C'est ouvert à tout le monde quand même.
4: Mais oui. On va s'adapter à votre profil, à vos compétences.
0: Alors c'est-à-dire moi, par exemple, Nicolas, je ne sais rien faire. Qu'est-ce que je pourrais faire ?
4: Je suis sûr que vous savez faire des choses, Johan. Sur un chantier, il y a besoin de toutes les bonnes volontés, et il y aura surtout des formateurs qui, sur ce chantier, vont un petit peu vous évaluer, le mot est fort, hein, mais regardez, si on va vous confier un travail peut-être manuel à l'extérieur ou peut-être en intérieur de repeindre ou de tailler des pierres. Enfin voilà, vraiment, sur place, l'encadrement va vous aiguiller, et non seulement il va vous aiguiller, mais ensuite il va vous apprendre. Et je suis sûr que même vous, Johan, vous découvrez découvririez des compétences qui vous surprendraient.
0: Comment on postule et comment on est sélectionné? Parce que j'imagine que des places, il y en a, mais pas non plus à foison.
4: Bah, il y en a. Il ne faut pas s'inquiéter. Si vous cherchez un chantier cet été, dans une région en particulier, vous trouverez quelque chose. Alors, vraiment, la meilleure façon, c'est de se rendre sur le site de Rempart, de l'Union Rempart, donc c'est rempart.com. Par région, vous allez découvrir tous les chantiers qui sont proposés. Il y a des explications et un contact pour postuler.
0: Donc je peux émettre une option, par exemple, vous parliez tout à l'heure de Versailles.
4: Les amis du potager du roi vous attendent. Grosso modo, il y a un prix évidemment à ça, puisqu'on s'inscrit, on est bénévole, mais on va être aussi logé et nourri. On va dire que en moyenne, on est autour de 200 euros pour une douzaine de jours, ce qui est quand même très très raisonnable. C'est vraiment une découverte et c'est ce que nous avons trouvé formidable dans le magazine, c'est que c'est un travail d'équipe. Et c'est vraiment le mot équipe est super important.
0: Tout savoir sur les chantiers bénévoles, le dossier est à retrouver dans le Mission Patrimoine de cet été. Merci Nicolas Aguirre d'avoir été des nôtres et belle journée.
4: Merci beaucoup.
0: Que diriez-vous de faire une petite détox en ce début d'été? Oubliez smartphone, réseaux sociaux, tablettes, fini les applis, c'est peut-être ça la nouvelle tendance. On en parle avec Muriel Jordan, le temps d'écouter Hanson, Bop, sur votre radio locale, ici, 5h52.

0: Merci, bientôt il sera 6h. Avant vos infos locales, on va se mettre à la page avec vous, Muriel Jordan, qui décryptait tous les jours les tendances du moment. Et ce mardi, Muriel, on se penche sur notre capacité ou non à déconnecter du portable en vacances.
1: Oui, la détox numérique, c'est un truc dont vous allez forcément entendre parler. La période des grandes vacances d'été étant propice à ça. Se libérer l'esprit, même pour un court week-end, pas si simple. Surtout si votre cerveau ressemble à ça. En France, près de 3 salariés sur 4 continuent de consulter leurs mails et de répondre à leurs appels téléphoniques en vacances. Même avec des tongs, on reste tendu comme un string. C'est dur de se déconnecter, hein, mesdames?
2: Ah, on se force. Moi, je me force à me déconnecter. De tout, du portable, du travail, de tout décrocher.
1: Ok, alors dans la rue, je suis allée vous demander votre durée idéale de vacances.
2: Pour vraiment déconnecter, je dirais quand même déjà une semaine.
3: 7 jours. Moins d'une semaine, on n'a pas le temps de déconnecter. Minimum une semaine pour commencer à déconnecter.
4: Oui, grand minimum une semaine. Idéalement, 6 mois.
3: 6 mois dans l'idéal pour vraiment pouvoir se reposer.
1: 6 mois, bah ouais, ça me semble une bonne durée, mais ça ne s'appelle plus des vacances, hein, mais un congé sans solde.
0: Et justement, Muriel, sur cette durée idéale pour décompresser, les avis divergent.
1: Ouais, et d'ailleurs, je dois mener ma petite enquête. J'appelle Lisa Le Tessier, psychologue en thérapie cognitive et comportementale. Je lui demande quelle est la durée de congé idéale pour vraiment se reposer.
5: Alors, pour moi, la durée idéale pour vraiment déconnecter en vacances est de 10 jours. Pourquoi 10 jours? Parce que tout simplement, on va déjà mettre environ 3-4 jours pour pouvoir passer du mode du cortex préfrontal au mode du cerveau par défaut. Et ce petit spleen de 3-4 jours est dû en fait à ce changement de mode de votre cerveau. On peut constater qu'au bout de 3-4 jours, on a souvent un coup de spleen, on a un gros coup de fatigue.
1: Un coup de pompe, un bouton de fièvre, un mari qu'on supporte plus et qu'on a envie de... Oh, bah c'est pas parce qu'il porte un Marcel ou un slip de bain trop petit hein, qu'on s'engueule. Non, vous vous engueulez à cause de votre cerveau qui supporte mal de sortir tout à coup du mode travail. C'est pas votre faute, bon sang, c'est physiologique. Qu'est-ce qu'on doit faire alors?
5: Je préconise ce qu'on appelle un sas de décélération progressive, c'est-à-dire ne pas enchaîner à fond les ballons jusqu'à la dernière heure avant le départ, mais les 2 jours qui précèdent votre départ en vacances, ou en tout cas le moment des vacances, de simplement ralentir petit à petit, parce que sinon votre cerveau va passer de 100% à 20% d'un coup, et ça il aime pas beaucoup, quitte à prendre 2 jours supplémentaires de, on va dire, fausses vacances, on va poser 2 jours de plus.
1: Hey, vous savez ce qu'il vous reste à faire, hein? Allez hop, on appelle le patron pour poser 2 jours de plus. Pas sûr que ça passe, vous me raconterez.
0: Ici.fr pour retrouver toute la collection des ces tendances. Et à demain, Muriel Jordan. C'est un plaisir de commencer cette journée avec vous. 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
0: Cyril, rendez-vous tout à l'heure, 6h30 pour le 90 secondes. En attendant, on vous laisse en compagnie de toute l'équipe d'ici matin à vos côtés. Excellente journée.
7: Merci, l'équipe d'ici matin, Limousin, à fond les ballons aujourd'hui. J'ai envie de vous dire comment ça va.
8: Eh oui, à fond.
7: Bien. Bonjour Bastien Thomas.
8: Et salut Régis, bonjour à tous.
7: Pour les informations, nous avons aussi du Alain Ginesté à la rédaction ce matin.
9: Comment ça va?
7: Bah, ça va très très bien. Je prends des nouvelles.
8: Lui, c'est vraiment à fond les ballons, lui.
7: Hein. Lui, c'est à fond les ballons.
9: Ça a l'air de vous déplaire.
7: Louis Hérez.
9: Je repars comme un prince.
7: Non, restez un petit peu. Louis Hérez réalise cette émission. Emma Issa vous reçoit au 05 55 34 5000. Nous sommes heureux d'être là parmi vous ce matin, d'être dans votre salle de bain, votre cuisine, peut-être votre voiture si vous allez travailler. C'est parti, il est 6h du matin, c'est mardi. Nous sommes le 30 juin. Bastien, les informations, le pont de l'Artige en Haute-Vienne a été rénové et a rouvert hier.
10: C'est un petit pont qui enjambe la Maulde sur la départementale 39 entre Saint-Léonard-de-Noblat et Saint-Denis-des-Murs. Après 6 mois de travaux, cet édifice du 19e siècle a pu rouvrir à la circulation hier, comme les 1700 ouvrages d'art en Haute-Vienne, majoritairement des ponts. Celui de l'Artige fait l'objet d'une surveillance importante tous les 2 ans, même s'il n'est pas directement menacé par les vagues de chaleur, dont celle que nous venons de connaître la semaine dernière. Christophe Matou est le directeur du pôle patrimoine départemental et mobilité au conseil départemental de la Haute-Vienne.
11: Ce qui peut jouer sur la structure, c'est plutôt les fortes précipitations parfois, donc qui peuvent créer des affouillements au niveau des piles, au niveau des culées. Donc ça, c'est un élément effectivement qu'aujourd'hui qu'on doit prendre en compte. Et justement, quand on a eu des inondations récentes, on fait faire des visites, là, on programme des visites subaquatiques, effectivement, pour vérifier que les ouvrages n'ont pas souffert, qu'il n'y a pas eu des désordres causés. Bon, après, sur le reste, la chaleur, le froid, bon, ça, c'est des choses que l'on connaissait, donc pas forcément d'impact aujourd'hui. Voilà, l'impact, il est plus sur, effectivement, les fortes précipitations, et puis il est aussi sur les charges lourdes. Effectivement, si on a un trafic lourd de plus en plus important, effectivement, ça peut engendrer des désordres sur le moyen terme sur ce type d'ouvrage.
10: La réfection du pont de l'Artige sur la Molde a coûté près de 170 000 euros. Reportage dans l'info d'ici Limousin à 6h30. La Molde, où EDF Hydro possède des installations hydrauliques, comme sur le Torion ou encore au lac de Vassivière, des barrages et des usines très sollicitées avec les épisodes de canicule, car les deux affluents de la Vienne permettent notamment d'ajuster le débit de la rivière et donc en bout de chaîne d'alimenter par exemple la centrale nucléaire de Civaux. Pierre Astorgue, le directeur d'EDF Hydro pour le bassin de la Vienne, sera notre invité ce matin juste avant les infos de 8h. Sur les fortes chaleurs, le Premier ministre Sébastien Lecornu a assuré hier que 30 000 climatiseurs commandés pour les hôpitaux et les EHPAD seront bien livrés d'ici quelques jours. Il l'a dit hier lors d'un nouveau comité interministériel consacré à la canicule de la semaine dernière. La Corrèze organise aujourd'hui ses assises de la sécurité routière, c'est à Tulle. Une rencontre fermée au public, mais avec tous les acteurs de la route, la police, la justice, la gendarmerie ou encore les services de l'État, car le préfet estime qu'il y a trop d'accidents dans le département. 4 ont été mortels depuis le début de l'année 2026.
7: Une collision entre deux voitures a fait 2 blessés hier matin sur la 20.
10: Une femme de 62 ans et un homme de 29 ans. Ça s'est passé à Boisseuil, près de Limoges. Tous les deux ont été conduits au CHU pour des examens de contrôle. La quasi-totalité des magistrats et personnels de greffe du tribunal s'est rassemblée hier midi sur les marches du palais de justice de Brive, dans le cadre d'un appel national pour réclamer plus de moyens et s'opposer au projet de réforme de la justice criminelle examiné à partir d'aujourd'hui à l'Assemblée nationale. La réintroduction de l'acétamipride en France a été autorisée hier par les sénateurs dans le cadre de l'examen d'une nouvelle loi Duplomb. Certaines mesures de cette loi, partiellement censurées par le Conseil constitutionnel il y a un an, ont été reprises. Marine Tondelier a passé la journée d'hier en Limousin dans le cadre de son tour de France en van électrique. D'abord à Vassivière. Et sans surprise, la chef des écologistes a dénoncé le projet controversé de porcherie sur la commune de Royères-de-Vassivière.
12: On m'a proposé de venir ici pour voir le meilleur et le pire des ruralités. Le pire, c'est projets qui viennent s'installer comme la porcherie là, de 1200 porcs qui va gâcher ce lac où tout le monde aime se baigner, qui draine 300 emplois quand même par l'activité économique, etc. Donc ça, c'est le pire et on va le combattre. Ce projet, il est quand même mal barré, on va se le dire. Les écologistes le dénoncent depuis longtemps, mais entre-temps, on a eu le président du conseil régional qui a basculé contre, le syndicat du lac qui à l'unanimité prend une décision contre, le parc naturel régional qui est contre, les élus qui sont contre, quand même pas grand monde qui est pour. Quand on a la chance d'avoir un lac comme ça, où on peut se baigner en période de canicule, on voit aussi la chance qu'on a, qui participe au tourisme, 300 emplois, ben on a envie de le sauvegarder.
10: Marine Tondelier en campagne pour 2027. Elle s'est ensuite rendue en Corrèze à la Mangerie près du Zerche pour échanger avec les habitants.
7: 23 classes fermeront bien la rentrée prochaine en Haute-Vienne.
10: Cette version de la carte scolaire a été validée pour de bon hier et les quelques dizaines de personnes mobilisées devant les bureaux de la direction académique n'aura pas permis d'inverser la tendance. Une pétition signée par près de 1000 personnes a également été remise à l'éducation nationale. Dernier changement possible en septembre selon les effectifs réels dans les classes. Philippe Barry, le maire de Saint-Priest-sous-Aix, a été réélu hier à l'unanimité à la présidence de l'Association des maires et des élus de la Haute-Vienne. Nouvelle mandature après les élections municipales du mois de mars. Et puis en football, l'équipe de France joue son 16e de finale de la Coupe du Monde ce soir contre la Suède. Coup d'envoi 23h. Match à vivre en direct sur votre radio locale ici. En jeu, une place en 8e contre le Paraguay. Vainqueur cette nuit de l'Allemagne au tir au but. C'est la première surprise de la compétition. Et la météo aujourd'hui, Régis, c'est le retour d'un grand soleil.
7: Oui, tout à fait, et de la fraîcheur matinale. Et ce matin, en me réveillant, j'ai eu froid.
10: Ah bon, c'était bizarre cette sensation. Étonnant.
7: En tout cas, le soleil reprend pleinement ses droits sur le Limousin. La matinée s'annonce largement ensoleillée sur l'ensemble de la Haute-Vienne et de la Corrèze. Cet après-midi, un léger voile nuageux fera son apparition. Mais il ne remettra pas en cause cette belle impression estivale. Les températures maxi aujourd'hui, 33 quand même à Brive, 31 à Limoges, Aigleton, Nexon, Radour-sur-Glane, 30 à Tulle, en Bazac, 29 à Trégnac, 28 à Chalut, 27 à Meymac, Odorat également. La nuit prochaine sera calme, bien étoilée. Les minimales de la nuit entre 12 et 16 degrés. Et mercredi restera largement ensoleillé avec des températures toujours estivales, souvent proches ou supérieures des 30 degrés.
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7: 6h06, quel temps fait-il chez vous ce matin? Dites-le nous sur les réseaux sociaux, la page Facebook ici Limousin. WhatsApp aussi, utilisez l'application WhatsApp, vous êtes de plus en plus nombreux à le faire. Le numéro c'est le 05 55 34 5000 et on aura le plaisir de vous lire sur l'antenne d'ici Limousin. Voilà, très bonne journée et puis une journée en général, ça commence bien avec un petit Jean-Jacques Goldman. Il changeait la vie.

0: Changer la vie, Jean-Jacques Goldman sur votre radio locale. Allez, on perd pas cette belle énergie avec du Michael Jackson à suivre. Et il y aura également Marine, nouvelle chanson, ça s'appelle Escroc. Bonjour à tous, nous sommes le 30 juin, c'est mardi. Bonne fête au Martial. À Limoges, ce prénom, bien sûr, a une résonance toute particulière. Saint Martial est considéré comme le premier évêque de Limoges. On est au 3e siècle et il y a beaucoup de Martial. Si vous promenez à Limoges, il y a beaucoup de gars qui s'appellent Martial. Vous vous rentrez dans un bar, vous dites, hey, Martial, il y a au moins 5.
1: Il y en a forcément un, quoi.
0: 5, mais 5. Il y en a 5 qui tournent la tête. Oui, oui, oui, oui, oui. Oui, oui.
1: On va faire l'expérience après. Alors,
0: si vous voulez, si vous voulez.
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0: Tiens, si on parlait des méduses qui sont de retour sur les plages, plage de Vassivière.
1: C'est non, bien connu.
0: Non. Sujet sérieux quand même. Bah si oui. Vous allez cet été au bord de l'eau, de l'océan, de la Méditerranée, il faut se dire qu'on va retrouver un moment ou un autre peut-être des méduses. Alors, que faut-il faire en cas de piqûre? Le docteur Kierzek vous propose une consultation gratuite d'ici quelques instants. Qu'est-ce que vous proposez, vous, par exemple, Bastien?
1: Alors, en est-ce cas que piqûre. C'est une légende ou pas, mais se faire pipi sur la...
0: Uriner sur
1: la brûlure.
0: Ouais, ok. À voir, peut-être que le docteur va nous en parler dans un instant.
1: Bah, écoutons ça avec attention.
0: Ça va mieux, vous, non?
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0: Comme chaque été, eh ben on place les... Non, attendez, je vais recommencer. Comme chaque matin, cet été, on le passe en pleine forme avec le docteur Kierzek.
1: Vous,
0: voilà.
1: Ça va en tout cas ce matin.
0: Mais oui, mais ça va très très bien. Merci de prendre des nouvelles grâce à ces conseils. Bonjour docteur. Alors, ce matin, on dit garoméduse.
5: Bonjour à toutes et à tous, on parle d'une petite bestiole qui gâche parfois nos baignades, la méduse ou les méduses. Alors pas de panique, on va apprendre à ne pas se faire piquer et si ça arrive, à se soigner vite et bien. Et non, je ne vais pas vous dire de faire pipi dessus, ça, je vous demande de l'oublier, c'est un mythe et en plus ça peut même aggraver les choses. Première règle, on évite la rencontre avec la méduse. Avant de vous baigner, renseignez-vous et le drapeau, on connaît le vert, le jaune, l'orange, le rouge, mais le violet, on le connaît moins. Et ben pourtant, le violet, ça veut dire qu'il y a des méduses ou qu'il y a un risque particulier et les méduses arrivent souvent avec le vent et les courants chauds. Donc si vous en voyez une dans l'eau, ne jouez pas les héros, éloignez-vous lentement, sans grand mouvement, et attention aux fragments de tentacules, même échoués sur le sable. Ça pique encore, donc sur la plage, on regarde où on pose les pieds. Deuxième règle, on se protège. Vous pouvez porter un t-shirt anti-UV ou une combinaison fine. Le mieux, c'est effectivement le vêtement. Et surtout, ne jamais toucher la méduse, même morte, parce que les cellules urticariantes restent actives plusieurs jours. Pour info, la crème solaire, ça sert à protéger sa peau. Bien sûr, il faut en mettre, mais ça ne protège pas des méduses.
0: Et alors, si on se fait piquer quand même, comment réagir ?
5: Si vous êtes piqué, il y a 4 gestes qui vont un peu sauver. Ne frottez surtout pas, le frottement va faire éclater d'autres cellules, mais la marche à suivre, c'est 1. Sortir de l'eau calmement. Vous risquez de faire un malaise, une allergie, donc il faut tout de suite sortir. Deuxièmement, rincez abondamment à l'eau de mer. Pas d'eau douce, pas d'alcool, pas d'ammoniac, ça va aggraver la libération du venin. Troisième geste, on applique du vinaigre blanc sur la zone. Le vinaigre empêche les cellules urticariantes de se vider. Et si vous n'avez pas de vinaigre, eh bien c'est l'eau de mer, tout simplement, qui est très salée. Et quatrième geste, on retire les tentacules restants avec une pince, avec le bord d'une carte de crédit, une carte postale si ça existe encore, ou avec une petite spatule, mais jamais à main nue. Vous voyez, vous mettez du sable et vous allez frotter, vous allez gratter pour enlever les tentacules. Et si vous avez mal, prenez du paracétamol et mettez de la chaleur, parce que la chaleur va détruire les toxines thermosensibles, donc ça peut être un peu d'eau chaude, hein, pas brûlante évidemment. Et puis vous allez aller à la pharmacie chercher des antidouleurs et des crèmes anti-allergiques. Et si vraiment c'est très fort, si vous avez des nausées, une difficulté à respirer, là vous allez consulter immédiatement. Mais si on veut résumer, on ne fait surtout pas pisser dessus. On fait surtout pas frotter avec trop de sable, mais on met du sable et on enlève avec la carte. Et on ne met pas de glace non plus, parce que c'est l'inverse qu'il faut faire. Allez, bon été, bonne santé à l'écoute d'ici, bien sûr.
0: Merci, docteur Kierzek. Donc, on aura retenu l'info essentielle, Bastien Thomas. On ne se fait pas pipi dessus. On fait pas
1: comme pipi quoi, les légendes urbaines restent des légendes, en fait.
0: Voilà, de méduses. Et en plus, il a dit, ça peut s'aggraver.
1: Ah oui, bah
0: voilà.
1: Merci beaucoup, docteur.
0: On arrête de faire ça maintenant, c'est fini. Les 6h15, voici Michael Jackson, c'est ici les mots.

0: Michael Jackson sur votre radio locale, ici Limousin, 6h18. Et des températures qui remontent tout doucement. 17 degrés ce matin à Brive-Objat, Pompadour, à Camps, 18 à Tulle. À Saint-Salvador, Monique nous raconte que tout est ouvert depuis l'eau pour chasser la chaleur accumulée dans la maison. Mais fait frisquer quand même à Saint-Angèle, 11 degrés 8. Et nous avons du 16 au Lonzac. Merci pour ces infos.
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0: Il partage son quotidien et rassemble une immense communauté sur TikTok avec plus de 400 000 abonnés. Le Limousin formidable du jour est devenu l'un des créateurs de contenu les plus suivis de notre région.
3: Saint-Louis, un bon retraité qui est heureux dans son petit village.
2: Les Limousins sont formidables. Stéphane Pigato.
3: Qui vit bien avec son petit jardin, ses bricoles. Je me présente comme un petit homme dans son petit coin de campagne. Très heureux avec la nature. C'est surtout ça qui me plaît, quoi. La nature, le bois, le jardin, les bêtes, tout ça, tout simplement.
4: Un homme comme tout le monde, en fait, c'est ça. Qui aujourd'hui a changé un petit peu d'univers parce que vous êtes devenu... Alors, je sais que vous aimez pas le mot, mais c'est pour vous poser la question. Vous êtes devenu une star des réseaux sociaux. Comment tout ça est arrivé, ce côté sur les réseaux, sur le téléphone, parce que vous n'êtes pas du tout là-dedans à la base?
3: Ben, écoutez, moi, à mon âge, c'est vrai que réseaux sociaux, moi, j'ai toujours pensé que c'était pour des jeunes, quoi. Mais voilà, c'est des gens qui sont arrivés chez moi, là, un jour que je battais ma faux, comme ça. Mais les anciens m'ont appris, je le fais parce que j'ai besoin de ma faux pour couper de l'herbe tous les soirs pour mes lapins. C'est parti comme ça. Alors j'ai dit, écoute, moi je ne veux pas faire voir ma tête sur les réseaux. prends mes mains, regarde ce que je fais, et puis voilà, bon, ben ok, d'accord. Et puis de fil en aiguille, on en est arrivé à maintenant plus de 400 000 abonnés sur TikTok.
4: Comment vous imaginez, en fait, le fait que votre parole puisse toucher des gens à l'autre bout du monde avec les réseaux sociaux? Vous en avez conscience de ça ou...
3: Non. Sincèrement, non. Non, sincèrement, non. Même au-delà du monde, j'ai des appels de Russie, j'ai des appels des États-Unis, du Canada. Ça, c'est que je pense que je dois avoir une bonne petite parole, peut-être. Peut-être que le bon Dieu m'a désigné pour que je fasse quelque chose de bien. Bon, tout le monde n'est pas d'accord, bien sûr, je comprends bien.
4: On ne peut pas plaire à tout le monde de toute façon.
3: Bien sûr que non, mais c'est tout à fait normal. Je ne plais pas à tout le monde, et tout le monde ne me plaît pas, et c'est comme ça.
4: Ça a changé quelque chose vraiment, concrètement, dans votre vie ou pas?
3: Oui, non. Dans un sens, moi, je resterai toujours comme ça, mais et ça a changé parce que j'ai réussi à avoir beaucoup d'amis sur ces réseaux-là. C'est vrai qu'il y a vraiment de braves petits sur Terre et de braves gens. Ça me fait plaisir parce que il y a quand même des personnes intelligentes et c'est ça qui me force à continuer, quoi. Je continuerai pour eux.
4: Comment vous voyez maintenant, alors l'avenir est peut-être un bien gros mot, mais la suite pour vous, là, qu'est-ce qui se profile pour vous pour la suite?
3: Et pour la suite maintenant, à mon âge, quand on commence à arriver 76 ans quand même comme j'ai là.
4: Un peu quand même, le plus possible quand même.
3: Oui, mais enfin, le peu que je vais rester encore, j'ai pas l'avenir.
4: Et il n'y a pas des gens qui vous traitent, qui vous taquent de ça, de dire il n'est plus dans son époque, le papy?
3: Si, il y en a beaucoup. Il y en a même un qui m'a dit que j'étais né au XIIIe siècle. Oui, c'est vrai qu'ils me prennent pour un gueuloir, pour un vieux jeu.
4: Et ça vous fait quoi? Ça vous mine? Ça vous passe au-dessus?
3: Ça me fait mal au cœur un petit peu quand je vois le comportement de certains jeunes. Mais je continuerai toujours, tant que je pourrai, à donner des conseils. Je pense que je suis né pour transmettre.
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0: Et encore un joli portrait signé Stéphane Pigato. Voici Marine, Escroc, nouvelle chanson à 6h22.

0: Marine Escroc sur votre radio locale ici, Libousin. Le 90 secondes info, vos infos locales, c'est aller dans 5 minutes, il va être 6h30. L'horoscope avant, apparemment Mercure rétrograde en Cancer, Mars en Gémeaux. Si tout semble prendre un petit peu plus de temps aujourd'hui, les astres ont peut-être une explication. Et c'est à suivre sur votre radio locale ici, Limousin.
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0: Et Catherine Viguier avec nous pour l'horoscope du jour. C'est toujours hyper important de consulter son horoscope chaque matin pour savoir ce qui va se passer. Catherine, vous nous parlez d'une planète en particulier.
9: La planète Mercure fait marche arrière dans le signe du Cancer.
10: Bélier, un projet en famille prend davantage de temps que prévu ou c'est lié à votre maisonnée.
11: Taureau, si vous avez un souci lié à un voyage, restez calme, acceptez, vous saurez vous adapter.
12: Gémeaux, vous êtes par Mont et par Vaux et côté finance, déstabilisé, mais c'est passager.
13: Cancer, vous êtes amené à réfléchir davantage sur vos priorités, vous allez repartir plus confiant.
14: Lion, une épreuve dans votre vie demande du temps, acceptez-le, vous êtes quelqu'un de fiable.
15: Vierge, vous serez un peu perturbé dans vos amitiés, mais rien de grave, suivez votre intuition.
16: Balance, si vous êtes indécis en vue d'assumer de nouvelles responsabilités, vous serez aidé.
17: Scorpion, comptez sur un retard dans un déplacement, ce n'est pas une raison pour tout remettre en question, soyez zen.
18: Sagittaire, quelqu'un vous ennuie et vous devez répondre, gare à ne pas somatiser, prenez soin de vous.
19: Capricorne, il se passe quelque chose au sujet d'un ou d'une autre et ce n'est pas simple, vous ne lâchez pas.
7: Verseau, des opportunités de vous démarquer mais il faut bosser dur et c'est parfois épuisant.
0: Poisson, vous aurez beau tout faire pour lui plaire, il y a des chances que l'autre prenne son temps pour vous répondre.
9: Et pour nous tous, s'il y a du retard dans notre vie, vive notre imagination.
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0: Bonjour, bonjour, merci de nous rejoindre. Toute l'équipe d'Ici Matin Limousin est là à votre réveil. C'est mardi, nous sommes le 30 juin, il est 6h30, Bastien les infos. Le pont de l'Artige, en Pays Mieul et tout, vient d'être totalement rénové.
12: Un petit pont au-dessus de la Maulde, tout près de la confluence avec la Vienne, entre Saint-Léonard-de-Noblat et Saint-Denis-des-Murs, c'est sur la départementale 39. Ce pont du 19e siècle a été en travaux pendant 6 mois. L'inauguration, c'était hier. Reportage après le 90 secondes, Cyril Ardo-Redon.
20: La perspective d'un nouvel épisode caniculaire dans les prochains jours est possible, dit le Premier ministre Sébastien Lecornu. Il promet aussi que les 30 000 climatiseurs commandés vendredi seront livrés en fin de semaine ou en début de semaine prochaine dans les hôpitaux. Plus que 4 départements en vigilance orange canicule ce matin. Les Alpes-Maritimes, le Var, la Haute-Corse et la Corse du Sud, les Alpes de Haute-Provence sont rétrogradés en jaune selon Météo France. Des secours français mobilisés à Monaco après une explosion qui a fait 3 blessés hier soir, des membres d'une même famille blessés. L'une des plus grosses fortunes ukrainiennes et sa compagne sont grièvement blessées. Un adolescent a été plus légèrement touché. Les autorités évoquent un probable attentat. L'auteur est en fuite. Une plainte déposée contre Gérald Darmanin, le ministre de la Justice, pour mise en danger délibérée de la vie d'autrui par la mère de la jeune Rosa, une fillette qui avait porté plainte contre Jérôme Barella pour viol 9 mois avant la mort de Liana dans le Gers. Un dossier traité avec beaucoup de retard, selon la famille. Les sénateurs ont adopté définitivement la loi contre l'ultra fast fashion hier. Les sites comme Shein, Temu ou AliExpress sont particulièrement visés. Une taxe pouvant aller jusqu'à 20 euros par produit d'ici 2030 est instaurée. La publicité pour ces articles sera interdite. France-Suède, dès 23h, ce soir en 16e de finale de la Coupe du Monde de foot. Match à suivre dès 22h30 sur votre radio ici et sur ici.fr. Le Maroc a éliminé les Pays-Bas au tir au but ce matin. L'Allemagne, sortie par le Paraguay dans la nuit, également après des tirs au but.
12: Merci Cyril, à dans une heure pour de nouvelles infos. La circulation est rouverte depuis hier sur le pont de l'Arty.

0: Des travaux où rien ne se perd.
1: On a rehaussé les parapets pour les mettre aux normes, notamment pour les piétons. Donc on a rajouté des pierres de Saint-Thierry, mais globalement, la majorité des pierres ici sont celles d'origine.
0: Le chantier assez classique était prévu dans le programme de réparation annuelle du département, qui gère pas moins de 1700 ouvrages d'art, dont près de la moitié sont des ponts.
1: On a ce qu'on appelle nous, des visites visuelles que l'on fait tous les deux ans. Ensuite, on peut programmer des inspections détaillées, sur des ouvrages un peu plus spécifiques. Et puis, on a également des visites, ce qu'on appelle des visites subaquatiques, pour aller voir ce qui se passe sous l'eau, lorsqu'on a des ouvrages importants avec des piles.
0: Des investissements importants pour la collectivité, insiste son président Jean-Claude Leblois.
2: Sur l'année 2026, nous avons budgété un peu plus de 16 millions et demi pour tout type de travaux routiers. Les ouvrages d'art sont importants sur notre département. On a beaucoup de franchissements de rivières.
0: Et ces commandes publiques sont un vrai bol d'air pour les entreprises locales de travaux publics, comme la Sotec, dirigée par Patrick Joanneau, mobilisée sur ce chantier du pont de l'Artige.
3: C'est des chantiers intéressants pour la société, effectivement. Oui, ça nous amène quand même un carnet de commandes. Ça nous assure un carnet de commandes annuel tous les ans. Surtout les années et les municipales, sur lesquelles ça nous fait une porte de sortie pour récupérer des carnets de commandes.
0: Parmi les prochains chantiers, le département va changer une buse métallique, un gros tuyau qui passe sous la route par un cadre en béton à Saint-Sulpice-Laurière. Des travaux programmés à l'automne.
4: La réfection du pont de l'Artige aura coûté 170 000 euros. Dans le journal de 7 heures à suivre, des assises de la sécurité routière en Corrèze. Aujourd'hui, c'est à Tulle. Et c'est une demande du préfet Vincent Berton. Vous l'entendrez dans une demi-heure, alors qu'au moins 4 décès ont été enregistrés cette année sur les routes du département. Et puis quand la canicule impacte le niveau de la Vienne, la rivière Vienne, car elle alimente notamment la centrale nucléaire de Civaux. Le débit de la rivière a chuté depuis début juin, ce qui oblige EDF Hydro à rajouter de l'eau via ses installations hydrauliques en Limousin. Précision à venir dans le prochain journal. Et c'est encore une belle journée d'été, Régis, pour la Haute-Vienne et la Corrèze.
5: Le soleil reprend pleinement ses droits sur le Limousin. La matinée s'annonce largement.
4: Vous avez pas vraiment perdu quand même.
5: Oui, il y avait quelques nuages, orages ces derniers jours, vous voyez.
4: C'est vrai que vu la semaine qu'on vient de passer...
5: Qu'est-ce qui s'est passé la semaine dernière?
4: Il n'y avait pas de soleil.
5: Ah, d'accord. La matinée, en tout cas, s'annonce largement ensoleillée sur l'ensemble de la région. Les températures maximales, ça a monté jusqu'à 33 aujourd'hui à Brive, 31 à Limoges, Égletons, Nexon, Oradour-sur-Glane, 30 à Tulé en Bazac, 29 à Trégnac, 28 à Chalut, 27 à Mémac, 27 au Dora. La nuit prochaine sera calme, bien étoilé. Les températures redescendront, les minimales 12 à 16 degrés. Oui. C'est mieux quand même. Oui. Et puis mercredi restera largement ensoleillé avec des températures toujours estivales. Sur la route, ça se passe bien, pas de grosses difficultés ce matin. Peut-être un petit chantier à vous dire, tiens, sur la 89, sens est-ouest de Maussac à Soudeil, soyez prudents.
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5: Bah tiens, vous qui êtes malin, monsieur Bastien, si on faisait un duel au soleil avec Étienne Dao.
4: Allez, on prend.
5: Ouais, allez, on prend. Vous savez que je suis le sosie vocal d'Étienne Dao.
4: C'est vrai?
5: Ah oui, je fais beaucoup de sosie.
4: Faites voir.
8: Bonjour, c'est Étienne Dao, sur ici Limousin.
5: Il y a quelque chose comme ça, quoi.
8: Ouais. Ouais, non.

0: Duel au soleil. C'était Étienne Dao sur votre radio locale ici, Limousin. À suivre, la musique de Starmania. Quand on arrive en ville,
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0: Balavoine, Nanette Workman. Il y aura aussi Ed Sheeran avec son Shape of You. C'est mardi, nous sommes le 30 juin, un anniversaire de star. Il a 60 ans aujourd'hui, 60 tourons. Mike Tyson, champion du monde des poids lourds à seulement 20 ans. Il reste l'un des boxeurs. Il reste l'un des boxeurs, bien sûr, les plus impressionnants de l'histoire.
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0: Supermarché, animalerie, vétérinaire ou internet, où acheter de bonnes croquettes sans se ruiner? C'est la question du jour et c'est hyper important. Faut pas donner de mauvaises choses à nos animaux. Le docteur Pierre Fabin, vous savez, c'est notre vétérinaire. Oui. Il arrive dans un instant pour répondre à cette question. Avant ça, ici Limousin Sport, on parle foot féminin ce matin à Brignac-la-Plaine, Maë Faye.
4: Bonjour Gwenaëlle Lemeur.
5: Bonjour.
4: Vous êtes le coprésident du club de foot de Brignac-la-Plaine qui vient d'annoncer la création de son équipe senior féminine. Ma première question, elle est simple. D'où vient cette initiative de créer une équipe féminine à ce club?
5: Alors, l'idée de base, c'était de pouvoir proposer à nos jeunes filles qui étaient à l'école de foot une continuité jusqu'au niveau senior, parce qu'actuellement, à la fin de leur année U16, elles étaient obligées de trouver un nouveau club. Alors, on les accompagnait tout de même pour leur proposer une continuité dans la pratique, mais on voulait créer cette section-là pour pouvoir leur proposer de continuer chez nous.
4: Le projet a été lancé grâce à une entente avec le Varetz Athletic Club. Comment se déroule cette collaboration jusqu'à présent?
5: Alors, on s'est tourné vers le Varetz Athletic Club parce que c'est un club qui déjà n'est pas très loin de chez nous et qui avec lesquels on partage pas mal de valeurs communes. On est tombé d'accord sur une pratique vraiment à équité 50-50, donc c'est-à-dire le partage des maillots, le partage des infrastructures pour pouvoir proposer une pratique au plus de féminines possible.
4: Et est-ce que ça a été compliqué de lancer cette équipe? Est-ce que vous avez rencontré des difficultés, Gwenaëlle Lemeur?
5: Trouver le nombre de filles pour créer cette équipe, ça a été un challenge également, parce que c'est pas, on va dire, quelque chose qui court les rues. Hein. Donc ça a été un travail qui a commencé à la mi-saison pour avoir un certain nombre de noms. Et puis le bassin brignacois est assez entouré de clubs qui ont aussi leur équipe féminine, comme Saint-Pan. Donc il faut réussir aussi à se démarquer au travers de ces clubs-là, qui sont un peu en avance par rapport à nous, mais qu'on arrive à compenser sur les valeurs des clubs et ce qu'on peut proposer à nos féminines.
4: Et justement, combien de joueuses ont déjà rejoint le projet? Et est-ce que vous espérez que d'autres le fassent encore prochainement?
5: On a fait déjà plusieurs séances d'entraînement. On est à 12 joueuses actuellement entre les deux clubs. Il y en avait 8 de notre côté et 4 côté Varese. On commence déjà à avoir un effectif intéressant, mais qui cherche toujours à se renforcer, bien évidemment, pour pallier au moment de la saison où forcément on a toujours un peu plus d'absence, notamment les hivers où c'est toujours compliqué d'aligner des équipes.
4: Et dans quelle division évoluera cette équipe? Et est-ce que vous avez de réels objectifs sportifs pour l'instant, ou c'est plutôt une première année pour un petit peu créer un groupe, une cohésion?
5: On va commencer donc en deuxième division. Forcément, on a tous un esprit un peu de compétition. Donc déjà, le but premier, c'est vraiment de créer cette cohésion dans les prochaines semaines, les prochains mois, et de trouver une équipe qui fonctionne. Et ensuite, essayer d'aller gagner des matchs, mais sans avoir une pression particulière au-dessus de la tête.
4: Merci beaucoup, Gwenaëlle Lemeur, d'avoir été avec nous.
5: Merci à vous.
4: Vous êtes le coprésident du club de foot de Brignac-la-Plaine. On souhaite bon courage à votre nouvelle équipe féminine et on suivra évidemment les résultats avec attention.
0: Bien sûr, ici Limousin Sport, à réécouter sur ici.fr et l'appli ici.
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0: 7h moins le quart, le rayon croquette est devenu une vraie jungle. Supermarché, clinique vétérinaire, animalerie, internet. On ne sait plus où donner de la tête. Alors docteur Pierre Fabin, où faut-il faire ses courses finalement pour être sûr d'acheter des croquettes de qualité au bon prix?
10: Il faut d'abord rayer une option de la liste, le supermarché. Les croquettes en grande surface sont attractives pour le porte-monnaie, mais c'est en général une catastrophe pour la santé. Pour casser les prix, les industriels remplacent la viande par des becs, des plumes, des pâtes et des carcasses broyées. Ensuite, ils gavent la recette de céréales bon marché pour faire du volume. Résultat, votre animal doit manger des quantités énormes pour être rassasié. Il digère mal et sur le long terme, cela provoque obésité et problèmes rénaux. Les croquettes de qualité se trouvent chez le vétérinaire ou en animalerie. Le sac coûte plus cher à l'achat, mais l'animal en mange moins, ce qui lisse le coût mensuel et vous évite de lourds frais vétérinaires.
0: Alors justement, ces croquettes spécialisées restent un vrai budget. Peut-être commander ces mêmes grandes marques sur Internet pour faire baisser la facture?
10: Et oui, Internet est une excellente solution pour votre portefeuille. Les grosses animaleries en ligne, fiables, achètent des volumes gigantesques, baissant les prix de 20 à 30%. Mais attention au piège, n'achetez jamais sur des sites obscurs ou sur des petites annonces. Il y a des contrefaçons. Restez sur des plateformes reconnues. Méfiez-vous aussi du marketing extrême en ligne, avec la mode du sans céréales par exemple. Bien souvent, le blé est simplement remplacé par des tonnes de pois ou de pommes de terre, ce qui est très indigeste, voire pourrait provoquer des maladies cardiaques chez votre chien.
0: D'accord. Bon, après, une fois qu'on a le paquet entre les mains, quelle est la règle concrète pour lire l'étiquette et être certain de la qualité?
10: Le grand piège aujourd'hui, c'est d'acheter un bel emballage très marketing. Tournez-vous plutôt vers les grandes marques historiques comme Royal Canin, Hills ou Proplan. Avec elles, vous n'achetez pas une mode ou une belle étiquette. Vous achetez des décennies de recherches vétérinaires et d'études cliniques. Et bien sûr, si vous choisissez une autre marque, votre vétérinaire sera toujours de bons conseils. Mais au final, le seul vrai juge de paix se trouve dans votre jardin ou dans la litière de votre chat. Une croquette de qualité est parfaitement assimilé par l'organisme. Si votre chien fait d'énormes selles molles et malodorantes, c'est qu'il mange des déchets inutiles. Une bonne croquette donne toujours de petites crottes fermes et peu fréquentes.
0: Merci beaucoup. Docteur, on va faire ça, on va inspecter tout ça dans le jardin. Le docteur Pierre Fabin, retrouvé sur l'appli ICI et le site internet ici.fr pour plein d'astuces pour vos animaux. Il est 6h47, voici Daniel Balavoine, il n'est pas tout seul. Nanette Workman l'accompagne.
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0: La musique de Starmania sur votre radio ici Limousin, 6h51. On sort les ambassadeurs pour vos infos pratiques du moment. Les 3 plus ici Limousin. Ce sont aussi les bons plans pour profiter de la culture sans se ruiner. Avis aux jeunes du pays de Nexon-Montchalut. La billetterie Ticket Culture Jeune est ouverte pour les festivals multipistes et scènes d'automne 2026. L'idée c'est quoi? Si vous avez entre 3 et 25 ans et que vous habitez le territoire, vous pouvez profiter de tarifs exceptionnels à seulement 3 euros pour le festival multipiste du 10 au 15 à Nexon, 15 août. Cela permet d'assister à deux spectacles de cirque contemporain, de musique, d'animation familiale pour seulement 3 euros. Même avantage pour scène d'automne, ça sera en octobre à Saint-Maurice-les-Brousses. Attention, les places sont limitées, ne tardez pas à réserver auprès de l'office de tourisme de Nexon ou de Chalut. À Saint-Léonard-de-Noblat, on fabrique des tisanes, Laurence.
1: Alors oui Régis, nous allons créer nos propres tisanes. L'escalier, le tiers-lieu de Saint-Léonard-de-Noblat qui se situe 3 place Gay-Lussac, vous convie à un nouvel atelier le mercredi 8 juillet de 14h à 16h pour apprendre à faire soi-même ses tisanes simplement avec Pascal Géniès. Dans le cadre de ce cycle d'ateliers Les Escales Nature, Pascal vous accompagne et vous invite à redécouvrir des gestes simples, économes et écologiques. En fabriquant ses propres produits d'entretien, ses soins, ses boissons, ses décorations ou alors comment cuisiner autrement à partir de plantes et de ressources naturelles. Donc, vous pouvez participer à tous ces ateliers et vous repartez avec vos produits lors de chaque session. Belle journée à tous.
0: Merci Laurence et l'escalier87.org pour plus d'informations. Dominique, des perturbations sont à prévoir pour les voyageurs sur la ligne Meymac-Ussel en Corrèze.
2: Oui, Régis, attention à ceux qui prennent le train sur ce tronçon. Les trains sont supprimés entre Meymac et Ussel depuis la semaine dernière, me direz-vous, mais jusqu'au 17 juillet. Alors attention aux vacances. C'est la région Nouvelle-Aquitaine qui a lancé ses travaux pour moderniser la ligne ferroviaire entre Ussel et Brive-la-Gaillarde. La voie, en effet, a besoin d'être rénovée. Les travaux sont nécessaires pour la sécurité de tous les voyageurs sur cette ligne. Pendant cette période, des cars de remplacement assurent le trajet. Et ça, c'est une bonne nouvelle quand même. Donc, si vous devez aller à Meymac ou en revenir, vous y avez le droit également, vous prenez le car, pas le train. Pensez à vérifier vos horaires à l'avance pour ne pas être pris au dépourvu, s'il vous plaît. Toutes les informations sont disponibles, bien sûr, à la gare d'Ussel et également sur le site de la région Nouvelle-Aquitaine. Vous y trouverez les horaires des cars. N'attendez pas le dernier moment pour vous organiser. Bonne journée à tous et à bientôt.
0: Merci Dominique. Et nous sommes maintenant au courant. Pour le site internet, c'est transport.nouvelle-aquitaine.fr. Bonne journée à tous.

0: Shape of You, Ed Sheeran, des vacances sans stress. Est-ce vraiment possible? On en rêve tous, hein. Entre camping, hôtel et imprévu, Gad Elmaleh et Guillaume ont leur petite idée sur la question. C'est dans l'humour en tube dans un instant.
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0: Et pour décompresser, on attend toute l'année les vacances d'été. Mais dans l'humour en tube, Fred Ballard a remarqué que, quelles que soient les vacances, la zénitude n'était pas toujours au rendez-vous.
5: Je sors de la piscine, je trouve pas les serviettes. Ça m'énerve, vieux. Quand t'es jeune, tu dis où sont les serviettes. À mon âge, tu fais, mais voilà, y a pas les serviettes.
6: Voilà, donc petit message de Gad Elmaleh aux plus de 40 ans. Arrêtons de nous prendre la tête avec des petits détails de rien du tout et profitons à fond de nos vacances sans mettre de l'huile sur le feu ou de la serviette sur le tapis.
5: À la réception, je dis, madame, y a pas de serviettes. Elle me dit, oui, je sais. Elles sont au troisième étage. J'ai dit, madame, je connais pas l'hôtellerie, c'est pas mon métier. Mais si je peux me permettre, si vous les mettez près de la piscine, ça peut cartonner. Elle m'a dit, je vais faire remonter l'info. Je dis, non, fais redescendre les serviettes.
6: Mais oui, parfois c'est avec une vanne bien foireuse et une punchline bien envoyée qu'on apaise tous les conflits, for sure. Mais bon, il n'y a pas que pendant les vacances qu'il faut rester maître de ses nerfs. L'organisation nécessite aussi une bonne maîtrise de soi.
7: Bon, les copains, est-ce qu'on peut une fois pour toutes réserver nos vacances? Donc, point numéro 1, la destination. Tout le monde est d'accord pour l'Espagne? Mais t'as déjà été, évidemment que t'as déjà été. Tu passes ta vie en vacances, couillon. On est toujours d'accord pour la dernière semaine de juillet. Comment ça, c'est plus possible? Mais c'est toi qui l'as proposé. T'as un stage de paddle. Tu te fous de ma gueule. Donc, on te voit pas de l'année parce que tu joues au paddle et en vacances, t'es pas là parce qu'il y a paddle. Y a aucun souci. Faudra juste plus m'appeler en chialant parce qu'elle t'a quitté. Elle a eu raison de le faire.
6: Alors, en général, quand ça commence comme ça, les vacances s'annoncent sublimes. Il faut savoir écrémer les éléments peu motivés avant de partir en groupe. Et si vous cherchez un géo-expert en logistique comique, mettez Guillaume dans la valise et ouvrez grand vos chakras du LOL.
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0: Bonjour, bonjour, soyez les bienvenus. C'est mardi, nous sommes le 30 juin. Il est 7h du matin, les informations. Bastien Thomas, il y a trop d'accidents de la route en Corrèze.
8: Voilà ce que dit le préfet Vincent Berton à l'initiative de ces assises de la sécurité routière organisées aujourd'hui à Tulle, salle de l'Ozlou. 4 accidents ont été mortels dans le département depuis le début de l'année et ces assises sont la suite logique des ateliers de mai dernier où le préfet a déploré des accidents en hausse depuis 5 ans en Corrèze.
9: C'est un département qui n'est pas le seul dans ce cas-là. D'autres départements ruraux, le Lot-et-Garonne par exemple, qui ont une accidentologie qui augmente assez fortement depuis 5 ans. Mais c'est vrai qu'il n'y a pas la dynamique de baisse qu'on peut trouver dans d'autres régions, dans d'autres départements. Et donc ça nous interroge, forcément. Il faut étudier, il faut analyser les choses en détail. Il faut le faire avec tous ceux qui sont concernés par sujet, le service de l'État, les magistrats, les départements, les acteurs associatifs, les assureurs, tous ceux qui travaillent sur la sécurité routière, qui doivent ensemble essayer d'analyser cette situation et de trouver des solutions. Il y aura un plan d'action, des orientations pour savoir sur quel levier on va travailler, les aménagements urbains, des limitations de vitesse, des actions de sensibilisation, des actions qui soient adaptées, ciblées aux causes de l'accidentologie en Corrèze.
8: La limitation de vitesse notamment, c'est étudier abaisser la vitesse sur l'autoroute A20 dans la traversée de Brive de 110 à 90 km/h comme dans la traversée de Limoges. Sur l'A20 où deux voitures se sont percuté hier matin à Boisseuil. Une femme de 62 ans et un homme de 29 ans ont été légèrement blessés. Une mobilisation importante au tribunal de Brive hier midi pour dénoncer la réforme de la justice criminelle. Texte examiné à partir d'aujourd'hui à l'Assemblée nationale. Presque tous les magistrats et personnels de greffe du tribunal ont débrayé à la mi-journée. Ils réclament aussi des moyens supplémentaires.
0: 30 000 climatiseurs seront livrés en France en fin de semaine.
8: Une commande du gouvernement pour les hôpitaux. Le Premier ministre l'a confirmé hier au moment de faire le bilan de la canicule de la semaine dernière. Et qu'une nouvelle doit arriver la semaine prochaine selon Météo France. Clim, ventilateur, c'est la denrée rare du moment pour trouver un peu de frais. Et ça a eu des conséquences sur l'activité d'EDF Hydro en Limousin sur la rivière Vienne ces derniers jours. C'est un enjeu crucial, Nathalie Colle.
10: L'eau de la Vienne sert notamment pour le refroidissement de la centrale nucléaire de Civaux, très sollicitée en ce moment par le recours massif aux ventilateurs et climatiseurs, et ça vaut aussi pour d'autres industries, comme les usines de papier à Saillat-sur-Vienne. Le débit doit donc absolument être maintenu à 13 mètres cubes par seconde pour ces entreprises, mais aussi pour assurer notre alimentation en eau potable et l'abreuvement des bêtes, et pour maintenir de bonnes conditions pour le milieu piscicole. Le problème, c'est que depuis début juin, le débit a chuté drastiquement. Les installations d'EDF Hydro permettent donc de rajouter l'eau nécessaire grâce à plusieurs barrages et usines hydrauliques implantées sur le Torion et sur la Molde, en Haute-Vienne et dans la Creuse. En 3 semaines, ces installations ont déjà fourni un volume équivalent à 4000 piscines olympiques. La plus importante de ces réserves n'a toutefois pas encore été touchée. C'est le lac de Vassivière qui contient à lui seul 22 millions de mètres cubes d'eau.
8: Et avec notre invité ce matin, avant les infos de 8h, Pierre Astorgue, le directeur d'EDF Hydro pour le bassin de la Vienne. Nous reviendrons sur tous ces enjeux et sur la gestion de l'eau en période de sécheresse et de forte chaleur. Marine Tondelier, la chef des écologistes, a dénoncé le projet d'élevage de 1200 porcs de Royer de Vassivière hier. Elle était de passage en Limousin autour du lac donc, puis près du Zerche en fin de journée à La Mongerie, dans le cadre de son tour de France d'ici à la présidentielle l'année prochaine. Une dizaine de personnes, des élus, des parents et des enseignants ont manifesté hier devant les bureaux de l'inspection académique de la Haute-Vienne à Limoges. Une dernière mobilisation en vain pour faire annuler la nouvelle carte scolaire et les 23 fermetures de classes prévues pour septembre prochain. C'est l'info d'ici Limousin ce matin à 7h30.
0: Ici matin, 7h04, c'est le grand jour pour l'équipe de France de foot.
8: 16e de finale de la Coupe du Monde ce soir contre la Suède, c'est à 23h. Et dans ces matchs-là, ça passe ou ça casse, et même si les Bleus ont réalisé une phase de poule parfaite, il ne faudra pas se laisser surprendre. Didier Deschamps, le sélectionneur, l'a rappelé à ses joueurs.
11: Je pense que l'équipe de Suède, en rencontrant l'équipe de France, elle n'a rien à perdre. Nous, il faut qu'on prenne ça avec beaucoup d'humilité et y mettre toute la détermination, la concentration qu'on a pu mettre. Là, il n'y a pas de match de rattrapage. Mais ce n'est pas pour autant qu'on doit avoir de la fébrilité ou de la retenue. Là, il n'y a pas de joker. On sait. On est venu pour ça aussi, donc on y est maintenant, il faut le faire.
8: La France-Suède, c'est à 23h ce soir, à vivre en direct sur votre radio locale ici. Une place en jeu en 8e de finale contre le Paraguay, vainqueur cette nuit au tir au but de l'Allemagne. Grosse surprise, première grosse surprise de cette Coupe du Monde. Ce matin, le Maroc a lui aussi validé sa place en 8e face aux Pays-Bas, également au tir au but.
0: Les sénateurs valident la réintroduction de plusieurs pesticides en France.
8: Deux produits, notamment l'acétamipride, le tueur d'abeilles selon ses détracteurs. Une nouvelle version de la loi Duplomb, partiellement censurée l'année dernière par le Conseil constitutionnel, a été examinée hier par le Sénat. Partir en vacances en train ou en bus, la SNCF et la région Nouvelle-Aquitaine relancent plusieurs offres estivales cette année, Axel Le Pape.
12: Sentiers, plages, lacs, les possibilités sont vastes. Encore faut-il savoir où aller. Alors cette année, la SNCF lance avec l'entreprise Lumi des parcours de randonnée accessibles en train. Bertrand Gosselin, directeur régional SNCF Voyageurs.
13: Il y a 6 randonnées. On prend le train, on arrive à une gare, on part en randonnée. Et au bout, il y a notre train, et donc on peut repartir avec son sac à dos pour voyager.
12: Il y a par exemple un parcours à Turenne, au pays du Midi Corrézien, ou encore un parcours de 2 jours au plateau de Millevaches. La région réédite aussi ses guides Les Estivales, un par département et 300 lieux à explorer au total dans la région. Pour s'y rendre, la SNCF relance en juillet et août le pass Escapade.
13: Sur des excursions soit à la journée, soit sur 2 jours, c'est des tarifs aller-retour, de 4 € jusqu'à 46 € en fonction de la distance. Il est payant, mais déjà réduit pour l'adulte, et ensuite ça donne droit à 3 voyages totalement gratuit avec des enfants de moins de 12 ans. C'est vraiment idéal pour les familles.
12: Pour Renaud Lagrave, vice-président de la région en charge des transports, l'objectif est de permettre au maximum de gens de partir en vacances.
14: Ils peuvent toujours pas partir en vacances et qu'ils, par contre, ils peuvent s'échapper un week-end ou aller sur un festival. C'est pour ça qu'on a demandé à SNCF de mettre en place un certain nombre de tarifs spécifiques pour l'été.
12: Et l'été, comme le reste de l'année, les voyages en car TER sont à 4,50€ le trajet.
8: La région Nouvelle-Aquitaine rappelle aussi qu'en TER, les groupes de 2 à 5 personnes peuvent bénéficier de tarifs réduits toute l'année. La circulation a rouvert hier sur le pont de l'Artige entre Saint-Léonard-de-Noblat et Saint-Denis-des-Murs sur la départementale 39. Ce pont, construit en 1873, était en travaux depuis 6 mois. C'est l'un des 800 ponts dans le département sous surveillance régulière des agents du Conseil départemental de la Haute-Vienne.
0: Et puis Bastien, à la tête de l'Association des maires de la Haute-Vienne, pas de changement.
8: Philippe Barry, le maire de Saint-Priest-sous-Aix, a été réélu hier à la présidence de l'association. Unanimité de tous les maires du département après les dernières municipales en mars. Régis, jusqu'à 33 degrés attendus cet après-midi, notamment en Corrèze.
0: Oui, à Brive plus exactement, et le soleil, voilà, qui sera pleinement là tout au long de cette journée. Cet après-midi, il peut y avoir un petit voile nuageux qui fera son apparition, mais ne mettra pas en cause cette belle impression estivale. Donc 33 à Brive, 31 à Limoges, Égletons, Nexon, au Radour-sur-Glane. 30 degrés à Tulé-en-Bazac, 29 à Treignac, 28 à Chalut, 27 à Meymac, 27 également au Dora. La nuit prochaine sera calme, étoilée. Les minimales redescendront entre 12 et 16 degrés. Et mercredi restera largement ensoleillé avec des températures toujours estivales.
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0: 7h08, soyez les bienvenus si vous venez juste de nous rejoindre avec le café fumant sur la table de la cuisine, ou peut-être que vous avez pris votre petit thermos, là vous êtes dans votre voiture, direction le boulot, bon courage, on vous met du Johnny. Toute la

0: La musique que j'aime, Johnny Hallyday, votre musique, celle que vous aimez, c'est sur Ici Limousin. Il va y avoir Baltimora, Vianney dans la prochaine demi-heure. Et puis, tiens messieurs, tant que je vous ai sous le coude, et vous aussi, qui nous écoutez à la radio, le petit quiz éphéméride. Je sais que vous aimez ça, écoutez bien. C'est un film qui est sorti pour la première fois le 30 juin 1936. Satire sociale, toujours considérée comme l'un des plus grands chef-d'œuvre de l'histoire du cinéma, qui dénonce avec humour les excès de l'industrialisation.
1: Ah, c'est Charlie Chaplin, mais
0: et le travail à la chaîne.
2: Les temps modernes.
1: Les temps modernes.
0: Oui.
3: 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Les Oshasika Tonta.
0: Tralalalala. Le grand Charlie Chaplin. Moi, j'ai envie de vous dire, c'est indémodable. Hein. Mm-hmm. Chaplin, un petit Chaplin comme ça de temps en temps, ça fait toujours du bien.
1: On me l'avait montré à l'école, en tout cas, ce film. Ah,
0: c'est très bien, très très bien. Votre film préféré de Chaplin, mis à part celui-ci, le temps moderne.
2: Je sais pas.
0: Le Kid.
2: Ah oui.
0: Le Kid, c'était sympa aussi. Bon. On verra ça une autre fois. On se fera une petite soirée Chaplin à la maison, tiens.
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0: Alain Ginesté, mon œil d'ici quelques instants, on parle de quoi ce matin ?
2: Les temps modernes au travail, c'est de dévoiler son salaire et de connaître celui de son voisin. Enfin, ça devait être le cas depuis le 7 juin déjà. Ah. Ça aurait été repoussé à la fin de l'année.
1: On ne peut pas vous demander votre salaire ce matin.
2: Non, et d'ailleurs, je ne vous le dirai jamais.
1: D'accord, ok. Voilà.
2: Enfin, sauf quand vous m'aurez dit le vôtre.
1: Ah, d'accord. Bien sûr.
0: C'est qui commence ? La question, c'est qui commence ?
2: En fait, après toi, c'est ça le truc.
1: C'est ça, ouais.
2: On en parle effectivement dans mon œil à 7h15, enfin dans une minute. Et puis, à 7h40, les Échos du Limousin. Là, on parlera d'un jeune chef brillant qui réussit. Trophée jeune talent Nouvelle-Aquitaine du Goemio pour Florent Linard. Il est installé à Rochechouart.
0: C'est à 7h40. On vous offre également ce matin la batterie portable ici Limousin quand votre téléphone commence un petit peu à fatiguer, qu'il faut le recharger en milieu de journée en général. Pour le gagner, retrouver ce
2: non,
0: mot...
2: Non, pas mon téléphone, moi.
0: À vous. Je ne sais pas si ça marche sur les humains. Retrouver ce mot qu'on a caché sur ce titre de Julien Doré, Paris-Séchelles.
6: On s'était dit des choses que l'on ne pas.
0: Ouais, c'est facile. Moi, je l'ai. 05 55 34
1: vous avez 5 la réponse. 000.
0: On l'écoute une deuxième fois.
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0: En jeu de la batterie portable ici Limousin.
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0: 7h16, mon œil, Alain Ginesté. Alors, on parle de la transparence des salaires ce matin. Et alors, ça tombe bien, j'avais une question pour vous. Combien vous gagnez, Alain ?
2: Est-ce que je vous en pose les questions, moi ?
0: Oui, on aimerait bien savoir.
2: Les salaires sont secrets en France, dans les entreprises, et apparemment, ils vont le rester encore un petit peu. Voilà, et pourtant, bon espoir de savoir ce que gagne notre collègue, si sympa, si proche de nous. Tant qu'on parle pas d'argent, on avait espoir avec la fameuse loi sur la transparence donc des salaires, prévue d'abord pour le 7 juin, échéance ratée. Puis, on nous a dit peut-être à la fin de l'année. Et puis hier, finalement, le ministre du Travail a dit que ce serait plutôt à la fin de la mandature, en gros donc au premier trimestre 2027.
1: Alors Alain, qu'est-ce qui bloque exactement ?
2: Alors, d'abord des questions techniques. C'est une transposition d'une directive européenne, faut pas oublier ça. Mais elle est quand même sortie il y a 3 ans. Un petit peu de temps quand même pour se mettre en place. Non, ce qui coince bien sûr, c'est sur le fond. L'idée est notamment de réduire les inégalités salariales entre les hommes et les femmes. Très bien. Mais parmi les mesures prévues pour y arriver, il y en a une qui permet de connaître la moyenne des salaires des employés qui font un travail de valeur égale. Mmh. Et là, de suite, ça se crispe un petit peu. Grosse tension en perspective à la machine à café. Sachant que le texte sera par ailleurs contraignant pour les employeurs. Ils devront justifier, même corriger s'il le faut, des écarts de rémunération de plus de 5% entre deux employés similaires, si l'on peut dire. Vous les sentez, les longues discussions arrivées là. Certaines entreprises craignent que le climat social devienne explosif, qu'on passe un temps fou à palabrer, alors que cette loi aurait quand même un mérite, celui de se situer, de savoir si on est plutôt en haut ou en bas de la fourchette, voire de savoir si on est en dehors. Après, on ne sait jamais si c'est vraiment si bien que ça de regarder dans l'assiette du voisin. D'ailleurs, d'après plusieurs études sur la question, on est très nombreux à vouloir connaître le salaire de nos collègues, mais beaucoup moins à accepter de donner le nôtre,
1: forcément,
2: par modestie ou par pudeur, sûrement.
0: Bien évidemment. Merci Alain Ginesté, bénévole à Ici Limousin. 7h18, voici Baltimora, Tarzan Boy.

0: Ça sent les vacances sur votre radio, ici Limousin, Baltimora, Tarzan Boy, 7h21.
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0: L'écho d'ici Limousin, il est question ce matin de valoriser les déchets textiles et d'hygiène, Valérie Monnier.
3: Oui, avec une entreprise de Saint-Junien. Bonjour Akim Akala.
4: Bonjour.
3: Votre mari a fondé Mex Group en 2018 et vous l'accompagnez dans cette aventure. Parmi les déchets que vous traitez, il y a notamment les couches. Est-ce que vous pouvez nous expliquer ?
4: Alors oui, il s'agit en fait de déchets de fabrication de couches bébés, des serviettes hygiéniques et bien d'autres articles d'hygiène qui proviennent d'industriels avec lesquels nous travaillons depuis plusieurs années en France et en Europe, telles que des sociétés comme Ontex ou Drylock. Lorsqu'une ligne de production donc se dérègle lors d'un changement de réglage machine, il y a une partie de cette production qui répond plus aux critères de qualité exigés par les fabricants. Et notre métier consiste justement à leur redonner une deuxième vie en les exportant vers l'Afrique ou le Moyen-Orient ou l'Amérique latine où ils sont triés, reconditionnés pour alimenter le marché local.
3: Et donc après 5 ans de recherche, Mex Group vient de trouver une solution pour les articles qui ne sont pas recyclables. Comment ?
4: Alors, savez-vous déjà, Valérie, combien de couches bébés sont produites chaque année en Europe ?
3: Ouh là là, non.
4: D'accord. Alors, 40 milliards.
3: Très bien, c'est beaucoup.
4: 40 milliards, sans compter, oui, en effet, sans compter les autres produits d'hygiène, donc ce qui est un chiffre énorme. Et le taux de déchets ultime, qui est inexploitable, peut aller de 3 jusqu'à 40%. Donc, jusqu'ici, tout ça est incinéré ou enfoui. Et avec notre usine partenaire en Pologne, on a investi des fonds. Et on vient juste de breveter un procédé de valorisation qui consiste en fait à séparer des matières de ces couches-là. Et à partir de ces matières-là, nous pouvons produire des allumes-feux ou encore des pellets pour les bois à granules qui viendront alimenter les foyers domestiques et qui sont 30% moins polluants que les allumes-feux à base de paraffine.
3: Vos clients et vos fournisseurs, ils sont essentiellement à l'étranger. Vous cherchez quand même aussi à vous développer au niveau local, avec des partenaires locaux.
4: Tout à fait. En fait, nous travaillons exclusivement avec des usines françaises et européennes, hein, puisque 90% de notre activité est aussi orientée vers l'export, car ça répond à une demande forte dans certains pays en voie de développement, notamment. Et pour ce faire, certains fabricants exigent que ces marchandises quittent l'Europe pour des raisons d'exclusivité de marque. Et aujourd'hui, nous voulons développer notre réseau local pour répondre à des besoins industriels et créer des nouvelles filières en France en lien avec notre activité et en faire en sorte que cette innovation se développe aussi directement sur nos territoires.
3: Mex Group travaille aussi dans le textile, les détergents. Là, il y a des projets de développement.
4: Oui, en fait, nous appliquons exactement la même démarche pour ce secteur-là. Et pour nous, préserver ces ressources, réduire les gaspillages et donner une seconde vie en matière, c'est notre philosophie. Et nous cherchons effectivement à développer d'autres solutions avec d'autres partenaires industriels et territoriaux engagé.
3: Merci beaucoup Akima Kala, donc de l'entreprise Mex Group à Saint-Junien dans les Côtes d'Issy Limousin ce matin. Bonne journée à vous.
4: Merci.
0: Une interview à retrouver sur l'appli ici, le site internet ici.fr. Beau papa, c'est Vianney.

0: Lionel habite à Lissac-sur-Couze. Il va jouer avec nous dans un instant. Restez à l'écoute d'ici Limousin.
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0: Lionel Alissac-sur-Couze, bonjour à vous.
6: Bonjour.
0: Soyez le bienvenu. Est-ce
7: bonjour
0: qu'on est
7: Lionel.
0: Forme, est-ce qu'on est en forme ce matin?
6: Ah oui, toujours.
0: Ah, qu'est-ce qu'on...
6: Avec la fraîcheur du matin.
0: Ben oui, ça fait plaisir. Ça fait du bien. Et qu'est-ce que vous faites pour être en forme? Qu'est-ce qu'il y a d'autre le matin pour vous, Lionel?
6: Oh ben, un petit tour dans mon jardin, voir mes poules, voilà. Le bonheur.
0: Très bien, très très bien. Et ça pousse dans le jardin ou pas? Parce qu'avec le soleil, là, ça a dû souffrir.
6: Mais il y a un peu de souffrance, mais bon, on essaye de sauver quand même.
0: On va essayer de sauver quelques légumes pour une bonne ratatouille.
6: Exactement.
0: Lionel, ce mot que l'on recherche dans la chanson de Julien Doré, c'est lequel?
6: Que l'on ne tiendra pas.
8: Oui.
5: Que l'on ne tiendra pas.
0: Mais oui, bravo, c'était facile comme tout. Et vous remportez la batterie portable ici Limousin si votre téléphone a un petit coup de mou dans la journée.
6: C'est ça, merci beaucoup.
0: Bah, c'était un plaisir de vous avoir, Lionel. Je vous propose de retourner dans votre jardin, de profiter du grand air, de l'air frais du matin à Lissac-sur-Couze, d'accord?
6: Ok, bonne journée à vous.
0: Bonne journée, quelle est votre Lionel. Radio locale en Limousin?
6: Ici Limousin.
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0: Ah, ça fait plaisir de vous avoir en forme le matin. Il est 7h30, la carte scolaire en Haute-Vienne a été actée pour de bon hier à Limoges, Bastien.
7: Et cette fois, plus aucun retour en arrière n'est possible avant la rentrée scolaire de septembre. 23 classes fermeront donc dans le département, de quoi susciter évidemment la colère des élus, des parents concernés. Une dizaine de personnes se sont rassemblées hier devant la direction académique. Reportage après le 90 secondes, présenté par Cyril Ardo-Redon.
9: Attention aux feux de forêt. 8 départements sont aujourd'hui en alerte orange. Le Maine-et-Loire, les Deux-Sèvres et le pourtour méditerranéen des Pyrénées-Orientales aux Bouches-du-Rhône. Ces mêmes départements du sud de la France seront demain en vigilance rouge face aux incendies. Par ailleurs, concernant le risque canicule, il n'y a plus que les Alpes-Maritimes, le Var et la Corse qui sont en orange. Des recherches en cours sur le lac d'Annecy en Haute-Savoie pour retrouver un homme de 51 ans qui s'est noyé hier après-midi. C'est la troisième noyade en une semaine à cet endroit. Il y a eu, à l'échelle du pays, près de 80 noyades en 2 semaines. Un probable attentat à Monaco hier soir. 3 personnes blessées, dont 2 grièvement. Tous membres d'une même famille. L'une des plus grosses fortunes ukrainiennes est touchée et des secours français sont mobilisés. La taxe française de 2 euros sur les petits colis vendus par les sites asiatiques, suspendue demain, indique le gouvernement. Au même moment, un droit de douane européen de 3 euros entre en vigueur. Par ailleurs, les sénateurs ont définitivement adopté hier soir une loi contre les vêtements d'ultra fast fashion. Les opposants à l'autoroute A69 annoncent saisir la Commission européenne. Hier, le Conseil d'État a définitivement validé ce chantier controversé qui doit relier Toulouse à Castres d'ici octobre. Et puis place au 16e de finale de la Coupe du Monde de foot pour les Bleus. France-Suède dès 23h, match à suivre à partir de 22h30 sur ICI et ICI.fr. En cas de victoire, la France rencontrera le Paraguay en 8e de finale.
7: Merci Cyril, vous revenez à 8h30 pour de nouvelles infos. Ils ont tenté jusqu'au bout d'infléchir la décision de l'éducation nationale, en vain, puisque la carte scolaire et les 23 fermetures de classes programmées à la rentrée prochaine en Haute-Vienne ont été actées hier par la direction académique dans le département. Une dizaine de personnes ont donc manifesté hier à Limoges devant les bureaux des services, notamment des élus de Saint-Genès-sur-Rosel, puisqu'une classe va disparaître là-bas en septembre. Il s'agit d'un regroupement avec la commune voisine de Saint-Bonnet, Talita Thiro.
8: Le premier budget de Saint-Genès-sur-Rosel est consacré aux écoles. Ces dernières sont synonymes d'attractivité pour la commune. Philippe Babaudou est adjoint au maire.
10: Évidemment, c'est prioritaire pour le choix des gens qui souhaitent venir habiter à la campagne. Et on sait aussi que lorsque les services publics sont menacés dans les communes, en milieu rural, on sait qu'il y a une correction.

0: très petites sections, les grandes sections et les CP. Et quand on sait que pour accueillir des CP, il ne faut pas être plus de 24 enfants, là, on va les dépasser, ce qui est regrettable.
1: Il risque d'être 29 élèves dans cette classe. Pour des tout-petits, il est difficile d'apprendre dans ces conditions.
0: Il faut apprendre de la sociabilité, il faut leur apprendre à être propre. Et quand vous en avez 20 et quelques qui arrivent d'un seul coup, eh bien, la maîtresse lui souhaite bon courage.
1: Du courage, Fabrice Prémaux en a bien besoin. Il est instituteur en maternelle à Ambazac et membre de la FSU SNUIPP.
2: Concrètement, c'est l'usure du métier. Ne pas être satisfait du travail que l'on mène, parce qu'on ne sait pas si on va réussir à parler à tous ses élèves quand on a autant d'élèves dans sa classe. Et puis aussi, c'est la sensation de ne pas faire ce que l'on devrait. Nous, on a des conditions de travail qui se durcissent, d'abord parce que les élèves ont besoin de plus en plus de suivi individualisé. Nous, on a des revendications qui sont très claires, qui oscillent entre 18 et 22 élèves maximum par classe, de façon à pouvoir mieux travailler en classe.
1: Selon ce syndicaliste, on compte à peu près 30 élèves par classe en France, largement plus que dans d'autres pays européens, où la moyenne est de 19 élèves par classe.
3: Une pétition contre ces 23 fermetures de classe à la rentrée prochaine en Haute-Vienne a aussi été remise au directeur académique Bruno Brevet. Elle a été signée par près de 1000 personnes.
4: Quelle gestion de la ressource en eau en Limousin, en pleine vague de chaleur, Bastien?
3: On va en parler avec notre invité ce matin dans une dizaine de minutes à 7h47, Pierre Astorgue d'EDF Hydro. Il en est le directeur pour le bassin de la Vienne. EDF Hydro ajuste notamment le niveau de la rivière en cas de débit en baisse, ce qui est le cas depuis le début du mois de juin. Et puis, dans le journal de 8h, on reviendra sur la visite de Marine Tondelier hier à Vassivière. La chef des écologistes a notamment dénoncer le projet de porcherie de 1200 bêtes à Royères. Régis, la météo pour aujourd'hui, une belle journée d'été qui nous attend en Limousin.
5: Le soleil qui sera bel et bien là, qui est déjà là d'ailleurs, qui se réveille doucement cet après-midi. On aura peut-être un léger voile nuageux qui fera son apparition, mais ça ne remettra pas en cause cette belle impression estivale. Les températures maximales, 33 degrés à Brive, 31 à Limoges, Aigleton, Nexon, Radour-sur-Glane, 30 à Tulé en Bazac, 29 à Trégnac, 28 à Chalut, 27 à Mémac et Odora. Les minimales de la nuit prochaine entre 12 et 16 degrés, ça va être bien. Et puis mercredi reste largement ensoleillé avec des températures toujours estivales, souvent proches ou supérieures à 30 degrés. Sur la route des chantiers, par exemple des travaux sur la 141, sens ouest-est, secteur Verneuil-sur-Vienne, attention à la réduction du nombre de voies. Même chose, secteur Saint-Junien, toujours sur la 141. Bonne route.
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0: Bonjour les Kiki.
1: Les négresses vertes, voilà l'été sur votre radio locale ici Limousin. Zucchero se prépare. Que vous allez entendre dans votre radio dans la prochaine demi-heure. Il y aura également Charlotte Cardin, tant pis pour elle. Bon mardi à tous, nous sommes le 30 juin, on fête les Martial aujourd'hui. Il y en a pas mal à Limoges, c'est ce qu'on disait tout à l'heure. Saint Martial, considéré comme le premier évêque de Limoges, c'est le patron de la ville de Limoges. Et d'ailleurs, la place de la République s'appelait autrefois la place Saint Martial. Qu'on se le dise. Voilà. Il est 7h40.
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1: Alain Ginesté, dans les échos du Limousin, alors on parle ce matin d'un jeune prodige auviennois de la cuisine.
4: Jeune, il a quand même 35 ans.
1: C'est jeune.
4: Et comme il le dit lui-même, il est de moins en moins jeune, c'est ce qu'il m'a dit l'autre fois. Florent Linard vient pourtant bien de recevoir le trophée Jeune Talent Nouvelle-Aquitaine du Goemio, prestigieux guide gastronomique, qui avait déjà distingué son établissement de Rochechouart de De Toc en mars dernier. Le guide Michelin l'a aussi inscrit dans son édition 2026. Tout cela, tenez-vous bien, en seulement une année d'existence.
1: Ah ouais,
4: une
1: même.
4: Année seulement d'existence.
1: Et le restaurant, ça s'appelle La Table de Florent.
4: Tout simplement, c'est à Rochechouart. Donc Florent a ouvert son restaurant en avril 2025, exactement. C'était un retour aux sources pour ce Viennois qui a un parcours assez singulier. Il est originaire de Saint-Mathieu. Il a certes fait la très connue formation hôtelière du lycée Jean Monnet à Limoges, mais il se destinait exclusivement au service en salle, qu'il a d'ailleurs pratiqué dans plusieurs établissements de France.
5: Donc j'ai fait toute ma carrière en salle dans les restaurants gastronomiques, restaurants étoilés Michelin et restaurants Goemio référencés plutôt au service. Et je suis passé sur le tard en cuisine. Moi, ce qui vraiment me passionne, c'est vraiment de mettre en avant des produits, de ne pas les dénaturer, de les travailler très simplement, de façon assez brute. C'est ma cuisine, elle est comme ça, elle est assez brute. Elle est peu technique, parce que j'ai pas forcément la technique des très très grands chefs. Mais par contre, j'ai une authenticité de goût. Et je vais aller peut-être chercher des associations de goût un petit peu différentes, hors des sentiers battus, mais en restant sur des techniques assez simples, assez brutes.
4: Ouais, étonnante trajectoire qu'il a donc eu visiblement de choisir.
1: Et bien sûr, Florent Linard travaille avec des produits locaux.
4: Oui, et quelquefois considéré, vous savez, comme peu noble. Et c'est ça qu'il aime. Comme il dit chez lui, il n'y a pas de caviar ou de truffe. En revanche...
5: Moi, j'aime à penser qu'on peut rendre une carotte sexy. J'aime à penser qu'on peut rendre de la langue de bœuf gastronomique. Voilà, des choses comme ça, quoi. Et moi, ce que j'aime aujourd'hui, c'est ça. C'est de faire le tour de la salle à chaque fin de service, de voir mes clients et qu'ils me disent voilà, chez vous c'est un peu différent d'ailleurs, on a aimé cette cuisine, voilà, fraîche, simple, mais finalement aussi élaborée, quoi. On essaie de trouver un équilibre entre tout ça.
4: Ouais, c'est donc ce travail qui au final donne une cuisine finalement moins brute qu'il n'y paraît, une cuisine instinctive, comme il dit. La Table de Florent fait aussi déjà travailler 7 personnes à Rochechouart. C'est important cet aspect économique, c'est une entreprise. En attendant la suite, d'autres plats sûrement, d'autres créations c'est sûr, et d'autres distinctions peut-être.
1: Bravo donc pour Florent Linard, un garçon inspirant. À Rochechouart, il est inspirant. Moi, j'ai envie de faire des brocolis sexy à midi. Je vais tenter ça. Il est 7h43.
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0: tant pis pour elle. Elle s'appelle Charlotte Cardin. Il est 7h47.
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0: La Vienne alimente notamment la centrale nucléaire de Civaux, mais aussi les papeteries de Saillat-sur-Vienne, près de Saint-Junien. Avec les deux récents épisodes de canicule, son débit a bien sûr baissé, ce qui oblige EDF Hydro à le réajuster via ses différentes installations en Limousin. Votre invité ce matin, Bastien Thomas, est le directeur d'EDF Hydro pour le bassin de la Vienne.
3: Bonjour Pierre Astorgue.
4: Bonjour.
3: Sur le bassin de la Vienne, vous donc, EDF Hydro, c'est des barrages, des usines hydroélectriques aussi installées sur la Molde, sur le Torion et aussi sur le lac de Vassivière notamment. Tout ça sert notamment, on en parlait il y a quelques secondes, de refroidir cette centrale de Civaux qui a besoin d'eau, qui est très mobilisée en ce moment. La consommation électrique est en hausse par rapport aux fortes chaleurs, notamment l'utilisation de clim, de ventilateurs. Est-ce que vous aussi, donc, vous avez mobilisé beaucoup de ressources ces derniers jours?
4: Alors, en effet, du coup, nous disposons de 18 barrages, du coup, et d'un gros volume d'eau, du coup, qui est stocké avec le château d'eau du Limousin, Vassivière, qui représente un gros volume d'eau. Et ce volume d'eau, il sert à la production hydroélectrique, en effet, mais en ce moment, avec les fortes chaleurs, tous les ans, on est amené, du coup, à soutenir le débit de la Vienne pour permettre... certes, le fonctionnement de la centrale nucléaire de Civaux, mais aussi l'alimentation en eau potable, la préservation du milieu, et également la retenue de Vassivière sert à la défense contre les incendies.
3: Quand vous dites on réajuste le débit de la Vienne, ça veut dire quoi? C'est des lâchers d'eau?
4: Alors, c'est très simple. Ce matin, le débit naturel de la Vienne, qui provient finalement des écoulements de son bassin versant, est d'à peu près 5 m3 par seconde. Et pour satisfaire aux différents multi-usages, du coup, le besoin est de 13 mètres cubes par seconde. Donc, avec les barrages du Torion, ce matin, on rajoute 8 mètres cubes par seconde pour qu'on ait un débit en permanence minimum de 13 mètres cubes par seconde.
3: Ça a donc des conséquences directes sur nos cours d'eau, sur le lac de Vassivière, les niveaux qui baissent?
4: Alors, ou pas. On a anticipé, parce qu'en effet, on a eu un printemps sec, mais on a eu aussi un été humide, et l'objectif d'EDF, quand même, c'est d'assurer le multi-usage de l'eau, de partager la ressource. Donc on a anticipé, on a rempli nos lacs. Ce matin, le lac de Vassivière ne peut pas être plus rempli qu'il l'est. Il est au maximum.
3: C'est quoi, c'est 22...
4: Alors c'est plus. Ouais. Vassivière, du coup, c'est 100 millions de mètres cubes, et dont 80 millions qui sont utilisables.
3: D'accord, très bien. Donc, on parle là donc de gros volumes d'eau quand même.
4: On parle de gros volumes d'eau. Donc, on a commencé du coup depuis début juin à utiliser les retenues qui sont sur le Torion et qui représentent à peu près 20% de toute cette capacité. Et courant juin, on a libéré l'équivalent finalement de 200 piscines olympiques par jour pour soutenir le débit de la Vienne.
3: Et ça va continuer puisque Météo France prévoit de nouvelles fortes chaleurs là dans les prochains jours. Est-ce que vous vous tenez donc prêt à être de nouveau mobilisé, à devoir à nouveau lâcher des quantités d'eau importantes si le débit de la Vienne vient à nouveau à diminuer?
4: Alors, c'est notre rôle du coup d'économiser l'eau et d'ajuster ce débit en permanence de 13 mètres cubes. Donc, pour l'instant, c'est les retenues du Torion qui ont été sollicitées. Probablement, avec les fortes chaleurs qui arrivent, que la retenue de Vassivière pourrait être sollicitée la semaine prochaine.
3: Ce qui n'a pas encore été le cas donc jusqu'à présent. Est-ce que vous êtes aussi, avec le réchauffement climatique, sollicité de plus en plus tôt chaque année et sur des périodes aussi plus longues?
4: Alors, si vous voulez, on est exploitant du barrage de Vassivière notamment et de l'ensemble des ouvrages depuis 1950. Donc, on a des périodes humides, des périodes sèches. Mais l'objectif, tous les ans, c'est qu'au 1er juin, on soit en capacité, on ait toutes nos retenues pleines pour pouvoir assurer le multi-usage pendant l'été. L'objectif, c'est vraiment celui-là. La production d'hydroélectricité est importante l'hiver, souple, renouvelable et flexible.
3: Justement, vous parlez de l'hiver, mais l'hiver, on a aussi des périodes sèches en hiver.
4: L'hiver, on peut avoir des périodes
3: sèches.
4: Par exemple,
3: l'année dernière, dès février, il y a eu des soucis de sécheresse.
4: On peut avoir des périodes sèches, mais on a du coup, on a des services du coup qui travaillent au remplissage des lacs. C'est toute une technique. EDF la maîtrise depuis un certain nombre d'années.
3: Merci beaucoup Pierre Astorg, directeur d'EDF Hydro pour le bassin de la Vienne. Merci beaucoup d'avoir été avec nous ce matin pour parler de cette ressource en eau, notamment en cas de forte chaleur et en période de sécheresse. Merci beaucoup à vous et bonne journée.
4: Merci à vous.
0: Merci. Interview à retrouver sur l'appli ICI, le site internet ICI.fr. 7h52, pourquoi dit-on encore aujourd'hui mettre la table ? Ce matin, Stéphane Bern nous emmène au Moyen-Âge, à une époque où cette expression était à prendre au pied de la lettre. C'est juste avant les infos de 8h sur votre radio locale. Ici Limousin, voici Zucchero.

0: Zucchero à 7h56. Ce qui ressort de vos messages ce matin sur les réseaux, c'est ce contraste avec les jours précédents. 16 degrés ce matin à Neuvy-Cantier, 17 à Marcillac-la-Croisille, 18 à Panazol, 18 également à Bonnac-la-Côte, 19 à Limoges. Mais attention, la fraîcheur ne sera que de courte durée hein, cet après-midi. Les températures repartiront largement au-dessus des 30 degrés, surtout en Corrèze. Votre bulletin complet, c'est juste après les informations de 8h. Ben oui, c'est dans 3 minutes. Là, il est 7h57 et c'est le moment d'accueillir quelqu'un que vous adorez, Stéphane Bern, dans un instant.
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0: Et ce matin, Stéphane Bern, en voyage au temps où dîner commençait par un peu de bricolage.
3: Va mettre la table. Aujourd'hui, c'est une corvée légère. Au Moyen-Âge, c'était presque un chantier. Genre permis de construire et casque obligatoire. Prenons une grande salle, un soir d'hiver, quelque part dans le royaume de France. Des bancs, un feu, des gens, mais pas de table, rien. Juste de l'espace vide. Cambriolage? Non, une déco épurée, on va dire. Et puis quelqu'un donne l'ordre.
4: Pour le départ, attention!
3: Deux serviteurs arrivent avec des tréteaux, tel un dimanche de brocante. Ils les déplient, les calent tant bien que mal sur le sol irrégulier. Un troisième apporte une lourde planche, on la pose dessus. Évidemment, ça penche, alors on ajuste. Ça repenche de l'autre côté, bah on recommence. La table, littéralement, se fabrique sous vos yeux, dans un mélange de précision et de système D. Un vrai tuto bricolage, sans YouTube, mais avec beaucoup d'optimisme. Ce n'est qu'une fois ce montage terminé que le repas peut commencer.
5: Où sont les rôts, les rôtis, les saucisses? Où sont les fèves, les pâtés de serre?
3: On étend la nappe, on dispose le pain, les écuelles, et enfin, on mange. En croisant les doigts pour que ça ne s'effondre pas au moment du potage.
5: À table! Oui, la souplette, la bonne souplette!
3: Car au Moyen-Âge, la table n'est pas un meuble. C'est une installation temporaire, une fabrication en CDD. On la met pour manger, puis on la retire. La même pièce peut ensuite servir à dormir, travailler, recevoir. Digne d'un studio parisien. Mettre la table, à l'époque, n'est donc pas une expression. C'est une opération, presque une mission commando. Le français du XVIe siècle en garde la trace. On met la nappe, on dresse littéralement la table. Comme quoi, dans notre quotidien, certains gestes ont disparu, mais les mots, eux, continuent de faire comme si de rien n'était. Allez, c'est fini. Maintenant, on débarrasse.
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0: Bon mardi tout le monde, nous sommes le 30 juin, il est 8h. Bastien Thomas, les informations, 23 classes fermeront bien la rentrée prochaine en Haute-Vienne.
6: Cette version de la carte scolaire a été validée pour de bon hier et la dizaine de personnes mobilisées devant les bureaux de la direction académique à Limoges n'aura pas permis d'inverser la tendance. La députée insoumise de la Haute-Vienne, Manon Meunier, y était. Elle dénonce des conséquences néfastes pour l'apprentissage des enfants.
7: Alors on sait aujourd'hui qu'en France, on est à plus de 27, 28 élèves par classe, alors qu'au niveau de l'Europe, on est à 19. C'est des conditions inacceptables pour la qualité d'éducation, c'est des conditions inacceptables physiquement, c'est intenable. On l'a vu encore aujourd'hui avec les canicules, on ne peut pas surcharger les classes. On voit aujourd'hui que quand les élèves sont plus nombreux par classe, eh bien les élèves en situation d'inclusion, en situation de handicap, se voient plus en difficulté. Les enfants, forcément, peuvent eux-mêmes avoir des comportements violents en classe. Et ça peut tomber évidemment sur la situation de l'ambiance générale de la classe et c'est à la charge du professeur. Mais on sait que moins il y a d'élèves par classe, plus le professeur a le temps de prendre le temps avec chaque enfant et c'est ça qui compte pour la qualité d'éducation. Donc il est urgent de cesser d'utiliser l'éducation nationale comme variable d'ajustement budgétaire.
6: Dernier changement possible, au mois de septembre, à la rentrée selon les effectifs réels dans les classes, une pétition signée par près de 1000 personnes contre ces fermetures en Haute-Vienne a également été remise hier à l'éducation nationale. La Corrèze organise aujourd'hui ses assises de la sécurité routière. C'est à Tulle, car le préfet estime qu'il y a trop d'accidents dans le département. 4 ont été mortels depuis le début de l'année 2026. Une collision entre deux voitures a fait 2 blessés légers hier matin sur l'A20. Une femme de 62 ans et un homme de 29 ans. Ça s'est passé à Boisseuil, près de Limoges.
0: Le pont de l'Artige en Haute-Vienne a été rénové et a rouvert hier.
6: C'est un petit pont qui enjambe la Maulde sur la départementale 39 entre Saint-Léonard-de-Noblat et Saint-Denis-des-Murs. Après 6 mois de travaux, cet édifice du 19e siècle a pu rouvrir à la circulation hier, comme les 1700 ouvrages d'art en Haute-Vienne qui sont majoritairement des ponts. Celui de l'Artige fait l'objet d'une surveillance importante tous les 2 ans, même s'il n'est pas directement menacé par les vagues de chaleur, dont celle que nous venons de connaître la semaine dernière. Christophe Matou est le directeur du pôle patrimoine départemental et mobilité au conseil départemental de la Haute-Vienne.
4: Ce qui peut jouer sur la structure, c'est plutôt les fortes précipitations parfois, donc qui peuvent créer des affouillements au niveau des piles, au niveau des culées. Donc ça, c'est un élément effectivement qu'aujourd'hui qu'on doit prendre en compte. Et justement, quand on a eu des inondations récentes, on fait faire des visites, là, on programme des visites subaquatiques, effectivement, pour vérifier que les ouvrages n'ont pas souffert, qu'il n'y a pas eu des désordres causés. Bon, après, sur le reste, la chaleur, le froid, bon, ça, c'est des choses que l'on connaissait, donc pas forcément d'impact aujourd'hui. Voilà, l'impact, il est plus sur, effectivement, les fortes précipitations, et puis il est aussi sur les charges lourdes. Effectivement, si on a un trafic lourd de plus en plus important, effectivement, ça peut engendrer des désordres sur le moyen terme sur ce type d'ouvrage.
6: La réfection du pont de l'Artige sur la Maulde a coûté près de 170 000 euros. Reportage dans l'info d'ici Limousin à 8h30. La Maulde, où EDF Hydro possède des installations hydrauliques comme sur le Torion ou encore au lac de Vassivière, des barrages et usines très sollicités avec les épisodes de canicule, car les deux affluents de la Vienne permettent notamment d'ajuster le débit de la rivière et donc en bout de chaîne, par exemple, d'alimenter la centrale nucléaire de Civaux. Le débit de la Vienne a d'ailleurs baissé depuis le début du mois de juin. Pierre Astorgue, le directeur d'EDF Hydro pour le bassin de la Vienne, était notre invité il y a quelques minutes. C'est à réécouter sur ici.fr. Sur les fortes chaleurs, le Premier ministre Sébastien Lecornu a lui assuré hier que 30 000 climatiseurs commandés pour les hôpitaux et les EHPAD seraient bien livrés d'ici quelques jours.
0: Football à 8h03, l'équipe de France joue son 16e de finale de la Coupe du Monde ce soir.
6: C'est contre la Suède, 23h. Et attention, Xavier Monferrand, à ne pas se voir trop beau.
8: Il faut l'avouer, tout le monde ne parle déjà que de la suite, des chocs éventuels qui attendent les Bleus et même de troisième étoile. Certes, ils n'ont pas l'air en péril dans ce mondial face à la Suède, mais l'équipe de France le sait, son pire adversaire c'est aussi elle-même. Donc méfiance, prévient le milieu de terrain Adrien Rabiot.
9: Évidemment, il se dit beaucoup de choses, mais c'est aussi ce que l'équipe de France a fait. Voilà, on a marqué pas mal de buts, on a une ligne offensive qui est très complémentaire, qui marque des buts, qui fait des passes décisives. Donc évidemment, il y a des éloges, mais il ne faut pas trop se projeter. On est vraiment concentré sur ce match-là, on ne le prend pas à la légère du tout. Vous pouvez me croire, on travaille sur les matchs et on les prend très au sérieux.
8: Les Bleus l'ont déjà appris à leurs dépens, à l'Euro face à la Suisse en 2021 et cette piteuse sortie dès les huitièmes de finale. Le sélectionneur Didier Deschamps est là pour leur rappeler qu'ils ne sont pas encore qualifiés.
10: Là, on a une équipe de Suède face à nous qui n'a rien à perdre et qui peut nous poser des problèmes. Donc la confiance, oui, certainement pas d'excès de confiance. Il faut garder la lucidité, le respect par rapport à nos adversaires, ne pas penser qu'on rentre sur le terrain et on va gagner les matchs.
8: Et la dernière fois que Didier Deschamps a tenu ce discours, c'était avant le match contre l'Irak. Les Bleus se sont imposés 3-0 en espérant que cette fois, le match ne soit pas interrompu plus de 2 heures en raison des orages.
6: Un coup d'envoi 23h ce soir. France-Suède, match à vivre en direct et en intégralité sur votre radio ici. En jeu, une place en 8e contre le Paraguay, vainqueur cette nuit de l'Allemagne au tir au but. C'est la première surprise de la compétition. Le Maroc est aussi qualifié après sa victoire ce matin face aux Pays-Bas.
0: Forte mobilisation au tribunal de Brive hier midi.
6: La quasi-totalité des magistrats et personnels de grève du tribunal s'est rassemblée, mobilisée sur les marches du palais de justice dans le cadre d'un appel national pour réclamer plus de moyens et s'opposer au projet de réforme de la justice criminelle examiné à partir d'aujourd'hui à l'Assemblée nationale. La réintroduction de l'acétamipride en France a été autorisée hier par les sénateurs dans le cadre de l'examen d'une nouvelle loi du plomb. Certaines mesures de ce texte censuré par le Conseil constitutionnel il y a un an ont été reprises. Marine Tondelier a passé la journée d'hier en Limousin dans le cadre de son Tour de France en van électrique. D'abord à Vassivières, et sans grande surprise, la chef des écologistes a dénoncé le projet controversé de porcherie sur la commune de Royères de Vassivières.
11: On m'a proposé de venir ici pour voir le meilleur et le pire des ruralités. Le pire, ces projets qui viennent s'installer comme la porcherie là, de 1200 porcs qui va gâcher ce lac où tout le monde aime se baigner, qui draine 300 emplois quand même par l'activité économique, etc. Donc ça, c'est le pire et on va le combattre. Ce projet, il est quand même mal barré, on va se le dire. Les écologistes le dénoncent depuis longtemps, mais entre-temps, on a eu le président du conseil régional qui a basculé contre, le syndicat du lac qui, à l'unanimité, prend une décision contre, le parc naturel régional qui est contre, les élus qui sont contre, quand même pas grand monde qui est pour. Quand on a la chance d'avoir un lac comme ça, où on peut se baigner en période de canicule, on voit aussi la chance qu'on a, qui participe au tourisme, 300 emplois, ben on a envie de le sauvegarder.
6: Un projet de porcherie notamment défendu par plusieurs syndicats agricoles. Marine Tondelier, la chef des écologistes, hier en Limousin, en campagne pour 2027, la présidentielle. Elle s'est ensuite rendue en Corrèze en fin de journée, à La Mongerie, près d'Uzerche, pour échanger avec les habitants. Et puis, Philippe Barry, le maire de Saint-Priest-sous-Aix, a été réélu hier à l'unanimité à la présidence de l'Association des maires et des élus de la Haute-Vienne. Nouvelle mandature après les élections municipales du mois de mars. Régis, un retour, celui du soleil aujourd'hui.
0: Oui, ben bien sûr, le soleil est là. Il est là tous les jours, le soleil. Mais là, c'est un grand retour après ces deux petits jours où il y a eu quelques orages, où il y avait des nuages dans le ciel. Là, il va être tout seul, normalement. Ça devrait plutôt bien se passer. Les températures maximales ne seront pas étouffantes, comme la semaine dernière. 33 à Brive aujourd'hui, 31 à Limoges, Aigleton, Exon, Radour-sur-Glane, 30 à Tulle et en Bazac, 29 à Trégnac, 28 à Chalut, 27 à Mémac et Odora. Nuit calme et étoilée annoncée. Les minimales de la nuit, 12 à 16 degrés, ce qui est bien. Et puis mercredi, ce sera largement ensoleillé, avec des températures toujours estivales, souvent proches ou supérieures à 30 degrés.
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0: Attention, classique en approche. Un titre qui a fait chanter toute une génération et qui continue de traverser les années sans prendre une ride. Philippe Lafontaine. Et son
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0: sur votre radio ici Limousin.

0: Loup, Philippe Lafontaine. Bon mardi. C'est mardi aujourd'hui. Nous sommes le 30 juin. Des événements à suivre avec votre radio locale ici Limousin. 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
0: Et on a du bon programme le matin, on a envie de vous offrir de beaux cadeaux, comme le t-shirt, nouveau t-shirt blanc ici Limousin, il est même brodé, juste pour vous. Chagrin d'amour, chacun fait ce qui lui plaît, on a caché un mot dans cet extrait, retrouvez-le.
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0: 05 55 34 5000, vous l'avez ce mot bien évidemment, mais juste pour le plaisir, écoutez cet extrait de voici une nouvelle fois.
3: 6h du mat, faut que je trouve à boire, liqueur forte ou café noir, je brûle un feu rouge, police patrouille, je serre les fesses, y'a rien qui... 4, 5, francs maros, crie le petit chou.
0: Allez, c'est à vous de jouer. Les infos anti-arnaque, c'est dans un instant avec Aude Razo.
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0: C'est pas vrai, votre rendez-vous anti-arnaque au Drazo. Votre message ce matin, on n'envoie pas de copie de sa carte grise à n'importe qui.
7: Oui, je vous dis souvent, attention, prenez vos précautions quand vous devez fournir une copie de carte d'identité pour louer un appartement, par exemple, ou une voiture. Eh bien, la carte grise, c'est pareil. Et là, je m'adresse tout particulièrement à ceux qui vendent leur voiture sur Internet, sur Le Bon Coin ou toute autre plateforme. Un acheteur vous contacte, il est intéressé, il engage la discussion et puis il vous demande une copie de la carte grise du véhicule pour, dit-il, s'assurer que l'annonce est crédible, pour vérifier l'historique de la voiture, ça paraît normal. Généralement, il vous presse un peu en vous disant qu'il peut acheter rapidement et au prix que vous voulez.
0: Alors que se passe-t-il une fois qu'on a envoyé la carte grise, Aude ?
7: Eh bien l'acheteur, soudainement, ne répond plus. Mais il va utiliser votre carte grise pour piéger d'autres personnes. Il pique les photos de votre voiture, il fait sa propre annonce, il casse le prix. Et quand les acheteurs le contactent, il dégaine votre carte grise pour faire sérieux. Deuxième étape, il demande un acompte, il encaisse l'argent et pouf, il disparaît. N'envoyez jamais votre carte grise à un inconnu sur Internet. Attendez au moins de l'avoir rencontré, masquez un maximum d'informations dessus. Et puis pensez-y, l'escroc peut se servir de ce document pour créer un double de votre plaque d'immatriculation pour échapper au PV, par exemple. Même chose d'ailleurs si vous postez des photos de votre voiture sur Le Bon Coin ou un peu par hasard sur vos réseaux sociaux, parmi vos photos de vacances. Masquez toujours la plaque d'immatriculation, c'est plus sûr.
0: Merci Aude. Et là, c'est pas une arnaque. Plus de 400 000 abonnés sur TikTok. Aujourd'hui, dans les Limousins Formidables, découvrez le parcours de Jean-Louis, dit Papy TikTok, un créateur de contenu corrézien qui cartonne sur les réseaux sociaux. Portrait de Stéphane Pigato juste après le groupe ABBA.

0: Abba sur votre radio locale ici Limousin, 8h19. Il partage son quotidien et rassemble une immense communauté sur TikTok. Voici notre Limousin formidable.
1: Oui, un bon retraité qui est heureux dans son petit village.
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1: Qui vit bien avec son petit jardin, ses bricoles. Je me présente comme un petit homme dans son petit coin de campagne. Très heureux avec la nature. C'est surtout ça qui me plaît, quoi. La nature, le bois, le jardin, les bêtes, tout ça, tout simplement.
3: Un homme comme tout le monde, en fait, c'est ça. Qui aujourd'hui a changé un petit peu d'univers parce que vous êtes devenu. Alors, je sais que vous aimez pas le mot, mais c'est pour vous poser la question. Vous êtes devenu une star des réseaux sociaux. Comment tout ça est arrivé, ce côté sur les réseaux, sur le téléphone, parce que vous êtes pas du tout là-dedans à la base.
1: Ben écoutez, moi, à mon âge, c'est vrai que réseaux sociaux, moi, j'ai toujours pensé que c'était pour des jeunes, quoi. Mais voilà, c'est des gens qui sont arrivés chez moi là un jour que je battais ma faux comme ça. Mais les anciens m'ont appris, je le fais parce que j'ai besoin de ma faux pour couper de l'herbe tous les soirs pour mes lapins. C'est parti comme ça. Alors j'ai dit, écoute, moi je veux pas faire voir ma tête sur les réseaux. Tu prends mes mains, regarde ce que je fais et puis voilà. Bon, ben ok, d'accord. Et puis de fil en aiguille, on en est arrivé à maintenant plus de 400 000 abonnés sur TikTok.
3: Comment vous imaginez en fait le fait que votre parole puisse toucher des gens à l'autre bout du monde avec les réseaux sociaux? Vous en avez conscience de ça ou
1: non? Sincèrement, non. Non, sincèrement, non. Même au-delà du monde, j'ai des appels de Russie, j'ai des appels des États-Unis, du Canada. Je pense que je dois avoir une bonne petite parole, peut-être. Peut-être que le bon Dieu m'a désigné pour que je fasse quelque chose de bien. Bon, tout le monde n'est pas d'accord, bien sûr, je comprends bien.
3: On ne peut pas plaire à tout le monde de toute façon.
1: Bien sûr que non, mais c'est tout à fait normal. Je ne plais pas à tout le monde, tout le monde ne me plaît pas, et c'est comme ça.
3: Ça a changé quelque chose vraiment, concrètement, dans votre vie ou pas?
1: Oui, non. Dans un sens, moi, je resterai toujours comme ça. Mais ça a changé parce que j'ai réussi à avoir beaucoup d'amis sur ces réseaux-là. C'est vrai qu'il y a vraiment de braves petits sur Terre et de braves gens. Ça me fait plaisir parce que c'est quand même, il y a des personnes intelligentes et c'est ça qui me force à continuer, quoi. Je continuerai pour eux.
3: Comment vous voyez maintenant, alors l'avenir est peut-être un bien gros mot, mais la suite pour vous, là, qu'est-ce qui se profile pour vous pour la suite?
1: Et pour la suite maintenant, à mon âge, quand on commence à arriver 76 ans quand même comme j'ai là.
3: Un peu quand même, le plus possible quand même.
1: Oui, mais enfin, le peu que je vais rester encore, j'ai pas l'avenir.
3: Et il n'y a pas des gens qui vous traitent, qui vous taquent de ça, de dire il est plus dans son époque, le papy?
1: Si, il y en a beaucoup. Il y en a même un qui m'a dit que j'étais né au 13e siècle. Oui, c'est vrai qu'ils me prennent pour un gueuloir, pour un vieux jeu.
3: Et ça vous fait quoi? Ça vous mine? Ça vous passe au-dessus?
1: Ça me fait mal au cœur un petit peu quand je vois le comportement de certains jeunes. Mais je continuerai toujours, tant que je pourrai, à donner des conseils. Je pense que je suis né pour transmettre.
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0: Voilà, aller rejoindre Jean-Louis, dit Papy TikTok, sur les réseaux. Et ça cartonne, hein, plus de 400 000 abonnés. 8h23 sur votre radio locale, ici Limousin. Un artiste qu'on aime bien, qui sera en concert en décembre prochain à Limoges, à l'Opéra de Limoges, Laurent Voulzy.

0: Laurent Voulzy, elle va éclaircir un mystère dans un instant. C'est Fabienne qui habite Marcillac-la-Crouse. Elle va jouer avec nous.
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5: 6 heures du mat, faut que je trouve à boire. Liqueur forte ou café noir. Je veux l'info rouge, police patrouille. Je serre les fesses, y'a rien qui. 4,
0: mais
5: 5,
0: y a rien qui quoi. Y'a rien qui quoi, Fabienne. Bonjour.
6: Bonjour.
7: Bonjour, Fabienne.
6: Bonjour. Y'a rien qui presse.
8: Oui.
5: Je serre les fesses, y'a rien qui presse.
0: Mais oui. Y'a rien qui presse, les amis. Ça va bien, Fabienne, à Marcillac-la-Crouse.
6: Oui, tout à fait, tout à fait, tout à fait.
0: C'est où, Marcillac-la-Crouse?
6: C'est à la pointe sud de la Corrèze, à 7 km de Collonges-la-Rouille.
0: Oh, ça doit être un joli coin.
6: C'est magnifique, oui.
0: Qu'est-ce qu'on fait en ce moment à Marcillac?
6: Eh bien, on étudie.
0: On quoi?
6: On étudie.
0: On étudie?
6: Voilà, tout à fait. Je passe ma qualification de comportementaliste canin.
0: Ah, c'est chouette.
6: Donc voilà, j'ai une pension canine, je passe ma qualification d'ici peu. Donc aujourd'hui, c'est journée consacrée à la rédaction, à la touche finale de mon mémoire.
0: Bravo.
6: De fin de formation, donc sur l'anthropomorphisme dans la relation homme-chien et donc les troubles qui peuvent être accentués par un anthropomorphisme exacerbé. Hein,
0: elle est en train de passer son oral.
7: C'est pas votre test, Fabienne, là, encore. C'est pas le grand oral.
0: Merci en tout cas, Fabienne, pour votre bonne humeur. Et puis, courage à vous. On vous embrasse. 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
0: Mais oui, les infos à présent, Bastien, le pont de l'Artige en Pays Mieux-les-Touts vient d'être totalement rénové.
9: Petit pont au-dessus de la Molle, de tout près de la confluence avec la Vienne entre Saint-Léonard-de-Noblat et Saint-Denis-des-Murs. Le pont a rouvert hier, reportage après le 90 secondes, Cyril Ardoredon.
10: La canicule recule encore un peu en France. Il n'y a plus que les Alpes-Maritimes, le Var et la Corse qui sont en alerte orange aujourd'hui. En revanche, 8 départements sont en risque de feux de forêt élevés. Il s'agit du Maine-et-Loire, des Deux-Sèvres et du pourtour méditerranéen des Pyrénées-Orientales aux Bouches-du-Rhône. Un couple de trentenaires placé en garde à vue à Beuvrage, près de Valenciennes dans le Nord, après le décès de leur jumelle de 15 mois de déshydratation. Les 4 autres enfants du couple, âgés de 3 à 6 ans, ont été hospitalisés. Eux aussi déshydratés, les parents n'étaient pas connus de la justice. 3 personnes d'une même famille blessées à Monaco hier soir dans un probable attentat à l'explosif. 2 adultes grièvement blessés, un adolescent plus légèrement. L'une des victimes est l'une des plus grandes fortunes ukrainiennes. L'auteur est en fuite, des secours français sont mobilisés. La taxe française de 2 euros sur les petits colis vendus par des sites asiatiques suspendue demain, c'est ce qu'indique le gouvernement. Au même moment, un droit de douane européen de 3 euros entrera en vigueur. Initialement, ces 2 taxes devaient se cumuler. Le gouvernement l'avait annoncé, on a désormais le calendrier. La période des soldes prolongée d'une semaine jusqu'au 28 juillet. C'est la réponse de l'exécutif aux commerçants pour compenser la faible fréquentation des magasins pendant la canicule. Et puis place au 16e de finale de la Coupe du Monde de foot pour les Bleus, France-Suède. Dès 23h, match à suivre à partir de 22h30 sur ICI et sur ICI.fr. En cas de victoire, la France rencontrera le Paraguay en 8e de finale.
0: Merci.
9: Merci beaucoup Cyril Ardo-Redon, bonne journée. La circulation est rouverte depuis hier sur le pont de l'Artige, sur la départementale 39, entre Saint-Léonard-de-Nobla et Saint-Denis-des-Murs, en Haute-Vienne. Après 6 mois de travaux, ce pont construit en 1873 est maintenant flambant neuf, Valérie Monnier.
4: Au pied du prieuré de l'Artige, classé monument historique, et du château de Mureau, lui aussi inscrit, le pont de l'Artige, qui enjambe la Molde, avait besoin d'un sérieux coup de jeune, explique Christophe Matou, directeur du pôle patrimoine départemental et mobilité au conseil départemental de la Haute-Vienne.
8: Nous avons refait donc la chaussée dans sa totalité, nous avons reconstruit les parapets, nous avons mis en place des tirants pour enserrer l'ouvrage, pour éviter ce que l'on avait remarqué, donc un écartement des parapets. Et puis nous avons fait un rejointoiement général de l'ouvrage.
4: Des travaux où rien ne se perd.
8: On a rehaussé les parapets pour les mettre aux normes, notamment pour les piétons. Donc on a rajouté des pierres de Saint-Thierrier, mais globalement la majorité des pierres ici sont celles d'origine.
4: Le chantier assez classique était prévu dans le programme de réparation annuelle du département, qui gère pas moins de 1700 ouvrages d'art, dont près de la moitié sont des ponts.
8: On a ce qu'on appelle nous des visites visuelles que l'on fait tous les 2 ans. Ensuite, on peut programmer des inspections détaillées, donc sur des ouvrages un peu plus spécifiques. Et puis, on a également des visites, ce qu'on appelle des visites subaquatiques, pour aller voir ce qui se passe sous l'eau, lorsqu'on a des ouvrages importants avec des piles.
4: Des

0: prochain chantier, le département va changer une buse métallique, un gros tuyau qui passe sous la route par un cadre en béton à Saint-Sulpice-Laurière. Des travaux programmés à l'automne.
1: La réfection du pont de l'Artige aura coûté 170 000 euros. Dans le journal de 9h à suivre, des assises de la sécurité routière en Corrèze. C'est aujourd'hui à Tulle. C'est une demande du préfet Vincent Berton. Vous l'entendrez dans une demi-heure au moins. 4 accidents ont été mortels cette année sur les routes du département de la Corrèze. Et puis, on parlera gestion de l'eau, alors que EDF Hydro, qui est en charge de nombreux barrages et usines hydroélectriques sur le Limousin, a lâché l'équivalent de 200 piscines olympiques chaque jour depuis le début du mois de juin. Pierre Astorgue, le directeur d'EDF Hydro pour le bassin de la Vienne, était notre invité il y a quelques minutes. C'est à réécouter d'ores et déjà sur ici.fr et vous l'entendrez dans le prochain journal à 9h. Évidemment, dans ces conditions de forte chaleur, de canicule, c'est derrière nous, Régis. Ça pourrait repartir la semaine prochaine. En attendant aujourd'hui, jusqu'à 33 degrés pour la Corrèze, notamment cet après-midi.
2: Oui, à Brive, et un soleil voilà qui reprend pleinement ses droits après ces petits moments d'orage, ces nuages qu'on a pu avoir ces derniers jours. 33 à Brive, 31 à Limoges, Égletons, Nexon, Oradour-sur-Glane, 30 degrés à Tulle et en Bazac, 29 à Trégnac, 28 à Chalut, 27 à Mémac et Odora. La nuit, elle sera calme, bien étoilée sur toute la région. Les températures redescendront entre 12 et 16 degrés avec une douceur un peu plus marquée sur le bassin de Brive. Et puis mercredi, ça restera ensoleillé avec des températures toujours estivales, souvent proches ou supérieures comme aujourd'hui à 30 degrés.
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2: Et le trafic sur la 147, on est prudent avec un chantier sens sud-nord où les voies sont rétrécies. Nous sommes secteur Bellac. Autre chantier à vous annoncer, c'est sur la 20. Chantier à la sortie de Limoges en allant vers le sud à 20, travaux d'assainissement à hauteur de Boisseuil jusqu'à Saint-Hilaire-Bonneval. Attention à la réduction du nombre de voies bonnes routes.
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2: Allez, on monte le son à 8h36. Voici l'un des grands classiques pop-rock des années 90. Edwyn Collins, A Girl Like You. Bonne journée à tous.

0: Edwin Collins, A Girl Like You sur votre radio locale, ici Limousin. Dans la prochaine demi-heure, le docteur Kierzek avec nous, avec vous, pour sa consultation du matin. Les méduses sont de retour sur les plages. Que faut-il faire en cas de piqûre? Bastien Thomas a proposé quoi ce matin déjà?
1: Je proposais de se faire pipi dessus, mais je suis pas sûr que ça marche.
0: Peut-être que le docteur Kierzek aura
1: la légende, non?
0: C'est une légende, c'est ce qu'on raconte effectivement.
1: Mais quand j'étais petit, moi mon grand-père il me disait il faut faire ça et t'auras moins mal. Voilà.
0: Et vous avez essayé? Bon, est-ce que vous êtes fait piquer?
1: Quand j'étais petit, sûrement, probablement.
0: Ouais. Bon, enfin bref, on fait le point avec le docteur Kierzek, ce sera juste avant les infos de 9h.
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0: Et puis notre invité qui arrive d'ici quelques minutes. De Philippe Jaroussky à Nathalie Dessay, de Morshiba à Nightwish, du rap symphonique à Vivaldi. Ça va voler, hein. Le festival 1001 notes avec ici Limousin revient du 15 au 19 juillet à Limoges avec une belle programmation toujours aussi surprenante. Aurélie Goudou sera avec nous d'ici quelques minutes pour nous parler du programme. Et là, on parle football féminin, ici Limousin Sport, à Brignac-la-Plaine, Maëfaille.
4: Bonjour Gwenaëlle Lemeur.
5: Bonjour.
4: Vous êtes le coprésident du club de foot de Brignac-la-Plaine qui vient d'annoncer la création de son équipe senior féminine. Ma première question, elle est simple. D'où vient cette initiative de créer une équipe féminine à ce club?
5: Alors, l'idée de base, c'était de pouvoir proposer à nos jeunes filles qui étaient à l'école de foot une continuité jusqu'au niveau senior, parce qu'actuellement, à la fin de leur année U16, elles étaient obligées de trouver un nouveau club. Alors on les accompagnait tout de même pour leur proposer une continuité dans la pratique, mais on voulait créer cette section-là pour pouvoir leur proposer de continuer chez nous.
4: Le projet a été lancé grâce à une entente avec le Varetz Athletic Club. Comment se déroule cette collaboration jusqu'à présent?
5: Alors, on s'est tourné vers le Varetz Athletic Club parce que c'est un club qui déjà n'est pas très loin de chez nous et qui avec lesquels on partage pas mal de valeurs communes. On est tombé d'accord sur une pratique vraiment à équité 50-50, donc c'est-à-dire le partage des maillots, le partage des infrastructures pour pouvoir proposer une pratique au plus de féminines possible.
4: Et est-ce que ça a été compliqué de lancer cette équipe? Est-ce que vous avez rencontré des difficultés, Gwenaëlle Lemeur?
5: Trouver le nombre de filles pour créer cette équipe, ça a été un challenge également, parce que c'est pas, on va dire, quelque chose qui court les rues, hein. Donc ça a été un travail qui a commencé à la mi-saison pour avoir un certain nombre de noms. Et puis le bassin brignacois est assez entouré de clubs qui ont aussi leur équipe féminine, comme Saint-Pan. Donc il faut réussir aussi à se démarquer au travers de ces clubs-là, qui sont un peu en avance par rapport à nous, mais qu'on arrive à compenser sur les valeurs des clubs et ce qu'on peut proposer à nos féminines.
4: Et justement, combien de joueuses ont déjà rejoint le projet? Et est-ce que vous espérez que d'autres le fassent encore prochainement?
5: On a fait déjà plusieurs séances d'entraînement. On est à 12 joueuses actuellement entre les deux clubs. Il y en avait 8 de notre côté et 4 côté Varese. On commence déjà à avoir un effectif intéressant, mais qui cherche toujours à se renforcer, bien évidemment, pour pallier au moment de la saison où forcément on a toujours un peu plus d'absence, notamment les hivers où c'est toujours compliqué d'aligner des équipes.
4: Et dans quelle division évoluera cette équipe? Et est-ce que vous avez de réels objectifs sportifs pour l'instant, ou c'est plutôt une première année pour un petit peu créer un groupe, une cohésion?
5: On va commencer donc en deuxième division. Forcément, on a tous un esprit un peu de compétition. Donc déjà, le but premier, c'est vraiment de créer cette cohésion dans les prochaines semaines, les prochains mois, et de trouver une équipe qui fonctionne. Et ensuite, essayer d'aller gagner des matchs, mais sans avoir une pression particulière au-dessus de la tête.
4: Merci beaucoup, Gwenaëlle Lemeur, d'avoir été avec nous.
5: Merci à vous.
4: Vous êtes le coprésident du club de foot de Brignac-la-Plaine. On souhaite bon courage à votre nouvelle équipe féminine et on suivra évidemment les résultats avec attention.
0: Évidemment, mon cher Maë. À suivre dans un instant, Zazie, peu importe, nouvelle chanson.
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0: nouvelle chanson pour Zazie qui fait son grand retour sur votre radio locale ici Limousin, 8h48.
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0: Autre grand retour, Aurélie Goudou de l'équipe du festival 1001 notes avec nous dans les studios. Elle vient nous présenter la 21e édition qui se déroulera du 15 au 19 juillet à la patinoire olympique de Limoges avec une programmation qui fait part belle à la voix, aux rencontres musicales, aux créations inédites. Bonjour Aurélie.
3: Bonjour.
0: Festival 1001 notes devenu, on va le dire, un rendez-vous incontournable de l'été à Limoges. Quelle est la grande couleur de cette édition 2026?
3: Alors sur cette 21e édition, on a voulu inviter des grandes voix, des voix iconiques telles que Nathalie Dessay ou Philippe Jaroussky qui font des concerts à travers le monde et qui sont connues et reconnues du public français. Et on a voulu aussi mélanger des voix de musique actuelle, des voix un peu plus de niche comme la voix de Tarja Turunen qui est plutôt spécialisée dans le métal symphonique. Mmh. On a voulu mélanger un peu tout ça. On a voulu aussi faire des ponts entre les continents avec ce concert de clôture qui est dédié à la musique africaine. Donc on aura aussi la présence de Mariam Doumbia qui est du duo Amadou et Mariam, donc ouais. qui sera sur scène avec notre orchestre symphonique. Donc on a de très beaux spectacles mélangés, métissés et très festifs.
0: Si je comprends bien, un festival fidèle à son ADN, faire dialoguer la musique classique avec d'autres univers, et ça se fait facilement quand voilà, on prépare la programmation, quand on propose aux uns de jouer avec du classique et aux autres des rappeurs.
3: Tout est une question de rencontre. En fait, on voit que les musiciens sont tous animés de la même passion. Ils ont envie de créer, de faire des choses ensemble. Donc c'est vraiment une question de rencontre. Et on accueille notamment Sky Edwards, qui est la voix du groupe Morshiba, qui va jouer avec Béatrice Beru, qui est une pianiste suisse qui est internationalement reconnue. Ces deux femmes incroyables qui se sont rencontrées, qui ont eu envie de travailler ensemble. Mmh. Donc c'est vraiment une alchimie entre des personnes.
0: Autre expérience, Cosmic Vivaldi.
3: Alors là, on a une création inédite qui est encore en répétition actuellement, dont la première aura lieu le 18 juillet à 18h à la patinoire de Limoges. On a un comédien qui s'appelle Cyril Garnier qui a écrit un spectacle sur la conquête spatiale qui sera mis en image par des images de l'espace qui nous sont fournies par l'Agence spatiale européenne et le tout mis en musique par Manon Galli, la violoniste, et l'orchestre de chambre de Toulouse. Donc là, on a quelque chose de complètement dingue qui va se passer sur la scène de la patinoire le 18 juillet à 18h.
0: Alors ça se passe à la patinoire de Limoges, mais il se passe aussi des choses autour.
3: Exactement.
0: À Limoges.
3: Alors déjà, autour de la patinoire, on crée le village 1001 notes dans lequel vous allez retrouver un concert gratuit tous les soirs à l'heure de l'apéro. Il y a des food trucks, il y a un bar, il y a vraiment toute une ambiance un peu guinguette qui se crée autour de la patinoire. Et cette année, la nouveauté, c'est qu'on a organisé deux concerts hors les murs, c'est-à-dire en dehors du site de la patinoire. Le premier, il aura lieu le 14 juillet chez nos amis de la Chapelle Saint-Martin à Nieul.
0: Ah, d'accord.
3: Dans le parc du restaurant. Ça va être vraiment magnifique. On l'a conçu comme une garden party avec un répertoire français qui va de Couperin à Johnny Hallyday, interprété au piano par Nicolas Horvat. Donc on a quelque chose de très très joli qui se prépare. Et le deuxième rendez-vous hors les murs, c'est un concert de piano aussi autour de Couperin qui a lieu le 19 juillet à 16h30 au Four des Cassots. Donc un lieu emblématique, très représentatif de Limoges et qui va être très très beau. Et on a aussi un rendez-vous au marché des Jacobins, nouveau lieu qui vient d'ouvrir à Limoges. Le dimanche 19 vers 11h30, on fait un brunch musical.
0: Sympa, ouais. J'adore les brunchs. Le festival 1001 notes du 15 au 19 juillet à la patinoire olympique de Limoges, dans d'autres lieux, vous l'avez signalé. Si on veut aller consulter en détail la programmation, écouter des extraits, prendre ses billets.
3: Oui, on va sur le site festival1001notes.com.
0: Merci
3: et vous retrouverez
0: beaucoup.
3: Toute l'info. Merci à vous.
0: Merci beaucoup Aurélie. Et bien sûr, on aura l'occasion d'en reparler sur l'antenne d'ici Limousin, puisque nous sommes partenaires de ce très beau festival.
3: Comme toujours.
0: 7h53, le docteur Kierzek arrive dans un instant pour nous parler de Méduse. Mais en attendant, la groupie du pianiste, Michel Berger.

0: Michel Berger, 8h55, avant les infos de 9h, le docteur Kierzek. Bonjour docteur. Alors avec vos 100 conseils santé ce matin, on dit gare aux méduses.
1: Bonjour à toutes et à tous, on parle d'une petite bestiole qui gâche parfois nos baignades, la méduse ou les méduses. Alors pas de panique, on va apprendre à ne pas se faire piquer et si ça arrive, à se soigner vite et bien. Et non, je ne vais pas vous dire de faire pipi dessus, ça, je vous demande de l'oublier, c'est un mythe et en plus ça peut même aggraver les choses. Première règle, on évite la rencontre avec la méduse. Avant de vous baigner, renseignez-vous et le drapeau, on connaît le vert, le jaune, l'orange, le rouge, mais le violet, on le connaît moins. Et ben pourtant, le violet, ça veut dire qu'il y a des méduses ou qu'il y a un risque particulier et les méduses arrivent souvent avec le vent et les courants chauds. Donc si vous en voyez une dans l'eau, ne jouez pas les héros, éloignez-vous lentement sans grand mouvement et attention aux fragments de tentacules, même échoués sur le sable, ça pique encore. Donc sur la plage, on regarde où on pose les pieds. Deuxième règle, on se protège. Vous pouvez porter un t-shirt anti-UV ou une combinaison fine. Le mieux, c'est effectivement le vêtement et surtout ne jamais toucher la méduse, même morte, parce que les cellules urticariantes restent actives plusieurs jours. Et pour info, la crème solaire, ça sert à protéger sa peau. Bien sûr, il faut en mettre, mais ça protège pas des méduses.
0: Oui, alors, et si on se fait piquer quand même, comment réagir ?
1: Si vous êtes piqué, il y a quatre gestes qui vont un peu sauver. Ne frottez surtout pas, le frottement va faire éclater d'autres cellules, mais la marche à suivre, c'est un, sortir de l'eau calmement. Vous risquez de faire un malaise, une allergie, donc il faut tout de suite sortir. Deuxièmement, rincez abondamment à l'eau de mer. Pas d'eau douce, pas d'alcool, pas d'ammoniac, ça va aggraver la libération du venin. Troisième geste, on applique du vinaigre blanc sur la zone. Le vinaigre empêche les cellules urticariantes de se vider. Et si vous n'avez pas de vinaigre, eh bien c'est l'eau de mer, tout simplement, qui est très salée. Et quatrième geste, on retire les tentacules restants avec une pince, avec le bord d'une carte de crédit, une carte postale si ça existe encore, ou avec une petite spatule, mais jamais à main nue. Vous voyez, vous mettez du sable et vous allez frotter, vous allez gratter pour enlever les tentacules. Et si vous avez mal, prenez du paracétamol et mettez de la chaleur, parce que la chaleur va détruire les toxines thermosensibles, donc ça peut être un peu d'eau chaude, pas brûlante évidemment. Et puis vous allez aller à la pharmacie chercher des antidouleurs et des crèmes anti-allergiques. Et si vraiment c'est très fort, si vous avez des nausées, une difficulté à respirer, là vous allez consulter immédiatement. Mais si on veut résumer, on ne fait surtout pas pisser dessus, on ne fait surtout pas frotter avec trop de sable, mais on met du sable et on enlève avec la carte, et on ne met pas de glace non plus, parce que c'est l'inverse qu'il faut faire. Allez, bon été, bonne santé à l'écoute d'ici bien sûr.
0: Merci docteur pour tous ces bons conseils. À suivre les infos et Christophe Besson.
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3: La livraison des nouvelles rames, qui s'appelle Oxygène, fabriquée par l'industriel CAF, qui j'espère viendra dans quelques jours ici à Limoges rappeler les échéances sur lesquelles ils sont engagés. Livraison des premières rames au printemps 2027.
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0: Christophe Besson qui nous rejoint. Bonjour Christophe.
6: Bonjour, bonjour tout le monde.
0: Bonjour Christophe. On parle de quoi ? C'est quoi le dossier du jour après les infos de 9h ?
6: Des compagnons du Tour de France.
0: Alors c'est
6: une excellence française, bien sûr, mais il y aura un très beau rendez-vous à la fin du mois prochain, c'est-à-dire dans un mois pile poil, avec une Sainte-Anne qui sera fêtée ici à Limoges, c'est-à-dire que ça va venir de toute la France. Les compagnons, pour certains, vont venir à pied, être accueillis du côté du pont Saint-Martial pour fêter Sainte-Anne, qui est la sainte patronne des compagnons qui sont menuisiers ou serruriers. Ça va être un très très beau rendez-vous. Faut s'imaginer que ça dure comme ça depuis le 13e siècle.
0: Ouais, non, carrément. Une belle histoire à raconter après les infos. Et moi, je vous dis à demain. Ciao, les amis.
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6: Ne souriez pas, nous sommes le dernier jour du mois de juin, il est 9h. Les infos avec vous, Bastien Thomas, et 200 piscines olympiques par jour pour soutenir le débit de la Vienne.
7: Ça commence à faire beaucoup, 200 piscines olympiques. Ah oui. C'est minimum 2500 mètres cubes par piscine. Et voilà ce qu'a lâché EDF Hydro depuis le début du mois de juin pour soutenir le débit de la Vienne en baisse en raison des fortes chaleurs. EDF Hydro, c'est de nombreux barrages et usines en Limousin. Pierre Astorg, son directeur pour le bassin de la Vienne, était notre invité ce matin et il s'attend à de nouveau lâcher dans les prochains jours. Météo France prévoit en effet une nouvelle canicule.
8: C'est notre rôle d'économiser l'eau et d'ajuster ce débit en permanence de 13 mètres cubes. Pour l'instant, c'est les retenues du Thorion qui ont été sollicitées. Probablement, avec les fortes chaleurs qui arrivent, que la retenue de Vassivière pourrait être sollicitée la semaine prochaine. Le débit naturel de la Vienne, qui provient finalement des écoulements de son bassin versant, est d'à peu près 5 mètres cubes par seconde. Avec les barrages du Thorion, ce matin, on ajuste, on rajoute 8 mètres cubes par seconde pour qu'on ait un débit en permanence minimum de 13 mètres cubes par seconde. Tous les ans, on est amené du coup à soutenir le débit de la Vienne pour permettre, certes, le fonctionnement de la centrale nucléaire de Civaux, mais aussi l'alimentation en eau potable, la préservation du milieu et également la retenue de Vassivière sert à la défense contre les incendies.
7: Avec les récentes canicules en France et le recours massif aux climatiseurs, aux ventilateurs, l'activité de la centrale nucléaire de Civaux dans la Vienne est très soutenue. Et pour se préparer à cette prochaine canicule, 30 000 climatiseurs ont été commandés par le gouvernement pour équiper les hôpitaux. Sébastien Lecornu, le Premier ministre, l'a assuré hier. Ils seront livrés d'ici quelques jours. Une dizaine de personnes, des élus, des parents, des enseignants ont manifesté hier devant les bureaux de l'inspection académique de la Haute-Vienne à Limoges. Une dernière mobilisation en vain pour faire annuler la nouvelle carte scolaire et les 23 fermetures de classes prévues pour septembre prochain. Une pétition signée par près de 1000 personnes a aussi été remise au service de l'éducation nationale.
6: Il y a trop d'accidents sur la route au Corrèze.
7: Voilà ce que dit le préfet Vincent Berton à l'initiative de ces assises de la sécurité routière organisées aujourd'hui à Tulle, salle de l'Ozlou. 4 accidents ont été mortels dans le département depuis le début de l'année et ces assises sont la suite logique des ateliers de mai dernier où le préfet a déploré des accidents en hausse depuis 5 ans en Corrèze.
9: C'est un département qui n'est pas le seul dans ce cas-là. D'autres départements ruraux, le Lot-et-Garonne par exemple, qui ont une accidentologie qui augmente assez fortement depuis 5 ans. Mais c'est vrai qu'il n'y a pas la dynamique de baisse qu'on peut trouver dans d'autres régions, dans d'autres départements. Et donc ça nous interroge forcément. Il faut étudier, il faut analyser les choses en détail et il faut le faire avec tous ceux qui sont concernés par le sujet, le service de l'État, les magistrats, les départements, les acteurs associatifs, les assureurs, tous ceux qui travaillent sur la sécurité routière, qui doivent ensemble essayer d'analyser cette situation et de trouver des solutions. Il y aura un plan d'action, des orientations pour savoir sur quel levier on va travailler, les aménagements urbains, des limitations de vitesse, des actions de sensibilisation, des actions qui soient adaptées, ciblées aux causes de l'accidentologie en Corrèze.
7: Et parmi les solutions déjà imaginées, abaisser la vitesse sur l'autoroute A20 dans la traversée de Brive, de 110 km/h à 90 km/h, comme c'est le cas dans la traversée de Limoges. Sur l'A20, où deux voitures se sont percutées hier matin à Boisseuil, une femme de 62 ans et un homme de 29 ans ont été légèrement blessés. Une mobilisation importante au tribunal de Brive hier midi pour dénoncer la réforme de la justice criminelle examinée à partir d'aujourd'hui à l'Assemblée nationale. Presque tous les magistrats et personnels de greffe ont débrayé à la mi-journée. Ils réclament aussi des moyens supplémentaires.
6: Et puis c'est le grand jour pour l'équipe de France de foot.
7: La 16e de finale de la Coupe du Monde ce soir contre la Suède, match à élimination directe. Ça passe donc ou ça casse. Coup d'envoi 23h, match à vivre en direct sur votre radio locale ici. Une place en jeu en 8e de finale contre le Paraguay, vainqueur cette nuit au tir au but de l'Allemagne. C'est la première grosse surprise de cette Coupe du Monde. Ce matin, le Maroc a lui aussi validé sa place en 8e face aux Pays-Bas. Victoire également au tir au but. Les sénateurs valident la réintroduction de plusieurs pesticides en France. Deux produits, notamment l'acétamipride, le tueur d'abeilles selon ses détracteurs. Une nouvelle version de la loi Duplomb, partiellement censurée l'année dernière, a été examinée hier par le Sénat. La circulation a rouvert hier sur le pont de l'Artige entre Saint-Léonard-de-Noblat et Saint-Denis-des-Murs. C'est sur la départementale 39 en Haute-Vienne. Ce pont, construit en 1873, était en travaux depuis 6 mois. C'est l'un des 800 ponts dans le département sous surveillance régulière, tous les 2 ans à peu près, des agents du conseil départemental de la Haute-Vienne.
6: Et puis à la tête de l'association des maires de la Haute-Vienne, il n'y a pas de changement.
7: Philippe Barry, le maire de Saint-Priest-sous-Aix, a été largement réélu hier à la présidence de l'association. Unanimité de tous les maires du département après les dernières élections municipales en mars. Christophe, la météo pour aujourd'hui, donc c'est une très belle journée qui nous attend en Haute-Vienne en Corrèze.
6: Soleil radieux sur l'ensemble de la région. Pour la Corrèze, il y aura quelques nuages discrets en début d'après-midi qui vont agrémenter le ciel. Peut-être un voile nuageux également, plutôt sur le nord et sur la Haute-Vienne. Et des températures comprises entre 27 et 30 degrés. On attend 32 degrés sur le bassin de Brive. L'année prochaine, ciel dégagé dès le début de la soirée, plutôt en fin de nuit, des passages nuageux plus ou moins marqués sont attendus un petit peu partout. Demain matin, on se lève avec des températures qui rafraîchissent, qui font du bien, de 12 à 15 degrés. On attend 11 degrés sur le plateau demain. Demain, mercredi, soleil généreux toute la journée. Mais c'est le vent qui tourne d'ouest à nord-ouest modéré qui va rafraîchir les températures. Demain, on perd quelques degrés. De 25 à 28 pour les maximales.
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6: Voilà, voilà, voilà. Le vent tourne demain, je viens de vous le dire, dans la météo. Et puisqu'on parle de vent, bah, évidemment. Garou et Céline Dion, ils sont sous le vent, 9h06. 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

0: sous le vent, trois mots, on est bien d'accord. Garou, Céline Dion, il est presque 9h10.
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0: Oui, mais pas tout seul. Aujourd'hui, c'est mardi, on va profiter d'un très très beau rendez-vous de la fin de ce mois de juillet, parce qu'on y est déjà au mois de juillet, on est aujourd'hui le dernier jour du mois de juin, début août aussi, hein, pour parler donc des compagnons, les compagnons du Tour de France, vous connaissez, compagnons du ou des devoirs, on va voir ça avec ce rendez-vous qui est une réunion nationale des compagnons, un congrès des compagnons menuisiers et serruriers, c'est le congrès de Sainte-Anne, et pour nous aider à nous éclairer et nous expliquer tout ça, Bruno Barjou, bonjour.
2: Bonjour.
0: Et bienvenue chez vous, ici c'est chez vous, on peut poser des questions, on peut apporter aussi, vous qui nous écoutez, apporter votre témoignage sur les compagnons. Peut-être que vous avez quelqu'un dans la famille qui est compagnon ou compagnonne. Hein, les filles aussi. Depuis combien de temps on accepte les filles chez les compagnons?
2: Alors, d'abord, il faudrait restipuler qu'il y a trois grands mouvements compagnoniques.
0: Ouais.
2: Et il y en a un qui reçoit déjà des dames. On ne dit pas compagnons, on dit compagnons. On a
0: d'accord.
2: Tout laissé au masculin. Et ça fait bientôt, maintenant, 17 ans.
0: Très bien. Ça, c'est bien que les femmes soient aussi fassent partie de ce mouvement qui est un mouvement d'excellence en France, reconnu dans le monde entier. Quand on pense aux compagnons aujourd'hui, c'est vrai que la référence c'est Notre-Dame de Paris, sa restauration, quoi.
2: Voilà, alors Notre-Dame de Paris, on a beaucoup parlé,
0: oui, mais ça vous a mis en lumière.
2: On n'a jamais autant parlé de compagnons.
0: Bien sûr.
2: Alors que, en vérité, ils étaient quand même une minorité des compagnons qui ont travaillé sur Notre-Dame, les compagnons du Tour de France qui ont travaillé sur Notre-Dame, donc étaient quand même minoritaires. Hein, sur les plus des 2000 ouvriers.
0: Et ça commençait comment? Avec les tailleurs de pierre, avec les menuisiers, justement, les ébénistes?
2: Surtout des charpentiers, des tailleurs de pierre et des couvreurs.
0: Oui.
2: D'ailleurs, le fameux coq qui a été refait, qui a été mis au bout de la flèche, il y a des très très belles photos où on voit des compagnons avec leur couleur compagnonique et dont notamment une femme, compagnon, qui est couvreur, qui ont remis en place ce coq.
0: Alors c'est vrai, la référence de ces dernières années, mais on le sait, on a vu la vitesse à laquelle ça a pu être fait, puis surtout la qualité du travail qui peut être rendu. Mais les compagnons, ça existe depuis combien de temps? C'est quoi le principe? Rapidement, Bruno.
2: Alors très rapidement, voilà. Alors c'est né quand même il y a pratiquement 5 siècles de ça. C'est un mouvement d'ouvriers qui s'est constitué et qui était tout à fait rebelle donc
0: aux institutions,
2: aux lois de Saint-Louis, de Louis IX, hein, qui au XIIe siècle donc a autorisé les corporations à gérer le même métier, chacun gérer son métier, donc en quelque sorte une espèce de MEDEF de l'époque qui avait été inventé, tout puissant. Et ben voilà, il y a des ouvriers qui se sont rebellés contre toutes ces lois et qui ont commencé à voyager la France pour se sentir beaucoup plus libre et ne pas être sous le joug d'un seul patron durant toute leur vie.
0: On en termine avec cette présentation pour bien expliquer qu'effectivement, le compagnon, on l'imagine avec son bâton de pèlerin et aller vers différents employeurs dans toute la France et partir en marchand, je dirais, d'une entreprise à une autre.
2: Voilà, alors
0: enfin, d'un artisan à un autre.
2: Alors, d'une ville à une autre.
0: Oui.
2: Puisque les compagnons ont très rapidement donc organisé le voyage. Mmh. En organisant le voyage, c'est-à-dire qu'ils accueillaient tous les voyageurs, les ouvriers voyageurs. Alors, les menuisiers recevaient les menuisiers, les charpentiers, les tailleurs de pierre, Et ils ont fini par s'organiser et se retrouver toujours dans les mêmes hôtels. Et ces fameux hôtels, eh bien, qui étaient des hôtels privilégiés pour chaque corporation, eh bien, les gens qui tenaient cet hôtel, le couple qui tenait cet hôtel, eh bien, un jour, les compagnons l'ont appelé la mère. C'est comme ça que la notion de mère en compagnonnage est née. En définitive, c'était des hôtels donc qui protégeaient les compagnons, qui leur permettaient de faire des réunions, leurs petites réunions.
0: Ils pouvaient par le soir parcourir toute la France, une partie de l'Europe.
2: Alors, c'est un mouvement spécialement français. C'est vraiment franco-français, même si aujourd'hui et au fil du temps, il y a eu un développement qui s'est fait en Allemagne, qui s'est fait dans les pays nordiques. D'ailleurs, il y a une réunion tous les ans que l'on fait avec tous les compagnons de l'Europe. Il y a quand même certaines différences. Les autres ne sont pas nés d'un mouvement rebelle aux lois de Louis IX, bien entendu. Et surtout, ce qu'il faut dire, c'est que c'est l'ancêtre du syndicat. C'est un mouvement syndical, au départ. Et qui, au fur et à mesure, ces familles ont fini par, effectivement, se constituer des lois, se constituer des constitutions, des règlements, et surtout, rentrer dans l'initiatique au fur et à mesure.
0: Voilà, et puis il faut savoir que quand même, c'est, alors, je dis pas un chemin de croix, faut pas exagérer, mais c'est quand même très exigeant. On va en reparler dans cette émission, on a jusque 10h pour tout vous expliquer, pour que vous aussi, vous nous appeliez au 05 55 34 5000 pour partager votre expérience avec les compagnons, vous expliquer que il y a aussi un musée à Limoges des compagnons et qu'il y a cette fameuse Sainte-Anne à la fin du mois prochain qui va être un très très beau rendez-vous pour celles et ceux qui aiment bien les choses solennelles mais qui remontent d'il y a quelques siècles. On va ici ou là-bas avec Gaëtan Roussel, on se retrouve juste après.
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0: Gaëtan Roussel, tout s'en va.
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0: Et heureux de vous avoir avec nous, en compagnie de Bruno Barjou ce matin. Compagnon, vous avez été longtemps formateur, Bruno, j'ai oublié de vous présenter quand même à l'origine, quand même, on n'invite pas quelqu'un qui va parler des compagnons comme ça. Et vous êtes vous-même compagnon, formateur, restaurateur de meubles d'art?
3: Oui, voilà, oui, j'ai fait une grande partie de ma carrière en tant que formateur professionnel, ébénisterie, et surtout la grande spécialité, c'est la restauration mobilier d'art que j'ai pratiqué pendant une petite trentaine d'années.
0: Oui. En découvrant des petits bijoux d'ailleurs ici sur Limoges, vous êtes à l'origine de la restauration d'un escalier assez connu.
3: Oui, voilà, ce fameux escalier du Central Hotel qu'on a fini quand même par faire sortir des caves du musée de l'évêché, donc. Qui a été remonté dans un lieu que vous connaissez aujourd'hui. Mais ce n'est pas moi, j'étais investigateur pour pouvoir faire renaître la mémoire de cet escalier qui était complètement oublié depuis pratiquement 35 ans.
0: Qui est un bijou d'ébénisterie.
3: Un très très beau bijou de cet hôtel, de ce Central Hôtel qui était extraordinaire.
0: Alors, on est compagnon du Tour de France, on le devient en combien de temps? C'est un long parcours quand même, puisqu'il faut changer de ville en plus.
3: Voilà, alors c'est un parcours qui peut aller, on va dire, de 5 ans à 8 ans, en général. Hein, c'est un voyage qui dure de 5 à 8 ans. Alors, constitué de plusieurs étapes, et peu importe les sociétés, peu importe les métiers, c'est à peu près, ça fonctionne à peu près partout pareil. On a 2 ans de noviciat en tant que jeune, où là, ben, on va tout simplement observer, vivre au milieu des compagnons, puis voir si on peut s'adapter, parce que c'est quelque chose d'assez spécial, c'est une école qui est très très exigeante, et au bout de ces 2 ans, donc, on peut rentrer dans la société, un menuisier rentre chez les menuisiers, un charpentier chez le charpentier, etc. Mais il faut prouver ses compétences, et ses compétences professionnelles. Donc on doit réaliser une petite maquette.
0: Déjà au bout de 2 ans.
3: Au bout de 2 ans. Et à ce moment-là, on peut devenir sociétaire.
0: D'accord.
3: Donc alors, il y a une partie, bien sûr, c'est la partie cachée de l'iceberg, si je puis dire. Hein, c'est une petite initiation où le jeune va recevoir une petite couleur. Ces fameuses couleurs, ces morceaux de tissu qui sont de couleurs variées, c'est pour ça que les compagnons les ont appelés des couleurs. Et on va lui remettre une petite couleur et il va être sociétaire à part entière.
0: Première étape validée.
3: Première étape validée. Alors bien entendu, il n'y a pas que les compétences professionnelles qui vont être observées par les plus anciens, mais aussi le savoir-être. Hein. Bien entendu, ça c'est très très important, puisqu'on vit dans une communauté. Donc, faut avoir un sens quand même du social assez important. Et puis après, faudra attendre entre 2 ans et 4 ans pour pouvoir faire à ce moment-là un chef-d'œuvre et pouvoir porter le titre de compagnon, puisque c'est un titre.
0: D'accord.
3: Donc au début, on est jeune. Par exemple, dans ma société, on est affilié dans la première étape. La troisième étape, on devient compagnon reçu. Avec ce chef-d'œuvre, prouver ses compétences, continuer à prouver son savoir-faire et sa capacité aussi à s'engager pour faire perdurer la société. Et après, il y a encore une autre étape.
0: Encore une autre étape. Alors justement, j'aimerais bien savoir si c'est validé ça, ce parcours au fur et à mesure, par des diplômes officiels. Parce qu'au bout de 2 ans, on a un CAP. Ou ça n'a rien à voir, je suis à côté de la plaque.
3: Non, ça n'a absolument rien à voir. C'est une reconnaissance interne.
0: D'accord.
3: Exclusivement. C'est un tout petit peu dommage aussi que notre République, en tout cas en France, on
0: n'est pas
3: personne.
0: Ça, ouais.
3: Personne n'a, pour l'instant, n'a pu valider ou s'est intéressé à valider quand même cette institution qui est une véritable école.
0: Ah ben, hein,
3: c'est une véritable école. C'est un véritable parcours formatif tout le long du Tour de France. On reçoit tous les soirs, on a 2 heures de cours du soir, un samedi sur 2 des cours de pratique. Bien entendu, les enseignants sont toujours les compagnons sédentaires. Et puis, quand le Tour de France est terminé, on va se sédentariser. Et c'est là qu'on va commencer à s'occuper des plus jeunes.
0: C'est la troisième étape, ça?
3: Ah oui, la troisième étape, c'est ce qu'on appelle compagnon fini. Et compagnon fini, on n'a plus besoin, à ce moment-là, de prouver ses compétences professionnelles. Donc, on est sur du savoir-être plus, puisqu'on sera à ce moment-là en capacité de gérer la société, de prendre des postes de responsabilité, des fonctions de responsabilité, puisqu'il y en a.
0: Oui. Ma réflexion va vous faire sourire, cherche pas de boulot, les compagnons, généralement.
3: Alors voilà. Alors,
0: avec le diplôme, ils sont embauchés, quoi qu'il arrive, chez un artisan, ou ils montent eux-mêmes
3: hélas, c'est peu connu. Mais le compagnonnage a inventé Pôle emploi ou France Travail bien avant l'heure, puisque le jour où, le moment, le siècle où ces ouvriers ont commencé à voyager à la France, de toute façon, ils étaient tellement bien organisés que les plus anciens qui étaient dans la ville plaçaient les plus jeunes arrivants. Et aujourd'hui, ça continue.
0: Ça continue comme ça.
3: C'est-à-dire que tous les jeunes qui nous arrivent en général, ils arrivent tout à fait début septembre. Début septembre, ils s'occupent de rien. On va recevoir 25, 26, 30 compagnons itinérants, plus exactement à Limoges, de tout métier. Ils arrivent le vendredi. Ils passent le week-end, ils découvrent un petit peu Limoges et le siège de Limoges, au pied de cette cathédrale extraordinaire. Le lundi matin, ils sont placés. En vérité, sur l'autoroute France, on ne sait pas ce que c'est que la porte de France Travail. Et il faut stipuler que ceux qui arrivent à faire quand même un parcours complet, le jour où ils se sédentarisent, des gens comme moi, puisque c'est 50 ans de compagnonnage que j'ai, eh bien, on ne connaît pas le chômage. On ne sait pas ce que veut dire le mot chômage.
0: Juste une dernière question, et tout à l'heure, on parlera évidemment du musée, votre présence permanente à Limoges. Beaucoup d'appelés, peu d'élus. C'est-à-dire qu'il y a un petit peu de perte quand même sur le bord du chemin. Il y en a quelques-uns qui restent.
3: Bien entendu,
0: c'est tellement exigeant.
3: C'est une école qui est relativement dure. Vous avez compris déjà les cours du soir, un samedi sur deux, on est éloigné de la famille. Certains, même s'ils partent relativement jeunes, même à 18 ans, en général c'est 17-18 ans, après avoir fait un CAP, qu'on part sur le Tour de France, des fois il y a une copine qui fait que on a le mal du pays, on a le mal de la copine, on a le mal de la famille. Et bien entendu, on a des jeunes, en général c'est à la fin de la première année, qui nous disent, écoutez, j'ai trop de travail pour moi, j'ai trop de mal à être éloigné des miens, je préfère rentrer à la maison.
0: Dans les chiffres à peu près, c'est quoi? C'est 20-25% qui lâchent
3: Un petit peu plus.
0: Un peu plus,
3: un petit peu plus, on aborde les 40%.
0: D'accord. Mais c'est tellement exigeant, c'est encore, il faut y revenir, puis il y a peut-être des circonstances qui font que, quoi.
3: Mais puis tout est bien fait, de toute façon, chacun a 2 ans pour s'adapter, en général... Quand on a passé la première année, on s'engage sur la deuxième et on sait ce qu'on va découvrir dans la deuxième.
0: Notre compagnon Bruno Barjou reste avec nous. Tout à l'heure, on parle du musée et bien sûr de ce qui se passe à la fin du mois prochain, à savoir la Sainte-Anne à Limoges.
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0: Une petite douceur, signé Chris Cizak sur votre radio. Ici Limousin, c'était Wicked Game.
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0: À vos côtés le 26 juillet prochain, à l'occasion de la Sainte-Anne, les compagnons menuisiers et serruriers vont se réunir, toujours, alors ils se réunissent autour de cette date, hein, d'une année sur l'autre, mais cette année c'est Limoges qui accueille le congrès et puis la fête qui aura lieu aussi. Un rendez-vous qui s'inscrit dans le patrimoine, hein. La Sainte-Anne est fêtée par cette corporation depuis le 13e siècle. Alors cette année, c'est à Limoges, des compagnons femmes, hommes, hein, viennent de toute la France pour se réunir, se rencontrer. On vous en parle maintenant parce qu'il y aura des temps forts incroyables. Quelques-uns d'entre eux viendront à pied parfois en ayant effectué 500 kilomètres et sont accueillis le 30 juillet à 18h sur le pont Saint-Martial à Limoges avec tout un rite propre aux compagnons du devoir de liberté. À dépôt de gerbes sur la tombe d'un grand compagnon fait à quoi Pierre-Louis, c'est lui entre autres qui a dessiné le blason de la ville. Puis les compagnons, hommes et femmes, défileront, et on aura encore la force, où est le 1er août dans les rues de Limoges, un cortège attendu de plus de 600 compagnons. Ça ne va pas passer inaperçu, hein. Le congrès de Sainte-Anne, c'est à Limoges, les 30 juillet, 1er août, le 31, ils seront en assemblée entre eux. C'est à vivre.
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0: On en reparle d'ici quelques instants avec notre invité compagnon Bruno Barjou pour aller dans le détail de ce grand rendez-vous, beau rendez-vous la fin du mois prochain, à savoir la Sainte-Anne qui se déroule à Limoges. Alors c'est pour les menuisiers et serruriers, on est bien d'accord. On va faire un petit tour en cargo avec Axel Bauer et on est à vous dans quelques instants.

0: Axel Bauer sur votre radio, ici Limousin, c'était Cargo.
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0: On parle aujourd'hui des compagnons, vous pouvez vous aussi nous apporter votre témoignage. Vous connaissez des personnes, vous êtes vous-même compagnon, homme ou femme. Vous en connaissez qui ont travaillé chez vous peut-être dans certaines circonstances. Eh bien appelez-nous, n'hésitez pas, 05 55 34 5000, nous sommes en compagnie de Bruno Barjou. Alors tout de suite, merci de me... Heureusement que vous êtes là, parce que sinon je serais parti sur le Pont Saint-Martial, moi, pour cette réunion qui aura lieu à la fin du mois prochain. Non, ce sera Pont Saint-Étienne. J'ai dit une bêtise tout à l'heure, hein, Bruno.
3: Et oui, tout à fait. Ça sera le Pont Saint-Étienne. Alors ça se passera le jeudi soir, oui, à 18h, où on va accueillir donc tous ceux qui sont venus à pied, d'un petit peu partout en France. Ouais.
0: Donc c'est la Sainte-Anne qui se déroule à Limoges cette année.
3: Voilà.
0: Ouais. Et ils vont venir à pied. Mais avant cela, j'aimerais bien parler de votre lieu, ce musée qu'on peut visiter à Limoges. Qui voilà, est où exactement, le musée des Compagnons? Il n'y en a pas de partout.
3: Cité des métiers,
0: hein,
3: des arts, ouais, juste à côté de notre siège compagnonique de la Fédération des Compagnons du Tour de France, au pied de la cathédrale.
0: D'accord.
3: Au pied de la cathédrale du XIIIe siècle, et c'est absolument exceptionnel à Limoges, puisque nous sommes déjà dans des bâtiments qui sont très anciens, qui ont été construits bien après quand même la cathédrale, mais qui ont plusieurs siècles d'existence, hein, puisque c'était le premier évêché de Limoges, et juste en face, dans les jardins d'évêché, donc vous pouvez découvrir la Cité des Métiers et des Arts, qui est un des quatre musées compagnoniques en France, puisqu'il y en a quatre qui sont assez volumineux, le plus important étant celui de Tours, qui appartient à la municipalité de Tours.
0: D'accord. Qu'est-ce qu'on y voit?
3: Alors, qu'est-ce qu'on va voir dans ces musées compagnoniques? Eh bien, effectivement, ce sont des salles d'exposition où on expose les œuvres des jeunes compagnons, des itinérants, comme je vous l'ai expliqué tout à l'heure, des maquettes qu'on fait au bout de 2 ans, des chefs-d'œuvre qu'on va faire au bout de 4-6 ans. Et il y a une variété extraordinaire d'objets différents. On ne va pas retrouver que des escaliers ou des portes en pierre à l'échelle réduite ou des petites charpentes. On va retrouver des éléments qui sont parfois très très surprenants. On a des musées qui ont fait des chapeaux tout en bois, qui ont réalisé des téléphones tout en bois, des vases tout en bois, etc.
0: On a pu y voir la charpente d'ailleurs de Notre-Dame, on y revient, mais c'est la référence la plus récente. Une réplique, hein, miniature de toute la charpente de Notre-Dame qui a pu servir aux travaux, c'est ça?
3: Oui, alors non, alors pas tout à fait. Alors en définitive, tout ça s'est passé dans notre siège à Anglet, où ces trois aspirants charpentiers, pour prouver leurs compétences, pour pouvoir être reçus et porter le titre de compagnon, qui ont réalisé donc une maquette d'un morceau de la charpente de Notre-Dame et de la flèche.
0: Mais c'était tout à fait exceptionnel.
3: C'était, oui, elle continue à voyager. Oui, hein,
0: bah, cette maquette

0: continuer à voyager. Et juste pour l'anecdote, parmi les trois jeunes charpentiers qui ont réalisé ce chef-d'œuvre de réception, on appelle ça un chef-d'œuvre de réception, il y en a quand même deux qui ont travaillé après sur le chantier de Notre-Dame et sur la flèche à l'échelle 1. Alors qu'il l'avait fait à l'échelle réduite un an avant. Pour dire que.
1: Oui, voilà. C'était exercé, on va dire.
0: C'est extraordinaire.
1: Vous connaissez déjà le job. Hein donc, on va revenir à cette Sainte-Anne, qui est un événement, parce que c'est une fois tous les combien qu'on peut l'organiser dans chaque région.
0: Alors, cette Sainte-Anne se fait tous les ans. Alors, c'est un moment. Déjà, on pourrait stipuler pourquoi Anne? Pourquoi Sainte-Anne? Voilà. Alors, les fêtes corporatives ont été inventées par les corporations, mis en place par Saint-Louis. Et ce qui est assez amusant, c'est que c'est surtout les compagnons qui ont continué, qui sont des compagnonnages de corporations, hein, puisque chaque société est organisée par métier, et ce sont ces compagnonnages qui ont continué à cultiver ces saints patrons. Donc, ce qui veut dire pour les charpentiers, bien entendu, ça va être la Saint-Joseph. Pour les menuisiers, ça va être Sainte-Anne. Alors, pourquoi Sainte-Anne? On pourrait se poser quelques questions. Anne n'était pas du tout menuisière. Mais le premier hôtel dédié dans une église est dédié à Anne, et c'est les menuisiers qui le faisaient. On a l'Ascension pour les tailleurs de pierre. Les serruriers, ben, Saint-Pierre, bien entendu, hein, celui qui porte les clés. Donc, les compagnonnages ont continué à cultiver ces saints patrons. Mmh. Alors, c'est pas fêter le saint patron, ils se sont tous entendus pour faire à peu près tous la même chose. C'est le moment de réception.
1: Ce sont pas des ordres religieux, ce sont bien des saints patrons. On est sous un patronage, mais c'est pas voilà.
0: Mais voilà, on continue à cultiver. Voilà, ces saints patrons, tout simplement parce que c'est le moment des passages, ce qu'on appelle le passage, donc au grade de compagnon. Donc les charpentiers sont reçus à Saint-Joseph, les menuisiers à la Sainte-Anne, la Saint-Luc pour les peintres vitriers, Saint-Honoré pour les pâtissiers, etc.
1: Donc une fois tous les 12 ans, c'est ça, c'est Limoges qui a droit.
0: Voilà, et ça se fait tous les ans, et comme nous avons à peu près 13 sièges où nous sommes implantés, au devoir de liberté, puisqu'on ne l'a pas tout à fait dit tout à l'heure, mais c'est vrai que chaque société porte un titre avec le mot devoir, alors il y a du devoir, des devoirs ouais. Et du devoir de liberté. Ma société, c'est celle du devoir de liberté, et donc on s'organise tous les ans dans une ville pour ce fameux congrès de Sainte-Anne. Donc, comme on le fait à tour de rôle, ça revient tous les 13 ans. La dernière fois, c'était en 2013 à Limoges.
1: Il y aura un certain nombre d'événements au Pont Saint-Étienne et on y revient d'ici quelques instants, et non pas au Pont Saint-Martial. On y revient d'ici quelques instants en vous donnant dans le détail vraiment ce que vous allez proposer au grand public.
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0: Une spéciale pour votre été avec Joël Ursule, à l'instant votre été avec le White and Black Blues.
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0: Aujourd'hui, nous parlons des compagnons du Tour de France. Alors, il y a différentes corporations. Moi, je vais pas me lancer hein, dans l'aventure Bruno Barjot. Vous les connaissez mieux que moi. Alors, compagnons du Tour de France, compagnons du devoir, des devoirs ou du devoir de liberté, celle dont vous faites partie, qui organise donc la Sainte-Anne cette année, qui a cette chance-là de recevoir des compagnons, hommes, femmes, qui vont venir de toute la France et parfois à pied. Ils vont faire plus de 500 bornes pour venir à Limoges.
3: Voilà, on en a à peu près une vingtaine qui se sont annoncés. Alors c'est quelque chose qui n'est absolument pas obligatoire, hein. Chacun fait comme il veut pendant son Tour de France. On a même des sédentaires qui accompagnent jeunes qui en profitent.
0: Mais c'est un symbole, il faut le faire une fois dans sa vie.
3: C'est chouette de le faire au moins une fois parce que c'est assez particulier de marcher ensemble. On marche jamais seul, le minimum c'est deux par deux. Et on fait plein de rencontres sur les chemins. On fait plein de rencontres. Alors, c'est un petit peu particulier, c'est assez amusant. On pourrait penser que c'est un peu arriéré que de se déplacer d'une ville à une autre à pied. Effectivement, les compagnons ont toujours été à pied, hein. Bien entendu. Ils pouvaient prendre la calèche quand ils avaient un peu d'argent. Ils pouvaient prendre aussi des péniches, mais très souvent, ils marchent à pied. Et puis, un jour, est arrivé le chemin de fer. Ce qui leur a permis de ne pas perdre de temps entre deux villes. Parce que pendant ce temps-là, il fallait bien vivre. Bien entendu. Hein. Et quand ils marchaient pendant 3 semaines, mais ils gagnaient pas d'argent. Hein. Donc, il fallait bien vivre aussi de l'autre côté. Et puis, c'est assez amusant parce que après, on est à peu près dans les années 50, où il y a des compagnons qui se remettent à changer de ville, puisque le but, c'était de changer de ville, de dire, on va s'inventer une espèce de tradition, ou se remettre dans l'esprit des plus anciens, depuis plusieurs siècles, où ils changeaient de ville à pied, on va changer de ville à pied. Alors, la particularité dans ma société, pour les menuisiers, les serruriers, les ébénistes du devoir de liberté, on a un peu abandonné le fait de changer de ville une seule fois pendant son Tour de France, de changer de ville à pied, mais d'aller au lieu où on fait le congrès de la Sainte-Anne.
0: Ce qui veut dire
3: va venir de Toulouse, ça va arriver d'Orléans, ça va arriver de Paris,
0: de Nantes aussi.
3: J'ai pas tout en tête encore. Parce qu'ils s'annoncent au fur et à mesure.
0: Ils doivent arriver, ça va être coordonné, j'imagine, sur le coup de 18h, le 30 juillet, c'est un jeudi, c'est ça? Voilà. Sur le pont Saint-Étienne, et c'est là où on va pouvoir prendre les photos. Il y a un rite qui s'installe. Oui, cet accueil des compagnons à pied, ça doit être quelque chose de chouette, quoi.
3: Voilà. Alors ces déplacements pédestres, effectivement, s'ils ont été conservés, c'est parce que dans la nuit des temps, il y a toujours eu, de toute façon, un rituel d'accompagnement des itinérants quand ils quittaient la ville, et il y a toujours eu un rituel d'arrivée et d'accueil. Donc le pont Saint-Étienne, c'est un lieu très très symbolique. On traverse la Vienne, on est au milieu de nulle part, on n'est pas sur la terre, on n'est pas sur l'eau, on est suspendu au niveau du temps. Et là, il y a un rituel d'accueil, bien entendu. Alors ceux qui viendront nous rencontrer, vous verrez, c'est assez curieux. Un cortège de compagnons en canne, en couleur, en train de chanter, en train d'accueillir avec un rituel ceux qui arrivent et qui les raccompagnent au siège. Tout ça, bien entendu, en cortège, en couleur et en chantant.
0: Le 30 juillet, donc, c'est à 18h. Après, vous disparaissez, je le mets entre guillemets, mais c'est vrai que c'est un congrès qui est entre vous. Et puis, deux jours après, c'est-à-dire le 1er août, là, il va y avoir plusieurs rendez-vous, notamment du côté de Fethia, et puis un défilé en centre-ville.
3: Voilà, alors, déjà le vendredi, on n'en parle pas trop, parce que c'est notre congrès, donc ce sont des réunions nationales, mais en même temps, c'est le moment privilégié où on va recevoir des compagnons. Voilà. Et cette année, on en aura à peu près une quinzaine de compagnons. Alors, on peut pas tous les recevoir le même jour dans la même ville. Il y en a qui sont reçus dans d'autres villes. Mais cette année, donc, nous allons en recevoir 3 à Limoges, et nous allons recevoir la 3e femme compagnon, qui va porter le titre de compagnon dans notre société, puisque c'est quelque chose d'assez récent. Il y a à peu près une dizaine d'années, on a voté le fait de rentrer dans une modernité, de faire rentrer notre société dans une modernité du 21e siècle. Donc, comme vous avez compris, il faut beaucoup de temps quand même avant de pouvoir porter le titre de compagnon. Mais voilà, on commence à avoir les fruits de cette décision et les premières femmes reçues. Donc, le samedi matin, nous serons sur la tombe de Pierre-Louis, Limousin, le cœur fidèle. Un compagnon qui a été très très important dans notre société, qui a failli disparaître. Toutes les sociétés, d'ailleurs compagnoniques, ont beaucoup souffert de la Première Guerre mondiale et la Deuxième Guerre mondiale. Presque plus de jeunes partaient sur le Tour de France, bien entendu, on se l'imagine. Et là, beaucoup de sociétés ont failli dépérir. Mmh. Et c'est Pierre-Louis, ce fameux Pierre-Louis, qui habitait à Fethia, donc, qui en 1926 avait été reçu à l'Union Compagnie Unique, l'a quitté pour remonter notre société, qui était pratiquement moribonde et qui était prête à disparaître, en quelque sorte.
4: Donc, vous allez sur sa tombe, il y a un dépôt de gerbes, et puis le rappel de qui était ce grand monsieur, qui, je le disais tout à l'heure, a lui-même dessiné le blason de la ville de Fethia.
3: Oui, ouais. C'est lui qui a dessiné le blason. Alors, meilleur ouvrier de France, chevalier de la Légion d'honneur,
4: Il y a une salle de la mairie, d'ailleurs, qui est à son nom.
3: Il y a une salle, d'ailleurs, Pierre-Louis, d'ailleurs, le maire de Fethia devrait nous accueillir dans cette salle, Pierre-Louis. Donc, c'est un personnage incontournable de notre histoire.
4: Bon, puis on n'est pas là pour se faire engueuler, on est là aussi pour voir le défilé, on en parle d'ici quelques instants, désolé pour la transition, mais il va y avoir un défilé auquel vous allez pouvoir assister de plus de 600 compagnons dans les rues de Limoges, et ça va valoir le coup aussi, à tout de suite.

0: Sergio Mendes, en tout cas, c'est sa version de Más que Nada. Il est presque 10h05, Bruno Barjou. Le temps passe vite. Hein. Les compagnons du Tour de France, les compagnons du devoir de liberté se retrouvent, on l'a dit, le 30 juillet prochain. Et puis, on pourra les voir également le 1er août défiler en centre-ville. Pas moins de 600 compagnons, hommes, femmes, seront là. Et le but de ce défilé, en fait, c'est d'être vu.
1: Oui, en quelque sorte. Alors voilà, ça c'est une tradition qui est née à la fin du 19e siècle, à un moment où le compagnonnage attire un petit peu moins de jeunes. Et donc le compagnonnage se fait voir en ville, tout simplement. Et c'est assez aussi intéressant de faire voir à tout le monde que nous sommes toujours, nous existons toujours, nous sommes toujours là. Et c'est quand même une sacrée démonstration. Ouais, parce que
0: le parcours, très rapidement, le parcours, on vous verra où dans
1: alors,
0: centre-ville de Limoges.
1: À la cathédrale. On forme le cortège à la cathédrale. On fera des photos individuelles. Tout le monde pourra voir les chefs-d'œuvre de l'année puisqu'ils vont être portés sur des brancards. Et on va défiler depuis la cathédrale jusqu'à la mairie.
0: Merci beaucoup. Merci d'être venu nous expliquer un petit peu cette Sainte-Anne cette année. Limoges qui accueille ce congrès des menuisiers et des serruriers. C'est ça, la Sainte-Anne, une fois dans l'année. Cette corporation des compagnons du devoir de liberté. Le fait dignement. On a donné les deux rendez-vous. Ce sera le 30 août sur le pont Saint-Étienne. Et puis le 1er août à côté de la cathédrale pour ce départ de ce cortège. À très bientôt. Bonne continuation.
1: Merci à vous.
0: Au revoir.
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0: Nous sommes le 30 juin 2026, il est 10h. Les infos présentées par Bastien Thomas et la Corrèze qui organisent aujourd'hui ces assises de la sécurité routière. C'est à Tulle.
2: Le préfet estime qu'il y a beaucoup trop d'accidents dans le département. 4 ont été mortels depuis le début de l'année 2026 en Corrèze. Une collision entre deux voitures a fait 2 blessés légers hier matin sur l'autoroute A20. Une femme de 62 ans et un homme de 29 ans. Ça s'est passé à Boisseuil, près de Limoges. Il y aura bien 23 fermetures de classes en Haute-Vienne à la rentrée prochaine. La dizaine de personnes mobilisées hier à Limoges devant les locaux de l'inspection académique n'aura pas permis d'infléchir la position de l'éducation nationale. Une pétition a également récolté près de 1000 signatures pour dénoncer cette nouvelle carte scolaire.
0: 200 piscines olympiques par jour pour soutenir le débit de la Vienne.
2: Ça fait beaucoup, hein, ouais, 200 piscines olympiques. C'est minimum 2500 mètres cubes par piscine. Voilà ce que EDF Hydro a lâché depuis le début du mois de juin pour soutenir le débit de la Vienne en baisse en raison des fortes chaleurs. EDF Hydro, c'est de nombreux barrages et usines en Limousin, notamment sur la Maulde, sur le Torion et au lac de Vassivière. Avec les récentes canicules en France et le recours massif aux climatiseurs et aux ventilateurs, l'activité de la centrale nucléaire de Civaux dans la Vienne est très soutenue. Le Premier ministre Sébastien Lecornu a lui assuré hier que 30 000 climatiseurs commandés pour les hôpitaux et les EHPAD seront livrés d'ici quelques jours. La quasi-totalité des magistrats et personnels de grève du tribunal de Brive s'est rassemblée sur les marches du palais de justice hier midi dans le cadre d'un appel national pour réclamer plus de moyens et surtout pour s'opposer au projet de réforme de la justice criminelle examiné à partir d'aujourd'hui à l'Assemblée nationale. Le taux du livret A va augmenter à la mi-juillet, annonce le ministre de l'économie Roland Lescure ce matin, sans en préciser le nouveau taux. Il est bloqué à 1,5% depuis février.
0: Et en foot, l'équipe de France joue son 16e de finale de la Coupe du Monde, c'est ce soir.
2: Et c'est contre la Suède, 23h, match à vivre en direct, en intégralité sur votre radio ICI, prise d'antenne 22h30. En jeu, une place en 8e de finale contre le Paraguay. C'est la surprise de la nuit, vainqueur au tir au but contre l'Allemagne. Le Maroc est aussi qualifié après sa victoire face aux Pays-Bas ce matin à l'issue aussi au tir au but. La réintroduction de l'acétamipride en France a été autorisée hier par les sénateurs dans le cadre de l'examen d'une nouvelle loi Duplon. Certaines mesures de cette loi, censurées par le Conseil constitutionnel il y a un an, ont été reprises. Marine Tondelier est en campagne pour 2027, l'élection présidentielle. Elle a passé la journée d'hier en Limousin dans le cadre de son Tour de France. D'abord à Vassivière et sans surprise, la chef des écologistes a dénoncé le projet controversé de porcherie sur la commune de Royères. Elle s'est ensuite rendue en Corrèze à la mangerie près d'Uzerche pour échanger avec les habitants. Et puis Philippe Barry, le maire de Saint-Priest-sous-Aix, a été réélu hier à l'unanimité à la présidence de l'Association des maires et des élus de la Haute-Vienne. Nouvelle mandature après les élections municipales de mars dernier. Et Christophe, la météo pour aujourd'hui, bon, c'est du beau, hein.
3: C'est du beau, et c'est du chaud aussi.
2: 32, 33 pour Brive cet après-midi, c'est le maximal.
0: C'est le maximal. Alors, par endroit, ça peut être un petit peu moins ou un petit peu plus, mais ce sera une moyenne, effectivement, hein, pour toute la région, entre 27 et 30 degrés. Ce sera toujours plus sur le bassin de Brive, avec en fin d'après-midi un vent qui va s'orienter ouest, et il sera même modéré par endroit. On attend quelques petits nuages, quand même discrets, en début d'après-midi, sur le haut plateau, ainsi que sur le pays de Vézère au Vézère. Ciel dégagé en soirée. En fin de nuit, on aura quelques passages nuageux et surtout des températures qui vont baisser avec un vent qui va tourner d'ouest à nord-ouest, généralement toujours modéré. De 12 à 15 degrés demain, il fera 11 degrés sur le plateau, donc à peine chaud quoi. Ça va faire du bien quand même. Le soleil sera généreux toute la journée demain, mercredi 1er juillet, en fin de matinée. Quelques nuages vont se former sur la Haute-Corrèze. Un voile nuageux qui va envahir peu à peu le ciel de l'ensemble du Limousin en cours de journée. Il va gagner du territoire, mais on garde toujours ce vent et des températures en baisse de 25 à 28 degrés pour les maximales.
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0: Et la musique est celle des souvenirs et de ce souvenir de OMD. On disait ça comme ça, l'orchestral manœuvre in the dark.

0: aussi au cœur de vos souvenirs des années 80, orchestral manœuvre Indanark.
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0: Alors vous êtes ici chez vous, la preuve avec le droit et peut-être le devoir de quitter un temps l'enfer qui se joue dans notre boîte crânienne. Oh.
2: En France, près de 3 salariés sur 4 continuent de consulter leurs mails et de répondre à leurs appels téléphoniques en vacances.
0: Une bonne détox numérique, ce sera au programme de Ces Tendances tout à l'heure avant 11h avec Muriel Jourdan. On verra aussi comment dans cette émission nos assureurs assurent les fiestas. On se prépare des petites choses pour l'été, vous allez en entendre. Autre sujet aujourd'hui proposé par Pascal Sammartino, on n'ira pas vous chercher des poux si vous n'aimez pas les pucerons au jardin.
3: Le puceron, c'est un ennemi dans le jardin. Mais c'est pas sûr quand je vous regarde.
0: Sans oublier un espace coworking dispo à Saint-Junien. Et puis le test du jour, ce sera le tufting. Sans oublier la musique, la bonne humeur qui nous caractérise. Et la dernière chanson du monde, signée Florent Pagny. Bienvenue chez vous.

0: Laurent Pagny, 10h12, vous écoutez Ici Limousin.
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0: Et voilà, c'était un petit jardin qui sentait beau, le métro parisien, dans les petits pucerons, Pascal Saint-Martino et Jean-Baptiste Robert.
3: Nous sommes dans le jardin, ici Limousin, avec notre jardinier en chef, il s'appelle Jean-Baptiste Robert. Bonjour Jean-Baptiste.
4: Bonjour Pascal.
3: Aujourd'hui, on va parler de quelque chose qui fâche, on va parler des pucerons. Moi, pour moi, le puceron, c'est un ennemi dans le jardin. Mais c'est pas sûr quand je vous regarde. Ils peuvent nous être utiles, les pucerons, ou pas?
4: Alors, nous être utiles directement, pas forcément.
3: D'accord.
4: Après, c'est plus relativiser le fait que c'est un ennemi, parce que, en vrai, le puceron cause relativement peu de dégâts au jardin et au potager. Mais c'est vrai qu'à la sortie du printemps, au début de l'été, quand on voit les rosiers qui se recouvrent de pucerons, quand on voit les fèves qui sont couvertes de pucerons, les feuilles qui se recroquevillent, un peu le miella, donc le liquide des pucerons collants qui se retrouve sur les feuilles, c'est vrai que ça peut faire un petit peu peur, mais que globalement, il n'y a pas grand chose à craindre des pucerons.
3: Mais ils font quoi? Ils mangent les feuilles, justement, ou c'est quoi leur intérêt?
4: Alors, les pucerons, c'est des insectes piqueurs-suceurs,
3: ah oui,
4: qui ont une sorte de petite trompe et qui vont la piquer dans la tige ou dans les feuilles des plantes et qui vont sucer du coup la sève des végétaux.
3: D'accord.
4: Il faut comprendre qu'il y a une association avec les fourmis et le puceron qui se met en place assez rapidement. En fait, la fourmi va protéger le puceron de ses prédateurs et en échange va ponctionner donc son miella, donc le sucre qu'elle va réussir à sortir des végétaux, qu'elle va sortir, donc c'est ça qu'on trouve qui est un peu collant sur les feuilles. Ce sucre-là, la fourmi va l'exploiter pour se nourrir et donc va protéger les pucerons de ses prédateurs, des coccinelles, etc. Et donc c'est vrai que généralement, quand on voit des pucerons, il y a aussi des fourmis qui sont à côté. Et voilà. Mais il y a un petit cycle qui va se mettre en place. Si vous laissez les pucerons un petit peu se développer au printemps, vous allez voir aussi qu'il y a les prédateurs des pucerons qui vont se pointer sur vos cultures et vos légumes.
3: Ils sont sympas, ils attirent les copains, les pucerons. Qu'est-ce qui fait qu'ils sont attirés? Est-ce qu'il y a des choses qui font qu'on aura plus de pucerons à un endroit qu'à un autre?
4: Et alors déjà, il y a certains types de plantes qui vont naturellement plus attirer les pucerons. Ce soit des plantes qui ont un petit excès d'azote. Donc généralement, les pucerons, ils vont apprécier les plantes qui sont très poussantes, qui sont très vigoureuses. Et donc, c'est avec les plantes qui vont avoir un petit excès d'azote. Donc, si on apporte beaucoup de fumier, par exemple, et qu'on met une culture qui va assimiler l'azote comme les fèves ou comme des rosiers derrière, qui vont rapidement emmagasiner l'azote dans les feuilles, ces feuilles vont être très riches pour les pucerons et qui vont majoritairement s'attaquer à ces plantes-là qui vont être un petit peu plus vulnérables au final que d'autres plantes. Mais ce qu'il faut comprendre, c'est que si on laisse un petit peu les pucerons se développer, s'installer, c'est que très rapidement, on va avoir des coccinelles, des larves de coccinelles, des chrysopes, ce genre d'insectes qui consomment majoritairement des pucerons, qui vont venir se développer, pondre à côté des endroits où il y a des pucerons. Et donc, assez rapidement, à mettre en place un cycle bénéfique. On va avoir certes des pucerons qui vont s'attaquer à nos plantes, mais surtout tous les prédateurs du puceron qui vont arriver au jardin et qui vont pouvoir se développer.
3: Donc le problème va se solutionner de lui-même finalement.
4: Exactement. À moyen terme, normalement, la plupart des problèmes de pucerons vont se solutionner par eux-mêmes. Et dans le cas de figure où vous n'arrivez pas à gérer les pucerons et que vous voyez que c'est vraiment envahi et que potentiellement ça peut atteindre vos récoltes ou votre rosier vraiment ne va pas bien, on peut faire une petite intervention. Généralement, on conseille de mettre du savon noir en pulvérisation. Ça va coller les pucerons et ça va un peu tuer les pucerons dans l'œuf. Mais le problème de ça, c'est que c'est non sélectif. Donc ça veut dire qu'en faisant ça, vous allez aussi tuer les coccinelles, les larves de coccinelles, de chrysopes, tous les auxiliaires qui vont permettre de réguler les pucerons au jardin. Alors dans le cas de figure où vous voulez limiter un petit peu les pucerons sur certaines plantes, moi ce que je vous conseille de faire, c'est de venir bien rincer les plantes. Donc vous prenez le tuyau d'arrosage, vous mettez un petit peu fort, vous venez arroser tout le feuillage. Il faut savoir que tous les pucerons qui vont tomber par terre, généralement, n'auront pas l'énergie de remonter sur la plante. Donc si on fait ça un ou deux jours de suite, ça permet déjà d'éradiquer une très grosse partie des pucerons sans nuire aux prédateurs des pucerons qui sont intéressants quand même à garder au potager.
3: On va les avoir à l'épuisement, c'est ce que je retiens. Merci beaucoup Jean-Baptiste. Bonne journée à vous, vos conseils, on les retrouve, on les réécoute sur notre site et l'application ici. À bientôt.
4: À bientôt Pascal.
0: Salut les gars, Pascal Saint-Martino, Jean-Baptiste Robert. Enfin, tout est utile dans le jardin. Tout le monde est utile dans le jardin. Mais c'est le trop qui est l'ennemi du bien, c'est ce qu'on dit souvent. Voici le lac, Julien Doré. Je vous parlerai aussi après d'une séance au cinéma avec Julien Doré cette semaine avec votre radio.

0: Pestac avec Julien Doré qui sera en Pestac. Là, c'est le dernier Pestac, c'est son concert que vous verrez au cinéma avec votre radio ici. C'est jeudi soir à 20h pour voir ce concert, une projection unique pour vivre ce concert de Julien Doré sur grand écran.
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0: faut le faire avec le ton de Johnny Gabriel. À 10h22, allez, on va assurer pour les fêtes de famille.
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0: Même s'il faut y penser pendant les vacances, il faut penser à être couvert pour tous les risques. Enfin, vraiment tous les risques. Et celui qui assure, comme d'habitude, Pascal Sammartino.
3: Nous parlons d'assurance avec les bons conseils de Nathalie Andrades, assureur ici Limousin, agent général d'assurance. Bonjour Nathalie.
4: Bonjour.
3: Merci d'être avec nous. Un air de vacances, un air de fête, forcément. Et vous êtes là. Vous êtes un peu celle qui est la bonne pensée de nos vacances, notre conscience. On a prévu des fêtes familiales. Et là, comment on fait pour s'organiser, pour se protéger, pour protéger tout le monde, éviter les accidents, bien sûr.
4: Alors, la période d'été, on le sait bien, est la période des mariages, des anniversaires, des fêtes familiales. Il fait beau, on va en profiter. Et c'est également le moyen de louer un lieu qui va permettre d'accueillir toute la famille qu'on ne pourra pas accueillir chez soi. Donc, le propriétaire de la salle que vous allez louer va, bien sûr, vous demander une attestation d'assurance. Mmh. Et notamment une attestation de responsabilité civile liée à l'occupation de cette salle et à la location de cette salle.
3: J'ai un problème. Déjà, ça commence. Le propriétaire lui-même ne va pas assurer sa salle et ce genre de choses.
4: Alors lui, bien sûr qu'il va assurer en tant que propriétaire la salle, hein, propriétaire non occupant, mais chaque locataire devra, sur la période qu'il va occuper, qui est souvent des périodes courtes, hein, de 2-3 jours maximum d'ailleurs, cette garantie est prévue dans le contrat habitation.
3: D'accord. Donc pour pas faire intervenir son assurance à lui, au propriétaire, il exige effectivement que le locataire ait sa propre assurance. Dans certaines circonstances.
4: Exactement, en fait, hein, du fait de la location qui est contractuelle, l'occupant doit prévoir l'assurance le temps de l'occupation et notamment toujours la responsabilité civile, c'est-à-dire les dommages qu'il pourrait causer au bien du propriétaire.
3: Mmh. Donc en théorie, tout se passe bien s'il y a un problème.
4: Oui, exactement. En cas de dommage, dommage matériel hein, essentiellement, il y aura une déclaration de sinistre qui sera faite à l'assureur. Cette garantie est en inclusion dans le contrat habitation.
3: Voilà. Donc chacun doit bien vérifier ça, doit bien remplir son contrat, vérifier ce qui est demandé. Les locataires demandaient sa petite assurance maximum 3 jours. Hein, j'ai tout compris. Seulement, Nathalie, je vois que vous ne me connaissez pas. J'ai prévu, moi, de faire une super chouille dans un château. Et alors là, vous me dites, château, c'est trop gros.
4: Oui, alors.
3: Mais je peux quand même.
4: Oui, oui, oui. Bien sûr, c'est possible. Attention, cependant, si vous louez un château ou un bâtiment qui est classé, on va sortir du cadre du contrat habitation parce que forcément, en termes de montant, on est bien plus élevé que le simple contrat habitation et on devra donc vous mettre en place un contrat de responsabilité civile qui est souvent un contrat d'organisateur de manifestation. Donc voilà, là, ça demandera la mise en place d'un contrat spécifique. Donc, il n'y a pas de difficulté particulière, si ce n'est de le prévoir à l'avance,
3: ouais.
4: Et pas au dernier moment, le temps de pouvoir mettre en place ce contrat avec votre assureur.
3: Ce contrat, il va varier en fonction de la taille, de la surface, du nombre de personnes qu'il peut accueillir ou...
4: Oui, il y aura différents critères par rapport à la taille, effectivement, et la valeur du bien, qui vont permettre de déterminer le prix du contrat pour la période de location.
3: Bien, si c'est trop gros, enfin trop, une structure trop importante, vous allez demander tous les détails, les conseils à votre assureur, mais on n'assure pas une petite salle des fêtes comme un gros château. Mais je ferai quand même ma chouille dans le grand château.
4: Mais c'est voilà. Très bien.
3: Vous êtes invitée d'ailleurs, Nathalie.
4: Avec plaisir.
3: Merci à vous. Vos conseils, on les retrouve, on les réécoute sur notre site et l'application ici. À bientôt, Nathalie.
4: Merci, au revoir.
0: Là, d'ailleurs, vous êtes tous invités. On fait un bus pour le château de Pascal Sammartino pendant ses vacances. Voilà, c'est une fête, ça se prépare aussi. Hein. Et puis aussi, après Fiesta, avec Regret, Agathe. Après, on fait ce qu'on veut, évidemment. Je ne veux pas rentrer chez moi seul.

0: Agathe et le groupe Regret. Je ne veux pas rentrer chez moi seul. Comment se déconnecter cet été des fils, des réseaux sociaux, des boîtes mail, etc. On aura quelques pistes pour vous avant 11h, c'est dans ces tendances. Et puis on teste aussi pour vous le tufting. On va envoyer un reporter pour découvrir cette activité. Ici, test pour vous. Et dans un instant, eh ben, on va partager les bureaux. C'est fait pour ça, un espace Pôle Avenir à Saint-Junien. Vous restez là. Je veux dire, vous restez ici.
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0: Ici Limousin qui vous souffle donc les bons plans du moment, les actus aussi diverses que les infos. Les infos routes, où tenez, tiens, aujourd'hui, un lieu ouvert depuis peu qui pourrait bien vous dépanner si vous êtes en quête d'un endroit calme, bien équipé pour bosser. Vous qui habitez ou transitez par Saint-Junien, sachez que depuis décembre dernier, vous pouvez utiliser un espace de travail partagé. Ça s'appelle le Pôle Avenir. C'est dans la pépinière d'entreprise, un pôle qui est ouvert, cet espace de coworking pour les travailleurs indépendants, les entrepreneurs, les professionnels qui sont en déplacement ou pas, hein, d'ailleurs. C'est calme, lumineux, nous promettons, et surtout bien équipé en réseau informatique, 27 mètres carrés pour 4 personnes. En même temps, c'est justement pour ne pas être les uns sur les autres. Le Pôle Avenir à Saint-Junien organise aussi cette semaine un atelier IA à l'adresse des entrepreneurs. C'est jeudi, cette pépinière et cet hôtel d'entreprise. C'est au 13 rue Thomas Edison, pôleavenir-saintjunien.fr.
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0: Et Billy Joel pour, tiens, bien préparer ce début d'été, cette fin du mois de juin à 10h30. Hop,

0: Billy Joel sur votre radio ici Limousin, votre radio qui vous propose tout au long de cet été de s'amuser, de plonger ensemble. On va avoir besoin de fraîcheur, donc vous choisissez votre splash tout à l'heure à partir de 11h, c'est-à-dire le plongeoir ou le toboggan pour entrer dans l'eau. 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C'est l'été, on se fait du bien, on se rafraîchit. 10h34.
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0: Ouais, et après ces fortes chaleurs qui risquent de revenir, on souffre de pas mal de choses. Et quand on y repense, bien encore aujourd'hui, il y a un des désagréments des fortes chaleurs, ce sont les déchets. Allez, on y revient avec Pascal Sammartino et le CIDED.
2: Nous parlons de nos déchets. Qu'est-ce qu'on en fait de nos déchets? On est nombreux à se poser la question. On en parle grâce à nos amis du CIDED 87, représentés

0: disque numéro 1, surtout voilà, en ce moment, avec l'été. Et
1: bien
0: puis,
1: sûr, et ça part très vite, hein, même sur une petite pelouse, ça peut vraiment noircir tout cela très rapidement.
0: Donc ça, c'est la première raison, mais toute l'année, c'était interdit, en fait, de brûler ces déchets, c'est aussi très mauvais pour notre santé, notre environnement. Et ça, c'est pas intuitif, c'est des études récentes qui montrent que brûler des déchets verts, par exemple 50 kilos de déchets verts, ils vont émettre autant de particules fines qu'une voiture qui va rouler sur 13 000
1: kilomètres. 13 000
0: kilomètres. Donc en fait, ça pollue énormément au niveau de cette petite particule qui rentre dans les poumons, qui attaque notre santé respiratoire. C'est des fumées vraiment toxiques.
1: Bon, je savais pas que c'était aussi polluant, hein, Guillaume. Qu'est-ce qu'on risque si on passe quand même à l'acte?
0: Eh bien, on risque une amende. C'est amendable. 750 euros, c'est le maire de votre commune qui a le pouvoir de police et qui n'hésitera pas, je pense, à déclencher cela après vous avoir certainement averti que c'est interdit.
1: D'accord. Bon, on passe quand même par des petites phases d'avertissement.
0: Oui, hein. Oui, oui.
1: Bon, premier avertissement, vous l'aurez entendu.
0: C'est pas nouveau quand même, donc peut-être que certains vont sévir.
1: En tout cas, vous l'aurez déjà au moins entendu une fois à la radio.
0: Exactement.
1: Donc voilà, sachez-le. Hein. Donc, une petite amende et...
0: Et puis, on a d'autres alternatives hein, que brûler. Déjà, on peut aller en déchetterie. On a toujours cette possibilité-là d'aller déposer ses déchets verts en déchetterie. Sur le CIDED, on peut, avec sa carte, déposer 5 mètres cubes de déchets verts par an jusqu'à 10 passages. Donc, c'est une solution. Et ensuite, il y a plein de choses qu'on fait à la maison. On en a déjà parlé pour valoriser, comme on dit, ses déchets. Tout ce qui est autour du paillage, on paille avec ses feuilles mortes, on paille avec ses tontes, on peut investir dans un petit broyeur pour broyer ses branches. On peut aussi passer la tondeuse sur des petites branches, ça va les broyer grossièrement. Nickel, quand il fait chaud, en plus on va garder l'humidité. Et bien sûr le compostage qu'on ne présente plus pour réduire ses déchets à la maison.
1: Alors il y a quand même un truc que vous oubliez, que je fais personnellement. Il y a des petites branches que moi je garde pour allumer le barbecue.
0: Ah oui.
1: Bah oui, Guillaume.
0: Ça, faut pas déconner.
1: Allô, quand même, oui, faut pas rigoler avec ça. C'est important, le barbecue, pendant l'été. On termine, Guillaume, avec quelques derniers conseils avisés, justement, pour pas faire de bêtises.
0: Eh bien, on se rappelle que brûler les déchets, c'est interdit, y compris ce qu'on appelle déchets verts, mais qui peuvent être aussi des ressources et puis de l'or pour notre jardin.
1: Bien sûr, donc faites-les travailler pour vous et pour votre jardin.
0: Exactement.
1: Vous me rappelez juste le montant de l'amende?
0: 750 euros, vous serez prévenu.
1: Et ben voilà, ça c'est dit, et vous ne pourrez pas dire que vous ne le saviez pas. Merci Guillaume, si on veut plus d'infos, le cidet87.org et cette chronique que vous réécoutez sur notre site et l'application ici. Merci Guillaume, à bientôt.
0: À bientôt.

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3: Et alors, on attendra Jean-Jacques ?
4: Si, si, il est là, il est là, il est là, il arrive.
3: 10h38, d'ici quelques instants, on teste pour vous le tufting. Qu'est-ce que c'est ? Bah, réponse juste après, Long Hit the Road, Jean-Jacques Goldman.
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0: vous imagine rouler en voiture tranquillement dans notre limousin avec cette chanson à fond dans notre radio. C'est la fin. Il faut y aller maintenant. Jean-Jacques Goldman avec Long the Road.
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0: Nous sommes avec Alexandre Pain qui a poussé les portes d'un atelier qui demande alors patience, précision. C'est le test du jour.
3: Ici Limousin, testé pour vous aujourd'hui un atelier de tufting. On est en compagnie de Gwendoline, la créatrice de Neuden. Alors pour démarrer, Neuden, c'est une petite signification qui a un rapport avec l'atelier dont on va vous parler aujourd'hui.
4: Oui, parce qu'en fait, cela signifie fil en breton.
3: Est-ce que vous pouvez nous expliquer ce qu'est le tufting ?
4: En fait, c'est une activité qui permet de ancrer la laine sur une toile. Et avec ça, on peut créer des tapis, des tableaux, des miroirs. On fait appel à notre créativité vraiment pour en faire ce qu'on veut. Mais ça nous donne une base vraiment moelleuse et on peut faire plein de choses avec.
3: Alors on se met dans la peau de quelqu'un qui arrive pour cet atelier. La première des choses, on choisit quoi ? On choisit les fils, les couleurs pour pouvoir ensuite faire sa création. Comment ça se passe au départ ?
4: Alors la première chose à faire, c'est de choisir son dessin. On le dessine ensuite sur la toile pour avoir une base. On choisit les couleurs. Et après, on vient remplir ces formes, comme un coloriage, avec la laine et l'appareil de tufting.
3: L'appareil de tufting, il est en face de moi. Ça ressemble à un gros pistolet. Et ça permet ensuite d'ancrer la laine sur la surface. C'est ça ? Comment ça fonctionne ?
4: L'aiguille vient traverser la toile et elle vient couper les bouts de laine. Et c'est vraiment ce qui permet d'ancrer la laine et que ce soit assez dense pour faire du tapis.
3: Et c'est, en fait, c'est une machine à coudre, mais en forme perceuse.
4: Oui, aussi, c'est vrai, ça peut être semblable à une machine à coudre.
3: Donc ensuite, on repart directement, quand on a fait l'atelier, on repart avec sa création, c'est ça l'idée ?
4: Alors, en tufting, c'est pas possible, juste parce qu'en fait, je dois coller. Il y a un temps de séchage de 12 heures, et je viens également faire les finitions. Parce qu'en fait, la première étape, c'est ça, mais la deuxième, c'est vraiment la tonte qui est très longue, parce qu'en fait, on vient égaliser la laine et définir tous les motifs pour que ce soit très propre.
3: On l'utilise où par la suite ?
4: Oui, on peut le mettre au sol, sur un mur directement, on peut l'encadrer, et j'ai même des personnes qui veulent en faire des coussins.
3: Alors, vous faites des ateliers comme ça à Limoges, mais un peu en Limousin, en Corrèze également, du côté de Brive. C'est des ateliers qui durent combien de temps ?
4: Alors, c'est entre 2 heures et 4 heures pour la moyenne. Et je fais également des stages qui sont sur 2 après-midi pour faire tout de A à Z.
3: Bon, atelier tufting aujourd'hui sur ICI Limousin, c'est testé, validé. N'hésitez pas à venir découvrir avec Gwendoline, donc la créatrice de Neuden. On vous donne les informations et le site internet. Bonne journée.
0: ICI approuve pour vous avec, merci Alexandre Pain. Donc cette activité de tufting, vous retrouvez le site internet, la page Instagram de Neuden, N-E-U-D-E-N-N. Oui, il y a 2 N. On se dit pourquoi d'ailleurs tant de N, c'est la question qu'on peut se poser. Et vous trouverez évidemment toutes les coordonnées qui vont bien. Pourquoi tant de haine ? Faut que tu m'aimes, d'après tout, s'il te plaît.

0: que moi
1: puisse-t-elle être entendue. Stilto avec Faut que tu m'aimes, il est presque 11h-10 tout à l'heure, on retrouvera Eddy Mitchell.
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1: Mais auparavant, Muriel Jordan vient nous rejoindre. On va décrypter aujourd'hui une tendance qui raconte notre monde, notre société d'aujourd'hui. On se penche sur notre capacité ou non à être complètement déconnecté du portable pendant les vacances. Et vous allez l'entendre même pendant l'été 2026, ça va être un vrai défi.
4: Oui, la détox numérique, c'est un truc dont vous allez forcément entendre parler. La période des grandes vacances d'été étant propice à ça. Se libérer l'esprit, même pour un court week-end, pas si simple. Surtout si votre cerveau ressemble à ça. En France, près de 3 salariés sur 4 continuent de consulter leurs mails et de répondre à leurs appels téléphoniques en vacances. Même avec des tongs, on reste tendu comme un string. C'est dur de se déconnecter, hein, mesdames?
5: Ah, on se force. Moi, je me force à me déconnecter. De tout, du portable, du travail, de tout décrocher.
4: Ok, alors dans la rue, je suis allée vous demander votre durée idéale de vacances.
5: Pour vraiment déconnecter, j'irais quand même déjà une semaine. 7 jours.
6: Moins d'une semaine, on n'a pas le temps de déconnecter. Minimum une semaine pour commencer à déconnecter.
7: Oui, grand minimum une semaine. Idéalement, 6 mois.
6: 6 mois dans l'idéal pour vraiment pouvoir se reposer.
4: 6 mois, bah ouais, ça me semble une bonne durée, mais ça ne s'appelle plus des vacances, hein, mais un congé sans solde.
1: Justement, Muriel, pour cette durée idéale pour décompresser, là, les avis divergent aussi. Hein.
4: Ouais, et d'ailleurs, je dois mener ma petite enquête. J'appelle Lisa Le Tessier, psychologue en thérapie cognitive et comportementale. Je lui demande quelle est la durée de congé idéale pour vraiment se reposer.
8: Alors, pour moi, la durée idéale pour vraiment déconnecter en vacances est de 10 jours. Pourquoi 10 jours? Parce que tout simplement, on va déjà mettre environ 3-4 jours pour pouvoir passer du mode du cortex préfrontal au mode du cerveau par défaut. Et ce petit spleen de 3-4 jours est dû en fait à ce changement de mode de votre cerveau. On peut constater qu'au bout de 3-4 jours, on a souvent un coup de spleen, on a un gros coup de fatigue.
4: Un coup de pompe, un bouton de fièvre, un mari qu'on supporte plus et qu'on a envie de... Oh, c'est pas parce qu'il porte un Marcel ou un slip de bain trop petit hein, qu'on s'engueule. Non, vous vous engueulez à cause de votre cerveau qui supporte mal de sortir tout à coup du mode travail. C'est pas votre faute, bon sang, c'est physiologique. Qu'est-ce qu'on doit faire alors?
8: Je préconise ce qu'on appelle un sas de décélération progressive, c'est-à-dire ne pas enchaîner à fond les ballons jusqu'à la dernière heure avant le départ, mais les 2 jours qui précèdent votre départ en vacances, ou en tout cas le moment des vacances, de simplement ralentir petit à petit, parce que sinon votre cerveau va passer de 100% à 20% d'un coup, et ça il aime pas beaucoup, quitte à prendre 2 jours supplémentaires de, on va dire, fausses vacances, on va poser 2 jours de plus.
4: Hey, vous savez ce qu'il vous reste à faire, hein? Allez hop, on appelle le patron pour poser 2 jours de plus. Pas sûr que ça passe. Vous me raconterez.
1: Ouais, on vous racontera. Ce qu'on peut faire, c'est couper l'électricité aussi. Bon, vraiment, il y a plein de vraies fausses bonnes idées. En tout cas, celle-ci, il y a quelques pistes quand même qui peuvent nous aider à déconnecter cet été. Ça fait jamais de mal. Muriel Jordan, à retrouver sur ici.fr ou sur l'appli ici.
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0: Kaya avec Bubly.
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0: Nous sommes le dernier jour du mois de juin, le 30 exactement. Il est 11h. L'actualité présentée par Valérie Monnier. Bonjour Valérie.
2: Bonjour Christophe, bonjour à tous.
0: Bon, ben, il y aura bien 23 fermetures de classes à la prochaine rentrée en Haute-Vienne.
2: La mobilisation de parents, d'enseignants et d'élus devant l'inspection d'académie hier à Limoges n'aura rien changé. Malgré tout, des ajustements de dernière minute ont été actés lors d'une ultime réunion avant les vacances scolaires. Une classe sera finalement ouverte à Fétia et une autre à Édouard Herriot à Limoges. Deux classes, en revanche, fermeront à Nexon et à Gérard Philippe à Limoges. Une première en Corrèze face au mauvais chiffres de la sécurité routière dans le département. La préfecture organise toute la journée des assises de la sécurité routière. Parmi les solutions déjà imaginées, abaisser la vitesse maximale sur l'A20 dans la traversée de Brive de 110 à 90 km/h, comme c'est d'ailleurs déjà le cas à Limoges. La quasi-totalité des magistrats et personnels de greffe du tribunal de Brive sur les marches du palais de justice hier midi. Une mobilisation dans le cadre d'un appel national pour réclamer plus de moyens pour la justice et aussi s'opposer au projet de réforme de la justice criminelle qui est examinée à partir d'aujourd'hui à l'Assemblée nationale.
0: 30 000 climatiseurs dans les hôpitaux de France.
2: Ils seront livrés dès la fin de la semaine ou au début de la semaine prochaine, selon le Premier ministre Sébastien Lecornu, face à la vague de canicule qui a touché toute la France ces derniers jours. Même si la Haute-Vienne et la Corrèze sont repassées en vert, la sécheresse, elle continue de sévir dans nos départements. EDF Hydro surveille d'ailleurs de près plusieurs barrages pour agir notamment sur le niveau de la Vienne, car la rivière représente plusieurs enjeux pour l'eau potable, mais aussi pour certaines industries comme les papeteries de Saya ou encore la centrale de Civaux. Et puis les choses sérieuses commencent pour l'équipe de France au Mondial de football. À partir de ce soir, match à élimination directe et les hommes de Didier Deschamps affrontent la Suède en 16e de finale à partir de 23h heure française. Nouvelle soirée spéciale 100% bleue sur votre radio ici. Et hier, première surprise de la compétition, l'Allemagne a été éliminée au tir au but par le Paraguay qui sera le prochain adversaire des Bleus, si les Bleus se qualifient donc ce soir.
0: Si les Bleus, ils ont bien regardé le match d'hier soir, ils ne devraient pas faire les mêmes bêtises. Enfin, si tout va bien, enfin, bon. Après.
2: La météo, Christophe, aujourd'hui.
0: Soleil radieux, surtout sur l'ensemble de notre région, malgré quelques passages de nuages discrets en début d'après-midi sur le Haut-Plateau ainsi que sur le pays de Vézère-Auvézère. Les températures, elles sont comprises et ça reste chaud entre 27 et 30 degrés. Attendu 32 degrés en moyenne sur le bassin de Brive, c'est quand même pas mal. Le ciel restera dégagé dès le début de la soirée et puis des passages nuageux, ça a attendu, seront un petit peu plus marqués sur Saint-Junien-Rochechouart ou encore Limoges dans la deuxième partie de nuit. Demain matin, il fait très frais, 12 à 15 degrés. Ouais. Ben oui, par rapport au jour dernier, ça fait du bien. 11 degrés attendus sur le plateau et c'est un soleil généreux qui va faire grimper tout ça. Mais les températures demain, grâce à un vent qui tourne ouest-sud-ouest, eh bien, elles vont rester plus acceptables. 25 à 28 degrés pour les maximales demain.
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0: Je regardais les cadeaux, il suffit de nous appeler au 05 55 34 5000. Faire un petit plongeon, je sais, devant tout le monde, quand on est discret, mais hey, les cadeaux dépassent le festival de Malmort, des batteries.

0: Les Innocents avec notre Finistère, bienvenue.
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0: Ah, ce Grand Splash, c'est on a pris un petit peu d'avance sur vos vacances, sur l'été, pour vous proposer deux façons de rentrer dans l'eau, parce qu'on en a bien besoin. Alors, soit vous allez plonger, choisir de plonger avec un plongeoir, quoi. Voilà, c'est direct, c'est efficace. Ah, mais c'est pas sans danger, mais peut-être que ça rapporte plus, je ne sais pas. Vous pouvez choisir le plongeoir pour aller dans l'eau et au bout, là, quand vous aurez plongé et bien dans l'eau, et bien, il y a un cadeau. Alors, sinon, vous choisissez le toboggan, un max de sensations avant l'eau, le bassin, mais pas sans danger non plus. Lequel, bah, perdre son maillot de bain, se brûler les fesses, enfin bon, il y a beaucoup de possibilités aussi de perdre sa dignité dans un toboggan. 05 55 34 5000, au bout du bout, quand vous aurez plongé, quand vous serez dans l'eau, vous allez peut-être pouvoir remonter deux passes Festival Mort pour ce week-end, ce vendredi, ce samedi, avec une affiche de dingue. Le collectif Métissé, la SketchUp, Patrick Sébastien, Christophe Maé, le Zouk Machine, Wazou, il y a aussi le presque Claude François et ses Claudettes, les Tribal King, Helmut Fritz, un monde de dingue, et surtout pour une ambiance de dingue. Festival Mort, c'est ce week-end, c'est avec votre radio ici Limousin. Et si ça tombe sur vous, vous allez faire la fête. Et oui, batterie portable Endurance avec une batterie externe en aluminium recyclé, s'il vous plaît, qui est bleu, aux couleurs d'ici Limousin, ça c'est possible aussi, de remonter ça de l'eau, on a laissé le cadeau, mais il est étanche, hein, vous inquiétez pas. 05 55 34 5000 pour le t-shirt aussi, ici Limousin, t-shirt homme, mais il est mixte, ça va, col rond, 100% coton, avec le beau logo ici Limousin. Sinon, le drap de bain est inévitable, hein, ça, le drap de bain, si vous avez piscine ou si vous avez plage, vous ferez comme vous voudrez. En tout cas, lui, il est en microfibre hyper absorbant. Il est d'1 mètre sur 1,50 m. Il est bleu foncé. 05 55 34 5000. Si vous allez foncer sur votre téléphone, vous nous appelez, c'est aussi simple que ça. Il n'y a pas de question. Vous choisissez le plongeoir ou le toboggan. Et pas de perte.

0: Pas de vilain jeu de mots, pas d'allusion au fait que c'était Roberta Flack qu'on va aller plonger d'ici quelques instants. Je ne veux rien entendre.
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0: Oui, Roberta Flack, le splash, tout ça, enfin, avoir de l'eau, que de l'eau, que de l'eau. Bonjour Jean.
2: Oui, bonjour.
0: Comment va Jean?
2: Ah, la forme.
0: Ah.
2: Avec ce beau soleil.
0: Et pas trop chaud. Et pas trop chaud. Et vous êtes sur le bord de la piscine, c'est pas vrai?
2: Si, non.
0: Ah bon, d'accord. Sinon, j'allais dire, on fait un bus. Hein. On fait un bus, on arrive tous. Vous êtes à Champsac exactement, hein, Jean?
2: C'est ça même.
0: Bon, et je sais pas, j'ai peur de m'avancer. Retraité?
2: Ah oui, retraité.
0: Bon, et bien retraité.
2: Retraité
0: quoi.
2: Depuis 7-8 ans.
0: Oh là là, ça fait du bien, les grandes vacances. Très occupé, j'imagine.
2: Ah oui, puis qu'est-ce qu'on est bien au club des Tamalous, hein?
0: Le club des Tamalous?
2: Eh ben oui, c'est les clubs des retraités, hein.
0: Oh là là, mais je vous envie, c'est pas possible. Bon, gardez le frais, mon cher Jean, et vous savez ce pourquoi vous êtes là, hein, on est bien d'accord?
2: Ah mais bien sûr que je sais, je connais.
0: Bon,
2: hein.
0: Vous allez pouvoir rentrer et faire un gros splash devant tout le monde, mais par avant de rentrer dans l'eau, par un toboggan ou plutôt par le plongeoir?
2: Oh, le plongeoir, tant qu'à faire, faut prendre des risques.
0: Oh, il a peur de rien, Jean. C'est un fonceur.
2: Ah non, casse-cou.
0: Le club des Tamalous. Oh, casse-cou. Hey. Jean, on y va, on se lance?
2: Allez, on y va.
0: À la une.
3: À la une. À la deux.
2: À la trois. Il y a eu un débordement.
0: Aïe, aïe. Il faut garder de l'eau un petit peu dans la piscine quand même, Jean. Il faut qu'il en reste un petit peu. Alors, comme Philippe hier, hein, qui s'est mouillé le premier, pas beaucoup de style, mais comme une certaine efficacité pour nous remonter. Le t-shirt, Jean.
2: Ah,
0: le
2: t-shirt. En plus, il est très bien. J'en ai déjà eu deux.
0: C'est pas vrai. Non, ça fera le troisième. Ça fait toute la quart d'Europe pour l'été, alors.
2: Ah oui.
0: Bon,
2: ah, oui, ils sont bien.
0: Ouais,
2: ils sont de qualité.
0: Exact. 100% coton. Col rond, les manches courtes. Enfin bon, de quoi passer à l'été 2026.
2: Non, vous pouvez passer à la machine à laver, ça ne bouge pas.
0: Bah, et vous êtes le meilleur promoteur de nos t-shirts, mon cher Jean. Je vous en remercie.
2: Ah non, puis les brodés, ils sont trop beaux.
0: Ah bah écoutez, l'envoie le troisième, donc, mon cher Jean.
2: Ben voilà.
0: Bon, vous pourrez le mettre aussitôt après avoir plongé, comme ça, voilà. Il est en coton, vous risquez rien. Merci beaucoup, merci d'être des nôtres.
2: Et je voudrais faire un petit bonjour à tout le monde, ici Limousin, tous ceux-là qui me connaissent, sous mon surnom JR87.
0: JR87.
2: Ouais, parce que ma femme qui a un restaurant à Champsac, rue de la Tour, alors tous les routiers que je connais, j'y passe un petit bonjour.
0: Eh ben c'est sympa comme tout. Merci.
2: Et tous les autres gens que je connais, parce que...
0: Et puis tous ceux que vous ne connaissez pas, enfin, aussi.
2: Oui,
0: bah,
2: voilà.
0: Pas de raison. Merci Jean, à bientôt, JR.
2: À bientôt, puis je vous remercie. Hein.
0: Salut JR.
2: Salut.
0: Faites comme lui, 05 55 34 5000. Allez-y, plongez au grand splash.

0: Charles Doré d'ici quelques instants, Étienne Dao.
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0: et Paul Tatou avec Étienne Dao.
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0: On est très content de vous avoir avec nous et vous rafraîchir grâce au toboggan ou au plongeoir ici Limousin, un max de sensations ici même au 05 55 34 5000. Maïssa vous attend pour écouter de magnifiques cadeaux. On ne sait pas toujours ce qu'il y a au bout, hein. Du splash. À partir du moment où vous plongez, on découvre votre cadeau. Tout à l'heure, c'est le t-shirt ici Limousin qui a été gagné par Jean. Il nous reste aujourd'hui, pour les jours prochains, des passes pour le Festival Mort. Faut se dépêcher, ce sera vendredi. Valable pour l'ensemble du festival pour deux personnes, hein. C'est juste une dinguerie. La batterie portable Endurance également en couleur d'ici Limousin. Il nous reste le gras de bain poli et puis vous l'avez entendu aussi. La possibilité de gagner le t-shirt ici Limousin. Il est blanc, il est beau. Et vous avez entendu Jean, hein, il nous en a fait l'article, comme on dit. 100% coton, il est juste magnifique, il est brodé, il est peut-être pour vous. Si vous choisissez le toboggan ou le plongeoir, 34 5000, je vous rappelle que c'est gratuit. Et vous repartez forcément, obligatoirement, avec un cadeau, pour de vrai. Voici LP, Lost on You.

0: LP avec Lost on You, 11h30.
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0: On ne pouvait pas passer sous silence l'initiative des médiathèques de Lubersac-Pompadour. Ça ne peut pas rester dans l'ombre. Un chouette service, sans doute trop méconnu. Parfois, c'est compliqué. On l'a vu ces jours derniers de se déplacer, d'aller aux heures ouvrables dans un établissement. Eh bien, sachez qu'il existe des initiatives comme celle des médiathèques de Lubersac-Pompadour. La desserte de livres, c'est des DVD à domicile. Si un de vos proches ou de personnes âgées en situation d'invalidité n'avait pas la possibilité de vous déplacer, la médiathèque peut venir à vous avec CD, livres, DVD. Il existe un service de livraison à domicile. Vous contactez l'une des médiathèques. Il faut résider bien sûr dans une commune de la Comcom du pays de Lubersac-Pompadour et vous pouvez vous faire livrer gratuitement donc à domicile. C'est le mardi et le jeudi après-midi, une fois par mois. Et si vous commandez vos titres, soit le service de desserte vous fait des propositions le jour même. Plus d'infos, inscriptions éventuelles en appelant soit la médiathèque de Pompadour, soit celle de Lubersac.
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0: Oui, musique, bonne humeur et splash, plongeon qui va être effectué devant tout le monde. Ça va pas trop timide, Laurent? Bonjour.
3: Oui, bonjour, ici Limousin.
0: Ça va bien?
3: Non, ça va.
0: Ça va? Vous êtes en maillot de bain déjà ou pas?
3: Presque, il manque plus que le bonnet et les lunettes.
0: Fait trop chaud pour le bonnet et les lunettes, non? Vous pensez pas?
3: Alors, au moins les lunettes.
0: Ouais, au moins les lunettes. Voilà, donc voilà. Vous êtes paré, là, je vous vois, vous êtes magnifique. Virginie n'est pas très loin de vous?
3: Non, elle travaille.
0: Elle travaille, d'accord. Je le dis parce que
3: la météo tous les matins.
0: Exactement, voilà. C'est en famille, on va dire en quelque sorte. Mais enfin, elle sait pas là vous participez, que vous montrez devant tout le monde en maillot de bain, Virginie.
3: Parce qu'elle est chauffeuse de bus, si sur son trajet, elle écoute la radio, elle va peut-être l'entendre.
0: Alors, si elle pouvait mettre à fond dans le bus pour que tout le monde puisse profiter du plongeon de Laurent, ça j'aimerais bien. Là, ça me fait jubiler. Je vous le cache pas, hein, mon cher Laurent.
3: Ah mais tout à fait.
0: Bon, eh ben écoutez, vous connaissez le principe, vous savez ce qui a gagné, je le redis très rapidement, les passes Festimalmort, j'ai un peu de mal ce mardi, la batterie portable, le t-shirt ou le drap de bain aux couleurs d'ici Limousin. Mon cher Laurent, c'est vous qui allez choisir votre objet de torture, à savoir le plongeoir ou le toboggan.
3: La couleur.
0: Non, pas de couleur cette année, on est plongeoir ou toboggan.
3: Ah d'accord. Plongeoir, allez.
0: Allez. Plongeoir.
3: Allez.
0: Oh, voilà. Même pas peur. C'est à fond même dans le bus. Peur. On peut écouter et voir, s'il vous plaît, dans le bus de Virginie, Laurent, partir du plongeoir pour le grand splash.
3: Parfait.
0: Allez, à donf. À la une. Oh, ils vont louper un virage. Non, je plaisante.
3: Aïe.
0: Ça va? Oh là là, ça va?
3: Ça vous a éclaboussé du coup, je crois.
0: Oui, mais je crois que surtout que le bonnet, il n'aurait pas tenu hein, si vous étiez avec.
3: Tout à fait, c'est vrai.
0: La tête la première pour quand même nous remonter. Waouh!
3: Ouais, mais ça y est, j'ai refait surface.
0: Ouais, mais là, vous avez le cadeau dans les mains, vous devriez savoir que. Là, je trouve que quand même, hein?
3: Oui.
0: Deux passes Festimalmort pour vendredi, samedi.
3: C'est gentil.
0: Ah bah c'est super, surtout vous allez voir Patrick Sébastien, Christophe Maé, Léla Sketchup, le collectif Métissé, faire une fête totale, Java, avec Zouk Machine, avec Bernard Minet, enfin voilà, une grosse déconne qui va faire du bien pour cet été, mon cher Laurent.
3: D'accord, mais c'est gentil, ici Limousin.
0: Eh ben c'est avec grand plaisir, merci de nous être fidèles. Et puis coucou donc à Virginie qui est dans le bus. Et on connaît Virginie qui nous donne la météo du côté d'Obja, pas tous les jours, mais régulièrement quand même.
3: Régulièrement.
0: Surtout qu'il ne fait pas le même temps qu'ailleurs, c'est ça, c'est un micro-climat. Passez un bel été.
3: Merci bien, à
0: salut
3: vous
0: Laurent, et bravo.
3: Merci.
0: La fille qui m'accompagne, voici Francis Cabrel à midi moins 25. Et vous aussi, appelez-nous, vous choisissez le plongeoir, le toboggan, pas de couleur. Oui, parce qu'il y a peut-être une référence des années précédentes. Donc il n'y a pas de couleur à choisir, c'est le plongeoir ou le toboggan. Et vous l'avez entendu, les cadeaux, ils sont là. 05 55 34 5000.

0: chouette douceur nous attend aussi avec, d'ici quelques instants, M. Pokora.
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0: quand même M. Pokora.
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0: À 11h43 exactement, bonjour Christine.
2: Bonjour.
0: Bonjour, bonjour, vous habitez Panazol?
2: Oui, tout à fait.
0: Comment va?
2: Ça va très bien,
0: bon.
2: C'est très bon. Oui.
0: Bon début d'été?
2: Oui, bon, il a fait chaud, ouais. Mais bon.
0: Ça va, vous êtes assez protégée, la maison est fraîche?
2: Oui, ça va, ben, bon. On a la climatisation, oh. On a de la chance.
0: Bon, ben écoutez, on est quelques-uns à venir vous rejoindre à l'occasion, hein, oui. Quand il fera chaud à nouveau la semaine prochaine, parce qu'on nous réannonce une période chaude. Oui. On ne sait pas encore si c'est un vrai, véritable épisode de canicule, donc je m'avance pas, histoire de démoraliser personne. Voilà.
2: Oui.
0: Et sinon,
2: oui.
0: Tous chez Christine à Panazol. Voilà.
2: Oui.
0: Bon, pour se rafraîchir encore plus, vous avez décidé de plonger aujourd'hui.
2: Oui.
0: C'est votre jour, c'est votre grand jour, Christine. Alors, on le sait, vous avez la possibilité de le faire à partir d'un plongeoir.
2: Oui.
0: Ou d'un toboggan.
2: Mais je vais prendre le toboggan.
0: Prenez le toboggan. Alors, ouais. Vous savez ce qui est à gagner, hein?
2: Il y a un pass, je crois, pour Malmort.
0: Festival Malmort, effectivement, vendredi, oui. Et samedi, avec des affiches de rêve, mais surtout de la chanson festive, festive. Alors, on va se lâcher. Hein?
2: Oui.
0: Il y a de quoi se réhydrater sur place. Alors, il ne faut pas en abuser non plus, on le sait, avec modération, mais aussi de l'eau. Hein, donc, vous ferez comme vous voudrez. La batterie portable Endurance, aussi le t-shirt ici, Limousin. On a encore le drap de bain poli. C'est pas mal, ça.
2: Oui, oui, c'est
0: grand
2: pas
0: drap
2: mal.
0: De bain. Bon. Alors, comme vous avez choisi le plongeoir, eh ben, on va voir ce que ça donne. Au bout du bout, c'est vous qui remontez le cadeau, ma chère Christine. Hein?
2: D'accord.
0: Vous gardez un petit peu de conscience, c'est ça que je veux dire. Hein. Mais il faut y aller franchement quand même. On y va?
2: On y va.
0: Ouais,
2: allez,
0: c'est parti.
2: Allez.
0: Oh, mais vous avez fait ça toute votre vie. Aïe. Alors, je dirais pour la natation synchronisée, on verra plus tard. Hein, pour le plongeon synchronisé aussi. Bon, du moment que c'est efficace, vous avez un cadeau entre les mains. Vous avez reconnu ce que c'était?
2: Pas du tout.
0: Eh bien, c'est une batterie portable Endurance.
2: Ah, d'accord.
0: Batterie. Merci. Qui pourra accompagner votre smartphone. De temps en temps, on a un bout de batterie, hein, sur le smartphone.
2: Oui, c'est
0: donc,
2: vrai.
0: On en rajoute ça. Et en plus, si je ne dis pas trop de bêtises, celui-ci, on peut le mettre à l'arrière du smartphone. Ça continue à le recharger, effectivement, oui. par onde, avec des ondes,
2: oui.
0: Un truc moderne, comme tout.
2: Ben,
0: batterie externe en alu recyclé, elle est bleue, elle est aux couleurs d'ici Limousin. Tout va bien, Christine?
2: Oui, très bien, merci beaucoup.
0: Profitez de la fraîcheur de votre maison, on vous embrasse.
2: Merci beaucoup.
0: À bientôt.
2: Au revoir.
0: Voici les Niagara. Assez, c'est le titre de la chanson, assez. Mais nous, on n'en a jamais assez. Parce que vous pouvez aussi nous appeler, choisir le plongeoir ou le toboggan. 05 55 34 5000.

0: Passé avec le groupe Niagara d'ici quelques instants, les Queen.
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0: stop me now, stop, ce que va chanter Bruno d'ici quelques instants. Si.
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0: Maintenant, on n'arrête plus. Maintenant que j'ai fait le 34-5000, que je suis arrivé jusqu'à vous, eh bien, c'est le plongeon et ça va être devant tout le monde, hein, mon cher Bruno. Bonjour.
2: Oui, bonjour.
0: Bonjour, vous habitez Tulle ?
2: Oui.
0: Ouais. Vous êtes au frais aussi, ça va, Bruno ?
2: Ah là, je suis au frais, oui.
0: Ça fait du bien. Oui. Une maison qui garde le frais, peut-être, je sais pas, ou au boulot avec la clim ?
2: Ah ouais, c'est ça,
0: oui.
2: La fin du travail avec la clim,
0: oui. Oh, le vénard. Donc, vous n'avez pas besoin de vous rafraîchir. Au revoir, Bruno. Je fais ça. Bon, vous connaissez les règles du jeu ?
2: Oui.
0: Eh ben, vous choisissez le plongeoir ou le toboggan, mais vous allez plonger devant tout le monde. Enfin, vous allez rentrer dans l'eau devant tout le monde, ça va ?
2: Oui, ça devrait aller, oui.
0: Bon. Tant pis, hein, c'est un mauvais moment comme ça à passer. Mais après, vous savez que le cadeau au bout, ça peut être une batterie portable, on vient de l'entendre. Ça peut être le t-shirt ici Limousin, le drap de bain poli ou encore vos passes de passe pour aller du côté de Malemort le week-end, ce week-end, vendredi et samedi, pour alors une affiche de malade, quoi, voilà.
2: D'accord.
0: J'hésiterais entre le plongeon et le plongeoir, je dirais, et le toboggan. Mais bon, maintenant, il va falloir y aller.
2: Ouais, je vais prendre le toboggan.
0: Prenez le toboggan. Qu'est-ce qui vous pousse vers le toboggan ?
2: Et ça va un peu moins vite quand même.
0: Peut-être, voilà. C'est peut-être un petit peu plus tortueux, tout ça.
2: Voilà.
0: Et puis on prend le temps d'y réfléchir au dernier moment, de savoir si on jette.
2: Tout à fait, oui.
0: Alors que quand on est sur le plongeoir, il y a du monde qui attend derrière. Il faut y aller quand même.
2: Ouais, on peut se faire pousser, ouais.
0: Allez, c'est parti à la une. C'est pas mal sur le ventre aussi.
2: Ah oui, c'est pas mal aussi. Ouais.
0: Aïe ! Soignez votre arrivée, mon cher Bruno. J'ai mal pour vous, là. Belle descente sur le toboggan. Et je regarde au bout de cette descente. C'est vous qui avez le cadeau au bout des bras. Vous les avez dans les mains. Vous les voyez. Bon, alors, heureusement, on les a gardés sous plastique. Hein, mais ce sont deux passes pour le Festival Mort ce week-end.
2: D'accord, c'est magnifique.
0: C'est super, vous y allez avec la personne de votre choix. Vous irez voir les collectifs métissés, Patrick Sébastien, Christophe Maézouk, Machine. Enfin, une affiche pour vraiment faire la fête tous ensemble, mon cher Bruno.
2: Tout ce que j'aime.
0: Bon, tant mieux. Et puis, passez un bon moment. Vous faites des photos, vous nous envoyez tout ça sur les réseaux sociaux. Je compte sur vous, mon cher Bruno.
2: Ça marche.
0: On fait ça. Salut, oui. Un bel été, bravo merci pour ce toboggan magnifiquement interprété. Bravo.
2: Au revoir.
0: Aux enfants de la chance, Serge Gainsbourg et les infos.

0: jour avec aux enfants de la chance.
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2: Nous sommes aujourd'hui le 30 juin 2026, c'est un mardi, il est midi. Valérie Monnier est avec nous pour les infos et pas moins de 200 piscines olympiques par jour pour soutenir le débit de la Vienne.
3: C'est le volume d'eau lâché par EDF Hydro depuis le début du mois de juin grâce à plusieurs barrages et des usines hydrauliques implantées sur le Thorion et sur la Molde. L'eau de la Vienne sert notamment pour refroidir la centrale nucléaire de Civaux. Pierre Astorgue, le directeur d'EDF Hydro pour le bassin Vienne, était notre invité ce matin et il s'attend à de nouveau lâcher dans les prochains jours face à la remontée des températures et l'absence de précipitations.
4: C'est notre rôle d'économiser l'eau et d'ajuster ce débit en permanence de 13 mètres cubes. Pour l'instant, c'est les retenues du Thorion qui ont été sollicitées. Probablement, avec les fortes chaleurs qui arrivent, que la retenue de Vassivière pourrait être sollicitée la semaine prochaine. Le débit naturel de la Vienne, qui provient finalement des écoulements de son bassin versant, est d'à peu près 5 mètres cubes par seconde. Avec les barrages du Thorion, ce matin, on ajuste, on rajoute 8 mètres cubes par seconde pour qu'on ait un débit en permanence minimum de 13 mètres cubes par seconde. Tous les ans, on est amené du coup à soutenir le débit de la Vienne pour permettre, certes, le fonctionnement de la centrale nucléaire de Civaux, mais aussi l'alimentation en eau potable, la préservation du milieu et également la retenue de Vassivière sert à la défense contre les incendies.
3: Pierre Astorgue, le directeur d'EDF Hydro pour le bassin Vienne. Et pour se préparer à la prochaine canicule, 30 000 climatiseurs ont été commandés par le gouvernement pour équiper les hôpitaux et les maisons de retraite. Sébastien Lecornu, le Premier ministre, l'a assuré hier. Ils seront livrés d'ici quelques jours.
2: Il y a trop d'accidents de la route en Corrèze.
3: Voilà ce qu'a dit le préfet Vincent Berton à l'initiative des Assises de la sécurité routière organisées aujourd'hui à Tulle, salle de l'Ozlou. 4 accidents ont été mortels depuis le début de l'année. Ces assises sont la suite logique des ateliers de mai dernier où le préfet a déploré des accidents en hausse depuis 5 ans dans le département.
5: C'est un département qui n'est pas le seul dans ce cas-là. D'autres départements ruraux, le Lot-et-Garonne par exemple, qui ont une accidentologie qui augmente assez fortement depuis 5 ans. Mais c'est vrai qu'il n'y a pas la dynamique de baisse qu'on peut trouver dans d'autres régions, dans d'autres départements. Et donc ça nous interroge, forcément. Il faut étudier, il faut analyser les choses en détail. Il faut le faire avec tous ceux qui sont concernés par le sujet, le service de l'État, les magistrats, les départements, les acteurs associatifs, les assureurs, tous ceux qui travaillent sur la sécurité routière, qui doivent ensemble essayer d'analyser cette situation et de trouver des solutions. Il y aura un plan d'action, des orientations pour savoir sur quel levier on va travailler, les aménagements urbains, des limitations de vitesse, des actions de sensibilisation, des actions qui soient adaptées, ciblées aux causes de l'accidentologie en Corrèze.
3: Et parmi les solutions déjà imaginées, il y a celle d'abaisser la vitesse sur l'A20 dans la traversée de Brive de 110 à 90 km/h, comme c'est déjà le cas dans la traversée de Limoges. 2 accidents ce matin en Haute-Vienne. Le premier vers 9h moins le quart à Verneuil-sur-Vienne, impliquant 2 voitures, une femme de 44 ans et un enfant de 2 ans. Blessés légers ont été pris en charge par les pompiers. Blessée légèrement aussi, une femme de 49 ans dans un choc avec une voiture rue Bernard de Ventadour à Limoges vers 9h15. Elle a été transportée au CHU de Limoges. C'est acté, 23 classes se fermeront en Haute-Vienne à la prochaine rentrée scolaire. Une dizaine de personnes se sont regroupées hier devant l'inspection d'académie à Limoges où se tenait une ultime réunion sur la carte scolaire. Si 2 classes vont finalement ouvrir à Fétia et Édouard Herriot à Limoges, 2 autres vont fermer à Nexon et à Gérard Philippe à Limoges. Une pétition avec 1000 signatures a aussi été remise hier au directeur académique de la Haute-Vienne. Pas de changement à la tête de l'association des maires et des élus de la Haute-Vienne après les élections municipales. Philippe Barry, maire de Saint-Priest-sous-Aix, a été réélu à l'unanimité à la présidence de l'association.
2: Au mondial de foot, l'équipe de France affronte la Suède ce soir.
3: Avec 3 victoires après, 3 victoires en 3 matchs et 10 buts inscrits en phase de groupe. Les Bleus sont en 16e de finale face à la Suède. Donc ce soir, un adversaire normalement à leur portée. Mais attention, désormais ce sont des matchs à élimination directe. Et hier soir, c'est l'Allemagne qui en a fait les frais. La Mannschaft a été éliminée à la surprise générale au tir au but par le Paraguay.
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3: Oui, Christophe.
2: Oui, je disais Paraguay comme en 98, sur le 8e de finale. Hein, on avait gagné, mais ça n'avait pas été simple.
3: Exactement.
2: C'est quand même très, très
3: bon joueur. Oui, Paraguay qu'on retrouvera peut-être si la France gagne ce soir.
2: Ce serait à peu près presque le même scénario. Oui. Allez, presque, ce serait bien. Soleil radieux tout au long de l'après-midi avec des températures comprises entre 27 et 30 degrés. Pour la nuit prochaine, le ciel sera dégagé de début de soirée. Puis il y aura un passage nuageux la nuit prochaine, mais pas de précipitations annoncées. Température fraîche demain matin entre 12 et 15 degrés. Voilà pour la moyenne en pleine, il fera 11 degrés sur le haut plateau. Et demain mercredi, un soleil est généreux toute la journée, avec en fin de matinée quelques nuages qui vont se former sur la haute Corrèze à voile nuageux, qui va envahir le ciel limousin en fin de journée. Température un petit peu plus fraîche demain entre 25 et 28 degrés. Il est midi 5.
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3: Bonjour la France, j'espère que tu vas bien. La France, il y a la France qui joue ce soir.
8: Exactement, à 23h.
3: Allez les Bleus. Bon, alors, je vous rappelle que toute la semaine, nos candidats chéris s'affrontent pour se sélectionner pour la finale de vendredi. Et puis, il y a des trucs un peu sympas à gagner, j'aime mieux vous le dire. Parce que le premier prix, c'est un séjour pour 4 adultes à Port Aventura World. Et là, trois jours de nuit en pension complète dans un hôtel 4 étoiles. Hein, c'est quand même Port Aventura World, c'est quand même énorme. Vous avez un accès illimité pendant 3 jours à Port Aventura Park. Vous avez un accès à Ferrari Land. Et évidemment, vous allez. Ça, c'est la Ferrari. Attends, il y a Enzo Ferrari qui vient de se retourner. Il a fait un flip-flap.
8: C'est la vieille de chevaux, quoi.
3: Ah, c'est ça. Évidemment, c'est vous qui choisirez votre période de séjour. Et en plus, comme votre radio ici est hyper sympa, on vous donne 100 euros de carburant pour aller dans ce petit paradis. Voilà, ça, c'est le premier prix. Le deuxième prix, c'est quoi?
8: Qui sait qui, toute l'année, vous a fabriqué une cafetière 32 dosettes et 6 verres en verre?
3: C'est
8: Joe Mango. Ouais, qui sait le meilleur? Qui sait le meilleur?
3: Olé!
8: C'est Joe Mango.
3: Voilà.
8: Une cafetière à gagner vendredi.
3: Eh ben c'est magnifique, on accueille nos deux candidats du jour, Daniela et Stéphane.
8: Olé.
3: Comment ça va les amis?
8: Bonjour.
9: Bonjour Eric et Valérie.
8: Bonjour Daniel et Daniela et Stéphane, pardon.
10: Bonjour Eric et Valérie.
3: Ça va Daniela?
10: Ça va très bien, oui.
3: C'est magnifique, tu joues avec Ici Nord.
10: Oui.
3: Tu habites à... Alors, comme on dit Canfin ou Camphénon?
10: Oui.
3: Comme on dit Canfin en Carambeau.
10: C'est bien ça.
3: Alors, tu as 75 ans, tu habites donc Canfin en Carambeau. Comment ça s'appelle les habitants de Canfin en Carambeau?
10: Les Canfinois.
3: Tu es une petite Canfinoise, voilà.
10: Oui.
3: Eh ben voilà. Tu es mariée à Christian, tu as 3 enfants, tu as plein de petits-enfants. T'en as combien des petits-enfants?
10: 7.
3: Oh la vache. Ah oui, quand même. Hop, hop, hop.
10: Et oui, enfin, j'en ai 5 garçons et 2 petites filles rapportées, quoi, on va dire.
3: Eh ben, c'est pas mal. Et, oui. Et alors, par contre, au niveau des animaux, on est sur quoi? Est-ce que t'as des animaux chez toi?
10: Oui, attendez, j'ai encore aussi une arrière-petite fille. Hein.
8: Oh là là.
3: Oh là là. Ah oui, tu es arrière-mamie. Hop, hop, hop, hop.
10: Oui, oui, oui.
3: Et que, attends, comment ils s'appellent, comment ils t'appellent tous ces petits-enfants et ces arrière-petits-enfants-là? C'est mamie, c'est quoi?
10: Nani.
3: Oh, c'est mignon, Nani. C'est très mignon. Alors, oui, il paraît que tu as des pigeons de concours.
10: Oui, c'est ça, oui. Enfin, mon mari a des pigeons de concours. C'est chiant.
3: Et qu'est-ce que c'est, des pigeons de concours?
10: Ah, bah, des pigeons, c'est le sport comme un beau film. Bon, ils jouent plutôt court, hein, parce que, bon, en vieillissant, c'est plus difficile. C'est-à-dire qu'on met des pigeons, on les porte dans un siège, on les bague, ouais. Et les pigeons sont transportés à 150, 200, des fois 500, 600 kilomètres, et sont relâchés le lendemain matin ou 2 jours après, et ils reviennent au pigeonnier.
3: Et c'est celui qui... Ah bah oui, c'est celui qui revient qui a gagné, quoi.
10: Après, là, il faut, on enlève la bague, on constate, on repart au siège, et puis premier arrivé à gagner. Il faut prendre, c'est tout est calculé, hein, parce que les distances sont pas pareilles partout.
3: Bah oui,
11: C'est pas mal, oui. Ça, dis donc.
10: Oui.
11: Alors, tu es retraitée et tu avais un métier exceptionnel que beaucoup auraient eu envie de faire. Tu emballais les bonbons, tu étais mécanicienne en confiserie.
12: Je vous ai apporté des bonbons. Oui.
11: Mon Dieu. Et tu travaillais pour la pie qui chante. Oh là là.
8: Oh, la pie qui chante, c'est vieux ça.
11: Oh là là là là. Ma passion.
8: Ah, les bonbons.
10: Oui.
11: Ah bah ça.
8: Pie qui chante.
11: Oh là là là là, ça c'est magnifique. Bon, alors, nous allons tout de suite marquer le premier point, parce que je sais que tu me bien sûr, Daniela, je te fais confiance. Alors, tiens, on va... Petite ambiance.
13: Le chat de la voisine, qui n'a pas une cuisine, et fait ses gros ronrons sur un balai de redondons.
11: Et voilà, le chat de la voisine qui fait des gros ronrons. On va parler des chats.
13: De poules et de fourmis.
11: Écoute bien cette question. Les chats sont les animaux de compagnie les plus nombreux en France. Est-ce que c'est vrai ou faux ? Top chrono, 5 secondes.
10: Bon, je vais dire vrai, je crois.
11: Eh ben, tu as raison. Oui, c'est les chats qui... Alors, les chiens aussi sont populaires, mais...
10: Oui, c'est pour ça.
11: Eh oui, en France, il y a 16 millions de chats et 8 millions de chiens. Donc quand même, voilà, les chats sont majoritaires. Bravo, premier point.
8: Voilà, on apprend des choses, on s'amuse. C'est comme ça tous les jours dans Au Taquet. Stéphane avec ici, Loire-Océan. C'est donc dans le 44, c'est en Loire-Atlantique. Salut Stéphane.
14: Oui, rebonjour.
8: Rebonjour. Où est-ce que tu habites Stéphane exactement?
14: Alors j'habite à Corcoué-sur-l'Ogne.
8: Oh là là, et qu'enfin en carambeau, Corcoué-sur-l'Ogne. Comment on appelle les habitants de Corcoué-sur-l'Ogne? Attends, laisse-moi deviner, les Corcoués, hein.
14: Exactement.
8: C'est vrai ? Oh, pas mal. Oui. Corcoué.
11: Et l'autre, il s'auto-congratule. C'est pas mal.
8: Hey. Voilà, je m'auto-embrasse. Tu es mariée à Bernadette. Comment elle va, Bernadette, aujourd'hui ?
14: Madame va bien.
8: Madame va bien, impeccable, tant mieux. Vous avez eu deux beaux enfants, comment s'appellent-ils ?
14: Thomas et Alexandre.
8: Ouais, et j'ai cru comprendre, Stéphane, que tu étais devenu papy, là, il n'y a pas longtemps.
14: Ah, il y a un bon mois, on est devenu papy et mamie.
8: Oh, alors comment c'est, une petite fille? Petite fille, c'est ça?
14: Une petite fille.
8: Comment s'appelle-t-elle?
14: Elle s'appelle Talia.
8: Talia, voilà, qui a un mois. Et pas du don. Qu'est-ce que ça fait d'être papy, Stéphane? Parce que bon, 60 ans, voilà, papy, quoi.
14: Bah, c'est bien, c'est ce qu'il faut.
8: C'est ce qu'il faut. Deux chats, oui, Tornade et Roussette. Ah, c'est l'animalerie, parce que c'est pas tout. Il y a quoi d'autre à la maison?
14: Ah, j'ai des moutons, j'ai des oies, j'ai des poules.
8: 5 quoi ? 12 moutons ? Attends, mais tu fais quoi dans la vie pour avoir 12 moutons et des poules ? T'es agriculteur, tu fais quoi ?
14: Ah non, je suis bientôt en retraite, donc je m'occupe.
8: Mais tu fais quoi comme métier ?
14: Je suis mécanicien poids lourd et j'étais chaudronnier soudeur avant.
8: Ok, chaudronnier soudeur, mécanicien poids lourd. Et alors, il nous parle de la retraite. Bah figurez-vous qu'il est à la retraite officiellement, notre Stéphane, demain ! Hey Stéphane, c'est demain ta retraite, c'est ça hein?
14: Oui, exactement.
8: Bon, ouais, ça va, tu le vis comment de dire que demain c'est fini quoi? Après,
14: bien,
8: c'est
14: bien.
11: Bah, 60 ans la retraite,
14: bien.
11: C'est le bonheur.
8: Ouais. Ah oui, non, c'est bien, là, il va pouvoir profiter.
14: Ah, j'ai un peu plus de 60 ans. Hein.
11: À quel âge?
8: Moi, j'ai marqué 60. Hein.
14: J'ai 60 ans et 5 mois.
8: Oh,
11: il va jouer sur 5 mois celui-ci.
8: Fais son coquet, alors Stéphane. Ouais. Bon, on y va? On joue?
14: Bonjour.
8: Allez, c'est parti. On va jouer avec les Rolling Stones qui ont choisi leur nom suite à un pari perdu avec un groupe de jazz appelé les Pierres qui roulent. Est-ce que c'est vrai ou faux? Top chrono, 5 secondes. Les Rolling Stones, ils s'appellent les Pierres qui roulent parce qu'ils ont perdu un pari.
14: C'est faux.
8: C'est faux, t'as raison. Le nom du groupe est inspiré de Rolling Stone. Morceau de Muddy Waters.
11: Oh là là.
8: Muddy Waters.
11: J'adore quand il prend Muddy les accents. Waters. J'ai envie de crever.
8: Bah oui.
11: Je demande pardon à la Grande-Bretagne. Je répète.
8: Muddy Waters. Considéré comme le père du blues de Chicago et dont les Stones sont des fans ultimes.
11: Mais... Allez, ça fait un point Daniela, un point Stéphane.
8: Muddy Waters.
11: Et là, tout de suite, Belle-Île-en-Mer.
8: C'est plus facile à prononcer.
11: Belle-Île-en-Mer, Marie Galante, Laurent Voulzy, vous écoutez ici, on vous aime, à tout de suite mes chéris.

0: oui, parce qu'il faut boire.
1: Oui, et vous laissez à boire.
0: Et vous laissez à boire. Voilà.
1: Vous refaites les paroles, quoi.
2: Écoutez.
1: Ah, pauvre Laurent Voulzy.
0: Et alors, c'était comment ça s'appelait? Belle-Île-en-Mer.
1: C'était
0: Marie-Galante.
1: Belle-Île-en-Mer de Marie.
0: Allez, jingle, Vincent, vas-y.
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1: C'est la Bretagne, Belle-Île-en-Mer.
0: Oui, bah oui, bah. Oh, dis donc, hey, redécouvrez vos départements et les régions de France avec Tonton Bastien. Alors, Stéphane, ici Loire-Océan, affronte Daniela, ici Nord. Ils ont un point chacun. Daniela, je le rappelle, habite à Canfin, en Carambeau. J'adore ce nom. Hein. Ça me fait penser à Carambole. Bon, je sais pas pourquoi. Alors.
1: Oui, ou à Confiné.
0: Non, enfin, à Carambole. Oui. Alors, il paraît qu'on fait de la gym douce et du stretching.
4: Oui, c'est bien ça, oui.
0: Oh, quel courage, j'aimerais bien avoir ton courage, j'y arrive pas moi.
4: Oh, c'est pas facile, hein, c'est vrai, mais bon, il faut faire quoi.
0: Ah, oui, il faut. Alors, tu bricoles pas, mais tu jardines un petit peu avec ton mari, vous faites. Toi, tu fais les fleurs et lui, il fait le potager, c'est ça?
4: Oui, c'est bien ça.
0: Ouais. T'as quoi comme fleurs dans ton jardin?
4: Ouf, il y a des géraniums, il y a un petit peu de tout, je saurais pas dire, je suis pas très, il y a des roses, il y a des œillets, il y a,
0: Fleurs
4: qui me plaît, j'achète, et puis,
0: Alors, tu adores cuisiner et comme ta maman était italienne, tu nous fais beaucoup de la sauce bolognaise. Tu adores faire ça, la sauce bolognaise. Là, hein?
4: Oui, bien sûr.
0: Ah là là.
4: Pas aussi bonne que celle de maman, mais elle est bonne quand même, quoi.
0: De toute façon, rien n'est aussi bon que le truc de maman.
4: Non, c'est vrai.
0: Ben oui, moi ma mère faisait la blanquette. J'essaye pitoyablement de lui arriver à la cheville. Alors. Qu'est-ce que tu aimes faire en dessert? Il paraît que tu es très bonne en dessert aussi.
4: Non, je suis vraiment bonne en dessert, c'est ce que j'avais dit. Je fais de la tarte à la crème, de la tarte aux huit bouvies. C'est les tartes de Ducasse du Nord.
0: Ouais.
4: Bon, ça, souvent, on me demande quand on fait quelque chose, une fête, on fait une tarte comme ça.
0: Ouais.
4: Du tiramisu. Bon,
0: oh, c'est pas mal ça.
4: Oui.
0: Des clafoutis, dis donc, il paraît que tu fais des clafoutis.
4: Ah, des clafoutis aux cerises, oui, bien sûr, oui.
0: Ah bah t'es bonne, hein. Ça veut dire que tu fais des desserts, ma chérie. Voilà,
4: Des cerises, nectarines, avec des nectarines aussi, c'est très bon.
0: Oh, oui. Oh là là.
4: Oui.
0: Bien, alors est-ce que tu vas marquer le deuxième point? Oui, bien évidemment. C'est la bien deuxième sûr. Question, vrai ou faux? Attention, petite chanson.
5: Connaissez-vous, monsieur le maire, de fouiller les cantaloupes?
1: On a du très jeune, hein, depuis midi. Hein.
0: Eh ben moi j'adore. Alors, est-ce que nous allons parler des mères? Les mères de village, hein, pas les mamans. Le salaire d'un maire en France, eh bien, il paraît que ça varie en fonction du nombre d'habitants de la commune. Est-ce que c'est vrai ou faux? Top chrono 5 secondes. Est-ce que le salaire d'un maire varie en fonction du nombre d'habitants de la commune?
4: Vrai ou faux? Moi, c'est vrai.
0: T'as raison, c'est totalement vrai. Et oui, l'indemnité d'un maire peut aller d'un peu plus de 1100 euros dans les villages de moins de 500 habitants à plus de 6000 dans les grandes villes. Bravo, deuxième point.
1: Stéphane, qui a marqué ou qui n'a pas marqué? Je me souviens
0: plus.
1: Ah oui, il a déjà.
0: C'est-à-dire que le gars.
1: Je n'avais pas noté. Non, je ne note pas. Non, je t'ai concentré sur la retraite de Stéphane. Hein. Officiellement, c'est demain. Ici, Loire-Océan, à Courcouët-sur-Logne. Alors, puisqu'on parle de cuisine avec Daniela, j'ai cru comprendre que tu étais quand même un bon petit cordon bleu, mais. Ouais, du niveau de Top Chef, tu dirais, Stéphane? C'est quand même pas mal, hein?
6: Non, pas au niveau de Top Chef.
1: Ah, et ta femme adore quand tu cuisines. Qu'est-ce que tu aimes faire? Qu'est-ce que tu prépares?
6: Ah, ben je fais des cassolettes de dinde ou des tartes au fromage et champignons et tomates.
1: Ah oui, des plats un peu au feeling, en suivant ce que tu as dans le frigo, c'est souvent un peu la bonne façon de faire, généralement.
6: Voilà.
1: Et alors, tu fais des quiches à l'ail, l'ail des ours.
6: Avec des ours.
1: C'est-à-dire?
6: Quand c'est la saison,
1: je connais pas,
6: l'ail des ours à la campagne.
1: D'accord, ok.
6: Chez moi.
1: Ah ok, d'accord. Et ça t'en met partout. Et tes proches en ont un peu marre, c'est ce qu'on
6: va dire. Quand c'est la saison, ils en ont un peu marre.
1: Stéphane, tu t'investis dans la vie de ton village. On parlait des villages justement avec le salaire des maires. Toi, qu'est-ce que tu fais en termes d'investissement? Tu donnes des coups de main?
6: Voilà, je donne un coup de main. Ce que je disais à Gwenaëlle au téléphone l'autre jour, j'ai inventé un nouveau nom. Le village, je me promène dans le village et je leur donne un coup de main.
1: D'accord.
6: Le matin, je prends le café, puis l'après-midi, c'est une petite bière.
1: Et en quoi tu donnes un coup de main en prenant un café et en buvant une bière, j'ai pas compris?
0: Il soutient les troupes.
6: J'ai du temps à perdre, donc je vais
1: voir. Ah, d'accord. Avec modération, tout ça, bien sûr. Non, mais voilà, tu participes à toutes les fêtes de village, pour la galette des rois, pour les moules frites de l'été, voilà, il se passe plein de choses chez toi. Mais oui, Stéphane. Jouons avec ta question qui arrive, elle vaut un point. Et nous retournons en Espagne.
2: Espagne.
1: Bah c'est là qu'on compare, hein. C'est un séjour en Espagne qu'on vous offre cette semaine.
0: C'est la compa, ouais, c'est la compa.
1: C'est la compa, exactement, que nous partons.
0: Ah, voilà, c'est mieux, ouais.
1: Vous insinuez que je parle mal, c'est ça?
0: Absolument pas.
1: Je ne parle mal de la France.
0: Je ne me permettrai absolument pas de critiquer, la France jugera d'elle-même. Allez, pose ta question.
1: L'Espagne recrute 10 000 volontaires pour boire du vin tous les jours pendant 4 ans. Est-ce que cette info est vraie ou faux? Top chrono. 5 secondes.
6: C'est vrai.
1: L'Espagne recrute 10 000 volontaires pour boire du vin, tous les jours, pendant 4 ans. Bah, t'as raison.
0: Oui.
1: C'est l'Université de Navarre en Espagne qui a lancé une étude pour déterminer si une consommation modérée et régulière de vin lors des repas est plus bénéfique que l'abstinence. C'est fou, ça.
0: J'en connais qui vont y aller.
1: Ah oui.
0: Et qui vont après être malades. Allez, modération. Ça fait 2 points pour Daniela, 2 points pour Stéphane. Et là, tout de suite, oh là là, c'est le moment de, c'est le moment de bouger vos petits bodies. Ouh. Parce que c'est Kenny Williams, Come Back to Me. Vous écoutez ici, on bouge son boule, là, tout de suite, mes chéris.

0: Madame.
1: Ah, j'ai la même voix grave que lui.
0: Non, non, je n'ai pas du tout la voix de Sunny Williams. En plus, c'est une bombe atomique, le gars.
2: Et alors? Et alors? Qu'est-ce que t'insinues?
0: Rien, pas du tout. T'es très beau. Voilà, jingle. Allez, hop, hop, hop.
2: C'est une honte. Cette femme est une honte.
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0: Excusez-moi, tapez Kenny Williams sur les internets, vous allez voir.
2: Tapez Eric Bastien sur les internets.
0: Oui, voilà, bah justement, et puis vous ferez la comparaison.
2: Pense à ma mère, qu'est-ce qu'elle pense de tout ça?
0: Bah, ta mère, elle t'aime.
2: Au monde.
0: Oui, bah, elle
2: c'est
0: t'aime.
2: La seule, d'ailleurs.
0: Oui, voilà. Allez, nous sommes avec Daniela qui a 2, Stéphane qui a 2. Alors, comme ça, Daniela, on aurait aimé déjeuner avec Serge Gainsbourg.
4: Oui, j'adorais.
0: Alors, est-ce que tu connais cette chanson-là javanaise? On adore, non? En dansant la javanaise.
4: Oui.
0: On adore.
4: C'était un artiste complet pour moi.
0: Ah bah oui, c'est des magnifiques chansons. Magnifiques chansons. Alors, ma petite chérie, c'est l'heure du quiz musical. Je t'explique.
4: Aïe, aïe.
0: Non, non, pas aïe, aïe, aïe. Écoute bien. C'est... Non, non, je te jure, chérie, il faut que tu écoutes bien les chansons. En fait, je vais te faire écouter 3 chanteurs. Enfin, 3 extraits musicaux. Il y a 2 fois le même et il y a un intrus.
4: Oui.
0: Alors, si tu écoutes bien les voix, tu dois reconnaître l'intrus et tu devras me dire qui est l'intrus. Attention.
4: D'accord.
0: Écoute bien.

0: Ah, ça vous a plu, ça?
1: Ah, j'adore, j'adore ces chanteurs.
0: Ah,
1: allez,
0: c'est cadeau.
1: Qui est le petit intrus qui ne chante qu'une fois? Top chrono, dispo.
2: Si c'est Pierre Connu, ça doit être Jacques Dutronc.
1: Eh bien, je vais m'étouffer.
0: Oui, ne mourrez pas tout de suite.
1: Eh bien, bien sûr que c'est Jacques Dutronc avec les cactus. Il fait des cactus. Moi, je me pique de le savoir. Et les deux autres chanteurs, enfin les deux autres chansons,
0: oui.
1: C'était qui le chanteur? Tu l'as reconnu?
2: C'était Michel, non?
1: Eh oui, bien évidemment,
2: bon,
1: tu marques.
2: Bah, ça va.
1: Eh bah, tu marques deux points, ça fait quatre, ma chérie, bravo!
0: Bon, Stéphane, elle était pas mal, hein? Elle était pas mal du
1: non,
0: tout.
1: Non, elle était
0: très bien.
1: Elle était exceptionnelle.
0: Attendez-vous, qui a gagné hier?
1: C'est
0: déjà
1: vraiment
0: un candidat. N'oubliez pas que j'ai déjà un candidat.
1: On appelle ça le félin de ta maman.
0: Oui,
1: mais bon,
0: c'est ça, voilà. Stéphane, n'écoute pas, elle n'est que fiel et courbe.
3: Oui.
0: Ça s'étouffait. Stéphane, on parlait de déjeuner. Bon, Daniela a dit qu'elle aimerait bien déjeuner avec Serge Gainsbourg. Toi, on t'a posé la même question. Avec qui tu aimerais déjeuner à 13h?
3: Ben, j'avais répondu François Hollande.
0: Mais oui, mais pourquoi? Alors,
3: j'ai dit que je voulais le dissuader de se présenter aux élections l'année prochaine.
0: Ah oui.
3: Il vaut mieux qu'il reste à livrer des croissants puis à vendeur de scooters.
0: Bon, mais écoute, ce propos n'engage que toi. On s'attendait pas
3: oui.
0: à ça, oui, mais effectivement, bon, d'accord. Next, hein, on va passer au
3: Pendant qu'il a été président, non, il n'a pas fait grand-chose.
0: Non, ça va aller, Stéphane, ça va.
1: Ce qu'on va faire, c'est qu'on va écouter le quiz musical.
0: Oui, on va jouer au quiz. Non, mais on a le droit de s'exprimer.
3: Oui,
0: on va jouer au quiz. Allez, quizons.
1: Il y a de pareil, hein, il y a un intrus, tout ça.
0: Et ça, c'est fait. Voici donc ton intrus. Il y a trois artistes. Il y en a un qui n'a rien à faire dans ce mix. Mais de qui s'agit-il?

0: Et oui, et oui, et oui, Stéphane, top chrono. Qui est l'intrus?
1: Amel Bent.
0: Amel Bent, pour toi, on ne l'a écouté qu'une seule fois.
1: Oui.
0: Et qui a-t-on écouté avec Amel Bent?
1: Dalida.
0: Voilà. L'intrus était Amel Bent.
2: C'est la lune.
0: Bravo.
2: Ça ne me fait pas peur.
0: Et effectivement, c'était bien Dalida avec Laissez-moi danser. Et mourir sur scène.
2: Et mourir sur scène, ouais.
0: Oui, bah, oui, oui, oui, bah oui, oui, oui.
2: Tu les avais, toi, Daniela?
3: J'en ai déjà. Oui, mais bon, je t'avais dit, je l'ai reconnu. À même pas, je l'ai reconnu, mais je n'aurais pas su dire son prénom.
2: Bon, bah ça tombe bien, tu l'as pas eu.
0: Voilà.
2: Alors,
0: voilà.
2: Ça nous. Eh, dites donc, les gars, vous vous suivez de près, hein, parce qu'il y a oui. Daniela à 4, Stéphane à 4 aussi. Pop, pop, pop, ça va être chaud. Hein. Vous êtes forts, les
0: ça
2: petits amis.
0: Pour moi, surtout. Je le sens bien.
2: Bon, allez.
0: Allez.
2: Hein là, c'est l'heure de la réclame.
0: Oui,
2: mais pas
0: mieux.
2: Que. C'est l'actualité dans vos régions. Grâce aux 44 locales de votre radio ici, le temps de la réclame, je vais remettre les pendules
0: en,
2: à l'heure.
0: En 78
2: l'église
0: tours,
2: au milieu du village voilà. À cette personne. Allez,
0: amen.
2: À tout de suite.
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2: Et je vous rappelle que toute la semaine, nos candidats s'affrontent pour se sélectionner pour la finale de vendredi. Premier prix, un séjour pour 4 adultes à Port Aventura World avec évidemment 3 jours, 2 nuits en pension complète dans un hôtel 4 étoiles. L'accès illimité pendant 3 jours à Port Aventura Park, un accès à Ferrari, j'arrive même pas à le dire, Ferrari Land. 100€ de carburant pour y aller et évidemment le deuxième prix, une machine expresso Malongo,
0: et oui.
2: 32 dosettes, 6 verres en verre, bref, le bonheur. Allez, jingle, on reprend la compète.
0: Ça part rebondi sur Nadine Mousselet quand même.
2: Ah bah attends,
0: c'est de
2: tu plaisantes. Le puzzle macabre.
0: C'est
2: de...
0: terrible.
2: Mais c'est magnifique. Laura va-t-elle résoudre le puzzle macabre?
0: Qui sera le tueur?
2: Qui sera le tueur? Qui seront les tués?
0: Elles disent Laura devra comprendre la logique du puzzle macabre.
2: C'est magnifique. Moi, Nadine Mousselet, c'est ma petite passion.
0: Ah, moi,
2: ça
0: c'est mon livre d'été, ça.
2: Lucinda, là.
0: Lucinda Riley.
2: Ah, mais évidemment.
0: Évidemment.
2: Oh là là,
0: c'est beaucoup mieux que Château Vallon, tout ça.
2: Évidemment.
0: Bon, ah, c'est, alors, pour, c'est la saga de l'été.
2: Daniela, est-ce que tu lis Daniel Mousselet? Non, Nadine Mousselet, je suis fatiguée.
0: C'est son cousin.
3: Comment?
2: Est-ce que tu lis les romans de Nadine Mousselet?
3: Non, pas vraiment. Pourtant, eh ben, je lis beaucoup, mais je connais pas vraiment.
2: Oui, ben c'est normal parce que tu lis beaucoup, donc tu as d'autres livres intéressants à lire. Alors, nous allons parler de ta rencontre avec Christian.
3: Oui.
2: Vous étiez du même village, vous aviez tous les deux 17 ans. Christian, il était copain avec ton voisin. Et alors, vous papotiez tout le temps sur le perron. Mais ton papa, voilà. Il était hyper sévère. Donc, qu'est-ce qu'il a dit à Christian?
3: Il a dit à Christian, si tu veux voir Daniel, il faut que tu rentres à la maison. Il faut officialiser, quoi. Voilà.
2: Oh là là, et alors qu'est-ce qui s'est passé? Ça a été officialisé comment, ça?
3: Bah, disons qu'il est venu, il est rentré dans la maison. Donc on était presque fiancés sans s'être recevant embrassés, quoi.
2: Ah oui, d'accord, vous n'aviez même pas fait le bisou, vous étiez déjà fiancés.
3: Voilà.
2: Au petit ton, et alors, ça fait combien de temps que vous êtes ensemble?
3: Oh, bah maintenant, ça fait, on va avoir 55 ans de mariage le 17 juillet.
2: Oh, 55 ans de mariage, mon Dieu. Alors, maître Coupez a regardé, ce sont les noces d'orchidées, figure-toi.
0: Ah, dis donc.
2: Alors, ouais. Eh ben voilà. Ouais. Eh oui, 50 ans, c'est les noces d'or.
3: Oui.
2: Bon, puis après, plus on se marie, plus c'est des trucs moins bien. Les orchidées, on s'en fiche un peu. On aurait voulu des noces de rubis, nous, voilà. Bon. Écoute. Hein, bon. Hein? Eh ben, comme quoi, hein, c'est même pas embrassé, à peine fiancé, et 55 ans de mariage, moi je dis, c'est beau.
3: Oui, bah oui, bien sûr. Bien
2: sûr. Ben oui. Voilà. Alors, il paraît que si tu avais pu être un animal, tu aurais été un oiseau.
3: Oui.
2: Et oui, parce que t'aurais bien aimé voler, c'est ça, voir un petit peu ce qui se passe.
3: Oui.
2: Et ben
3: oui.
2: Voilà. Et voilà.
3: Bon, l'être libre vraiment quoi.
2: Ah bah oui, c'est sûr que l'oiseau il décolle, il s'en va quand il veut. Oui. Alors, tu es exactement à 4 comme Stéphane. Donc là, je te propose de marquer 3 points de plus avec la question à choix multiples. Je vais te poser la question, te proposer des réponses et tu auras 10 secondes pour me donner ta réponse. Tiens, je te mets Angèle.
4: D'accord. Tout est devenu flou. Un peu trop fou.
2: Alors, on va parler de la vision. Quand tu as une vision floue et déformée, de près comme de loin, tu es myope,

0: Cours dans cette émission, ouais.
1: Très bien. Je suis à Lombes.
0: Bon, alors ça va, si t'es à Lombes et que tu souffres pas trop de la canicule. Voilà. D'ailleurs, si t'es à Lombes, tranquillement, sur une petite chaise, tu peux d'ailleurs lire le nouveau livre de Nadine Mousselet. Stéphane est avec ici Loire-Océan. Stéphane habite à Courcouët-sur-Logne. Stéphane est demain à la retraite. Mais ce n'est pas du goût de Bernadette, son épouse.
2: Ah oui.
0: Qui est secrètement amoureuse de Luc, le voisin. Et les enfants ne sont pas contents, l'héritage. Est-ce que Laura, la cafetière du village, comprendra la logique du puzzle macabre? Vous le saurez en lisant le nouveau Nadine Mousselet.
2: Oh Nadine Mousselet, Nadine on t'aime.
0: Préface de Lucinda Riley, c'est un mix. Il y a tout. C'est un bon roman ça Stéphane, hein?
1: Ouais, mais je suis pas très lecteur.
2: Ah, oui, oui, mais Nadine Mousselet, c'est plus que de la lecture.
0: Ah,
2: c'est une ambiance.
0: Oh, c'est une angoisse. Moi, on adore. Alors, parlons de la rencontre avec Bernadette. Alors, ça, pour ceux qui aiment le foot, c'était il y a 28 ans. France-Brésil, la première fois qu'on inscrit une étoile sur le maillot, que la France gagne la Coupe du Monde, 3-0 face aux Brésiliens. On écoutait ça en 98, c'est l'année de rencontre avec Bernadette.
1: Exactement.
0: Et alors, c'était un soir de 31 décembre.
1: Oui.
0: Et alors, t'étais en boîte?
1: Eh ben, sorti en boîte.
0: Ouais.
1: Et moi et madame n'allons jamais en boîte, mais pour une fois, on y était.
0: Mais c'est toujours comme ça, pas prévu d'y aller, on y va. Du coup, Bernadette était là avec ses cousines. Et la voisine t'a présenté aux trois cousines. Là, t'avais le choix, ouais. Entre Riri, Fifi et Loulou.
1: C'est un peu ça.
0: T'as choisi Bernadette qui te plaisait, t'as récupéré le numéro de portable? Ouais.
1: J'ai galéré, mais je l'ai récupéré quand même.
0: Bah, t'as galéré, c'est-à-dire, comment t'as fait pour l'avoir?
1: Bah, j'ai demandé à la voisine d'appeler sa copine.
0: Voilà, à Riri, quoi, finalement, pour avoir Loulou, voilà. J'ai bien compris.
1: C'était pas facile.
0: Eh non, c'était pas facile, mais ça fait 28 ans que vous êtes ensemble, bravo, c'est chouette quand même, cette histoire. Ben oui. Alors, vous êtes partis.
1: 28 ans, deux enfants.
0: Oui, je sais, et une petite fille, rappelons-le, qui a un mois, qui s'appelle Talia. Et puis vous êtes parti au Gabon également, t'as fait un peu de la jungle.
1: Oui, on est parti en 2007 au Gabon et on y retourne dans le 17 juillet.
0: Ah, génial, c'est vos vacances cet été, mais pourquoi vous êtes amoureux du Gabon?
1: Ben, j'ai mon filleul qui s'est marié avec une Gabonaise.
0: Ah bah oui, ça explique. Du coup, il paraît que t'as goûté du
1: gros... La belle famille.
0: Eh, ok, j'ai bien compris. Et t'as goûté du crocodile. Alors, je voudrais bien savoir, ça a quel goût le crocodile?
1: Ça a un goût de poulet.
2: C'est un peu
1: goûteux que le poulet, mais ça ressemble, la chair est à peu près identique.
0: Ok, ouais, quand même, je sais pas. Tu mangerais toi du crocodile, Valérie?
2: Bah non, parce que moi, tu sais bien que c'est pas mon truc, la viande, mais pourquoi pas. Hein.
0: Bon, Stéphane, voici ta question. Et nous partons à Hawaï. Quel terme hawaïen, on laisse les crocodiles de côté au Gabon, quel terme hawaïen peut vouloir dire à la fois bonjour, bienvenue et au revoir? Il y a un mot qui veut dire tout ça.
2: Ah bah dis donc, c'est pratique ça au moins.
0: Je sais pas comment on comprend la différence entre bonjour et au revoir, mais bon. Bonjour, bienvenue, au revoir, ça se dit. Aloha. Hakuna Matata. Mahalo. Damido, Damida. Top chrono, 10 secondes. Aloha, Hakuna Matata, Mahalo, Damido, Damida.
1: Aloha.
0: T'as raison, bien plus qu'un simple mot, Aloha exprime l'idée de partage, d'affection, de lien avec les autres. Et selon l'étymologie, ça veut dire partager son souffle de vie. Aloha à tous.
2: Allez, ça fait 7 partout, dites donc. Vous vous suivez de près, les amis, mais là, tout de suite, vous écoutez ici, je vous demande toujours de bouger un petit peu vos petits bouboules. Mais là, je vais vous dire, et si on chantait, si on chantait, si on chantait, la la la la. Allez, Julien Clerc, fais-nous chanter. Vous écoutez ici, on vous aime, à tout de suite.

0: c'est ce qu'on fait tous les jours dans le taquet. Hein,
1: ah oui, chanter. Nous
0: Julien
1: on chante.
0: Clerc, bien sûr.
1: Jingle.
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0: Il est 12h43.
1: Et ici, nous sommes avec Stéphane qui joue avec ici Loire-Océan et Daniela qui joue avec ici Nord. Ils ont 7 points chacun, ils sont très forts. Hein. Très très forts nos candidats. Alors bon, quand même, Daniela, elle a plein de qualités, mais il paraît qu'elle a un défaut. Il paraît qu'elle parle trop et qu'elle est têtue. Qu'est-ce que ça veut dire, ça?
3: Oui, c'est vrai.
1: Mais alors, parle trop de quoi? Ça veut dire quoi? T'es bavarde?
3: Oui, enfin bon, c'est Christian qui dit ça, hein, qui dit que je suis pas là, mais bon.
1: T'es têtu?
3: Hein? Ah oui, têtu, oui, ça, je crois que c'est dans la famille, mes frères et sœurs, on est tous convaincus d'avoir raison, quoi.
1: Ah, d'accord. Bon, oui. Et alors, il n'est pas têtu, Christian?
3: Non, on s'en va, lui, ça va.
1: Ah, lui, ça va, ok, d'accord. Bon,
3: oui. Enfin, c'est parce que moi, j'ai toujours raison quand même. Hein.
1: Évidemment que tu as toujours raison, tu es une femme. Sûr. Évidemment. Oui. Alors, il paraît que toute ta vie, tu as été travaillée en mobylette.
3: Oui.
1: Et oui, tu as passé ton permis de conduire à 53 ans.
3: Oui, c'est ça.
1: Et alors?
3: Il m'a été offert par mes amis, puis j'ai eu mon permis conduite du premier coup, le code deux fois. Voilà.
1: Bah dis donc, c'est bien, mais alors pourquoi t'as attendu si longtemps? Tu préférais la mobylette, toi?
3: Bah disons que ça m'intéressait pas vraiment, quoi. Et maintenant je suis bien contente de l'avoir. Quoi.
1: Ah bah oui, là
3: tu... Oui, je faisais tout avec ma mobylette, bon, je faisais même mes courses, tout ça. Puis bon, bah, avec Christian, je conduisais aussi, bien sûr, pour les courses. Mais bon, je n'en voyais pas trop l'intérêt. Et puis pour mes 50 ans, mes enfants, mes amis m'ont offert l'inscription au permis de conduire.
1: Eh ben voilà.
3: Mais la première leçon, on m'a dit, surtout, je te préviens, si tu passes pas, tu rembourses. Donc, ben voilà quoi.
1: Eh ben tu l'as eu. Eh ben bravo.
3: Oui, je l'ai eu.
1: Eh oui, ben bravo. Oui. Eh ben c'est sûr.
3: Et j'en suis bien contente maintenant, bien sûr.
1: Tu m'étonnes. Alors, oui. Nous allons essayer de nous envoler. Je te propose de marquer 5 points d'un coup.
3: Oui.
1: C'est la question cash. Écoute bien la question. Dans quelle émission de Canal+, Jamel Debbouze s'est-il fait connaître du grand public? Comment s'appelait l'émission de Canal dans laquelle Jamel Debbouze s'est fait connaître du grand public? Top chrono, 10 secondes.
3: Non, je ne sais pas.
1: Oh, il n'y a pas beaucoup d'émissions sur Canal+. Rappelle-toi, de toutes les émissions, il y en a une emblématique. Et c'était nulle part ailleurs.
3: Oui.
1: Avec le cinéma de Jamel, là. Bon. Eh oui, il racontait les films à sa façon, c'était très drôle. Bon, oui. Tu restes à 7.
0: Ah, malgré tous les efforts de Valérie d'essayer d'aider sa candidate en lui donnant des indices.
1: Quels indices?
0: Vas-y, je te dis que c'est une émission emblématique de Canal.
1: Bah, il n'y en a pas eu 50 sur Canal.
0: C'est un indice quand tu lui dis ça.
1: Oh là là, ah, mon
0: Dieu. Elle
1: n'a
0: pas marqué. Non, mais je serai tout aussi indulgent, Stéphane. Et surtout, je te donnerai des indices.
1: Tu donneras rien du tout, sinon tu
0: quoi?
1: Bah, tu verras bien.
0: Hein, par ta gueule à la récré, voilà. Toi. Hein, attention. Stéphane, alors on est râleurs.
1: Eh ben.
4: Oui. Je suis bon français.
0: Ah oui.
1: Ouais, bah c'est un mec en plus, ouais. Hein. Donc.
0: Mais c'est-à-dire, bon, qu'est-ce qui te met dans un état de râlerie, de râlage, de tout ça, quoi?
4: Ben, quand ça va pas comme je veux.
1: Ah.
4: Quand ça se met en travers de mon chemin, des fois.
1: Ah.
0: Ouh là là, oui.
4: Ah. Ouais. Eh oui, mais je suis un bon français.
0: Oui, j'ai bien compris, ok. Oui. Qu'est-ce que tu as d'autre de bon français? C'est intéressant, ça.
1: Et il aime la bouffe.
0: Oui, la bonne cuisine.
4: Ouais, j'aime la bouffe.
0: Ouais. Voilà.
4: J'aime le bon vin.
0: Le bon vin, l'admiration, ouais.
4: Voilà.
0: Bon, bah, t'es un bon français, ouais.
4: Voilà, c'est déjà pas mal.
0: Oui, c'est pas mal. Petit côté grand blond, quand même. J'ai découvert, Stéphane, que tu as tendance à poser des objets n'importe où. Seulement, t'es un peu distrait. Et du coup, tu les perds.
4: Voilà.
0: Et ouais.
4: Et je les perds.
0: Ah bah c'est embêtant, ça.
4: Je les retrouve, mais avec du temps.
0: Mais oui, mais alors du coup, quand tu les retrouves, tu les reposes.
4: Voilà.
0: Et tu les repères à nouveau.
4: Voilà.
0: Ouais, non, mais ça va loin parce que...
4: Et bon, avec madame, je ne demande plus où sont mes clés. Hein.
0: Oui, parce qu'il y a des choses que tu as, comme les clés de voiture, effectivement, tu les as retrouvées, mais un an après. Ça me paraît fou, comment on retrouve ces clés de voiture? Enfin, qu'on met un an pour les retrouver.
4: Mais on a retrouvé, j'ai retrouvé les clés après, c'est...
0: Ah oui, mais elles étaient où ces clés de voiture? Oui.
4: Ils sont à la maison, mais ils étaient tombés derrière...
0: Ah, derrière un meuble?
4: Derrière un meuble.
0: Ah, d'accord, ok. Ah, oui, bah, si tu ne pousses pas les mains, oui, forcément. Un an d'attente pour récupérer les voitures, et je comprends. On t'appelle parfois Robocop?
4: Oui.
0: Pourquoi?
4: C'est mes enfants, des fois, qui m'appellent comme ça. Non, parce que j'ai eu pas mal d'accidents.
0: Ok. Ah oui, t'as eu le fémur cassé, je crois.
4: J'ai été opéré une vingtaine de fois. Et puis demain, je me fais réopérer pour la 21e fois.
0: Demain?
4: Oui, demain.
0: Mais demain, c'est le jour de la retraite.
4: C'est jour de la retraite, mais je passe sur la table.
0: Ok, t'as tout concentré sur le 1er juillet, toi, en fait. Hein, tu fais tout en même temps.
4: Voilà, ouais, exactement.
0: Ok, donc retraite. Mais c'est quoi comme opération? C'est un truc, ça va aller?
4: C'est rien de grave, c'est l'épaule.
0: D'accord.
4: On appelle ça la coiffe rotateur.
0: Ouh là là, oui. Bon, bah, je te souhaite...
4: C'est un ligament qui est touché. Mais
0: ouais, j'ai bien entendu. Allez, écoute, prends soin de toi.
4: J'ai dit à l'anesthésiste, au cas où que ça se passe mal... Il fasse pas de zèle.
0: Il fasse pas de zèle, d'accord. Ah bah c'est... Ok, très bien. C'est rock'n roll, toi. Hein. Bon, allez, on va jouer avec une question cash. Tu sais que tu es à 7 points. Notre ami n'a pas répondu précédemment, notre ami Daniela, ce qui fait que ce serait peut-être l'occasion, si tu vois ce que je veux dire, Stéphane, de prendre 5 points et de prendre la tête. Parce que là, pour l'instant, vous êtes à égalité 7 partout dans le jeu. Voici ta question. On a un petit extrait. C'est Little Richard avec Tutti Frutti, le fruit. Je viens de comprendre le lien. Oui, exactement. On va parler de fruits. De quel fruit la guigne est-elle une variété? De quel fruit la guigne est-elle une variété? On y va, top chrono, 10 secondes.
4: La cerise.
0: Tu vois, moi, j'ai même pas besoin de te donner des indices. Eh oui.
1: Oui, bon, c'est plus facile, hein, pardon.
0: C'est ça, la différence.
1: Ouais, excuse-moi, la guigne, on le sait.
0: Stéphane, 12 points à présent, bravo. Une bonne réponse.
1: Allez, c'est pas grave, parce que Daniela a 7, mais elle va se rattraper avec le bingo. Et tout de suite, vous écoutez ici, on va écouter une nouveauté, on va écouter Vita, ça fait mal. Vous écoutez ici, on vous aime, à tout de suite.

0: Il n'arrive pas à des annonces. Je sais pas, il prend un fou rire, donc je vous le dis, c'était.
1: C'était vita, mec, ça fait mal.
0: Qu'est-ce que
1: je voulais faire une manne qui est nulle, donc j'ai pas voulu la faire. Je voulais savoir si elle avait la carte. Vita. Mais elle est nulle.
0: Charlotte, je te demande pardon. Allez,
1: elle
0: c'est.
1: Elle est nulle, pardon.
0: Ouais, elle est très très nulle. Bah, oui. C'est l'heure de la réclame, allez-y.
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0: Nous sommes au taquet avec Daniela qui a 7. Puis nous sommes au taquet avec Stéphane qui a 12.
1: Ouais, il est plus au taquet qu'elle. Hein.
0: Oh, oh, oh. Tu commences pas à décourager ma candidate, s'il te plaît. D'accord ? Ok, voilà. Alors, comme ça, on a fait de la figuration dans la série Fabien Cosma, ma petite Daniela ?
6: Oui, oui, oui, oui.
0: Ça t'a plu ? Oui. Ça t'a plu ?
6: Oh, super, c'était super, oui. C'était très bien.
0: Eh ben, ça, oui. C'est bien. Voilà. Moi, j'aime bien quand nos candidats, ils font plein de choses différentes. Alors, pour t'encourager, pour que tu gagnes, pour que tu remportes le bingo, je vais te mettre une chanson que tu adores.
7: Ne me quitte pas.
6: Oui.
7: Il faut tout.
0: On aime bien.
1: Ah oui, ça met de bonne humeur, c'est toujours.
0: Oh là là, ça va, on n'est pas obligé de faire toujours des trucs rigolos. C'est une très belle chanson.
6: Ah
0: oui. Eh oui, Daniela, elle aime bien aussi Bienvenue chez les Ch'tis. Il paraît que tu l'as vu 3 fois, Bienvenue chez les Ch'tis.
6: Bien sûr.
0: Ah voilà, ben voilà, tu vois, donc ça c'est drôle, Bienvenue chez les Ch'tis. Voilà.
6: Oui.
0: Voilà. Alors écoute, ma chérie, voici ton bingo.
1: Ne me quitte pas.
0: Ne me quitte pas, ouais.
1: On aurait pu écouter ça, monsieur. Allons-y, hein, je veux dire, soyons fous aujourd'hui.
0: Non, c'est pas qu'elle. Elle a dit qu'elle aimait Jacques Brel, elle a pas dit qu'elle aimait Serge Lamain.
1: Ah, c'est Serge Lamain, ça aussi,
6: hein, mais bon.
1: Là, je me dis une série de chansons qui donnent le sourire, quoi.
0: D'accord, allez. On clôt son petit bec pendant que je fais mon bingo. Écoute bien, Daniela. À mon top chrono, tu vas avoir 10 secondes pour me donner un maximum de noms de magasins de décoration. Toutes les enseignes qui vendent de la déco. C'est simple, il y en a pour 10 secondes. Attention, top chrono, un maximum de magasins de déco.
6: Le Roi Merlin. Castorama.
0: Bon, ça fait 2, c'est bien. Alors, ça fait 2. C'est trop. Et il y avait évidemment Ikea, il y avait Maison du Monde, il y avait Alinéa, Monoprix, Zara, H&M, Conforama, tu l'as dit, Habitat, Roche et Beaubois, Jiffy, Beau Concept, enfin bref. Tu m'en as donné 2, c'est pas mal.
1: Je reconnais que Valérie avait proposé un très beau bingo qui permettait de donner plein de bonnes réponses. C'est dommage.
0: Et alors
1: il n'y en a eu que 2, c'est dommage.
0: Oui, mais c'est déjà pas mal 2, il y en a qu'on fait 0, hein, je te rappelle.
1: C'est vrai, c'est vrai. Alors, tu l'as compris, mon Stéphane, il faut faire 3. Déjà, tu es en tête, hein, 12-7, je rappelle. Oui, 10 points, c'est ce que coûte le bingo, c'est celui qui marque le
0: ça
1: plus.
0: Ça coûte
1: de...
0: pas, ça rapporte.
1: Oui, ça rapporte. C'est vrai, m'énerve.
0: Je l'aurai un jour. Non, mais écoute, je sais pas, t'as eu ton bac, toi ?
1: Oui.
0: T'es combien en français ?
1: En français ?
0: Ouais, voilà.
1: C'était pas terrible.
0: Ouais, voilà.
1: Voilà. Bon, Stéphane, je me fais déstabiliser par Valérie. Elle sait faire. Elle sait, voilà, je reviens à toi. Je me concentre et on va lui mettre un petit tacle, Valérie. Parce qu'on va écouter l'un de tes chanteurs préférés. Et Valérie, elle adore aussi. C'est pas une folle passion entre Valérie et Michel, tu vois ?
0: Non, moi j'aime Johnny, chacun son.
1: Ah oui, elle est team Johnny. Toi, t'es team Michel Sardou alors ?
8: Ben, j'aime bien Michel Sardou. Non, déplaise à Juliette Armanet.
1: Toi, t'es à fond de. Toi, t'as décidé de nous faire de la polémique un peu aujourd'hui, hein ? François Hollande, Juliette Armanet.
8: Non, je ne fais pas de polémique, je dis ce que je pense.
1: Bien sûr, je vois ça, c'est cash, tu as raison. Oui, parce qu'il y avait une petite histoire.
0: Oui, moi je la connais, l'histoire, voilà. Mais moi j'aime Johnny. Voilà. Allez, hop.
1: Mais lui aussi, hein, il aime Johnny.
0: Ah, c'est
1: aussi,
0: bien.
1: Quand même, hein. Il est team Eddie Mitchell aussi, il aime les trois. Stéphane. 10 secondes pour être avec nous vendredi. Ce qui me ferait 2 candidats. Alors que nous sommes à peine mardi.
0: Bah c'est normal, un candidat lundi, un candidat mardi.
1: C'est assez logique.
0: Voilà.
1: Un maximum de marques. Je vais y arriver. Un maximum de marques de grande distribution. Voilà ce que je te demande dans ton bingo. Grande distribution, 10 secondes, top chrono.
8: Istemu, Carrefour, Intermarché, Leclerc.
1: Puis il s'est dit, j'en ai assez, je m'arrête là. Oui, Coxy Market, Franprix, Proxy, Viva, il y en avait plein. Il y a suffisamment de points, on est d'accord Valérie. Voilà. C'est voilà. Gagné.
0: Voilà, donc c'est...
1: Bravo Stéphane.
0: C'est Stéphane qui sera en finale avec nous vendredi. Daniela, tu as très bien joué, mais voilà, c'est pas très grave ma chérie. Je te souhaite une très belle journée. Et puis Stéphane, eh bien, tu essaieras de gagner le séjour pour 4 adultes à Port Aventura World, avec 3 jours de nuit dans un hôtel 4 étoiles, 100 euros de carburant pour y aller, ou bien la machine à café Expresso Malongo, 32 OZ, 6 verres en verre.
1: Absolument.
0: Voilà. Bien, bah c'est super. Hein.
1: C'est pas mal.
0: Il y a deux candidats. Voilà, j'ai envie de chialer.
1: Oui.
0: Bien, je remercie Céline à la Réal, Vincent à la Technique, Maître Coupez au savoir, Yanis au standard, Éric Bastien.
1: Il a fait ce qu'il a pu, mais.
0: Éric Bastien, ouais.
1: Il a gagné quand même aujourd'hui. Non. Oui, c'est du dossier pour vous, ça, Éric Bastien. Vous en souviendrez. Hein.
0: De quoi ?
1: Attends-moi. N'oublierai pas comme ça.
0: Ouf. Ça dépend. Allez, je vous embrasse tous. Je t'embrasse, la France. Prends soin de toi. Je vous aime et on se retrouve demain.
1: Bonjour Wendy
3: Bonjour
1: Bouchard.
3: Bonjour les amis.
1: Bonjour Wendy.
0: Bonjour ma Wendy.
3: La France est à l'écoute. La Bien Corse sûr. Est à l'écoute. Et je vous propose une plongée en Balagne avec la comédie qui sort demain d'Eric Fraticelli. Permis de détruire, nous sommes avec l'ami Patrick Timsit.
0: Oh Oh là là, que je l'aime, celui-ci, on l'aime
3: et
0: tellement.
3: Vous avez raison, et les Français aussi, ils éclairent cette comédie avec Cadmerade, il vient de nous en parler, ça va nous faire du bien en pleine fête du cinéma. Allez-y, dans les salles, justement.
0: C'est magnifique.
3: Je vous embrasse, à demain.
0: Belle émission à toi.
3: Ciao, merci.
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1: Je souhaite une excellente journée. J'aurai beaucoup de plaisir à vous retrouver pour la gagne demain.
0: Vous écoutez ici, vous écoutez Valérie et je vous aime et il est 13h.
1: Ici Eric. À demain pour la gagne. Voici Wendy Bouchard à 13h.
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3: Bonjour à tous, merci de votre fidélité à Ma France, une France qui sera derrière les Bleus ce soir à 23h face à la Suède. C'est une place pour les huitièmes de finale qui se joue à New York où notre correspondant a trouvé des Américains fans des Français. Le satisfecit global du gouvernement sur la gestion de la canicule, la chaîne a tenu. Voilà ce qu'indique Sébastien Lecornu qui maintient le niveau d'alerte dans les hôpitaux et annonce d'ici la fin de semaine la livraison de 30 000 climatiseurs dans ces établissements. Reste que les victimes ont été nombreuses à domicile. La solidarité a encore dérapé. On fait le point avec vous, avec l'amélioration de cette gestion de crise dans les hôpitaux et l'impact également sur nos cultures. À la une encore, l'ouverture d'une enquête pour tentative d'assassinat contre un oligarque ukrainien à Monaco. Le suspect est activement recherché. L'identité des 11 victimes du crash aérien en Lorraine est connue. On en reparle avec les drapeaux en berne dans les communes de la métropole de Nancy. Et puis la fête du cinéma bat son plein. Chaque billet à 5 euros depuis dimanche et ses cartes ton plein pour cette édition, l'occasion d'aller découvrir demain la comédie corse très dépaysante. Permis de détruire d'Eric Fraticelli avec Cadmerade et Patrick Timsit, notre invité dans quelques instants. Les Bleus sont de retour pour les 16e de finale de la Coupe du Monde. L'équipe de France affronte la Suède ce soir, 23h heure française. C'est à New York pour le début de la phase éliminatoire du tournoi. C'est un horaire qui n'arrêtera pas les supporters absolus des Bleus, mais pour les travailleurs matinaux, c'est la promesse d'une nuit sans sommeil. Que ferez-vous donc ce soir, 23h? Voici ce que répondent les habitants d'Auxerre au micro d'ici.
9: Je suis invité avant, mais à 23h, où je resterai avec les copains pour garder le match, ou sinon je ferai ça chez moi, tranquille. Je suis en retraite, hein. Je peux aller jusqu'au bout de ma nuit, moi.
10: Dans mon lit, en train de dormir.
11: C'est trop tard ou c'est parce que le foot?
10: Non, c'est parce que je me lève de bonne heure et je me lève à 5h. Donc, il aurait été à 21h, j'aurais regardé. Oui.
12: À 23h, je sais pas. Je pense pas. Déjà, j'aurais pas regardé à 20h. Parce que je suis pas fan. Hein. Moi, j'ai mes collègues à l'hôpital et ils gardent ça.
13: Bon, c'était jamais tard pour un match de l'équipe de France, surtout en Coupe du Monde.
11: Et le lendemain, faut se lever ou pas?
13: Non, c'est les vacances maintenant. Je viens de finir l'oral là. Du coup, maintenant, je suis en vacances.
3: À certaines conditions. Donc, derrière les Bleus, 3 victoires en 3 matchs, 10 buts inscrits depuis le début du mondial. Les Français qui ont confirmé jusqu'à présent leur statut de favori et qui n'auront pas le droit à l'erreur face à un adversaire qui est à leur portée. Des milliers de supporters sont attendus à New York et ils seront soutenus par des Américains. Figurez-vous, fans des Bleus. Nicolas Perronet a rencontré ses locaux very in love with French soccer. Nicolas Perronet.
14: Lorsque l'on croise un maillot bleu dans un stade, la réponse est quasiment toujours la même.
15: I'm not French.
16: You're American?
15: I'm American, yeah.
14: Michael, par exemple, qui vient du Michigan.
15: Et j'aime beaucoup la France.
14: un bob Vive la France sur la tête.
15: J'aime les Français, le pays, le foot, c'est le meilleur au monde.
14: Comme si les Bleus avaient déjà conquis l'Amérique.
15: J'aime l'équipe des États-Unis, mais je dois l'avouer, je préfère la France. Zidane, c'est pour l'éternité, mon ami.
14: Alex et son ami qui ont fait le voyage depuis l'Utah ont eux d'autres noms floqués sur leur maillot.
16: I love Mbappé, Dembélé, the goats.
17: Allez les Bleus.
14: Ils expliquent que leur origine centrafricaine les rapproche des Bleus. Même argument pour Jimmy.
18: Je supporte la France parce que je suis originaire du Liban. On veut une revanche contre l'Argentine. Je veux une finale contre Messi et le battre de la même manière qu'il nous a battus.
14: Un engouement pour la marque équipe de France. Logique ici pour Cyril. Lui est français, mais expatrié depuis 20 ans sur la côte Est.
19: Les Américains, ils aiment consommer et ils aiment gagner. Donc l'équipe de France, c'est la meilleure équipe de foot, donc ils veulent acheter des maillots. Je suis pas surpris.
14: Ce soir, le stade sera donc encore très majoritairement bleu face à la Suède.
3: C'est Nicolas, match à 23h, France-Suède à suivre à la télévision sur M6 et un double écran pour vous, pour accompagner l'émission sur ICI, en live vidéo sur notre site à partir de 22h30 sur notre site ou sur notre appli ici.fr. Nous ressortons tous de cet épisode caniculaire fatigués et inquiets. Fatigués par des températures éprouvantes de jour comme de nuit, inquiets des prévisions qui annoncent une multiplication de telles vagues de chaleur avec une nouvelle canicule qui pourrait survenir en fin de semaine. Et c'est dans ce climat très anxiogène que le Premier ministre a réuni hier soir une cellule de crise pour faire un premier bilan. Coralie Moreau, c'est plutôt un satisfecit d'ailleurs qu'envoie Sébastien Lecornu se faisant aux Français.
20: Oui, qui tient en une phrase, la chaîne a tenu des prévisions et alertes de Météo France à la mobilisation des personnels dans les hôpitaux et des forces de la sécurité civile. Pour Sébastien Lecornu, les enseignements de la canicule de 2003, celle qui fait référence, ont été tirés dans les EHPAD et les établissements de santé. Propos appuyés par le directeur général des hôpitaux de Paris, qui estime que le nombre de 15 000 morts enregistrés en 2003 ne sera pas atteint cette fois. Mais si les structures de prise en charge des plus fragiles semble pour le moment avoir tenu. La situation est très préoccupante pour les personnes isolées à domicile, ce qu'a reconnu le Premier ministre.
21: Je le dis prudemment, c'est un peu tôt, mais on le voit bien, le nombre de victimes à domicile est bien plus important que sur tous les épisodes précédents. Et en clair, la surmortalité à domicile, c'est-à-dire quand les forces de secours arrivent, malheureusement, les personnes sont déjà décédées.
20: Une surmortalité de l'ordre de 40% par rapport à la normale, selon le tout premier bilan de Santé publique France, qui estimait dimanche à environ 1 000 000 le nombre de décès supplémentaires liés à la canicule. Bilan qui risque fort de s'alourdir dans les jours à venir, quand les chiffres seront tous remontés, quand sera pris en compte également le nombre de décès dans les jours à venir liés à la décompensation des personnes fragiles, trop affaiblies par les fortes chaleurs. La crainte aujourd'hui, vous le disiez, est l'arrivée d'un nouvel épisode caniculaire qui mettrait à l'épreuve encore les personnels des hôpitaux et des secours déjà épuisés par les températures excessives de ces derniers jours.
3: Merci Coralie Moreau. Avec des établissements de santé qui attendent la livraison de 30 000 climatiseurs d'ici la fin de semaine, du début de semaine prochaine, les plans hors sang, niveau de mobilisation maximale dans ces établissements hospitaliers sont maintenus pour les prochains jours. Cela étant, Victor Delande, certaines améliorations sont notables, vous nous le dites, du côté des soignants.
22: Il y a d'abord la porte d'entrée des urgences. Depuis plus de 3 ans, les patients doivent appeler le 15 avant d'aller à l'hôpital. C'est ce qu'on appelle le SAS, le service d'accès aux soins, qui regroupe le SAMU et la médecine générale en support pour les soins qui ne sont pas urgents. Yann Penverne est président de SAMU Urgences de France.
23: L'appel préalable avant de se déplacer aux urgences est une bonne chose. On a besoin de cette sorte de bouclier sanitaire de la nation, qui est cette régulation qui permet d'avoir une réponse au bon moment pour le bon patient.
22: Deuxième nouveauté dans cette crise, les secours immergent les patients atteints de gros coups de chaleur dans des baignoires mobiles glacées pour éviter le plus possible de dommages sur les organes. Armand Méconceau de Sap est chef du service de réanimation de l'hôpital Henri Mondor à Créteil.
24: Ce qui nous a frappé par rapport à 2003, c'est le pourcentage de malades reçus avec déjà une température qu'on qualifiera de raisonnable, c'est-à-dire soit autour de 39, soit même en dessous de 39, parce qu'ils avaient bénéficié de l'immersion préhospitalière. Et ça tranche beaucoup avec 2003, où on recevait des malades aux alentours de 41.
22: Enfin, dernier changement notable, l'obligation pour les EHPAD de disposer d'au moins une pièce rafraîchie pour les résidents. Et même s'il faut rester prudent, la surmortalité dans ces établissements serait bien en dessous de celle de 2003.
3: Victor Delande, pour ici, la canicule qui a aussi dévisagé la nature avec des végétaux, vous le constatez, très éprouvés, des sols secs et arides. Le gouvernement planche d'ailleurs sur des mesures pour le monde agricole victime de sécheresse avec une réunion prévue à cet effet vendredi. À Paris, plus de 6000 foyers sont toujours privés d'électricité dans le nord et dans l'est de la capitale où des supermarchés, des pharmacies, des commerces ont dû garder leurs portes fermées. Les fortes températures ont chauffé les sols goudronniers contraignant le réseau électrique souterrain. Par ailleurs, pour compenser la faible fréquentation des magasins en pleine canicule, le ministre des PME, Serge Papin, ministre du Commerce, annonce la prolongation des soldes d'été jusqu'au 28 juillet. Dans ma France, nous revenons à présent sur cette explosion criminelle à Monaco qui a fait hier soir 3 blessés, dont 2 grièvement, notamment un oligarque ukrainien. Le procureur général de Monaco, Stéphane Thibault, a annoncé en fin de matinée l'ouverture d'une enquête pour tentative d'assassinat sans qualification terroriste et il a rappelé la succession des faits.
4: Nous avons un homme seul qui dépose un colis qui est en cours d'identification, peu de temps avant que les 3 occupants de l'appartement du rez-de-chaussée de cet immeuble se présentent à la porte et le colis explose au moment où ces 3 personnes arrivent. Les victimes n'ont pas pour l'instant encore pu être entendues. L'homme n'est plus en situation de pronostic vital engagé. La femme l'est toujours et l'enfant ne l'est pas. Ce que je peux vous dire, c'est que l'homme est résident monégasque depuis 2021, enfin en tout cas au plus tard en 2021, que nous n'avons aucune enquête le concernant à Monaco et que, à notre connaissance, il n'est pas recherché par une autorité étrangère.
3: Un suspect activement recherché en France, voilà pour ces propos du procureur général de Monaco. En Lorraine, 2 jours après le crash tragique d'un avion à Tomblaine sur l'aérodrome de Nancy qui a tué 10 passagers et le pilote, l'enquête se poursuit pour comprendre les circonstances du drame et les hommages se multiplient à l'égard des victimes et de leurs familles. On connaît désormais l'identité des 5 personnes venues effectuer un baptême de parachutisme ainsi que des 5 instructeurs chevronnés puisqu'il s'agissait de sauts en tandem ainsi que du pilote Mohand Chibani.
6: Les 5 participants au baptême étaient tous originaires de Nancy et sa banlieue. Parmi eux, Cynthia, 48 ans, maman de 2 enfants, infirmière à la polyclinique de Gentilly. Très souriante, joviale, elle aimait décrisper le côté difficile du métier, raconte l'un de ses collègues. À bord de l'avion, il y avait aussi Damien, infirmier libéral à Nancy, très investi dans son travail, notamment auprès de ses patients les plus fragiles. Youssef, lui, aimait le foot. Il jouait avec les vétérans au club de Tomblaine. Il laisse derrière lui 2 enfants. Parmi les victimes également, ce lycéen de 18 ans dont le prénom n'a pas été dévoilé. Il devait se présenter à son oral du bac ce lundi. Tous étaient accompagnés par des instructeurs chevronnés. Ils venaient de différentes régions, comme Philippe, membre du club de parachutisme de Besançon, 7000 sauts à son actif. Davy, lui, était adjudant-chef chez les sapeurs-pompiers du Var. Anthony venait de Strasbourg, parachutiste professionnel. Il aimait croquer la vie à pleines dents, témoignent ses collègues. Ou encore Albéric, 33 ans, baroudeur, passionné de voyage pour aller sauter. Tous ceux qui ont été amenés à les côtoyer saluent leur professionnalisme.
3: Merci Mohand. Des lieux de recueillement ont été ouverts au public dans différentes communes de la métropole du Grand Nancy et les drapeaux des mairies des 20 communes de cette métropole sont mis en berne en signe de solidarité. Le coup est rude pour l'environnement avec le vote cette nuit par les sénateurs de la réintroduction à titre dérogatoire de 2 insecticides interdits jusqu'à présent en France mais autorisés ailleurs en Europe. Ces produits qui seraient utilisés dans des conditions encadrées pour la culture de noisettes ou de la betterave. Il s'agit d'une mesure ressuscitée de la loi Duplomb contre laquelle 2 millions de Français avaient pétitionné l'été dernier. Un texte décrié également par la gauche et les associations de défense de la nature. Les débats ont été musclés au Sénat. Mariam El Kurdi.
7: Le sujet de l'acétamipride est si embarrassant pour le gouvernement que la ministre de l'Agriculture, Annie Genevard, le répète au sénateur écologiste Yannick Jadot.
8: Je ne souhaite pas la réintroduction de l'acétamipride dans ce texte. Vous l'avez entendu, ça. Vous l'avez bien entendu, parce que vous me reprochez le contraire.
7: Si elle insiste autant, c'est parce que le dossier est tellement inflammable qu'il pourrait compromettre l'adoption du projet de loi d'urgence agricole. La réintroduction de l'insecticide. La proposition revient sous la forme d'un amendement sénatorial. moins d'un an après la pétition anti-loi Duplomb et la censure partielle du Conseil constitutionnel. Alors quand le sénateur LR Laurent Duplomb prend la parole, il argumente.
0: La France agricole est devenue l'homme malade de l'Europe. La cause de ce déclin, c'est l'hypocrisie à la française. Nous sommes les seuls à interdire des molécules en Europe depuis plus de 10 ans, tuant à petit feu notre production française de fruits.
7: Ce n'est plus une loi d'urgence agricole, mais une loi de nostalgie agricole, rétorque le sénateur écologiste Ronan Dantec.
0: Les néonicotinoïdes sont dangereux pour la santé et la biodiversité. Même la très prudente Académie des sciences sonne le tocsin. Et alors, on ne va quand même pas écouter les scientifiques. C'est une loi pour préserver la matière première pour l'agrobusiness. C'est un divorce entre le monde agricole et les citoyens que vous êtes en train d'alimenter.
7: Les débats s'annoncent vifs tout au long de la semaine.
3: Le Conseil d'État a autorisé hier, et cette décision est définitive, la fin de la réalisation du chantier de l'autoroute A69 qui relie Toulouse à Castres. La construction a été régulièrement interrompue par les opposants au projet qui ont obtenu de la justice administrative la suspension du chantier pendant plusieurs mois. Et aujourd'hui, sur Ici Occitanie, le nouveau maire de Castres, Florian Azéma, salue cette décision. Il souligne néanmoins que ces recours ont coûté beaucoup d'argent.
1: Tous ces recours et tous ces blocages ont eu un coût considérable pour les contribuables. On a donc près de 80 millions d'euros d'indemnités de retard qui ont dû être versées à Atosca. C'est de l'argent public qui aurait pu être consacré à nos écoles, à nos hôpitaux, à nos routes ou à nos collectivités. Et ça, pour le coup, je le déplore. Vous savez, la dette de Castres, c'est 88 millions d'euros. Là, on va verser 80 millions d'euros d'indemnités de retard à la société Atosca. C'est considérable. Je veux dire, 80 millions d'euros, ce que je vous disais, si on avait investi autant d'argent dans nos routes, nos hôpitaux, nos écoles, la climatisation de nos écoles, par exemple, ben voyez, voilà, ça c'est concret. Alors que là, ça a été, de l'argent jeté en l'air.
3: L'autoroute A69 qui doit ouvrir à la circulation d'ici la fin de l'année. Et puis vous allez pouvoir profiter de la fête du cinéma pour aller voir peut-être la comédie. On vous le souhaite, Permis de détruire, dont nous parlons dans quelques secondes avec notre invité Patrick Timsit. Des places jusqu'à demain soir à 5 euros. Depuis dimanche, c'est le meilleur démarrage en 10 ans de cette opération. Près d'1,5 million de billets vendus, simplement pour la première journée. Bravo à vous, il est 13h15.
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3: Et dans Ma France, chers auditeurs, on voyage en Balagne sur une terre corse vibrante, explosive parfois, mais qui se joue et qui s'amuse des caricatures ou des extrapolations. Et au cinéma, c'est un enfant du pays qui s'en amuse encore. Eric Fraticelli a réalisé Permis de construire. Il vous propose demain son permis de détruire et il vous a hameçonné pour son projet. Bonjour cher Patrick Timsit.
5: Bonjour.
3: Vous qui connaissez, je crois, très bien le Gard, très bien la France, peut-être un peu moins l'île de Beauté.
5: Non, je l'ai fréquenté, la fréquente régulièrement. Oui. Dernièrement, ça a été d'ailleurs le tournage a été fantastique et m'a redonné le goût. C'est pas que j'avais perdu le goût, mais l'habitude. De temps en temps, on fréquente une région, puis après on tombe amoureux d'une autre. Oui. Exactement. Et la Balagne que je ne connaissais pas. Donc c'est formidable. On a vécu. C'est génial quand même de faire un film où à la fin de la journée, on se dit à tout à l'heure. On se dit pas à demain. Et le vendredi soir, on se dit bon bah à tout à l'heure, et le samedi à tout à l'heure, et le dimanche, on a passé vraiment une immersion. Et donc ce qui est caricatural, c'est l'image qu'on s'en fait.
3: Absolument.
5: Mais avec un Eric Fraticelli, il fait ça, alors on dit avec respect et tout ça, mais c'est en lui. Mmh. C'est-à-dire que c'est plus une comédie, film d'auteur, avec aussi beaucoup de tendresse de ses personnages. Finalement, le seul personnage caricatural, c'est le personnage de Doom, mais mon personnage qui est le Pinsuit, donc celui du continent, on va dire, de la métropole, qui se prend pour un Corse. C'est lui qui se caricature. Et puis, les rapports avec les Corses, au contraire, sont vraiment très très justes, puisqu'on continue de les vivre.
3: Complètement. Mais ce qui est formidable avec Eric Fraticelli, c'est qu'il peut s'autoriser ça. Alors, il y a eu d'autres films, L'Enquête Corse notamment, où Christian Clavier jouait aussi avec Jean Reno sur ses dissensions, sur ses singularités. Mais Eric Fraticelli, vous le disiez, c'est en lui. Et il s'en amuse encore, il tire le film très intelligemment, parce que Permis de construire, premier opus, Permis de détruire aujourd'hui. Alors, il vous a récupéré pour dans ce projet. Et on aime beaucoup les comédies qui se tiennent aussi avec des tandems. Tandem inédit, que celui que vous formez avec Cadmérade.
5: C'est une merveille, c'est un formidable. Vrai rendez-vous, parce que on dit toujours ça, mais quand c'est vrai, c'est mieux. Ouais. Et là, avec Cad, ça a été un excellent moment. On était là,
3: Alors que c'est comme ça qu'on dit bonjour.
5: Oui, salut. Et ça me correspond bien, moi.
3: C'est typique du village ou c'est la Corse?
5: Non, c'est la Corse. D'accord. C'est la Corse avec ces anamatopées où tout d'un coup on est là, on réduit la conversation au minimum. C'est marrant parce que dans le Gard, c'est un pas plus. Ça va, pas plus. Alors quoi de nouveau? Mieux. Voilà. Et c'est en Corse, c'est ça. C'est comment ça va bien? Ça va bien.
3: C'est plus court que l'italien.
5: Oui, c'est. Il y a tout d'un coup tous ces moments qu'on a vécu où on se rend compte que quand le cœur s'ouvre, il s'ouvre fort, quoi. C'est-à-dire que c'est des réunions où les pâtes à l'araignée, ça fait 48 heures qu'il les prépare et qu'on les mange et puis ils sortent les guitares.
3: Ouais, vous avez été accueillis comme ça.
5: Et puis ça chante exactement, vraiment. Ouais. Et ces personnes, c'est forcé. Ouais. Alors il y a toute la bande, il y a Eric Fraticelli et toute la bande et le Gnou, Eric Corti et Michel Fraticelli. Et toute cette bande, je ne vais pas tous les citer, mais
3: qui sont un terreau corse, voilà, qui ont facilité cette
5: exactement
3: ouverture d'esprit.
5: Ouais. Et ça passe ou ça passe pas.
3: Ça veut dire que vous n'avez pas été bizuté?
5: Non, pas du tout. Au contraire, très très accueilli, très chaleureusement, avec beaucoup de douceur. Et donc justement avec cette volonté de ne pas tomber dans cette image d'Épinal où justement le corps se revêche, qui est là, on va prendre le temps de se connaître.
3: Il y a beaucoup de fraternité, beaucoup de douceur, beaucoup de tendresse dans tous les personnages finalement. Et puis il y a un parti pris très intéressant et original. Votre personnage Doumé, chirurgien au sein d'un cabinet médical, se veut plus corse que les Corses. Et ça, vous commencez à nous le dire. Il épine surtout. Mais il est plus corse que certains Corses. Il aime son île, il veut la protéger plus que certains locaux. Il veut se battre contre un projet d'installation sur l'île qui risque de dénaturer l'environnement, l'écosystème, pour détruire la maison du responsable de France Énergie. Extrait.
9: J'ai tout quitté pour venir m'installer ici. Je fais travailler les gens du coin, je suis sympa avec tout le monde. Je suis pro-corse à mort. Et qu'est-ce qu'il faut faire ici pour être considéré comme un Corse?
10: Il faut être corse.
9: Achille, je te présente mon ami Olivier.
11: Bonjour monsieur.
9: Les psys.
11: J'aime pas les psys.
10: On va quand même pas laisser deux pinsouilles et plastiquer une maison sans rien faire. On va passer pour qui? On est encore chez nous quand même, non?
12: Que tous les corses qu'il y a, tu vas te trouver qu'un pinsou dedans.
11: Je suis pas son fiancé, c'est une macagna.
17: Allez, mettez les gaz.
11: Ça va être compliqué. Sans cette bagnole, il y a moins de gaz que dans un briquet.
9: Un. Deux.
10: Qui a sauté?
11: C'est la maison.
25: Elle est en face, c'est la maison. Et elle a rien.
3: Et voilà, c'est là qu'est l'os.
5: C'est
3: génial. Vraiment, on est avec vous dans cette comédie. Alors, vous dites comédie d'auteur, c'est vrai, d'Eric Fraticelli, avec son esprit. Et puis le fait que les attentats ne devraient pas être commis que par des Corses si on veut préserver l'île de beauté. C'est en tout cas ce qu'embrasse votre personnage de Dominique, qui s'est fait appeler Doumé.
5: Oui, exactement. Oui. Qui reprend les gens quand on l'appelle Dominique. Enfin, voilà. il est rentré absolument dans son univers. Moi, on me dit que j'ai l'accent. Et j'ai jamais travaillé l'accent. Je sais
3: et
5: pas
3: vous
5: faire
3: le faites très sobrement.
5: Mais oui, ça, parce que je ne l'ai pas vu venir.
3: C'est vrai.
5: Il n'y a que quand le film a été présenté en avant-première qu'on me dit l'accent. Mais et puis, effectivement, je me suis rendu compte qu'il y avait. Oui,
3: c'est léger, c'est bien.
5: D'identification, je dirais.
3: Ouais.
5: Et c'est vrai que cette bourde-là d'explosifs, d'explosions. Et en même temps, toute cette historique de la Corse fait que l'île a été conservée.
3: Ouais.
5: Donc, voilà, je vous laisse avec cette analyse,
3: absolument.
5: Ce merdier de dire est-ce qu'il faut faire tout sauter pour être écouté.
3: Ce merdier, vous voilà, qui partez dans le maquis.
5: C'est la première fois que je sors ça.
3: Bravo.
5: On verra si je la conserve cette phrase pour le reste des interviews.
3: Voilà, ici RCFM va vous
5: mais
3: reprendre.
5: C'est pas mal, c'est vrai que ça représente assez le monde. Si vous qui êtes dans une émission d'actualité, la vôtre, c'est de se dire, merde, pourquoi ce sera toujours les chieurs et celui qui ont la plus grande gueule qui sont toujours écoutés, testés au restaurant, ne serait-ce qu'au restaurant, c'était mon gag. Je le faisais. Avant qu'on me connaisse, je faisais ça. Je demandais à mes 3-4 amis ce qu'ils voulaient déjeuner. Mmh. Et donc, ils me donnaient la liste, leur menu.
3: Oui.
5: Et donc, le garçon arrivait. Et quand ils annonçaient, j'avais mon ami, il disait, alors monsieur, ce sera quoi? Oh ben, je vais prendre des carottes râpées. Je lui dis, tu vas pas prendre des carottes râpées, t'es pas ici pour prendre des carottes râpées. Moi, je sais que vous voulez prendre des filets de hareng. Oui. Je lui dis, non, prends des filets de hareng. Ah non, je peux pas, je supporte pas. Prends des filets de hareng. Et au fur et à mesure, je dictais à tout le monde ce qu'ils devaient prendre, ce que je savais qu'ils allaient prendre. Et le garçon ne s'adressait plus qu'à moi. Et j'étais servi en premier. Et après, il quittait la table, je lui dis, vous pensez à nos entrées, mais monsieur, enfin. Et j'étais servi. Donc, le monde appartient aux grandes gueules.
3: C'est
5: comme ça.
3: Et à ceux qui entretiennent et qui prennent soin de l'environnement, parce que c'est ce qui est en filigrane de ce film,
5: c'est
3: quand même.
5: Exactement ça.
3: L'environnement, la santé des habitants aussi.
5: Oui.
3: Et vous êtes vous-même très pétri de ces valeurs et de ces priorités, Patrick Timchou.
5: Je crois qu'à un moment, on est un petit peu concerné, non?
3: On sort d'un épisode qui nous le fait constater.
5: Et à la veille d'un autre.
3: Voilà.
5: Donc, il y a un moment, faut juste être à l'écoute, quoi. C'est vraiment ça. C'est pas du militant. C'est du civisme, c'est être à l'écoute et se dire, voilà, alors on dit les enfants, mais et nous, et nos enfants, et nos parents. Mmh. Aujourd'hui, moi, l'inquiétude que j'ai, c'est toujours
3: ma maman
5: en ce moment, voilà. Mmh. Et je me dis, et c'est fou, c'est magnifique, parce qu'elle ne supporte pas la clim, figurez-vous. Pour le rajouter à ce petit épisode de canicule, vous avez
3: pour
5: une maman
3: à
5: de
3: votre,
5: 97
3: à votre
5: ans
3: inquiétude.
5: Qui vous dit, non, ne me mets pas la clim, je ne supporte pas. Ah ben voilà, on
3: n'est
5: pas dans la
3: merde. Plus vigilant,
5: plus
3: inquiet, bien sûr. Elle est où votre maman géographiquement?
5: À Paris, à côté de la maison, pas loin de la maison, vous savez.
3: Oui, bien sûr, mais ça c'est magnifique, c'est magnifique. Non, je reviens au Gard parce que c'est vrai que voilà, c'est une terre aussi qui
5: elle
3: a
5: va venir
3: souffert
5: dans le Gard,
3: comme beaucoup de terres.
5: Passer, des jours dans le Gard.
3: Voilà, c'est un homme qui prend soin de sa maman. Ben c'est la vérité.
5: Ma maman
3: hein.
5: qui s'impose, qui m'impose le fait que je prenne soin d'elle.
3: Voilà, votre maman, que vous avez honorée il y a quelques semaines d'ailleurs, en reprenant ce livre, ce titre formidable d'Albert Cohen, je crois.
5: Je travaille toujours dessus.
3: À Marseille, vous êtes
5: savez que depuis, je l'ai tourné.
3: Ça y est.
5: J'ai pas tourné le film, j'ai tourné ma maman. Voilà, et puis là, tout d'un coup, je suis en train. C'est un truc de fou. Je tourne ma mère, j'ai pas encore écrit le script, je l'écris cet été.
3: Voilà.
5: Continue à tourner ma mère, bref.
3: C'est la meilleure des habitations hein, spirituelles.
5: Oui, oui.
3: Merci mon cher Patrick.
5: Je vais l'observer, la faire bosser cet été.
3: C'est ça.
5: Voyez, voilà,
3: ah, je comprends pourquoi vous la prenez près de vous dans le Gard.
5: Évidemment, il faut toujours chercher le vice.
3: C'est la muse
5: moi.
3: Amusante.
5: Chez moi, il y a toujours une part de,
3: c'est ce qu'on aime.
5: De cruauté.
3: Permis de détruire, cher ami, avec Cadmerade, Claude Perron, Marie-Pierre Nouveau, Philippe Corti, Michel Ferracci, Derek Fraticelli. Régalez-vous demain au cinéma. Profitez de la fête du cinéma. Merci pour tout Patrick.
5: Merci,
3: et bel été.
5: Merci de me recevoir.
3: Merci,
5: c'est un plaisir, vraiment.
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3: Avec Bruno Salomon, l'une des grandes voix du foot d'ici. Bonjour Bruno.
13: Bonjour Wendy.
3: C'est jour de match pour les Bleus. Et avant de parler de la France et des Suédois, on vous donne les résultats de la nuit.
13: Avec une surprise, une confirmation et un passage à ric-rac. Les Brésiliens se sont fait peur pour se qualifier pour les huitièmes de finale du Mondial. Grâce à une victoire dans les derniers instants, score 2-1. Les Brésiliens sont donc qualifiés. Ça, c'est le train qui est donc arrivé à l'heure. En revanche, ce qui s'est passé dans la nuit à Boston est complètement fou. L'Allemagne s'est fait sortir par le Paraguay au tir au but après un score de 1-0. Alors, je vous emmène, vous savez que c'est un endroit que j'aime beaucoup, je vous emmène en tribune de presse là-bas du côté de Boston, au Gillette Stadium. Dernier tir au but, le commentateur de la radio nationale paraguayenne, comment dire, a craqué. Il s'est pas pris dans la prise, hein. Il est juste heureux de cette qualification historique pour le Paraguay. La liesse populaire au Paraguay se poursuit ce mardi puisque sur X, le président de la République, Santiago Pérez, s'est exclamé, le Paraguay n'abandonne jamais, jour férié, bordel. Pardon pour le gros mot, mais c'est bien le président de la République qui l'a dit. Donc à Asunción, la capitale et dans tout le pays,
3: incroyable.
13: C'est jour férié. Aujourd'hui, donc le Paraguay, c'est le futur adversaire, soit des Bleus,
3: soit de la Suède.
13: Mmh. On préfère bien évidemment les Bleus. Mmh. Enfin, dernier qualifié de la nuit et du petit matin, on va dire, c'est le Maroc. Là aussi, match nul, qualif au tir au but face à un gros morceau. Les Pays-Bas, après son parcours fantastique en 2022 au Qatar, sa victoire en Coupe d'Afrique des Nations, le Maroc confirme que c'est une grande nation mondiale. Le capitaine Achraf Hakimi est au micro de nos confrères de beIN Sport.
14: Il y a beaucoup de gens qui pensaient que c'était la chance, qu'est-ce que ça passait à Qatar. Ben nous, on a resté concentrés et le travail, ça paye. Aujourd'hui, ça payait. On devait rester concentrés, humble, comme on a fait depuis le début. Et on va aller, ça là, jusqu'à la fin, ça là.
13: Voilà, prochain adversaire pour le Maroc en huitième de finale le 4 juillet prochain. C'est le Canada. À Houston.
3: Allez, on parle des Bleus, évidemment. Ce soir, 23h à New York, il faudra défier et surtout éliminer la Suède. Et ce sera à vivre sur Ici.
13: Dès 22h30, avec Pia Clément, Charlotte Lorgeret et notre consultante et Nicolas Perronnet, vous avez rendez-vous pour une grande soirée, car désormais, ça passe ou ça casse pour les Bleus, face à des Suédois qui ont terminé 3e du groupe F, avec une victoire, un nul, une défaite. En gros, c'est une grosse attaque et une défense assez poreuse. Et pour le sélectionneur des Bleus, Didier Deschamps, même si son équipe est archi favorite, et il faut être prudent face à cette Suède. Il est fidèle à lui-même, notre Dédé.
15: Je pense que l'équipe de Suède, en rencontrant l'équipe de France, elle a rien à perdre. Nous, il faut qu'on prenne ça avec beaucoup d'humilité et y mettre toute la détermination, la concentration qu'on a pu mettre. Là, il n'y a pas de match de rattrapage, mais c'est pas pour autant qu'on doit avoir de la fébrilité ou de la retenue. Là, il n'y a pas de joker. On sait. On est venu pour ça aussi. Donc, on y est maintenant. Il faut le faire.
13: Voilà, pas de joker, une statistique. Si vous êtes un amateur de Paris, sous l'ère Didier Deschamps, depuis 2012, donc les Bleus ne comptent qu'une seule défaite face à cette équipe de Suède en 5 matchs.
3: On prend, hein.
13: Ouais, on s'en va. Ouais, très bien.
3: Magnifique, Nicolas Perronnet. Bravo de trouver chaque jour la pépite. Nicolas Perronnet qui va débarquer dans ce journal du Mondial. On va le retrouver au MetLife Stadium pour nous faire vivre cette rencontre France-Suède.
13: Il l'aime pas ce stade. Ah. Il l'aime pas, Nicolas. Il nous envoie son call comme d'habitude. Écoutez ce que ça donne.
16: Salut les amis, retour dans le New Jersey. C'est un peu un retour à la case départ, hein. C'est là que tout a commencé pour les Bleus, sauf que bah là ça peut aussi être terminus. Donc je voulais quand même vous dire, puisqu'on n'est pas sûr de revenir ici pour la finale, même si on espère très fort, je voulais vous dire à quel point ce stade ici est vraiment le pire de la compétition. Il y a rien qui va à l'extérieur, déjà il est affreux. À l'intérieur, alors oui, il est grand, c'est vrai, c'est impressionnant, mais franchement, il a aucun charme. Il est au milieu de rien, entouré de parkings géants, en plein cagnard. Il est loin de New York. Je vous épargne le débat sur la pelouse qui avait été très critiquée après le match face au Sénégal. Et en plus, les espaces pour les médias, la conférence de presse, la zone mixte, c'est dans des espèces de préfabriqués sur ces fameux parkings. Franchement, c'est un raté, New York, en termes de stade, de logistique. Mais ça a l'avantage, c'est vrai, de pas être trop loin de Boston et du camp de base des Bleus, quand même, donc un avantage. Il va falloir s'y faire parce que ce sera le stade de la finale. Allez les Bleus!
13: Allez les Bleus, France-Suède, 23h sur Ici.
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21: C'est la Sainte-Anne qui sera fêtée le 26 juillet prochain avec des compagnons du Tour de France, compagnons menuisiers, serruriers, qui vont se réunir autour de cette date. Cette année, c'est Limoges qui accueille le congrès. Alors, un rendez-vous qui est inscrit dans un patrimoine énorme puisque la Sainte-Anne est fêtée depuis le 13e siècle. Cette année, c'est donc à Limoges et des compagnons, des femmes, des hommes, qui viennent de toute la France, vont se réunir, se rencontrer. On vous en parle maintenant parce qu'il y aura un temps fort incroyable. Quelques-uns d'entre eux, quelques-unes, viendront à pied, parfois en ayant effectué 500 km, ils seront accueillis le 30 juillet à 18h sur le pont Saint-Étienne et avec tout un rite propre aux compagnons du devoir de liberté. Un dépôt de gerbes sur la tombe d'un grand compagnon fait à quoi Pierre-Louis, et c'est lui entre autres qui a dessiné le blason de la ville. Et puis ils iront défiler, ils en auront la force encore le 1er août dans les rues de Limoges. Un très beau cortège attendu de près de 600 compagnons. Départ depuis la cathédrale. 30 juillet, 1er août, ils sont donc à la Sainte-Anne en congrès cette année à Limoges, les compagnons du devoir de liberté.
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Véronique Sanson et son titre « Rien que de l'eau » sur Ici Limousin. Bon appétit si vous êtes en train de peut-être nous écouter là, en train de déjeuner. Une pensée pour toutes les personnes qui sont en train de travailler également, qui nous écoutent peut-être sur la route en Corrèze et en Haute-Vienne. Gaëtan Roussel à suivre sur votre radio locale. Puis une nouveauté Ici Limousin tout de suite. Tiens, écoutez le groupe Eurythmics, ça nous rappelle quelques souvenirs.

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1: Dans les échos du Limousin, alors on parle ce matin d'un jeune prodige haut-viennois de la cuisine.
2: Jeune, il a quand même 35 ans.
1: C'est jeune.
2: Et comme il le dit lui-même, il est de moins en moins jeune. C'est ce qu'il m'a dit l'autre fois. Florent Linard vient pourtant bien de recevoir le trophée Jeune Talent Nouvelle-Aquitaine du Goemio.
1: Oh.
2: Prestigieux guide gastronomique qui avait déjà distingué son établissement de Rochechouart de De Toc en mars dernier. Le guide Michelin l'a aussi inscrit dans son édition 2026. Tout cela, tenez-vous bien, en seulement une année d'existence.
1: Ah ouais,
2: une
1: même.
2: Année seulement d'existence.
1: Et le restaurant, ça s'appelle La Table de Florent.
2: Tout simplement, c'est à Rochechouart. Donc Florent a ouvert son restaurant en avril 2025, exactement. C'était un retour aux sources pour ce haut-viennois qui a un parcours assez singulier. Il est originaire de Saint-Mathieu. Il a certes fait la très connue formation hôtelière du lycée Jean Monnet à Limoges, mais il se destinait exclusivement au service en salle, qu'il a d'ailleurs pratiqué dans plusieurs établissements de France.
3: Donc j'ai fait toute ma carrière en salle dans les restaurants gastronomiques, restaurants étoilé Michelin et restaurant Goemio référencé plutôt au service. Et je suis passé sur le tard en cuisine. Moi, ce qui vraiment me passionne, c'est vraiment de mettre en avant des produits, de ne pas les dénaturer, de les travailler très simplement, de façon assez brute. C'est ma cuisine, elle est comme ça, elle est assez brute. Elle est peu technique, parce que j'ai pas forcément la technique des très très grands chefs. Mais par contre, j'ai une authenticité de goût et je vais aller peut-être chercher des associations de goût un petit peu différentes, hors des sentiers battus, mais en restant sur des techniques assez simples, assez brutes.
2: Ouais, étonnante trajectoire qu'il a donc eue visiblement de choisir.
1: Et bien sûr, Florent Linard travaille avec des produits locaux.
2: Oui, et quelquefois considérés, vous savez, comme peu nobles. Et c'est ça qu'il aime. Comme il dit chez lui, il n'y a pas de caviar ou de truffe. En revanche...
3: Moi, j'aime à penser qu'on peut rendre une carotte sexy. J'aime à penser qu'on peut rendre de la langue de bœuf gastronomique. Voilà, des choses comme ça, quoi. Et moi, ce que j'aime aujourd'hui, c'est ça. C'est de faire le tour de la salle à chaque fin de service, de voir mes clients et qu'ils me disent, voilà, chez vous, c'est un peu différent d'ailleurs. On a aimé cette cuisine, voilà, fraîche, simple, mais finalement aussi élaboré, quoi. On essaie de trouver un équilibre entre tout ça.
2: Ouais, c'est donc ce travail qui, au final, donne une cuisine finalement moins brute qu'il n'y paraît. Une cuisine instinctive, comme il dit. Mmh. La Table de Florent fait aussi déjà travailler 7 personnes à Rochechouart. C'est important, cet aspect économique. C'est une entreprise. En attendant la suite, d'autres plats sûrement, d'autres créations, c'est sûr, et d'autres distinctions, peut-être.
4: Bravo donc pour Florent Linard, un garçon inspirant. À Rochechouart, il est inspirant. Moi, j'ai envie de faire des brocolis sexy à midi. Je vais tenter ça.
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0: 1972. Oui, je suis d'accord, ça ne nous rajeunit pas ce titre de Billy Paul avec Your Song. On se rapproche tranquillement des 14h. En attendant, rendez-vous avec Florent Pagny qui a récemment donné une série de concerts. C'était du côté de l'Olympia à Paris. Ça s'appelle « Je sais qui je suis », ce titre de Florent Pagny sur Ici Limousin. Bonne journée.
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2: Et j'essaie de le mettre à profit au club de handball de Saint-Julien et on va dire que c'est plutôt pour le moment une réussite. On a créé vraiment un vrai pool de partenaires et aujourd'hui, il était important aussi de leur proposer un juste retour.
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2: Sans doute un nouvel épisode caniculaire à partir de ce week-end, prévient Météo France. Pas plus de détails, en revanche, sur sa durée ou son intensité, les températures vont de nouveau être très élevées, dépassant les 30 degrés sur une bonne partie du pays. Des chaleurs extrêmes qui ont fragilisé certains équipements électriques. 7800 foyers étaient privés d'électricité à Paris ce matin, 8100 dans le Nord et l'Aisne après le passage d'orages violents. La piste d'une attaque ciblée privilégiée à Monaco après une explosion hier soir, un colis piégé qui a fait 3 blessés. Un oligarque ukrainien, une des plus grosses fortunes du pays, sa femme et leur enfant de 13 ans. Le suspect est toujours recherché ce matin. Une enquête pour tentative d'assassinat est ouverte. Pas de qualification terroriste à ce stade. Des tarifs bancaires toujours plus onéreux. Ils ont augmenté de 2,7% sur un an, 3 fois plus vite que l'inflation, après avoir déjà pris 3% l'an dernier, alors que les bénéfices des banques, eux, augmentent, dénoncent les associations de consommateurs. Ça, en revanche, c'est une bonne nouvelle pour l'épargne des Français, assure Roland Lescure, ministre de l'économie. Le taux de rémunération du livret A va augmenter à la mi-juillet. Un taux fixé à 1,5% depuis le mois de février. Et puis c'est une nouvelle compétition qui commence pour les Bleus en Coupe du Monde, avec le coup près de l'élimination au-dessus de leur tête ce soir face à la Suède en 16e de finale. Le coup d'envoi, c'est à 23h, à vivre sur ICI, bien sûr, dès 22h30 pour l'avant-match.
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4: Un soleil radieux tout au long de cet après-midi sur l'ensemble de nos deux départements et des températures qui sont comprises entre 27 et 30 degrés, 32 sur le bassin de Brive, un ciel qui sera dégagé dès le début de la soirée. Puis il y aura des passages nuageux la nuit prochaine, un petit peu partout sur notre région avec un vent qui va tourner, vent d'ouest, nord-ouest et 12 à 15 degrés demain. Au lever du jour, il fera frais, 11 degrés attendu sur le plateau de Millevaches. Demain mercredi, soleil généreux en tout début de journée comme en fin de journée, quoique en fin de matinée, il y a quelques nuages qui peuvent se former sur la Haute-Corrèze. Température en baisse demain entre 25 et 28 degrés.
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0: We All Are One, le titre de Jimmy Cliff qui va bien pour continuer cette journée du mardi 30 juin. Ici Limousin, pas de soucis, partout, avec vous, d'Argentat à Bellac, en passant par Userche, actu locale, musique et bonne humeur avec, je vous le dis maintenant, trois chansons françaises à la suite qui sont prêtes à partir, trois monstres de la chanson française, Marc Lavoine, Zazie et Michel Sardou. Tout de suite, bonne journée.
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1: Ici Limousin qui vous souffle donc les bons plans du moment, les actus aussi diverses que les infos. Les infos routes, où tenez, tiens, aujourd'hui, un lieu ouvert depuis peu qui pourrait bien vous dépanner si vous êtes en quête d'un endroit calme, bien équipé pour bosser. Vous qui habitez ou transitez par Saint-Junien, sachez que depuis décembre dernier, vous pouvez utiliser un espace de travail partagé. Ça s'appelle le Pôle Avenir. C'est dans la pépinière d'entreprise, un pôle qui est ouvert, cet espace de coworking pour les travailleurs indépendants, les entrepreneurs, les professionnels qui sont en déplacement ou pas, hein, d'ailleurs. C'est calme, lumineux, nous promettons. Est surtout bien équipé en réseau informatique, 27 mètres carrés pour 4 personnes. En même temps, c'est justement pour ne pas être les uns sur les autres. Le Pôle Avenir à Saint-Junien organise aussi cette semaine un atelier IA à l'adresse des entrepreneurs. C'est jeudi, cette pépinière et cet hôtel d'entreprise. C'est au 13 rue Thomas Edison, pôleavenir-saintjunien.fr.
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0: ça. Ça, ce qu'on vient d'écouter, c'est exactement ce dont on a besoin quand on sort d'un déjeuner. Vous savez, cette petite envie de faire la sieste quand on a bien mangé. Et puis un titre des Kool & The Gang qui passe par là pour nous réveiller avec Get Down On It, toute l'actu à 15h. Ça, c'est prêt également avec la rédaction. Et puis juste avant, le classique de Balavoine, Vivre ou Survivre sur Ici Limousin.
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1: À la montre, à 15h, on continue ce mardi ensemble.
2: Une surmortalité de 300 décès constatés sur la première vague de chaleur fin mai. Chiffre donné cet après-midi par Santé publique France, concernant donc la période du 26 au 30 mai dernier et 17 départements des régions Bretagne, Île-de-France, Normandie, Nouvelle-Aquitaine et Pays de la Loire classés en vigilance orange canicule. Pour soutenir les commerçants après ces épisodes de canicule, les soldes d'été jouent les prolongations jusqu'au 28 juillet. À cause de la chaleur, les centres-villes sont restés déserts. De nombreuses marques ont constaté une baisse du chiffre d'affaires de l'ordre de moins 20 à moins 30%. Et alors qu'on respire enfin, Météo France prévient, la France va connaître sans doute un nouvel épisode caniculaire à partir de ce week-end, sans estimer à ce stade la durée ou l'intensité. Les températures vont de nouveau être très élevées, dépassant les 30 degrés sur une bonne partie du pays. Gérald Darmanin devant l'Assemblée pour défendre son projet de loi sur la justice criminelle, qui a pour objectif de désengorger les tribunaux. Un garde des Sceaux fragilisé par l'affaire Liana, qui a déjà promis de supprimer la mesure phare du texte, le plaider coupable, un texte qui reste néanmoins tout aussi inquiétant selon le syndicat des avocats de France. Cette fois, les choses sérieuses commencent vraiment pour les Bleus au Mondial de foot. 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
4: Un soleil radieux tout au long de cet après-midi sur l'ensemble de nos deux départements et des températures qui sont comprises entre 27 et 30 degrés, 32 sur le bassin de Brive, un ciel qui sera dégagé dès le début de la soirée. Puis il y aura des passages nuageux la nuit prochaine, un petit peu partout sur notre région avec un vent qui va tourner, vent d'ouest, nord-ouest et 12 à 15 degrés demain. Au lever du jour, il fera frais, 11 degrés attendus sur le plateau de Millevaches. Demain mercredi, soleil généreux en tout début de journée comme en fin de journée, quoiqu'en fin de matinée, il y a quelques nuages qui peuvent se former sur la Haute-Corrèze. Température en baisse demain entre 25 et 28 degrés.
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0: La bande de Bono à l'écoute en Haute-Vienne et en Corrèze sur ici Limousin, c'était le groupe U2, indémodable, toujours très très très fort. Et je sais qu'il y a énormément de fans de U2 qui nous écoutent, et il y a énormément de fans également des trois chansons françaises qui sont à écouter dans les prochaines minutes. Alors, à suivre, la liste, le Toulousain, Claude Nougaro, lui aussi indémodable, Christophe Maé avec La Lune pour démarrer cette série. On écoute tout de suite Mécano en souvenir. On retourne en 1988 sur Ici Limousin.
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1: Et on ne pouvait pas passer sous silence l'initiative des médiathèques de Lubersac-Pompadour. Ça ne peut pas rester dans l'ombre. Un chouette service, sans doute trop méconnu. Parfois, c'est compliqué, on l'a vu ces jours derniers, de se déplacer, d'aller aux heures ouvrables dans un établissement. Et bien, sachez qu'il existe des initiatives comme celle des médiathèques de Lubersac-Pompadour. La desserte de livres, c'est des DVD à domicile. Si un de vos proches ou de personnes âgées en situation d'invalidité n'avez pas la possibilité de vous déplacer, la médiathèque peut venir à vous avec CD, livres, DVD. Il existe un service de livraison à domicile. Vous contactez l'une des médiathèques. Il faut résider bien sûr dans une commune de la Comcom du pays de Lubersac-Pompadour et vous pouvez vous faire livrer gratuitement donc à domicile. C'est le mardi et le jeudi après-midi, une fois par mois. Et si vous commandez vos titres, soit le service de desserte vous fait des propositions le jour même. Plus d'infos, inscriptions éventuelles en appelant soit la médiathèque de Pompadour, soit celle de Lubersac.
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0: Merci. Merci beaucoup d'avoir choisi ici Limousin pour embellir votre après-midi. On est très heureux d'être avec vous en voiture, à la maison, sur votre smartphone, votre poste radio, sur votre ordinateur. Il y a plein de moyens pour écouter ici Limousin, toujours à vos côtés, notamment avec toute l'actu qui arrive en préparation à 16h. Ça, c'est le rendez-vous. Et puis juste avant, William Scheller pour terminer l'heure.
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2: Et de fortes chaleurs attendues de nouveau à partir de ce week-end, prévient Météo France. Pas plus de détails en revanche sur la durée, l'intensité de cet épisode. Les températures vont de nouveau être très élevées, dépassant les 30 degrés sur une bonne partie du pays. Alors qu'on s'attend à un nouvel épisode de fortes chaleurs, Santé publique France tire un premier bilan de la canicule du mois de mai. On a recensé au moins 300 décès de plus que la normale en 5 jours en France. La canicule qui anime les débats à l'Assemblée cet après-midi, le groupe écologiste va déposer une motion de censure contre le gouvernement pour sa gestion de l'événement. Toujours dans l'hémicycle, après un marathon législatif, les députés doivent se prononcer sur une version finale de la proposition de loi sur la fin de vie. Le vote définitif à l'Assemblée nationale, qui a le dernier mot face au Sénat, réfractaire au texte, est prévu, lui, pour le mercredi 15 juillet. C'est une bonne nouvelle pour l'épargne des Français, selon Roland Lescure, le ministre de l'Économie. Le taux de rémunération du livret A va augmenter à la mi-juillet, un taux fixé à 1,5% depuis le mois de février. Une nouvelle compétition qui commence pour les Bleus en Coupe du Monde, avec le coup près de l'élimination au-dessus de leur tête ce soir face à la Suède en 16e de finale. Le coup d'envoi, c'est à 23h à vivre sur ICI avec Pia Clément, notre consultante Charlotte Lorgeret et Bruno Salomon dès 22h30 pour l'avant-match, puis Nicolas Perronnet au commentaire en direct des États-Unis.
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4: Un soleil radieux tout au long de cet après-midi sur l'ensemble de nos deux départements et des températures qui sont comprises entre 27 et 30 degrés, 32 sur le bassin de Brive, un ciel qui sera dégagé dès le début de la soirée. Puis il y aura des passages nuageux la nuit prochaine, un petit peu partout sur notre région avec un vent qui va tourner, vent d'ouest, nord-ouest et 12 à 15 degrés demain. Au lever du jour, il fera frais, 11 degrés attendu sur le plateau de Millevaches. Demain, mercredi, soleil généreux en tout début de journée comme en fin de journée, quoique en fin de matinée, il y a quelques nuages qui peuvent se former sur la Haute-Corrèze. Température en baisse demain entre 25 et 28 degrés.
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0: Ça, c'est un titre qu'on adore. Charlotte Cardin sur Ici Limousin avec son nouveau titre The Way We Touch. Bienvenue. Si vous nous rejoignez sur Ici Limousin, on a plein de belles choses qui arrivent, notamment un portrait de nos Limousins et Limousines formidables. C'est avec Stéphane Pigato.
1: Oui, un bon retraité qui est heureux dans son petit village.
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1: Qui vit bien. Avec son petit jardin, c'est bricole. Je me présente comme un petit homme dans son petit coin de campagne, très heureux avec la nature. C'est surtout ça qui me plaît, quoi. La nature, le bois, le jardin, les bêtes, tout ça, tout simplement.
3: Un homme comme tout le monde, en fait, c'est ça. Qui aujourd'hui a changé un petit peu d'univers parce que vous êtes devenu, alors je sais que vous aimez pas le mot, mais c'est pour vous poser la question. Vous êtes devenu une star des réseaux sociaux. Comment tout ça est arrivé, ce côté sur les réseaux, sur le téléphone, parce que vous êtes pas du tout là-dedans à la base.
1: Ben écoutez, moi, à mon âge, c'est vrai que réseaux sociaux, moi j'ai toujours pensé que c'était pour des jeunes, quoi. Et voilà, c'est des gens qui sont arrivés chez moi là, un jour que je battais ma faux comme ça. Mais les anciens m'ont appris, je le fais parce que j'ai besoin de ma faux pour couper de l'herbe tous les soirs pour mes lapins. C'est parti comme ça. Alors j'ai dit, écoute, moi je veux pas faire voir ma tête sur les réseaux. Tu prends mes mains, regarde ce que je fais, et puis voilà, bon, ben ok, d'accord. Et puis de fil en aiguille, on en est arrivé à... En maintenant, plus de 400 000 abonnés sur TikTok.
3: Comment vous imaginez, en fait, le fait que votre parole puisse toucher des gens à l'autre bout du monde avec les réseaux sociaux? Vous en avez conscience de ça ou...
1: Non, sincèrement, non. non, sincèrement, non. Même au-delà du monde, j'ai des appels de Russie, j'ai des appels des États-Unis, du Canada. Je pense que je dois avoir une bonne petite parole, peut-être. Peut-être que le bon Dieu m'a désigné pour que je fasse quelque chose de bien. Bon. Tout le monde n'est pas d'accord, bien sûr, je comprends bien.
3: On peut pas plaire à tout le monde de toute façon.
1: Bien sûr que non, mais c'est tout à fait normal. Je plais pas à tout le monde, et tout le monde ne me plaît pas, et c'est comme ça.
3: Ça a changé quelque chose vraiment, concrètement, dans votre vie ou pas?
1: Oui, non. Dans un sens, moi je resterai toujours comme ça, mais ça a changé parce que j'ai réussi à avoir beaucoup d'amis sur ces réseaux-là. C'est vrai qu'il y a vraiment de braves petits sur Terre et de braves gens. Ça me fait plaisir parce que c'est quand même, il y a des personnes intelligentes et c'est ça qui me force à continuer, quoi. Je continuerai pour eux.
3: Comment vous voyez maintenant, alors l'avenir est peut-être un bien gros mot, mais la suite pour vous, là, qu'est-ce qui se profile pour vous pour la suite?
1: Et pour la suite maintenant, à mon âge, quand on commence à arriver 76 ans quand même comme j'ai là.
3: Un peu quand même, le plus possible quand même.
1: Oui, mais enfin, le peu que je vais rester encore, j'ai pas l'avenir.
3: Et il n'y a pas des gens qui vous traitent, qui vous taquent de ça, de dire il est plus dans son époque, le papy?
1: Si, il y en a beaucoup. Il y en a même un qui m'a dit que j'étais né au XIIIe siècle. Oui, c'est vrai qu'ils me prennent pour un gueuloir, pour un vieux jeu.
3: Et ça vous fait quoi? Ça vous mine? Ça vous passe au-dessus?
1: Ça me fait mal au cœur un petit peu quand je vois le comportement de certains jeunes. Mais je continuerai toujours, tant que je pourrai, à donner des conseils. Je pense que je suis né pour transmettre.
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0: Le DJ français à succès Kungs sur ici Limousin, on vient d'écouter Fizz Girl, la musique qui vous accompagne tout au long de la journée. On a sélectionné pour vous le nouveau titre de Mylène Farmer, de retour pour le plus grand plaisir de ses fans. Puis juste avant, Bernard Lavillier, mardi 30 juin. Bonne journée sur ici Limousin.
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1: Et Dominique, ambassadeur ici Limousin en Corrèze, on parle de perturbations pour les voyageurs Mémacucel.
2: Oui, Régis, attention à ceux qui prennent le train sur ce tronçon. Les trains sont supprimés entre Mémac et Ussel depuis la semaine dernière, me direz-vous, mais jusqu'au 17 juillet. Alors attention aux vacances. C'est la région Nouvelle-Aquitaine qui a lancé ses travaux pour moderniser la ligne ferroviaire entre Ussel et Brive-la-Gaillarde. La voie, en effet, a besoin d'être rénovée. Les travaux sont nécessaires pour la sécurité de tous les voyageurs sur cette ligne. Pendant cette période, des cars de remplacement assurent le trajet. Et ça, c'est une bonne nouvelle quand même. Donc, si vous devez aller à Mémac ou en revenir, vous y avez le droit également, vous prenez le car, pas le train. Pensez à vérifier vos horaires à l'avance pour ne pas être pris au dépourvu, s'il vous plaît. Toutes les informations sont disponibles, bien sûr, à la gare d'Ussel et également sur le site de la région Nouvelle-Aquitaine. Vous y trouverez les horaires des cars. N'attendez pas le dernier moment pour vous organiser. Bonne journée à tous et à bientôt.
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0: La voix puissante de Teddy Swims, Lose Control sur ici Limousin, va prendre tout de suite une bonne dose de rigolade. C'est le rendez-vous, vous le connaissez, chaque jour avec Fred Ballard, ça s'appelle L'humour en tube, et c'est maintenant.
1: Je sors de la piscine, je trouve pas les serviettes. Ça m'énerve, vieux. Quand t'es jeune, tu dis où sont les serviettes. À mon âge, tu fais, mais voilà, y a pas les serviettes.
2: Voilà, donc petit message de Gad Elmaleh aux plus de 40 ans. Arrêtons de nous prendre la tête avec des petits détails de rien du tout et profitons à fond de nos vacances sans mettre de l'huile sur le feu ou de la serviette sur le tapis.
1: À la réception, je dis, madame, y a pas de serviettes. Elle me dit, oui, je sais. Elles sont au troisième étage. Je dis, madame, je connais pas l'hôtellerie, c'est pas mon métier. Mais si je peux me permettre, si vous les mettez près de la piscine, ça peut cartonner. Elle m'a dit, je vais faire remonter l'info. Je dis, non, fais redescendre les serviettes.
2: Mais oui, parfois c'est avec une vanne bien foireuse et une punchline bien envoyée qu'on apaise tous les conflits, for sure. Mais bon, il n'y a pas que pendant les vacances qu'il faut rester maître de ses nerfs. L'organisation nécessite aussi une bonne maîtrise de soi.
3: Bon, les copains, est-ce qu'on peut une fois pour toutes réserver nos vacances? Donc, point numéro 1, la destination. Tout le monde est d'accord pour l'Espagne? Mais t'as déjà été, évidemment que t'as déjà été. Tu passes ta vie en vacances, couillon. On est toujours d'accord pour la dernière semaine de juillet. Comment ça, c'est plus possible? Mais c'est toi qui l'as proposé. T'as un stage de paddle. Tu te fous de ma gueule. Donc, on te voit pas de l'année parce que tu joues au paddle et en vacances, t'es pas là parce qu'il y a paddle. Y a aucun souci. Faudra juste plus m'appeler en chialant parce qu'elle t'a quitté. Elle a eu raison de le faire.
2: Alors, en général, quand ça commence comme ça, les vacances s'annoncent sublimes. Il faut savoir écrémer les éléments peu motivés avant de partir en groupe. Et si vous cherchez un géo-expert en logistique comique, mettez Guillaume dans la valise et ouvrez grand vos chakras du LOL.
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0: Ça, c'était un extrait de l'album Bulle de Michel Polnareff. Tam Tam sur Ici Limousin, restez avec nous à 17h. On fait un point sur l'info, on retrouvera la rédaction bien entendu, et pour l'instant c'est Amir que l'on retrouve, l'ancien candidat découvert dans l'émission The Voice. On écoute à l'imparfaite sur votre radio locale.
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2: Le mercure va-t-il flamber de nouveau? On se pose toutes et tous la question et Météo France y répond un peu plus précisément aujourd'hui. Un nouvel épisode caniculaire est bel et bien possible à partir de ce week-end, mais toutes les régions ne seront pas concernées et dans un premier temps, on sait que les températures vont rester nettement en dessous des records constatés il y a quelques jours. Les précisions donc de Patrick Marlière, météorologue et prévisionniste.
3: On n'en est pas encore là. En revanche, oui, il va faire chaud, très chaud, à partir de la fin de la semaine. Et en moyenne, à partir de vendredi, on dépassera certainement les 28 à 30 degrés sur la moitié nord et les 35 degrés dans la moitié sud. Alors, le bon côté, c'est qu'à part, jusqu'à dimanche et lundi, les matinales restent encore un peu fraîches. Mais dans le sud-ouest, à partir de lundi, on passera certainement à premier niveau de vigilance canicule pour évidemment mettre en place toutes les protections nécessaires administratives. Pour qu'on casse vraiment en vigilance canicule orange, celui qui prend en compte toute la situation, mettons, pour les personnes âgées, les enfants, il faut que pendant 3 jours consécutifs, on dépasse un seuil de chaleur dans la journée et que les nuits qui entourent ces 3 journées, le mercure ne redescende pas en dessous, par exemple, des 20 degrés en moyenne. Et là, quand on regarde la tendance jusqu'à dimanche, on descend en dessous des 20 degrés.
2: Alors, si le bilan sanitaire des récentes chaleurs extrêmes n'est pas encore connu, en revanche, on en sait plus sur la première vague de chaleur, celle de fin mai. Santé publique France annonce une surmortalité de 300 décès en 5 jours dans les 17 départements classés en vigilance orange canicule. La canicule qui s'est invitée à l'Assemblée cet après-midi avec un vif échange entre le Premier ministre et la chef de file des députés écologistes Cyril Châtelain. Sébastien Lecornu a jugé scandaleux et faux le bilan de 10 000 morts de la canicule la semaine dernière avancé par les écologistes et s'est défendu de toute inaction face au changement climatique. Les écologistes qui déposent une motion de censure contre le gouvernement pour dénoncer, je cite, son impréparation. La piste d'une attaque ciblée privilégiée à Monaco après une explosion hier soir d'un colis piégé qui a fait 3 blessés, un oligarque ukrainien, une des plus grosses fortunes du pays, sa femme et un adolescent de 13 ans. Le suspect est toujours recherché cet après-midi. Une enquête pour tentative d'assassinat est ouverte. Pas de qualification terroriste à ce stade. 11 librairies du groupe Nos Olives ont fermé, des librairies Furet du Nord et des Citres implantés dans le nord de la France, en région parisienne ou encore en Auvergne-Rhône-Alpes. Cela va se traduire par 163 suppressions de postes. Le groupe est en redressement judiciaire depuis le 1er juin. 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
5: Ouais, puis si le cœur vous en dit que vous préférez être avec les copains aussi pour regarder le match, il y en a qui aiment être entourés. Je suis sûr qu'il y a quelques petits bars dans tout le Limousin qui vous offriront la possibilité d'aller soutenir l'équipe de France ce soir face à la Suède. Début du match, un coup d'envoi, comme on vous le disait à l'instant, 23h ce soir. Donc c'est dire où faut prévenir le patron demain, où on va bosser un peu fatigué. En tous les cas, vous dormirez bien cette nuit, puisque les températures, on parle de chaleur, mais ça fait 2-3 jours là quand même que ça va un petit peu mieux, on dort mieux la nuit. Avec une nuit dégagée en début de soirée en Haute-Vienne, alors attention quand même, parce que des nuages vont faire leur apparition sur Saint-Julien-Rochechouart, sur le pays de Limoges, sur le pays arédien et sur le pays des Moutiers de Vassivière. Nuages qui seront sans conséquence a priori, d'après ce que nous dit Météo France. Quelques nuages également sous un ciel bien étoilé en Corrèze. 12 à 14 degrés pour les températures cette nuit en Haute-Vienne. On respire 11 à 14 degrés en Corrèze. Pour demain, premier jour du mois de juillet d'ailleurs, demain mercredi, ça passe à une vitesse quand même. Je vieillis trop vite, messieurs, dames. Un beau taux d'ensoleillement qui est excellent. Des nuages qui reste discret, un soleil généreux toute la journée. Quelques nuages tout de même de passage sur les Monnaies d'Hier, sur le plateau de Millevaches, ainsi que sur la moyenne Corrèze. Les températures pour demain, là encore, c'est estival, mais ça reste moins chaud que la semaine dernière. 25 à 28 degrés pour les maximales demain en Haute-Vienne. 23 degrés sur le haut plateau de Millevaches et comptez 25 à 28 degrés pour les maximales demain en Corrèze.
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5: 17h04, tiens, vous faisiez peut-être partie hein, des personnes qui ont eu la bonne idée la semaine dernière d'aller au ciné pour se rafraîchir un peu. Bah, moi, je vous l'offre. Le ciné, la dernière séance, c'est Eddie Mitchell sur Ici Limousin. Bel après-midi.

0: Eddie Mitchell, Schmoll, la dernière séance sur Ici Limousin.
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0: Ah bah, on sort du cinéma et je vais vous emmener au théâtre du Cloître, très exactement tout à l'heure à 18h15, puisque se tiendra à partir de demain et jusqu'au 4 juillet le 72e Festival National de Bellac. On en parlera avec le directeur du théâtre du Cloître, Thomas Demaison. Et puis bien évidemment, on vous donnera l'opportunité de jouer avec nous pour remporter plein de cadeaux. Hein. On a des pelletés de cadeaux cet après-midi. On vous offrira vos places pour 1001 notes, ce sera le 19 juillet prochain. On vous offrira également des écouteurs Bluetooth. On vous offrira aussi des entrées pour les bandes à folie qui auront lieu au mois de juillet à Bessines-sur-Gartempe comme tous les ans. 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Et puis un nouveau rendez-vous également tout à l'heure à 17h35 s'appelle Dans ma valise. En gros, qu'est-ce que vous mettez dans votre valise pour l'été? C'est un petit peu l'idée. On vous en parlera tout à l'heure à 17h35. Et puis tiens, d'ici quelques minutes, Alexandre Pain a testé pour vous le tufting. Qu'est-ce que c'est que le tufting? Réponse dans 2 minutes 45 secondes, très exactement, après Amel Bent, l'amour, ça se donne en nouveauté ici, Limousin.

0: L'amour, ça se donne. Donner, donner, reprendre ses volets, comme on disait dans la cour d'école. Amel Ben sur Ici Limousin. Alexandre Pain tient à pousser les portes d'un atelier qui demande patience et précision pour son test du jour.
1: Ici Limousin a testé pour vous aujourd'hui un atelier de tufting. On est en compagnie de Gwendoline, la créatrice de Neuden. Alors pour démarrer, Neuden, c'est une petite signification qui a un rapport avec l'atelier dont on va vous parler aujourd'hui.
2: Oui, parce qu'en fait, cela signifie fil en breton.
1: Est-ce que vous pouvez nous expliquer ce qu'est le tufting ?
2: En fait, c'est une activité qui permet de ancrer la laine sur une toile. Et avec ça, on peut créer des tapis, des tableaux, des miroirs. On fait appel à notre créativité vraiment pour en faire ce qu'on veut. Mais ça nous donne une base vraiment moelleuse et on peut faire plein de choses avec.
1: Alors, on se met dans la peau de quelqu'un qui arrive pour cet atelier. La première des choses, on choisit quoi ? On choisit les fils, les couleurs pour pouvoir ensuite faire sa création. Comment ça se passe au départ ?
2: Alors, la première chose à faire, c'est de choisir son dessin. On le dessine ensuite sur la toile pour avoir une base. On choisit les couleurs et après, on vient remplir ces formes comme un coloriage avec la laine et l'appareil de tufting.
1: L'appareil de tufting, il est en face de moi. Ça ressemble à un gros pistolet et ça permet ensuite d'ancrer la laine sur la surface. C'est ça ? Comment ça fonctionne ?
2: L'aiguille vient traverser la toile et elle vient couper les bouts de laine. Et c'est vraiment ce qui permet d'ancrer la laine et que ce soit assez dense pour faire du tapis.
1: Et c'est une machine à coudre, mais en forme perceuse.
2: Oui, si, c'est vrai, ça peut être semblable à une machine à coudre.
1: Donc ensuite, on repart directement, quand on a fait l'atelier, on repart avec sa création, c'est ça l'idée ?
2: Alors, en tufting, c'est pas possible, juste parce qu'en fait, je dois coller. Il y a un temps de séchage de 12 heures, et je viens également faire les finitions. Parce qu'en fait, la première étape, c'est ça, mais la deuxième, c'est vraiment la tonte qui est très longue, parce qu'en fait, on vient égaliser la laine et définir tous les motifs pour que ce soit très propre.
1: On l'utilise où par la suite ?
2: Oui, on peut le mettre au sol, sur un mur directement, on peut l'encadrer. Et j'ai même des personnes qui veulent en faire des coussins.
1: Alors vous faites des ateliers comme ça à Limoges, mais un peu en Limousin, en Corrèze également, du côté de Brive. C'est des ateliers qui durent combien de temps ?
2: Alors c'est entre 2 heures et 4 heures pour la moyenne. Et je fais également des stages qui sont sur 2 après-midi pour faire tout de A à Z.
1: Mon atelier tufting aujourd'hui sur Ici Limousin, c'est testé, validé. N'hésitez pas à venir découvrir avec Gwendoline, donc la créatrice de Neuden. On vous donne les informations et le site internet. Bonne journée.
0: Retrouvez donc le site internet, comme vient de vous le dire Alexandre, sur la page Neuden, N-E-U-D-E, 2-N à la fin. Hein, notez bien, N-E-U-D-E, 2-N à la fin. La suite de votre programmation musicale du jour, aujourd'hui, dernier jour du mois de juin, mesdames, messieurs, avec Céline Dion, ce sera Dansons dans un instant, et tout de suite, Sting, Englishman in New York.

0: Céline Dion, dansons sur ici Limousin, 17h22, rejetez un petit coup d'œil sur vos conditions de circulation. Attention, si vous êtes à Brive, notamment avenue Pierre Samard, ça a l'air d'être un petit peu encombré dans ce secteur. Sinon, partout ailleurs à Brive, ça va bien. Si vous êtes centre-ville de Limoges maintenant, attention, puisque ça coince à hauteur de Beaublanc dans les deux sens de circulation. Là, ça a l'air compliqué à hauteur de Beaublanc sur les boulevards. Attention, rue Armand Dutray, rue François Perrin également, sur l'avenue Jean Gagnon, toujours cette zone de travaux là, qui est très impactante. Qui vous ralentit fortement. Attention également à avenue Garibaldi. Et puis sur le quai Salvador Allende, si vous êtes sur l'autoroute A20, ça a l'air de circuler ce soir, ça va plutôt bien. En revanche, ça coince à hauteur du Family Village, là, entre les deux ronds-points, c'est rouge. Attention également quand vous partez en direction de Bonne-les-Mines, en direction de Rencon, de l'autre côté de l'autoroute, là ça coince également, enfin le trafic est dense dans ce secteur. 141 entre Limoges et Saint-Junien, pas de difficulté ce soir. Le bon réflexe, toujours, si vous voyez quoi que ce soit sur la route, 05 55 34 5000, par téléphone ou par WhatsApp, ça marche aussi. 05 55 34 5000. On fait la route ensemble. La suite du programme avec Michael Jackson qui vous attend d'ici deux minutes. Ce sera Remember the Time.
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0: Remember the Time et Michael Jackson sur Ici Limousin.
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0: Attention mesdames, messieurs, après avoir fait vibrer le public avec Queen en 2022, Johnny en 2023, Abba en 2024 et Céline Dion en 2025, les Bandes à Folie frappent encore plus fort en 2026 avec le Coldplay, The Finest Tribute to Coldplay, qui débarque à Bessines sur la scène du Grand Chapiteau à l'occasion des Bandes à Folie. Ce sera au mois de juillet prochain. Enfin, au mois de juillet prochain, on y est déjà au mois de juillet, Stéphane, quand même, un peu. Un show exceptionnel, travaillé jusque dans les moindres détails, unique en France. Mais j'ai l'impression qu'on est en hiver avec cette chaleur. Un moment inoubliable, sans aucun doute, le plus beau show présenté sur la scène des Bandes à Folie. Alors, pourquoi je vous en parle? 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
0: Allez, on vous propose de découvrir un nouveau rendez-vous pour cet été. Ça s'appelle Dans ma valise. En gros, qu'est-ce que vous mettez dans votre valise? C'est un petit peu l'idée. On découvre cela après Alain Souchon et on avance sur Ici Limousin.

0: On avance, et Alain Souchon sur Ici Limousin. Tiens, ben on avance aussi puisque Joël est en voiture. Bonjour Joël. Alors c'est pas Joël, c'est sa femme, c'est ça?
1: C'est ça, Sylvie là, en direct.
0: Vous vous prénommez comment?
1: Sylvie.
0: Pardon?
1: Sylvie.
0: Sylvie. Donc en gros, c'est Joël qui conduit, c'est Sylvie qui klaxonne quoi.
1: C'est ça, voilà.
0: Vous...
1: Et copilote.
0: Ouais, bah, il faut toujours un bon copilote. Vous rentrez à la maison, vous allez quelque part en particulier, si c'est pas indiscret?
1: Oui, on va faire quelques courses et après on va rentrer, voilà.
0: Voilà, tout simplement. Et puis alors, dans votre sac de course, vous repartez avec deux entrées pour ce superbe spectacle Coldplay, The Finest Tribute to Coldplay, par les Bandes à Folie le vendredi 10 juillet à Bessines-sur-Gartempe. Je suppose que vous y allez tous les deux?
1: Ah bah, tout à fait, oui. Ouais. C'est super, c'est une très bonne nouvelle pour nous.
0: Eh bah, écoutez, j'espère que vous allez vous amuser. Ce pas que j'espère, c'est que j'en suis sûr d'ailleurs. Vous allez vous amuser.
1: Moi aussi.
0: Du côté des Bandes à Folie le 10 juillet, on vous souhaite une belle soirée.
1: Merci beaucoup.
0: Belle soirée.
1: Au revoir.
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0: 17h34 minutes. Perrine Clément, cet été, vous avez mis quoi dans votre valise? Les objets cultes des vacances, par exemple?
3: Dans ma valise, il y a...
4: brosse à dents, dentifrice, déo, parfum, crème de jour, gel douche, maquillage...
5: À t'entendre, il nous faudra une autre valise, hein?
3: Une trousse de toilette.
4: Vendu! On a une valise supplémentaire.
5: C'est pas ce que je voulais dire.
6: Nous en avons tous, du moins je le pense. Lorsque nous partons en voyage, je veux parler d'une trousse de toilette.
7: Un indispensable, un incontournable en voyage. Elle permet de regrouper ses produits de beauté, d'éviter les oublis et les petits accidents. Comme ce tube de shampoing qui, au lieu d'être bien rangé, se retrouve écrasé au fond de la valise et coule sur votre chemise.
8: Bien sûr, les hommes ont voulu voyager de plus en plus confortablement.
7: Après, pendant les vacances, il y a ceux qui maintiennent une certaine hygiène et prennent comme seconde peau ce mélange de crème solaire, de répulsif anti-moustique et de sueur. Et pour d'autres, c'est une salle de bain portative. On y retrouve le contenu de tiroirs.
8: Vers la fin du XVIIIe siècle ou au début du XIXe siècle, toutes sortes de corps de métier s'alliaient pour faire une trousse de voyage qui était un objet très lourd. Vous arriviez dans l'auberge et vous sortiez de votre trousse tout ce qu'il vous fallait.
7: Et vous, avez-vous une trousse de toilette?
9: Ma trousse de toilette, elle est bleue avec des petits éléphants dessus. Et qu'est-ce qu'il y a dedans? La brosse à dents, le gel douche et un petit peu de maquillage.
10: Alors ma trousse de toilette, je dois l'avoir depuis 15 ans. Et j'ai la place pour tout mettre. Le parfum, le rasoir, le gel pour les cheveux, la petite brosse pour la barbe.
11: C'est une trousse de toilette avec plein de petits requins.
12: Elle a été faite main par une copine, donc je l'adore, je la quitte pas.
13: Qu'est-ce qu'il y a dedans? Il y a quelques produits pour se nettoyer le visage, quelques produits pour faire une petite mise en beauté, un gel douche, un shampoing, et c'est tout.
12: Une brosse à dents quand même, on se brosse les dents si c'est pratique.
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0: Et vous, qu'est-ce que vous avez dans votre valise? Et qu'est-ce que vous avez dans votre trousse de toilette? Question intéressante, ça, quand même. 17h36 minutes. Tiens, moi, ce que je vous propose de glisser dans votre valise, par exemple, pour les vacances, ce sont des écouteurs Bluetooth, écouteurs sans fil, hein. C'est-à-dire, vous allez pouvoir écouter Ici, Limousin, partout, à la plage, à la maison, dans la voiture, sur le vélo, en marchant, comme vous voulez, et vous n'aurez pas les fils qui pendouillent. 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La vie, la nuit, tendez bien l'oreille. Alors, soleil quoi? Vous l'avez pas? Vous avez mal entendu? Vous êtes comme nos auditrices et auditeurs, Joël et Sylvie en voiture, vous n'avez pas fait gaffe? Allez, on se la refait une deuxième fois. Quoi? Soleil couché ou soleil levé? Vous l'avez? 05 55 34 5000 et vous repartez avec vos écouteurs Bluetooth pour écouter Ici Limousin et toute la musique que vous aimez partout où vous voulez. 05 55 34 5000. Le temps que vous nous passiez le petit coup de filet que vous jouiez avec nous, c'est Gaëtan Roussel qui vous accompagne en musique. Tout s'en va sur Ici Limousin.
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0: La voix cristalline de Jimmy Somerville accompagnée de tous ses camarades de jeu, les Communards, Don't Leave Me This Way, superbe reprise du tube disco de Thelma Houston.
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0: Quoi, on va poser la question à Yves qui est à Naves. Bonjour Yves.
3: Oui, bonjour.
0: Ça fait beaucoup de V quand même, hein. Yves à Naves, hein, quand même.
3: Oui.
0: Alors Yves, c'était quoi qui manquait comme mot dans cette chanson?
3: Coucher.
0: Oui. C'était un petit peu au pif ou vous l'aviez déjà, Yves?
3: J'avoue que j'ai eu besoin de votre aide.
0: Ah.
3: Et j'avais une chance sur deux, donc.
0: Ben voilà, c'est ça. Donc c'était un petit peu au pif. Alors c'est pas la chanson la plus connue.
3: Donc c'était au pif.
0: Ouais, vous avez eu raison. Hein. C'est pas la chanson la plus connue de début de soirée quand même, hein, celle-là. La vie
3: Nuit, c'était. Je dois dire que je la connaissais pas.
0: Ouais, ben c'était leur deuxième single après Nuit de Folie, alors, qui a cartonné celui-là, par contre. Ouais, voilà.
3: Oui, celle-là, tout le monde la connaît.
0: Exactement.
3: Les jeunes, un peu moins peut-être.
0: Oui, oh ben non, mais vous rigolez, on est encore jeune, Yves, bien sûr que.
3: Ah oui, c'est vrai. Oui.
0: Et vous allez voir comme vous allez avoir l'air jeune avec vos écouteurs Bluetooth sur les oreilles, Yves.
3: Oh, tout à fait. Il y a longtemps que je les visais en plus.
0: C'est vrai?
3: Ouais.
0: Eh ben voilà. Eh ben c'est pour aujourd'hui. Écouteurs Bluetooth, d'accord. Ici Limousin pour vous. Bravo, Yves. Qu'est-ce que vous faites de beau à Naves?
3: Là, je viens de rentrer, j'ai fait du transport scolaire et je viens d'arriver, c'est pour ça que j'ai pu vous appeler.
0: D'accord, très bien. Transport scolaire, c'est votre métier ?
3: Non, je suis retraité, ça fait un complément retraite.
0: D'accord. Vous donnez le coup de main.
3: Les retraites sont pas énormes, donc on essaye de se débrouiller.
0: Mais ce que vous dites est malheureux, parce que vous n'êtes pas le seul dans ce cas-là, Yves, de retravailler après sa retraite. Alors, mis à part si on le veut, hein, voilà. Mais quand on n'a pas le choix, je trouve que c'est quand même, avoir travaillé 40 ans pour ça, c'est quand même un petit peu délicat. On vous souhaite en tous les cas un bon courage, Yves.
3: Merci.
0: Et puis une bonne soirée, et surtout profitez bien d'écouter ici Limousin avec les écouteurs Bluetooth. Hein?
3: Tout à fait, je vous écoute tous les matins et tous les soirs quand je suis dans le car.
0: Eh ben vous êtes une personne de goût, j'en doutais pas une seconde. Belle soirée à vous, Yves.
3: Merci.
0: Allez, un petit peu de soleil avec Mariam Mac.

0: Makiba sur ici Limousin avant 18h et les infos. Benjamin Biolay et Andrea Bocelli en duo avec Hélène Ségara vous attendent pour la musique dans une minute. Restez avec nous.
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0: Benjamin Biolay, écran total sur Ici Limousin.
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0: Mardi 30 juin, Ici Limousin, 18h. Les infos et des élus chez les pompiers de la Haute-Vienne, Valérie Monnier.
2: Ils sont invités à des visites de caserne en ce moment, dans l'idée d'accentuer encore la coopération. Ce matin, les responsables de la caserne Martial Mitou, la plus importante de Limoges, ont par exemple reçu une dizaine d'élus, l'occasion notamment de parler feux de forêt et de l'entretien des différents points d'eau répertoriés sur une commune. Les explications du lieutenant-colonel Luc Martin, il est chef du pôle territorial au SDIS de la Haute-Vienne.
3: Ils ont une obligation, eux, de mesurer, donc c'est-à-dire de vérifier la pression et le débit tous les 5 ans et d'assurer la maintenance et les réparations, c'est de leur ressort. Nous, on fait juste une aide en contrôlant une fois tous les ans ou une fois tous les 2 ans. Donc on contrôle si le poteau il est toujours bien en fonctionnement, on vérifie s'il y a de l'eau qui sort, si on peut reculer avec notre camion jusqu'à l'étang et au mois de, en fin d'année, on leur fait un rapport en leur indiquant ce qui va et ce qui ne va pas. Et puis après, qui n'hésitent pas à se rapprocher de nous pour travailler sur des projets qu'ils auraient dans le futur. S'ils ont prévu de créer un lotissement, s'ils ont prévu de créer une zone artisanale ou autre avec des risques spécifiques, là on a un service prévision qui va pouvoir les aider à dimensionner quel est le besoin en eau sur le secteur pour qu'il y ait une bonne couverture.
2: Les élus de la Haute-Vienne qui, par ailleurs, ont accès à une application sur le site du SDIS avec la cartographie des communes et des points d'eau disponibles ou non. Les feux de forêt, justement, il y en a 2 en cours ce soir en Haute-Vienne, à Marval, un feu d'herbe sèche qui mobilise actuellement 15 pompiers depuis 16h20. 3 hectares sont déjà détruits. L'autre, au Vigin, a démarré à 17h20. Il s'agit d'un feu de broussailles qui a détruit 2 hectares pour l'instant. 17 pompiers sont sur place. La France va connaître sans doute un nouvel épisode caniculaire à partir de ce week-end, indique Météo France, avec des températures très élevées, sans doute au-dessus de 35 degrés, alors que la chaleur exceptionnelle que vient de vivre le pays régresse actuellement. En Nouvelle-Aquitaine, selon l'Agence régionale de santé, le SAMU a connu un pic d'activité le 25 juin, jeudi dernier, avec plus de 8000 appels sur la journée. La semaine dernière, 1 millier de passages aux urgences avaient un lien avec la chaleur dans la région, notamment des personnes âgées venues de leur domicile. La canicule qui a provoqué une surmortalité de 300 décès fin mai, d'après Santé publique France. On parle là de la toute première vague de canicule. 17 départements étaient concernés, ceux situés sur la façade atlantique. Après le crash d'avion près de Nancy, une enquête est ouverte pour homicide involontaire, confiée notamment à la section de recherche de la gendarmerie des transports aériens. Dimanche, 11 personnes qui devaient effectuer un baptême de parachutisme sont décédées dans cet accident.
0: 2 accidents également ce matin en Haute-Vienne.
2: Le premier vers 9h moins le quart à Verneuil-sur-Vienne, impliquant 2 voitures, une femme de 44 ans et un enfant de 2 ans ont été blessés légèrement. Ils ont été pris en charge par les pompiers. Blessés légèrement aussi une femme de 49 ans dans un choc avec une voiture rue Bernard de Ventadour à Limoges vers 9h15. Elle aussi a été transportée au CHU. Les pompiers de l'urgence internationale en renfort au Venezuela. 5 experts techniques sont partis dimanche de Limoges, le pays d'Amérique latine touché par un double séisme la semaine dernière. La mission des PUI sera d'aider à localiser au plus vite les victimes encore sous les décombres. Ils ont avec eux des capteurs sismiques, des caméras et des scanners de recherche, des drones ainsi que des moyens de communication autonomes pour les équipes sur le terrain.
0: Ça passe ou ça casse ce soir pour l'équipe de France de foot.
2: À partir d'aujourd'hui, les Bleus jouent leur destin à la Coupe du Monde sur un seul match. Et ce soir, 16e de finale face à la Suède à partir de 23h. La France part favorite, mais les joueurs de Didier Deschamps devront se méfier des Scandinaves qui ont des atouts. 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Et puis le logo du Limoges CSP évolue à compter de demain sous son emblème historique. Le club fera désormais apparaître l'inscription à jamais les premiers. Suite logique de la démarche du club qui a déposé officiellement la marque CSP Limoges à jamais les premiers pour toute l'Europe, dont la France mais aussi le Royaume-Uni.
0: Chut, le dites pas trop fort Valérie, parce que si des Marseillais nous entendent... Non mais je rigole pas, ça a fait une polémique à Marseille,
2: oui,
0: cette histoire.
2: Oui,
0: ils étaient pas contents les Marseillais.
2: Je sais. Et oui, mais c'est comme ça. Moi, j'ai le premier.
0: Bien sûr, vous avez tout à fait raison.
2: La météo.
0: À jamais le premier aussi là en ce moment hein. Le soleil est là tout le temps. Pour cette nuit on aura quelques passages nuageux néanmoins, nous annonce Météo France, notamment sur le pays de Saint-Julien de Rochechouart, sur le pays de Limoges, le pays arédien ainsi que le pays des Moutiers et de Vassivière. Quelques petits nuages également apparaissent sur le bassin de Brive, mais rien de grave, on aura dans l'ensemble une belle nuit et surtout, surtout Valérie, à bien dormir, les températures vont le permettre. 12 à 14 degrés en Haute-Vienne cette nuit, 11 à 14 degrés en Corrèze. Pour demain, eh bien toujours ce taux d'ensoleillement exceptionnel et excellent, avec une journée encore placée sous le signe généreux du soleil, journée estivale avec des températures qui sont estival, mais un peu plus respirable, hein, faut se le dire quand même. 25 à 28 degrés pour les maximales demain en Haute-Vienne. On aura 23 degrés au meilleur de la journée sur le haut plateau de Millevaches. Et 25 à 28 degrés partout ailleurs en Corrèze. Belle soirée à vous.
2: Bonne soirée.
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0: 18h06, je vous l'annonçais tout à l'heure, en invité à 18h15, tout à l'heure, d'ici une petite dizaine de minutes, Thomas Demaison. Il est le directeur du théâtre du Cloître à Bellac. Alors pourquoi je vous en parle? Parce qu'il est notre invité à 18h15 pour venir nous parler du 72e Festival National de Bellac. Il va y avoir plein de belles choses à vivre à Bellac du 1er, donc à partir de demain jusqu'au 4 juillet. On va faire un petit point comme ça avec Thomas Demaison pour voir ce qui vous attend. Avant cela, bien évidemment, la musique pour vous accompagner sur Ici Limousin avec Félix Rey tout de suite à 18h06 et La Gitane, belle fin d'après-midi avec nous partout.

0: Félix Gray, la Gitane sur Ici Limousin.
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0: 18h10 avant 19h, tiens, les coulisses télé du soir, on vous présentera les bons réflexes de l'été. C'est une nouvelle émission sur France 5 avec l'ami Patrice Gascoin. Dans Ici Limousin Sport, on parlera foot au féminin ce soir. On aura encore également quelques beaux cadeaux à vous offrir, notamment des places pour le festival Mille et Une Notes le 19 juillet prochain. Et puis, nous parlerons d'ici quelques minutes du Festival National de Bellac avec Thomas Demaison, directeur du Théâtre du Cloître. Avant cela, c'est Bruno Mars qui vous fait taper du pied, remuer des cheveux en cette fin d'après-midi du mardi sous le soleil. I just might sur Ici Limousin. Belle après-midi.

0: donne envie de chanter, de danser. Bruno Mars, Just Might sur Ici Limousin, 18h14. Voilà également quelque chose qui va vous donner l'envie de vous déplacer. Le 72e Festival National de Bellac, ça aura lieu à partir de demain, donc 1er juillet jusqu'au 4 juillet au Théâtre du Cloître à Bellac. Bonsoir Thomas de Maison.
1: Bonsoir.
0: Vous êtes directeur du Théâtre du Cloître. Et pour parler de ce festival, déjà pour commencer, il y aura un bel hommage aux éditions Rougerie cette année, Thomas.
1: Tout à fait, c'est notre parrain cette année, Olivier Rougerie, cette maison d'édition absolument formidable qui défend depuis les années 40, 1948, rendez-vous compte, la liberté artistique, l'indépendance, la diversité artistique. Voilà, ce sont nos parrains pour cette édition.
0: Donc le parrain et donc l'hommage aux éditions Rougerie. Alors il y aura pas que ça évidemment hein, du 1er au 4 juillet. Il y aura notamment, alors moi c'est quelque chose que j'aime plutôt bien, des ateliers. Alors il y aura le 1er juillet demain mercredi un atelier d'Anstrad, un atelier danse foro également jeudi 2 juillet. C'est plutôt sympa parce que finalement les gens comme moi qui connaissent pas la danse traditionnelle pourront s'y essayer par exemple Thomas.
1: Ouais exactement, oui c'est des choses qui, alors là ce sont des propositions. Regardez bien le programme, il y a aussi un pop quiz, il y a aussi un blind test, ouais. Ce sont des horaires d'apéritif. Donc ça vous permet de rester sur le village du festival si vous n'avez pas envie d'aller voir le spectacle de 20h30 au Théâtre du Cloître à 5 minutes à pied. Et ça permet d'apprendre des choses en rigolant, en faisant la fête. Et puis ça nous vient, c'est des propositions que j'aime beaucoup parce que c'est des propositions qui viennent des associations locales, des bénévoles, des personnes qui nous suivent, ça ne vient pas de moi. Et ça, c'est aussi l'essence du festival.
0: Oui, parce que finalement c'est toute une équipe qui travaille dessus, vous êtes très nombreux pour cette programmation. Alors on parlait de ces ateliers, vous nous parliez également de ces blind tests et puis du pop quiz, ça ce sera samedi à 19h à l'heure de l'apéro. Mais il n'y a pas que ça parce qu'effectivement, vous le disiez, le gros du festival ce sont ces représentations de 20h30. Hein.
1: Voilà, c'est ça. Il y a 4 jours de festival, 4 grosses représentations, grosses dans le sens où, effectivement, ce sont des spectacles qui tournent au niveau national et international. Et donc, c'est des artistes de renom. Et c'est vrai que le festival a cette tradition depuis les années 50 d'accueillir des artistes qui tournent, qui sont célèbres, en tout cas, qui ont une vraie renommée. Là, cette fois-ci, ce sont 4 groupes artistiques très différents. Et notamment, on finit le samedi par une chanteuse anglo-égyptienne très connue qui s'appelle Natasha Atlas, qui a fait des tubes dans les années, fin des années 90, début 2000, et qui reste très, très en avance dans le lien entre Occident et Orient.
0: Alors, ça tombe bien que vous parliez musique, parce que finalement, la musique n'est jamais très loin. C'est pour ça que ce festival est très bien, parce que c'est éclectique, hein, c'est vraiment une ouverture à plein de choses. Parce que tous les soirs, on termine par un peu de musique. Concert oui. Baltrad le premier, concert Foro le jeudi, concert Radical Kitten le vendredi. Enfin, c'est aussi important, ça, d'avoir ce oui, petit côté un peu musical pour finir la journée.
1: Oui, merci pour cette question, parce que c'est fondamental pour nous. Sachez que le festival a 72 ans, il a été un festival de théâtre et de prestige, il est resté un festival de théâtre, il y a beaucoup de pièces de théâtre, mais ce qu'on développe depuis la fin des années 90, dans la période moderne, je dirais, c'est vraiment une approche plus populaire, plus humaine, où si on n'a pas beaucoup d'argent, on peut quand même venir danser, faire la fête, et les bénévoles programment beaucoup de concerts, parce que c'est comme ça qu'on veut finir la soirée, en dansant et en écoutant de la musique.
0: Voilà, et puis vous nous disiez, si on n'a pas beaucoup d'argent, effectivement, on est tous un peu logés à la même enseigne, hein, avec ces bourses qui sont de moins en moins pleines pour tout le monde. Et ce qui est bien, c'est que justement, samedi, il y a beaucoup de gratuité. Alors, il y aura des lectures musicales à 10h du matin, c'est gratuit. Il y aura une kermesse de 13h à 15h, c'est gratuit. Il y aura également du cirque à 17h, là encore, c'est gratuit. C'est important aussi pour vous, justement, de donner l'accès à tout le monde à la culture par cette
1: ouais,
0: gratuité.
1: Ouais, c'est ça. Oui, oui. Et puis, comme je le dis, moi, je suis arrivé en 2020, mais c'était déjà un fonctionnement qui avait été débattu et mis en place depuis bien plus longtemps. Mmh. Donc, ça vient d'une histoire longue. Et c'est un festival qui est quand même pionnier, il faut pas l'oublier. Parce qu'en 1954, pour avoir l'idée de faire un festival comme ça, alors qu'à l'époque, Avignon vient juste de démarrer, mais on n'entend pas trop parler en Limousin, il fallait avoir des idées derrière la tête. Il y avait des centaines de bénévoles qui sont succédés dans cet assaut et ce festival depuis les années 50. Et c'est un hommage aussi, c'est de dire, voilà, c'est le plaisir d'être ensemble, c'est ça la culture. C'est pas juste s'y connaître en théâtre contemporain, s'y connaître en théâtre classique, en musique classique. Non, ce qui fait sens culturel, c'est quand on est ensemble et qu'on est content d'être ensemble.
0: Voilà, et vous allez être heureux d'être ensemble, donc, à partir de demain mercredi jusqu'au 4 juillet. Toutes les infos, toutes les programmations, tout ce dont on vient de parler, notamment cette journée du samedi, hein, si vous avez des enfants, c'est vraiment l'occasion ou jamais, sur www.théâtre-du-cloître.fr et vous aurez toutes les infos et toute la programmation. Thomas de Maison, merci beaucoup d'avoir été avec nous ce soir et puis on vous souhaite un très bon festival, Thomas.
1: Merci beaucoup.
0: Belle soirée à vous. Allez, la suite en musique de cette fin d'après-midi avec France Gall dans un instant, ce sera Besoin d'amour et tout de suite la douceur des Fugees, Killing Me Softly sur ici Limousin.

0: en a tous un peu besoin, faut pas se mentir quand même. France Gall, besoin d'amour sur Ici Limousin. Besoin de musique aussi.
1: Oui, bah oui, on peut pas vivre que d'amour et d'eau fraîche non plus. 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
0: Zazie, peu importe, nous rejoint d'ici 23 secondes très exactement.
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0: Peu importe le nouveau titre de Zazie en nouveauté ici Limousin. À l'instant, tiens, bah, on va jouer ensemble. Ouais, j'ai envie de vous offrir des cadeaux.
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0: Et on va vous parler notamment de ce beau concert dans le cadre du festival Mille et Une Notes qui aura lieu le 19 juillet à 21h à la patinoire à Limoges. Stabat Mater qui va mettre un beau poème en musique. Un concert interprété donc par le contre-ténor Philippe Jarouski et la soprano Gwendoline Blondel qui explore la voix, l'âme et ses passions. Alors seront notamment interprétés dans cette soirée Vivaldi avec un point d'or les chefs-d'œuvre de Stabat Mater de Pergolèse, accompagné par l'orchestre Les Accents sous la direction de Thibaut Noali. Une soirée de grande intensité spirituelle et musicale. Vraiment, vous allez vous régaler. 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
0: Tiens, puis le temps que vous nous appeliez pour tenter de gagner vos places, c'est Lewis Capaldi qui vous accompagne en musique dans un instant. Wish you the best. Et tout de suite, c'est le Cendrillon revu et corrigé par téléphone sur ICI Limousin. Belle après-midi.

0: Léa Claplaine qui vient d'annoncer la création de son équipe senior féminine. Ma première question, elle est simple. D'où vient cette initiative de créer une équipe féminine à ce club ?
1: Alors, l'idée de base, c'était de pouvoir proposer à nos jeunes filles qui étaient à l'école de foot une continuité jusqu'au niveau senior parce qu'actuellement, à la fin de leur année U16, elles étaient obligées de trouver un nouveau club. Alors, on les accompagnait tout de même pour leur proposer une continuité dans la pratique, mais on voulait créer cette section-là pour pouvoir leur proposer de continuer chez nous.
0: Le projet a été lancé grâce à une entente avec le Varetz Athletic Club. Comment se déroule cette collaboration jusqu'à présent ?
1: Alors, on s'est tourné vers le Varetz Athletic Club parce que c'est un club qui déjà n'est pas très loin de chez nous et qui avec lequel on partage pas mal de valeurs communes. On est tombé d'accord sur une pratique vraiment à équité 50-50, donc c'est-à-dire le partage des maillots, le partage des infrastructures pour pouvoir proposer une pratique au plus de féminines possible.
0: Et est-ce que ça a été compliqué de lancer cette équipe ? Est-ce que vous avez rencontré des difficultés, Gwenaël Lemeur ?
1: Trouver le nombre de filles pour créer cette équipe, ça a été un challenge également, parce que c'est pas, on va dire, quelque chose qui court les rues. Hein. Donc ça a été un travail qui a commencé à la mi-saison pour avoir un certain nombre de noms. Et puis le bassin brignacois est assez entouré de clubs qui ont aussi leur équipe féminine, comme Saint-Pan. Donc il faut réussir aussi à se démarquer au travers de ces clubs-là, qui sont un peu en avance par rapport à nous, mais qu'on arrive à compenser sur les valeurs des clubs et ce qu'on peut proposer à nos féminines.
0: Et justement, combien de joueuses ont déjà rejoint le projet ? Est-ce que vous espérez que d'autres le fassent encore prochainement ?
1: On a fait déjà plusieurs séances d'entraînement. On est à 12 joueuses actuellement entre les deux clubs. Il y en avait 8 de notre côté et 4 côté Varese. On commence déjà à avoir un effectif intéressant, mais qui cherche toujours à se renforcer, bien évidemment, pour pallier au moment de la saison où forcément on a toujours un peu plus d'absence, notamment les hivers, où c'est toujours compliqué d'aligner des équipes.
0: Et dans quelle division évoluera cette équipe ? Et est-ce que vous avez de réels objectifs sportifs pour l'instant ? Ou c'est plutôt une première année pour un petit peu créer un groupe, une cohésion ?
1: On va commencer donc en deuxième division. Forcément, on a tous un esprit un peu de compétition. Donc déjà, le but premier, c'est vraiment de créer cette cohésion dans les prochaines semaines, les prochains mois, et de trouver une équipe qui fonctionne. Et ensuite, essayer d'aller gagner des matchs, mais sans avoir une pression particulière au-dessus de la tête.
0: Merci beaucoup, Gwenaël Lemeur, d'avoir été avec nous.
1: Merci à vous.
0: Vous êtes le coprésident du club de foot de Brignac-la-Plaine. On souhaite bon courage à votre nouvelle équipe féminine et on suivra évidemment les résultats avec attention.
2: 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Vous êtes comme moi un petit peu au sujet avec ces grosses chaleurs de l'été là, on va vous donner de bons conseils, de bons réflexes santé l'été. C'est ce qui passe ce soir à la télé sur France 5, on vous en parle avec Patrice Gascon dans 3 minutes.

0: L'envoûtante voix de Shadé, c'est vrai qu'elle a ce pouvoir, hein, la voix de Shadé, de vous transporter comme ça, une voix de velours. Hélène Adou, son nom à l'état civil, Shadé, vraiment une voix exceptionnelle. Tiens, en parlant de voix, sur vos voies de circulation, est-ce qu'il y a des choses qui se passent? Pas grand-chose, hein, là ça circule plutôt bien. Si vous êtes centre-ville de Brive, aucune difficulté, tout va bien. En revanche, centre-ville de Limoges, attention, on a encore quelques légers coins de retenue, notamment devant Beaublanc, là, hein, vraiment ça a l'air un petit peu compliqué. Sinon, rue François Perrin, avenue Garibaldi, visiblement, d'après ce qu'on peut voir sur nos écrans, également sur l'avenue Georges Dumas, juste après la mairie, et puis l'avenue Jean Gagnon, avec cette zone de travaux là, qui complique fortement votre circulation dans les deux sens d'ailleurs. Sur l'avenue Jean Gagnon, si vous êtes sur l'autoroute A20, tout va bien, pas de difficultés. On avait tout à l'heure des difficultés entre les deux ronds-points à hauteur du Family Village. Ça va mieux, ça circule nettement mieux dans ce secteur. Tous les voyants sont au vert. Et puis tous les voyants sont au vert également sur la 141 entre Limoges et Saint-Junien. 18h48. Tiens, on va allumer la télé.
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0: Et on retrouve tout de suite Patrice Gascoin pour ses coulisses TV du soir. Aujourd'hui, Patrice, comme vous avez du mal à supporter les grosses chaleurs de l'été, vous avez choisi de nous parler d'un magazine qui va nous apprendre les bons réflexes santé de l'été.
3: Alors, c'est pas pour être rabat-joie, mais qui dit été dit nouveaux ennemis dont il faut se prémunir. Et on entretient avec le premier de ces ennemis un rapport parfois un petit peu ambigu.
4: Le premier des dangers, c'est le soleil. Ces rayons ultraviolets sont responsables de nos brûlures et des cancers cutanés.
5: Plus la peau est claire, plus les yeux sont clairs, plus on a tendance à prendre des coups de soleil, plus le risque d'avoir un cancer de la peau augmente.
3: Voilà pour vous mettre un petit rappel dans le coin de la tête afin de bien vous protéger du soleil. C'est le but de cette soirée proposée par le magazine de Marina Carrère-Dancausse sur France 5, Enquête de santé, avec notamment un premier documentaire dès 21h05 intitulé « Un été en toute sécurité ». Parce qu'on le sait qu'il suffit d'un pépin de santé pour gâcher les vacances. Coup de soleil, bon, on l'a entendu, mais aussi piqûres d'insectes, intoxication alimentaire. L'été n'est pas sans risque. Le documentaire va nous donner les clés pour profiter pleinement de cette saison et de vos vacances dans nos belles régions de France. Par exemple, si l'on reprend la problématique de la protection solaire, la professeure Laurence Coiffard est enseignante chercheuse en cosmétologie à l'Université de Nantes. Elle teste la fiabilité des produits de protection solaire disponibles sur le marché. Écoutez ses conseils pour choisir une crème solaire.
6: D'abord, choisir du 50+, parce que en dessous, c'est plus ou moins gadget. Une crème et pas d'autre forme, bien sûr, pas d'huile, pas de spray, parce que c'est tellement fluide que 2-3 pchits paraissent suffire. Pas de parfum, puisque les parfums sont dans leur grande majorité photosensibilisants, enfin. Donc l'idéal est qu'on ait la crème la plus neutre possible.
4: Quant à la quantité à utiliser, elle est bien supérieure à ce que l'on pense. À chaque application, ce sont 7 cuillères à café qui sont nécessaires pour nous protéger de la tête aux pieds.
6: Si on en met moins que cette quantité-là, eh bien en fait, l'indice sur la peau va être inférieur à l'indice affiché, ce qui fait qu'un homme d'1m80-80 kg qui fait une journée de plage, eh bien pour l'ensemble du corps, devrait utiliser un tube entier de 30 ml.
3: Voilà, pour passer un bel été en toute sécurité, ne manquez pas ce soir sur France 5 cette enquête, les bons réflexes de l'été, et l'autre bon réflexe étant d'écouter les coulisses télé. Bah oui, ici, même heure, même endroit.
0: En tous les cas, ce qu'on peut dire, c'est que Patrice, vous êtes rafraîchissant. 18h51 sur ici, Limousin. Tiens, on va partir tout droit aux States avec Shakira et Burna Boy. Die, die, c'est la chanson de la Coupe de

0: Le moins qu'on puisse dire, c'est que Madame est abonnée aux chansons des Coupes du Monde. Hein, depuis 2010 et l'Afrique du Sud. Shakira et Burna Boy et Die Die, cette chanson de la Coupe du Monde. Tant qu'on parle de Coupe du Monde de foot, je vous rappelle, si vous n'êtes pas au courant, si vous vivez éventuellement dans une grotte, que ce soir, l'équipe de France joue son 16e de finale contre la Suède. Coup d'envoi, 23h.
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0: Julien Clerc qui nous emmène dans sa ritournelle. Ce n'est rien sur Ici Limousin.
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0: Mardi 30 juin, Ici Limousin, 19h. Et avant de dire allez les bleus à 23h, c'est le journal tout de suite à 19h.
2: Allez, on y est. Les choses sérieuses commencent vraiment pour les bleus au mondial de foot. Qualification ou élimination à chaque match. Et ce soir, place au 16e de finale contre la Suède. On part directement à New York où on retrouve Nicolas Perronnet. Bonsoir.
3: Bonsoir.
2: Alors, les bleus ne doivent pas se louper ce soir, Nicolas.
3: Ah oui, c'est toute la saveur et tout le danger aussi des matchs à élimination directe. Ça y est, on y est. Cette nouvelle compétition qui commence, pour reprendre les mots de Didier Deschamps, avec cette équipe de France qui a peut-être comme principal adversaire, du coup, et bien surtout elle-même, car évidemment largement favorite sur le papier face à la Suède. C'est l'équipe qui a le plus impressionné pendant la phase de groupe. Un carton plein, 10 buts marqués, des attaquants qui sont au rendez-vous, Mbappé et Dembélé, 4 buts chacun. Aucun nuage avant ce premier match coup près, si ce n'est le forfait de Marcus Thuram qui est blessé. Et en face, eh bien, une équipe de Suède portée également par sa ligne d'attaque, Gyökeres, Isaac, les joueurs d'Arsenal et de Liverpool pour les deux stars suédoises, mais beaucoup moins impressionnante quand même cette équipe globalement que les Bleus, troisième de son groupe, qui a un peu galéré pour se qualifier en 16e derrière le Pays-Bas, les Pays-Bas et le Japon, comme pour se qualifier d'ailleurs tout court pour ce mondial. La Suède est miraculée de la phase de qualification, l'élimination de l'Allemagne, attention, l'année dernière, doit par plus petit qu'elle. Le Paraguay doit malgré tout être la meilleure piqûre de rappel pour ces Bleus, attendus d'ici 2 heures maintenant sous le grand soleil à côté du stade du New Jersey.
2: Merci beaucoup Nicolas Perronnet. Vous serez aux commentaires bien sûr en direct des États-Unis sur Ici pour vivre ça en intégralité. Nouvelle soirée spéciale 100% bleu dès l'avant-match à 22h30. Le mercure va-t-il flamber de nouveau? On se pose toutes et tous la question ce soir et Météo France y répond un peu plus précisément. Un nouvel épisode caniculaire est bel et bien possible à partir de ce week-end, Guillaume Farriol.
4: Oui, à cause du célèbre anticyclone des Açores, il va s'installer sur la France avec de très hautes pressions, ce qui va compresser l'air et le réchauffer au fur et à mesure des jours qui passent. Météo France s'attend à partir de ce week-end à une nouvelle hausse des températures. Au nord, plus de 30 degrés, au sud, plus de 35, localement 36, 37, 38 degrés de l'Occitanie à la Nouvelle-Aquitaine et au centre-ouest. Ces fortes chaleurs vont perdurer la semaine prochaine. Risque non négligeable de canicule, nous explique ce soir un prévisionniste de Météo France. Mais difficile encore d'être précis sur l'intensité de ce nouveau coup de chaud. Les prévisions vont s'affiner. Les températures sur la France devraient dépasser tout de même de 5 à 10 degrés les normales. Un peu plus localement, même dans le sud. Ce serait moins tout de même que la canicule historique de la semaine dernière, quand les températures ont dépassé de 13 à 18 degrés les normales de saison.
2: Merci beaucoup Guillaume Farriol. Des canicules à l'origine d'une surmortalité. Santé publique France a comptabilisé 300 décès de plus que la normale fin mai lors de la première vague de chaleur. Quant à celle du mois de juin qui a duré 11 jours, pas de chiffre global pour l'instant. Un bilan humain au cœur d'une passe d'armes aujourd'hui à l'Assemblée. Sébastien Lecornu, le Premier ministre, a jugé scandaleux et faux le bilan de 10 000 morts de la canicule la semaine dernière avancée par les écologistes et s'est défendu de toute inaction face au changement climatique. Les écologistes qui déposent une motion de censure contre le gouvernement pour dénoncer son impréparation. Loin des débats de l'hémicycle, sur le terrain, il faut s'adapter. Vous l'avez peut-être remarqué dans votre département, certaines routes sont devenues toutes blanches ces derniers jours. Il s'agit de lait de chaux pour faire baisser la température, comme ici dans le Doubs, Lucas Chelminiac.
5: C'est un peu la crème solaire des routes. Le lait de chaux peut faire baisser jusqu'à 10 degrés leur température. Il évite en fait au bitume de devenir trop liquide et de ressortir sur la chaussée. Sa composition, c'est de l'eau mélangée à de la chaux et son application est simple. Un camion spécial qui l'épand sur la couche de roulement. Le lait de chaux reste ensuite jusqu'à 15 jours sur la route, sauf en cas de forte pluie. Alors toutes les routes ne sont pas blanchies, seulement celles les plus exposées aux fortes chaleurs. Et pour les connaître, le département s'appuie sur Météo France et ses patrouilleurs sur le terrain. Et si vous vous demandez, est-ce que je peux rouler dessus? La réponse est oui, pas de panique, s'il est encore un peu frais et qu'il tache votre voiture, un peu d'eau tiède mélangée à du vinaigre et votre véhicule sera comme neuf.
2: Explication signée Lucas Chalmignac, ici Besançon. Pour être complet sur ce dossier canicule, rendez-vous sur ici.fr pour savoir comment, notamment, récupérer de cet épisode de chaleur pendant plusieurs jours, le corps a puisé dans ses ressources et il faut du temps pour s'en remettre, expliquent les médecins. Article complet donc sur notre site ici.fr et sur l'appli ici. Une info foot pour terminer hors Coupe du Monde. L'Olympique de Marseille annonce le départ de Habib Bey 4 mois après son arrivée. Un départ qui devrait permettre l'arrivée de Bruno Genesio sur le banc marseillais.
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7: Bonsoir à tous. Cet été, on s'offre une parenthèse quotidienne pour faire marcher la machine aux souvenirs. Pas besoin de carburant coûteux. Ça fonctionne avec du sourire, des refrains et quelques anecdotes. Et ça commence comme ça.

0: Michael Field, Moonlight Shadow.
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0: Traduction sans clair de lune. C'est bien aussi de réviser un petit peu son anglais grâce à ces tubes des années 80. Alors pourquoi ce titre? Eh bien, selon Michael Field, parce qu'il aurait écrit ce texte en pensant au meurtre de John Lennon, une nuit de nouvelle lune, donc sans clair de lune. Voilà, c'est plus clair, façon de parler. Pour la suite, c'est peut-être en regardant une lune, mais dans un nuage de fumée, disons artisanal, que Bob Marley a écrit l'un de ses chefs-d'œuvre, Could You Be Love, et c'est tout de suite.
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0: L'affaire Louis Trio, c'était Chic Planète. Je l'ai déjà dit, je milite pour qu'on écoute beaucoup plus souvent ce groupe lyonnais qui nous remonte le moral au zénith à chaque chanson. L'affaire Louis Trio, c'est 6 albums à mettre dans votre playlist de l'été, faites-moi confiance. Allez, la suite de 100% années 80, c'est dans un instant avec une ode à la fête, un hymne à la liberté. 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
2: La livraison des nouvelles rames, qui s'appelle Oxygène, fabriquée par l'industriel CAF, qui j'espère viendra dans quelques jours ici à Limoges rappeler les échéances sur lesquelles ils sont engagés. Livraison des premières rames au printemps 2027.
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2: C'est la Sainte-Anne qui sera fêtée le 26 juillet prochain avec des compagnons du Tour de France, compagnons menuisiers, serruriers, qui vont se réunir autour de cette date. Cette année, c'est Limoges qui accueille le congrès. Alors un rendez-vous qui est inscrit dans un patrimoine énorme puisque la Sainte-Anne est fêtée depuis le 13e siècle. Cette année, c'est donc à Limoges et des compagnons, des femmes, des hommes, qui viennent de toute la France, vont se réunir, se rencontrer. On vous en parle maintenant parce qu'il y aura un temps fort incroyable. Quelques-uns d'entre eux, quelques-unes, viendront à pied, parfois en ayant effectué 500 km, ils seront accueillis le 30 juillet à 18h sur le pont Saint-Étienne et avec tout un rite propre aux compagnons du devoir de liberté. Un dépôt de gerbes sur la tombe d'un grand compagnon fait à quoi Pierre-Louis, et c'est lui entre autres qui a dessiné le blason de la ville. Et puis ils iront défiler, ils en auront la force encore le 1er août dans les rues de Limoges. Un très beau cortège attendu de près de 600 compagnons. Départ depuis la cathédrale. 30 juillet, 1er août, ils sont donc à la Sainte-Anne en congrès cette année à Limoges, les compagnons du devoir de liberté.
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0: Alphaville, Big in Japan. 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
0: Eh ben, en 1984, la planète entière danse sur ce titre et pourtant le sujet est sombre. Big in Japan raconte l'histoire d'un couple qui essaie de décrocher de son addiction à l'héroïne. Et le zoo à Berlin évoqué dans la chanson existait, c'était un endroit fréquenté par les junkies. Bon, Alphaville est un trio allemand qui va conquérir le monde ensuite avec d'autres tubes comme Forever Young, Sounds Like a Melody. Elle aussi a réussi à nous faire danser. Mais deux ans plus tard, nous étions tous emportés par son ouragan. Stéphanie arrive.
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0: Jean-Jacques Goldman, c'était Comme toi. 1982, une chanson marquante hein, qui évoque une jeune fille victime de la Shoah. Et oui, et c'est un énorme succès qui recevra d'ailleurs quelques mois plus tard un disque d'or. À l'époque, ça correspondait à 500 000 ventes de 45 tours. Voilà. Votre soirée en musique continue dès 20h, Émilie Mazoyer et les essentiels de Décibel. Mais avant cela, place à Texas. I don't want a lover.
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2: C'est toujours un bonheur de vous avoir ici en direct parce que, bah, déjà, on vous adore, je l'ai dit, mais en plus, vous semblez si heureuse de ce qui vous arrive.
3: Oui, mais complètement. Ouais. Ben déjà, merci de me recevoir. C'est toujours un plaisir de se voir. Mais c'est vrai que dans les 6 derniers mois, il y a plein de choses qui se sont passées dans ma carrière et je suis très... Je suis reconnaissante, en fait, de faire ce que j'aime dans la vie, de faire plein de belles rencontres, de partager ma musique avec plein de monde. Donc oui, non, c'est une très belle période pour moi.
2: Ouais. Est-ce que, quand on lit les chiffres, mon Dieu, on a des palpitations pour vous. Votre tube Feel Good, qui est devenu le titre francophone le plus diffusé en radio en cette année 2025. 100 millions de streams à l'échelle mondiale. Enfin, nous, ça nous paraît énorme. Vous qui avez fabriquer cette chanson avec vos petites mains, qu'est-ce que ça vous fait?
3: Ben c'est fou aussi, c'est vrai que quand je lis le data comme ça, ouais. ça donne un petit vertige, mais ce qui me plaît vraiment du parcours de cette chanson, c'est que ça s'est vraiment pas fait du jour au lendemain. C'est une chanson qui, déjà, elle est sortie il y a plus de 2 ans, cette chanson-là. Alors, ça a été assez long, si on veut. Ça a pris 1 an et demi avant que vraiment elle rayonne auprès de beaucoup de gens. Et en plus, ben, avant même de sortir cette chanson-là, elle a eu plusieurs vies dans mon ordinateur, dans l'ordinateur des producteurs avec qui j'ai travaillé. On a fait plein de maquettes, plein de versions de cette chanson-là. Puis on n'arrivait jamais à trouver vraiment la version qui nous plaisait assez pour la sortir. On a décidé de ne pas la mettre sur la version initiale de mon album 99 Nights. Pour finalement y revenir et la traduire en français, en faire une version bilingue qui est celle qu'on connaît maintenant. Mais j'ai eu l'impression qu'elle a eu plein de vie, cette chanson-là. Et c'est chouette, ça donne espoir un peu en la longévité de la musique. Oui. Dans une période où tout va tellement vite, on sort de la musique sur les plateformes de streaming par milliers à chaque jour. Et donc, c'est un beau parcours qu'a eu cette chanson et que j'ai aussi grâce à cette chanson-là au final.
2: Ouais, et c'est très intéressant ce que vous dites sur la durée de vie d'une chanson, de dire voilà, ce sont des objets artistiques, alors oui, qui durent 3 minutes, 4 minutes, mais il faut leur laisser le temps, il faut leur laisser le temps de grandir et voilà, pas se dire au bout d'une semaine, si ça n'a pas marché, allez, on passe à autre chose. C'est beau, ça.
3: Exact, mais c'est vrai, puis en plus, je pense que la musique et l'art, de manière générale, a besoin d'un contexte précis pour rejoindre les gens de la bonne façon. Puis c'est pas parce que moi, j'étais prête à la sortir, cette chanson-là, il y a 2 ans, que c'était nécessairement le bon contexte pour que les gens aient envie de la recevoir, cette chanson-là. Et donc, c'est chouette de se rendre compte de ça d'une si belle façon, qu'en fait, ben, c'est une chanson très légère et c'est peut-être à un moment où on avait besoin de légèreté et c'est à ce moment-là qu'elle a réussi à toucher les gens et ça me fait très plaisir.
2: Ah, et alors vous, comme dans un jeu vidéo, ça vous a débloqué le niveau suivant, puisque votre nouveau single, il est aussi en français, Tant pis pour elle, ça vient de sortir. Et alors, avant qu'on vous fasse, nous, notre cadeau pour vous dire à quel point on vous aime, vous avez tenu, Charlotte Cardin, et ça nous fait tellement plaisir, à nous faire un cadeau, puisque vous allez nous offrir une version live, là, dans le studio de Décibel, de Feel Good, parce que vous savez qu'on est trop fan et qu'on veut la chanter très fort dans les voitures, partout où on écoute Décibel, et aussi de Tant pis pour elle, la toute nouvelle chanson.
3: Oui.
2: Et c'est la première fois que vous allez la faire en live.
3: C'est la première fois que je la fais en version acoustique en live. Ouais. Donc, une petite primeur.
2: Place au live. Chère Charlotte, merci d'être là.

0: Merci, merci Charlotte, c'est sublime. Oh, c'est incroyable de vous voir chanter cette chanson-là à quelques centimètres de nous. Et je suis sûre que les auditeurs et les auditrices ont l'impression que vous leur susurrez à l'oreille. Avant qu'on écoute Tant pis pour elle, peut-être avez-vous envie justement d'introduire cette chanson, de nous donner deux, trois clés sur cette histoire que vous racontez. C'est pas une histoire banale, hein?
1: Ouais, c'est vrai que c'est une histoire qui est dans un registre très différent des thèmes de la chanson Feel Good. C'est, pour moi, Tant pis pour elle, c'est une chanson qui est tout en contradiction, en intensité, en crescendo émotionnel. C'est un peu ce triangle amoureux qui est des émotions de compétition, de jalousie. C'est un peu toutes ces émotions qui sont un peu moins nobles, qu'on garde un peu tout bas, mais qui pour une fois sont dites tout haut à travers cette chanson-là.
0: Ça, et ça fait du bien d'entendre quelqu'un le dire, le chanter. Mmh. Oui, ça existe. Tant pis pour elle, Charlotte Cardin, rien que pour vous sur votre radio. Ici, l'émission C'est Décibels et la chanson toute nouvelle, Tant pis pour elle.

0: Bravo! Oh là là, et on est déjà fan de cette chanson, même si bon, les triangles amoureux sont rarement confortables. J'avoue que chanter comme ça, ça donnerait presque envie. Puis bon, bah, on a compris que c'est la gentille qui gagne à la fin, en plus, ça fait plaisir. Bravo, Charlotte Cardin.
1: Merci.
0: Bravo, bravo, et merci pour ce moment en direct. Hein, il est 20h13, voilà, je ne sais pas si vous êtes chez vous, sur votre canapé, ou en voiture, en train de râler dans les embouteillages, mais là, c'était un moment suspendu, grâce à Charlotte Cardin, et vraiment je vous en remercie. Alors ma chère Charlotte, pour vous remercier d'être là et pour vous remercier aussi de tout le plaisir que vous nous avez donné à nous, aux auditrices, aux auditeurs, depuis des mois, notamment avec votre chanson Feel Good, mais en vrai avec tout l'album 99 Nights, qui est vraiment génial. On a décidé ce soir de vous remettre très officiellement le prix Talent Ici 2025. C'est parce qu'ici aime la chanson en français, qu'on soutient les nouveaux talents et qu'on croit très très fort en vous et pour votre avenir. Et ce n'est pas moi qui vais vous remettre ce prix, non, car on a trouvé quelqu'un qui vous connaît bien, Charlotte, et qui vient remettre le prix.
1: Oh,
0: bonsoir, cœur de pirate.
2: Oh mon Dieu, je suis tellement contente d'être voilà.
0: Ici, le prix Ici Talent 2025 de Charlotte Cardin, remis par cœur de pirate.
1: Je suis toujours tellement contente de voir Béatrice, mais c'est vrai que ça fait longtemps en plus qu'on
0: s'est
1: vu. Donc là, Oh my God, je suis très excitée de cette surprise. Merci.
3: C'était beau. C'est ce que j'avais pas entendu au piano, j'avais juste entendu les snippets. Puis là, j'étais comme, yes, version acoustique. À chaque fois qu'il y a une version acoustique de tes chansons, je suis genre, enfin, un ange à récupérer ses ailes.
0: Alors ça, Charlotte, en plus, venant de cœur de pirate, ben là, t'es quand même la reine du piano-voix.
1: Vraiment, vraiment. C'est un honneur. Mais oui, je travaille sur une version acoustique qui peut-être un jour sera...
3: C'est ce que le peuple réclame.
1: Oui.
0: Et ça, on va en parler. Mais avant, mesdames, pour expliquer, ce n'est pas simplement une histoire de Québec qui vous lie, c'est aussi une histoire de clip.
1: Oh non.
0: Charlotte.
1: Oui. Il fallait que ça refasse surface à un moment.
0: Écoutez cette chanson, vous la connaissez. La chanson Adieu, donc de Cœur de Pirate que nous connaissons, avait un clip. Et dans ce clip, il y avait vous, Charlotte.
1: Il y avait moi, et non seulement il y avait moi, il y avait aussi le frère de mon fiancé, et je lèche le visage de Niels Schneider de haut en bas. Donc, il y a vraiment beaucoup de choses bizarres.
3: De strates à ce clip.
0: Puis Alyosha était dans mon clip aussi. Le visage de votre beau-frère.
1: Ah, Alyosha était dans un autre de tes clips. Ouais. C'est vrai, non, mais
3: c'est le multiverse Schneider dans les trucs de cœur de pirate avec Charlotte.
1: Exactement.
0: Bon, alors, Charlotte, ce prix, donc, Talent Ici 2025, parce qu'on croit en vous, parce qu'on sait que ça va devenir stratosphérique, cette histoire. Vous en avez eu beaucoup des prix dans votre carrière?
1: J'en ai eu quelques-uns, mais c'est vrai que ça fait toujours plaisir. Ah, je crois qu'en fait, c'est mon premier prix en France.
0: Hey!
1: Donc j'en ai eu beaucoup au Québec. Ouais.
0: Ah ouais.
1: Mais là, c'est mon premier.
0: Ben là, félicitations.
1: Mon premier trophée français, si je ne m'abuse.
3: Parce qu'elle a vraiment beaucoup de prix, beaucoup.
0: Au Canada.
3: Ouais.
0: Les Juno,
3: tous les prix. Chaque année. C'est incroyable. Non, mais c'est mérité aussi. Donc c'est ton premier ici.
1: Mais c'est mon premier ici. Regarde, ça le dit ici. Voilà.
0: Wow.
1: Non, mais c'est très chouette. Merci beaucoup.
0: Félicitations.
1: Ça fait toujours plaisir.
0: Bah, nous aussi, ça nous fait très, très chaud au cœur. En vrai, c'est chouette de vous avoir aussi toutes les deux pour parler de ce rapport entre le public français et les artistes québécois. Et aussi, vous, comment vous ressentez notre amour à nous. C'est pas pareil. Bon, vous avez des carrières dans plein de pays et tout, mais qu'est-ce qu'il y a de spécial ici?
1: Est-ce que toi, tu as remarqué qu'en France, ben moi, une différence que j'ai notée, c'est que les gens tapent vraiment des mains pendant le show, genre un peu sur le rythme des chansons.
0: Ouais.
1: On fait pas ça au Québec. C'est comme une façon de recevoir la musique qui est différente.
3: Ouais, puis même sur les chansons très calmes. Les gens vont taper dans les mains, mais j'admire l'enthousiasme. C'est vraiment, on le salue, on est content. Mais c'est vrai qu'ils tapent dans les mains souvent. Mais
1: c'est génial. C'est comme une façon de recevoir. Là où, par exemple, dans d'autres pays, ça va peut-être plus chanter avec les.
3: C'est vrai.
1: Vraiment, il y a un truc de. On participe en tapant prend des mains sur le rythme des chansons, mais c'est vrai que des fois, c'est dans, à plein de moments. Ouais. Mais moi, je trouve ça toujours chouette parce que c'est vrai que c'est une façon de le public s'engage un peu dans la chanson de cette façon-là. Mais ça, c'est une différence que j'ai notée, qu'on fait pas ailleurs qu'en France, en fait.
4: C'est drôle.
1: Ouais.
4: Oh là là. Vous ferez un jour un duo?
5: Peut-être avez-vous déjà fait ça sur des plateaux télé ou radio au Québec?
3: Je suis venue à un de tes concerts, puis toi, t'es venue à mon concert. Fait qu'on fait des échanges déjà comme ça, mais écoute, si tu me réinvites, je vais venir.
1: Ben oui, anytime. Mais pareillement, moi, je suis... Ben, Béatrice,
3: t'es ici maintenant, fait que... C'est plus
1: facile. Mais je suis encore quand même entre les deux. Mais c'est sûr qu'on va réussir à s'attraper. Moi, j'adore chanter. Béatrice sait comment je suis fan depuis toujours. Puis c'est toujours un plaisir de chanter ensemble. Donc, j'espère qu'on va make it happen encore quelques fois.
5: Bravo. Bravo. Merci beaucoup.
3: Merci, ça m'a fait plaisir de crasher ça.
1: C'était trop une belle surprise. My God.
4: Chère Charlotte Cardin, maintenant que vous êtes auréolée de ce prix Talent ICI 2025, vous dire que c'est un prix, alors évidemment, qui est remis par une radio ici, qui s'appelait France Bleu avant, une radio qui, évidemment, passe tout type de musique, mais qui est très attachée à la chanson française. Vous, dans votre répertoire, il y a eu du français assez tôt, je me souviens d'une chanson qui s'appelait Les Jupes.
1: Oui,
4: voilà.
1: Oui.
4: Voilà, mais c'est vrai principalement en anglais. Là, vous revenez au français, j'allais dire, à pas de loup, parce que vous n'êtes pas un loup, à pas de biche. Est-ce que quand on est comme ça une compositrice, mais aussi une autrice, le français est une langue compliquée à aborder, surtout quand on est fan peut-être de grandes plumes françaises, et est-ce que vous vous soignez pour ça?
1: Ben, c'est vrai que moi, ça m'aura pris plus de temps à me sentir confortable à écrire en français. Mais je l'ai toujours fait. Oui. C'est-à-dire que sur mes albums, il y avait toujours un ou deux titres en français. Il y avait juste vraiment plus de chansons en anglais. C'est peut-être aussi, je sais pas l'expliquer. Je pense que c'est une langue qui est tellement, qui est plus proche de moi que l'anglais. Même si j'ai grandi de façon très bilingue. J'ai toujours parlé et français et anglais à la maison. Français avec ma famille, mais anglais beaucoup avec mes amis, bon, à l'école, tout ça. Et donc, écrire en français, c'est comme s'il y avait une petite part peut-être de vulnérabilité de plus. Et donc, je parle pas tout à fait des mêmes thèmes dans mes chansons en français et en anglais, mais là, je me plonge un peu plus profondément dans l'écriture en français, puis ça me fait beaucoup de bien. Je pense que je suis peut-être rendue là dans mon processus créatif. Et je vais faire un album qui n'est pas tout en français. Il y a beaucoup d'anglais sur mon prochain album, mais quand même, j'ai beaucoup de plaisir à écrire plus en français, en tout cas.
4: Je vous adore, Charlotte, parce que vous avez déjà en partie répondu à ma prochaine question qui était, mais justement, avec toutes ces sollicitations en ce moment, et puis cette grosse tournée, et notamment les très grandes salles en 2026, avez-vous le temps de préparer un nouvel album? Donc oui, vous êtes en plein dedans maintenant.
1: En plein dedans. J'essaie de... Mon rêve serait de le terminer cet automne. C'est sûr qu'il va sortir en 2026, mais je sais pas encore quand. On est en train de terminer certaines maquettes, de finaliser l'écriture de certaines chansons aussi. Donc, on est comme... Je dirais qu'on est peut-être à 70% du processus, mais il reste quand même un gros 30% de travail ardu. Donc c'est en partie ce que je vais faire cet automne.
4: Ouais. Vous travaillez de la même manière en France et au Canada, ou bien il y a un lieu pour chaque chose?
1: C'est-à-dire qu'en ce moment, je travaille plus sur mon album au Canada parce que mon producteur, Jason Brando, qui a fait d'ailleurs, c'est lui qui a produit Tant pis pour elle, et tous mes autres titres aussi avant sur mes albums. Jason est basé à Montréal. Donc quand je retourne à Montréal, on travaille beaucoup ensemble en studio. Moi, je fais de l'écriture des fois... ailleurs qu'à Montréal, j'ai pas besoin d'être là pour écrire, mais c'est vrai qu'on aime beaucoup écrire ensemble en studio, puis on peut un peu s'isoler puis se mettre dans cette bulle créative, parce que c'est vrai que des fois je trouve ça difficile d'écrire un peu comme ça sur un coin de table, aller en promo, après faire un concert, après c'est comme des parties de mon cerveau qui sont très différentes, qui ont besoin d'être stimulées pour ces activités-là, et donc j'aime m'isoler en studio, et ben là, pour cet album-ci, c'est à Montréal pour la plupart des chansons, en fait.
4: Et alors, cette nouvelle chanson, justement, Tant pis pour elle.

0: Est-ce qu'elle nous donne, cette chanson, des indices sur le prochain album?
1: Oui, en tout cas, stylistiquement, ouais. Oui. Complètement, c'est une petite fenêtre sur certains éléments de cet album qui est comme je l'ai mentionné encore en train de se concrétiser. Oui. Mais oui, il y a beaucoup de chansons sur lesquelles j'ai travaillé dans les derniers mois qui ont un côté très cinématographique, plus électro aussi que peut-être que j'ai fait.
0: Les sonorités là, sont impressionnantes, très, je veux dire un mot anglais, je vais me faire disputer, mais très fat quoi.
1: Oui.
0: Boum, cette chanson, elle est très puissante, très j'ai pas les mots en français, j'ai honte. Mais je suis Jean-Claude Van Damme.
1: Non mais fat, ça me plaît.
0: C'est fat. Merci, Charlotte. C'est fat.
1: Mais j'aime beaucoup cette chanson là puis effectivement on est pas seulement dans ça pour l'album, mais oui, c'est quand même une bonne petite fenêtre sur ce que cet album va être.
0: Il y a aussi les couplets qui sont à la limite du murmuré comme ça ou du parler chanté. Alors on sait que vous savez chanter, on vient d'entendre là deux chansons. Vous poussez la voix sans problème, piano-voix, vous êtes hyper à l'aise. Vous faites parfois ce choix de murmurer comme ça, parce que vous pouvez. Comment vous jouez justement avec le fait d'utiliser à fond votre voix ou au contraire de la brider?
1: Ben, j'adore jouer avec ma voix dans toutes ses formes, dans ses subtilités. Et pour moi, raconter des histoires, ben ça peut se faire de plein de façons différentes. Mais pour cette chanson-là, je trouvais que l'histoire était plus puissante si elle était tout en retenue jusqu'à la fin, où là, vraiment, sur la version, bon, qui n'est pas la version acoustique que je viens de vous faire, mais sur la version produite, vraiment, là, je laisse aller ma voix vraiment plus en puissance. Tout en legato, il y a vraiment un truc où ce crescendo émotionnel de ce que raconte l'histoire, je trouvais, se prêtait bien aussi à être exploré vocalement. Et j'adore faire ça. J'ai toujours aimé être plus en retenue sur certaines chansons, plus en puissance sur d'autres. C'est un plaisir pour moi de faire des petites gymnastiques vocales quand il le faut, mais pas tout le temps non plus. Ouais. J'ai pas envie de toujours pousser ma voix. J'aime cette idée de parfois chanter avec un peu plus de pudeur, puis après vraiment plus lâcher ma voix sur d'autres morceaux quand je sens que ça se prête bien à l'histoire que je raconte.
0: Bah ça, c'est ce que vous avez fait d'instinct. Et je sais pas si vous avez vu cette interview de Céline Dion qui est passée à la télé française il y a une dizaine de jours sur l'album 2.
1: Et donc, je l'ai pas encore vu, mais je veux trop voir cette.
0: C'est l'album donc le plus vendu de tous les temps en France. Et Céline Dion explique face caméra que Jean-Jacques Goldman, qui a fait l'album avec elle, lui a demandé d'arrêter de chanter, lui a appris presque à déchanter.
1: À déchanter. Oui, j'ai vu cet extrait-là où vraiment il lui dit raconte l'histoire, plus en retenue, plus en pire.
0: Ouais. Et ça m'a fait penser à justement à votre murmure dans la chanson, quoi. C'est-à-dire, bien sûr, elle peut exploser, elle peut, mais choisir de ne pas le faire, c'est déjà faire un choix artistique.
1: Oui, mais carrément. Puis c'est vrai que c'est très touchant dans cet extrait que j'ai vu en fait avec Céline et Jean-Jacques Goldman, où Et ça devient vraiment meilleur. On la voit le faire en live où elle en fait une première version plus chantée, parce qu'évidemment Céline, s'il y en a une qui sait chanter comme une déesse, c'est elle. Mais elle le fait tout en retenue, presque un parler comme ça, et ça devient deux fois plus touchant parce que on sent cette retenue qui ajoute au storytelling.
0: Donc ça, c'est beau. Chère Charlotte, on est très fiers de vous remettre ce prix. Talent ici, 2025. On croit en vous, on vous aime.
1: Merci beaucoup. Merci. Ça fait plaisir. Merci de m'avoir reçue encore.
0: À la prochaine.
1: À bientôt.
0: Merci Charlotte.
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4: Bonsoir.
5: Bonsoir.
0: Bon anniversaire, les gars.
4: Merci.
5: Merci.
0: 30 ans de Matt Mata. On peut fêter ça en live. D'ailleurs, votre dernier album live le prouve bien. Brest, il y a du monde, il y a du bruit, il y a de la fête. Tout le temps.

0: qu'à tout moment, vous l'avez compris, hein, l'ambiance peut devenir latino au milieu d'une chanson. Tout peut se passer à un concert de Matmata.
1: Oui, ouais, c'est vrai que bon, c'est bien aussi d'essayer des langues un peu différentes et de donner une couleur différente.
0: Oui, moi j'ai bien aimé ce petit côté salsa.
1: Ok.
0: C'était très bien, on passait du chouchen à la tequila hein, pour rester dans l'ambiance, mais voilà, non, ça fonctionnait drôlement bien. Ce que je veux dire avec ce live à Brest, c'est que c'était déjà dingue de jouer voilà, dans une énorme salle à domicile, mais là, l'anniversaire, les 30 ans de Matmata à l'Accor Arena, Bercy, là aussi, potentiellement, il peut tout se passer, vous pouvez faire des instants zouk, enfin, est-ce que vous avez prévu
1: non, pas zouk, ça on fait pas. Non, on évite le zouk et la funk, en fait.
0: D'accord.
1: Parce que c'est pas compatible. Ça n'a jamais été tellement compatible avec ce qu'on faisait, je ne sais pas
0: alors
1: pourquoi.
0: Alors que la salsa, oui, peut-être.
1: Quoique l'apologie, c'est un peu zouk, quand même.
0: L'apologie, ouais, ça. Ah, la petite flûte, là.
1: Ouais.
0: Ah, ouais, on va voir que ce n'est pas faux. Non, mais en vrai, vous préparez ce concert depuis un moment. En tout cas, vous l'avez annoncé il y a un moment. Vous l'avez aussi calé un samedi soir pour que toutes celles et tous ceux qui vous aiment partout en France puissent faire vraiment le voyage jusqu'à Paris. C'est vraiment la teuf. Donc, j'imagine, vous organisez un anniversaire. Il y a forcément des petites...
1: Ah, il y a des surprises.
0: Petites surprises.
1: Dont on ne parlera pas, évidemment.
0: Voilà. Non, je sais. Merci d'être venu, Matmata. C'était très sympa. Non, mais voilà. Ce que je voulais dire en passant ce petit extrait salsa de Lambeandro, c'est que vous n'êtes pas les derniers pour la gaudriole. Et que là, voilà, ça va être une fête quand même particulière. Et avec aussi, évidemment, des moments de douceur. C'est également la spécialité de Matmata.

0: c'est très beau. Alors, Matmata, c'est quand même 6 albums studio depuis 1998. Est-ce que vous êtes mis d'accord sur la setlist?
1: On n'y a pas encore pensé.
0: Si, si. Qu'est-ce que vous avez foutu pour ce concert? Bon, j'ai très peur. Je sais pas.
1: Si, si, on a. Si, si, quand même. Ouais, on s'est mis d'accord. C'est bon, tu.
2: Ouais, on est à peu près calé là. On est à peu près raccord là.
1: Voilà. Mais voilà, ça va être quelque chose de particulier. Voilà. Donc, c'est un concert qu'on ne fera qu'une fois.
0: En vrai, il y a 30 ans, si on vous avait dit quand vous avez démarré le groupe que ça allait se terminer en énorme teuf dans la plus grosse salle de Paris, vous auriez dit quoi?
1: Honnêtement, je crois qu'on se l'est dit pour déconner à la fin du tout premier concert. Si, bah, le premier, c'était dans un bar, il y avait 10 personnes, mais on était contents parce que ça y est, on avait un groupe. Et je crois qu'à la fin du concert, on dit bon, c'est bon, on a un groupe. Bon, un jour, on jouera à Bercy. Bon, voilà. Et puis, merde, ça arrive.
0: Ça arrive, ça y est. Matmata a fait ses 30 ans à l'Accor Arena. On continue à en parler dans Décibel. Mais avant, il faut qu'on écoute Au Conditionnel. Je vous expliquerai après pourquoi.
1: Ah bon? C'était

0: Voilà, comme tout fan de Matmata, j'adore Au Conditionnel, très belle chanson que vous n'aviez pas mis sur votre album live précédent.
1: Oui, bah on a eu des remontrances d'ailleurs, hein, donc, voilà, donc elle sera sur tous les lives qu'on sortira à l'avenir.
0: Jusqu'à voilà. La mort. En vrai, est-ce que c'est une question qu'on se pose, alors peut-être pas pour le concert anniversaire des 30 ans, mais sur la tournée précédente, de se dire, est-ce qu'on met tous nos anciens tubes, parce qu'encore une fois, 30 ans de carrière, ça fait un sacré paquet de chansons que les gens attendent. Est-ce que parfois, il y en a certaines, on se dit, bah non, tiens, sur cette tournée-là, celle-là, elle reste à la maison.
2: Ah, c'est difficile à faire, ça.
0: Ouais.
2: Et enfin, pour certaines chansons, on ne peut pas le faire.
0: Tu peux parce pas que... ne pas faire L'Ambéandro.
1: Non, non, parce que là, on se prend des pierres, donc...
0: Des menhirs.
2: Des menhirs, la granite.
1: On l'a fait, on avait fait une tournée, je crois que c'était en 2004, un truc comme ça, et on avait décidé de virer Lambé, par exemple. Quoi.
0: Bon, qui a eu cette bonne idée, Tristan?
1: Je ne sais pas. Au bout de trois concerts, on a refait Lambé parce que c'était pas possible. Non, mais c'est vrai que c'est toujours, voilà, c'est plus ça va, bah, plus on a beaucoup de chansons, donc on se prend un petit peu la tête à savoir lesquelles on doit virer, parce qu'on peut pas tout jouer non plus. Enfin, surtout, même sur des festivals, on joue qu'une heure et quart. Bon, bah, il faut faire un choix, donc on en met certaines en vacances de temps en temps, voilà.
0: Et c'était pas juste pour vous embêter que j'ai passé Au Conditionnel, c'est aussi parce que, mine de rien, c'est une des plus belles chansons d'amour, je trouve, du répertoire français, voilà, bah, puisque vous avez 30 ans de ces 30 dernières années, disons-le. Et que, en fait, quand on gratouille un peu dans votre discographie, il y a plein de chansons d'amour, mais avec toujours un petit pas de côté. Donc, Au Conditionnel, l'idée, c'est de parler d'amour comme on fait les news. Il y a aussi Les Inpas qui parle d'un amour qui s'en va, mais qu'on veut retenir, qu'on veut sauver.

0: Est-ce que la majorité des chansons de Matmata, c'est des chansons d'amour en fait? Un peu déguisées parce que rock, parce que rapide, mais en fait ça parle que de ça.
1: Il n'y a pas beaucoup de thématiques dans la chanson en général. On parle toujours un peu de la même chose. Voilà, on change le décor, la manière de le dire. Mais bon, ouais, la chanson d'amour, c'est presque un pléonasme en fait.
0: Oui.
1: Voilà, donc c'est pas toujours le cas, mais c'est vrai que voilà, c'est une manière de dire les choses qu'on ne dirait pas simplement autrement par pudeur. Donc ouais, on se planque un peu dans une chanson et on cache des choses là-dedans.
0: Et est-ce que quand on fait des chansons, c'est pour être aimé? Alors, de qui, de quoi, ça c'est votre histoire, mais est-ce que justement, quand vous avez commencé il y a 30 ans, c'était aussi pour être aimé?
1: Oui. Enfin oui, on s'est jamais dit qu'on allait faire des chansons pour les écouter nous seulement.
0: Oui. Oui,
1: on avait quand même envie que les gens les écoutent et les aiment éventuellement. Donc évidemment, il y a toujours une petite dose de narcissisme nécessaire de toute manière quand on écrit des chansons et qu'on les propose aux gens. Et puis quand certaines finissent par appartenir aux gens, ouais, et à leur vie, à la BO de leur vie, c'est cool quoi.
0: Il y a une chanson, Brest même, sur l'album précédent, et c'est une chanson d'amour pour une ville. Alors encore, hein, comme c'est une chanson d'amour un peu spéciale, avec des petits pas de côté, c'est-à-dire que vous faites votre déclaration à Brest, tout en disant tout ce qui est moche à Brest, parce que c'est comme ça, et c'est ça qui est beau. Sorry.

0: cela, ça vous a fait quoi la première fois que vous l'avez joué à Brest? Je rappelle que votre dernier album live s'appelle Brest, vous l'avez joué là-bas. Ça vous a fait quoi? Ça vous a fait des frissons comme il y a 30 ans au premier concert?
1: Alors la première fois qu'on l'a vraiment joué, c'était en Nouvelle-Calédonie.
0: Ah.
1: Voilà, mais il y a... On a quand même entendu deux, trois mecs gueuler « Ici, c'est Brest ». Donc, c'était quand même un bon essai.
2: Oui, il y avait même des drapeaux et tout.
0: Il y a les drapeaux bretons en Nouvelle-Calédonie.
1: Évidemment. Enfin,
0: ils sont partout. J'adore. Et à Brest, alors, ça s'est passé
1: la première fois à Brest, c'était à la Carène.
0: Ouais.
1: C'était la première date de la tournée. Donc, de toute façon, on était un peu sur des yeux, mais pour toutes les chansons, parce que bon, la première date, voilà. Et puis, la seconde fois, c'était à l'Arena, justement, donc cette version-là.
0: De l'album.
1: On se dit, ouais, faut pas se rater, là. Parce que même si on l'a joué déjà 100 fois en tournée, bon, on se dit, bon, là, faut pas se rater. Et c'est vrai que, ouais, c'est un petit moment suspendu, quoi, parce que là, on chante. Parce que c'est pas une chanson sur Brest, c'est une chanson sur les Brestois, en fait. Et là, on les a en face de nous. Et il s'est passé quelque chose, ouais, ouais.
0: Comment vous faites avec l'émotion, justement? Vous avez de la bouteille maintenant, ça fait de nombreuses années que vous faites des concerts. Vous les avez comptés ou pas, les concerts de Matmata?
1: Ouais, 1000, non, on doit pas être loin des 1500, un truc comme ça.
0: Ouais.
1: Ouais. Oui.
0: Et ça arrive parfois d'être submergé par l'émotion parce qu'une chanson, je sais pas, vous rappelle un souvenir, un truc où vous chopez les yeux de quelqu'un dans le public, ça vous bouleverse. Comment
2: c'est
0: vous faites?
2: Pas forcément les mêmes émotions au même moment ou sur les mêmes chansons.
0: Ouais.
2: Il y en a après c'est assez c'est furtif, c'est-à-dire que effectivement on est dans un, c'est pas un trip, mais bon, ouais, une certaine émotion. Puis de toute façon on est aussi dans le fait de le déroulé du concert, le déroulé des chansons,
1: dans la concentration, en fait.
2: C'est une bonne question, en fait.
1: Moi, j'avais un merci.
0: Ça fait 30 ans que je fais des interviews de Matmata, c'est le premier compliment qui me font.
2: Vrai. Mais ça demanderait un peu plus de temps pour y répondre.
0: Oui,
2: en fait.
0: C'est vrai.
1: Je
0: te reposerai la question la prochaine fois.
1: Ouais, j'avais un peu flippé, je me rappelle de la première fois qu'on a joué Emma, juste piano, Yulon Pipe, sans que c'était au Vieille Charrue. Et avant de le faire au Charrue, quand on répétait, je dis waouh, je pourrais craquer. Parce qu'il y avait quand même quelque chose qui se passait. Donc je dis bon, en même temps, si elle sera fragile, en même temps, c'était un peu le but de la faire comme ça. Et puis en fait, bon, quand on se retrouve au Charrue, il y avait de l'émotion, mais on est tellement concentré et puis on a une telle dose d'adrénaline, en fait, que ouais, on tient le choc. Donc ça va. Mais je me suis posé la question.
2: Et d'ailleurs, par rapport à ce moment-là, parce que moi, sur cette version-là, donc je ne la joue pas. Je suis pas à la batterie. Donc effectivement, je crois que moi, je profite de l'émotion. Parce que sur le côté de scène, je les vois faire, je peux assister à tout le spectacle. Également, je vois le public. Et là, pour le coup, ouais, j'en profite. Et je suis pas dans l'action. Donc, je sais pas. Peut-être que c'est plus facile quand on regarde les autres faire.
0: C'est sûr. Bah tiens, là, on va écouter les autres faire, puisque dans la série Validée, la chanson Lambé Andro a été chantée par les Enfoirés. Au spectacle, le village des Enfoirés, et c'est Jean-Jacques Goldman qui chante votre chanson avec son poteau Michael Jones. Là, c'était Jones, et là, c'est Goldman. Ils ont changé les paroles, bon, parce que voilà, c'est des Enfoirés. Mais ça fait un choc, ça, de se dire, mais merde, il y a Goldman qui chante ma chanson.
1: Ouais, bah pour la petite anecdote, le premier disque que j'ai acheté dans ma vie, c'était Quand la musique est bonne. Donc, non, mais en fait, c'est marrant parce qu'un jour, j'ai reçu un coup de fil de Michael Jones qui me dit « Oui, est-ce que tu peux me dire ce que tu dis au début de Lambé, là ?» Donc, c'est « Mais la wesh franche ?» Je dis « Ouais, mais la wesh franche ?» Je dis « Mais pourquoi tu me demandes ça ?»« Oh, non, parce qu'on va la reprendre avec Jean-Jacques aux Enfoirés. » Je dis « Ok, d'accord. Bon, écoute, moi, comment s'appelle ton batteur ?»« Damien. » Moi, tu dis « Mais la wesh Damien. » Voilà, ça passera. Voilà. Et ce jour-là, en fait, je suis allé voir l'émission chez mon ancien colocataire de Lambé. Il n'était pas au courant. Donc, on a pris l'apéro devant la télé. Il dit « Ah, cool !» Et là, j'ai dit, on va regarder les Enfoirés. Il dit, quoi? Si, on va regarder les Enfoirés. Et c'est vrai qu'il a vu le truc. Il a la mâchoire qui s'est décrochée parce qu'on avait toute la variété française qui chantait notre histoire, en fait, d'étudiant, notre appart, en fait.
0: 30 ans de carrière, Matmata, 30 ans ensemble, c'est toute une vie. Ça veut dire que dans votre vie, vous avez passé plus de temps avec Matmata que sans Matmata. Je

0: Mais il y en a plein d'autres, hein, voilà.
1: Mais Charrue 2001, ça reste dans ton cœur. C'est sur YouTube.
0: Mais là, c'était, le spectacle était vraiment pour nous, là. C'était à perte de vue, 180 degrés, de la poussière. Voilà.
1: Trop beau. Pire catering de concert, pour ceux qui ne fréquentent pas les backstage, ce sont les cantines de concert. Parfois, on nourrit mal les musiciens.
2: C'est une question délicate, là.
0: Parce qu'on tient un classement en tournée, en fait.
1: C'est vrai.
0: Ouais, mais je me souviens plus trop du nom, mais on tient un classement. C'est vrai que des fois, c'est. Bon, en général, on est bien accueilli, mais quand t'as des patates, t'as l'impression de manger du plastique, bon, c'est un peu dur, en fait. Hein, voilà.
1: C'est vrai. Il y a la promo aussi en 30 ans de carrière. Quelle a été votre meilleure émission de télé ?
0: On n'en a pas fait beaucoup des émissions
1: de télé. C'est pour ça que je
0: me demande.
1: Voilà.
0: je sais pas. Alors, je pense que c'est pas en France, c'est au Québec. On nous avait demandé, c'était une émission, je crois que c'était un peu pour des gamins, je crois. Et on nous avait demandé de faire des bumpers, et on savait pas ce que c'était. Et c'était des séquences de 3 secondes de musique pour lancer des séquences. Donc, on dit, on va faire les intros des morceaux, quoi. Ouais. Voilà. Donc, et on a fait les intros de tous les morceaux de l'album,
1: trop
0: en fait.
1: Drôle.
0: Et, c'était marrant, en fait. C'était une émission pour les gamins, en fait.
1: Pire article sur vous dans la presse?
2: On l'a oublié.
0: Il y en a quelques-uns, mais c'était plus c'était pas des articles qui critiquaient, c'était plus des trucs un peu insultants, en fait, qui s'attaquaient personnellement à nous, on se faisait insulter, voilà.
1: Mais quelle horreur.
0: Et oui, non, mais la mauvaise critique, ça fait jamais plaisir, mais quand ça passe à l'insulte,
1: je comprends.
0: Il faut être pour passer au-dessus de ça.
1: Pire look choisi pour monter sur scène.
2: J'étais pas là.
0: c'est vrai qu'il était pas là. Il a évité le pire au début.
2: Je ne suis pas responsable.
0: Le premier anniversaire du premier bar où on a joué, on était en drag queen. Voilà.
1: C'est sur YouTube.
0: Non. Mais il y a des photos qui traînent.
2: C'est pas le pire, ça.
0: Voilà.
1: Et c'est pas le pire.
0: Il y avait une soirée plage aussi. Enfin bref, voilà.
1: Et allez, je termine. Meilleure décision prise pour le groupe.
0: Peut-être de reprendre, finalement.
2: Ouais, j'allais dire la reformation.
1: J'espérais que vous alliez dire ça. Bah oui, revenir. Parce que bon, on dit 30 ans, mais à un moment, vous nous avez laissé tomber, mais vous êtes revenu.
0: Ouais, mais c'était bien. En même temps, on a fait une pause, on a rechargé les batteries. Ça a été salutaire.
1: Ah, donc c'était une bonne décision.
0: Voilà.
1: Ah, bah voilà, pour le meilleur, pour le pire, 30 ans de Matmata.
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1: On a dit tout à l'heure que vous parliez beaucoup d'amour dans vos chansons, mais pas que. Il y a quand même des sujets un peu différents qui font que vous êtes un des groupes les plus chouettes en France. Il y a la Cerise, par exemple, qui parle de religion et de pourquoi on croit, et est-ce qu'on a bien raison d'y croire, et puis qu'est-ce qu'on fait quand on croit un peu trop, tout ça, quoi. Si Dieu est...

0: Est-ce que ça fait partie des chansons quand même? Alors, pas quand vous êtes en train de la jouer, j'ai compris que quand vous êtes sur scène et que vous la jouez, vous êtes concentré et tout, mais quand vous l'entendez, quand on vous en parle, vous en êtes fier.
1: Ou alors la fierté, j'en sais rien.
0: Oui, mais elle est quand même excellente.
1: Oui, on en est content. Oui, c'est vrai. Et puis elle vieillit pas trop mal en plus, donc c'est.
0: Ah, c'est toujours dans l'actu, hein. Tout ce qui est extrémiste religieux, ça va pas se démoder.
1: Oui. Et puis, mais même à l'époque, quand elle est sortie, on est tombé sur des trucs quand même sur le net des extrémistes qui étaient tombés sur le texte, qui démontaient le texte, enfin, qui nous expliquaient que tout était faux dans ce qu'on avait dit. Et ça, c'est assez sympa en fait. Dit bon, moi, c'est cool, ça laisse pas indifférent. Donc.
0: Oui, c'est ça. C'est-à-dire que non seulement tu passes un message à des gens qui potentiellement sont d'accord avec toi, mais si en plus tu fais rager les rageux.
1: Oui, voilà.
0: C'est double délice.
2: Ça ouvre le débat.
0: Oui, c'est ça.
1: Et il n'est pas prêt de se refermer.
0: C'est ça. Tiens, en parlant de débat, je vous ai parlé de l'apologie, mais non, pas encore, c'est maintenant.

0: c'est ça où tout à l'heure Tristan disait, il y a quand même un petit côté zouk.
1: Ouais.
0: Dans Matmata, ce petit instant de flûte. Cette chanson, mine de rien, c'est une chanson totem de Matmata.

0: Elle vous a attiré plein d'emmerdes, un procès même.
1: Oui.
0: Vous avez dû payer 15 000 francs.
1: Ouais, gros, c'était un bras. Par rapport à tout la cacophonie, voilà, c'est un procès pour pas grand-chose au final.
0: Bah pour apologie. Mais comme la chanson s'appelle l'apologie, effectivement.
1: Oui, mais bon, bref, c'est vraiment, faut pas se limiter à un titre. Mais en tout cas, le débat est toujours actuel.
0: Donc, oui. Et c'est ça aussi que je voulais dire, c'est que finalement, c'est toujours le cas avec Matmata. C'est chouette de lire vos paroles parce que c'est pas une bête apologie. C'est pas juste de dire que c'est super de fumer des pétards parce que ça n'a pas de sens de dire ça, mais d'expliquer l'addiction dans la société, faire la comparaison avec l'alcool et tout. C'était quand même hyper bien vu, hyper finement amené.
1: Ah, c'était surtout le sujet de la chanson, voilà.
0: Ouais,
1: c'était comparer certaines drogues légales qui sont taxées contre d'autres moins légales qui ne sont pas taxées. Voilà, c'était ce débat-là. C'était le sujet de la chanson. C'est pas vraiment une apologie. C'est...
0: Non. Et comme ça s'est appelé l'apologie, bah, bim.
1: Oui, voilà. Bon. Bah.
0: Bon. Est-ce que vous êtes en train d'en écrire des chansons en ce moment?
1: On écrit quelques trucs, ouais. On n'a pas, parce qu'on a fait une petite pause quand même estivale, parce qu'on a quand même bien bossé pour le rendez-vous de Bercy, et on a fait une petite pause estivale, mais on a continué de travailler un petit peu, d'écrire des nouveaux trucs, d'enregistrer des nouveaux trucs. Bon, maintenant on se reconcentre sur la kermesse du 11 octobre.
0: C'est ça, la NIF, les 30 ans de Matmata. Bon anniversaire en avance, les gars.
1: Merci. Merci.
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2: Bonsoir à tous, bienvenue sur l'antenne d'ICI. Nous sommes ensemble pour vivre un 16e de finale de Coupe du Monde. Je me projette déjà dans les 8e de finale, c'est horrible, il faut arrêter de faire ça. Donc 16e de finale de Coupe du Monde entre la France et son attaque de feu et la Suède, pire attaque de la phase de poule de cette Coupe du Monde. En tout cas, c'est un match qui promet avec des grands joueurs des deux côtés pour vous faire vivre cette soirée. Tous ensemble autour de la table, deux personnes. À ma droite, l'ancienne joueuse de football, Charlotte Lorgeret. Salut Charlotte.
3: Salut Pia, salut Bruno.
2: Charlotte, ta spécialité à toi, c'est de choisir des clubs où il pleut. Donc tu as joué au stade de Briochin, à Saint-Étienne, à Guingamp, à Metz, à Nantes, à Lens et à Toulouse, quand même. On peut dire ça ou pas?
3: Ah mais clairement, c'était terrible toute ma carrière, j'étais en Kawaii, donc ça a été dur. C'est pour ça que mon après-carrière, ma retraite, je vis dans le sud.
4: C'est son surnom, c'est Kawaii.
2: Non, c'est Chacha Kira.
3: Chacha Kira, j'adore.
2: Voilà, parce que Charlotte, à la fin du premier match de poule, elle a dansé sur Waka Waka de Shakira à l'antenne. Et ce qui était cool, c'est que la vidéo existait, les preuves vidéo existaient. Pourquoi? Parce que Bruno Salomon, bonsoir Bruno.
4: Salut Pia, salut Charlotte, salut à toutes et à tous.
2: Parce que Bruno, c'est nouveau, mais pour cette Coupe du Monde, nous sommes diffusés aussi en vidéo, en live, sur YouTube.
4: Effectivement, le live vient d'être lancé sur la chaîne ICI, ICI. Vous venez nous voir, nos têtes, notre joli décor.
2: Ça
4: s'améliore de match en match. Ouais. Je me demande ce qui va se passer pour la...
3: Déjà, t'as mis le maillot.
4: C'est ça, effectivement.
3: Hey, c'est le plus important.
4: Toi, t'as mis le maillot. Le vrai,
2: le
4: plus beau. C'est vrai qu'il est le deuxième maillot
2: de la Coupe du Monde actuelle aux couleurs de la Statue de la Liberté.
4: Et j'avoue qu'on m'a prêté ce maillot, effectivement.
2: Qui est
4: le on, c'est Pia. Merci Pia. Et en tout cas, déjà des premiers messages qui nous arrivent sur le chat, parce que c'est ça aussi, vivre un match sur la chaîne ICI et sur YouTube, c'est de nous mettre des messages et de discuter entre vous, avec Corentin qui nous a dit bonjour à toutes et tous, et d'autres personnes qui sont en train d'arriver. N'hésitez pas, abonnez-vous, mettez des messages et on va les lire pendant toute la rencontre.
2: Juste, on le trouve comment le chat?
4: La forêt YouTube, en fait, tu appuies sur le live, tu cliques sur le live.
2: Sur la chaîne ici,
4: il y a marqué live. Tout de suite, ça apparaît. Il y a une très belle miniature qui a été préparée.
2: Je crois que t'allais dire très belle animatrice.
4: C'est une miniature. Elle n'est pas mini en plus, Pia. C'est ça le truc. Vous allez voir tout de suite, vous allez la repérer. Et vous allez pouvoir cliquer sur le lien. Et ensuite, derrière, sur le côté, chat en direct, c'est marqué, c'est indiqué. Vous appuyez dessus et vous avez ensuite accès à toutes les petites. Regarde, tu vois, c'est marqué. Joanie qui nous dit salut à ma team Coupe du Monde préférée. Joe XFR qui nous dit bonsoir la team. Et Sacha qui nous dit aussi bonjour Pia, bonjour Charlotte, bonjour Bruno. Et voilà, bon match à toutes et tous. Bref, ça vient de partout. Et là, c'était même de ici La Rochelle. Voilà, ça vient un peu de partout. Parce que c'est la France aussi qui se réunit sur ce chat et qui est derrière l'équipe de France.
2: La Rochelle qui est directement en face, quasiment, de New York. À peu près, quoi. Ouais. Sur la façade atlantique de la France. Et justement, ce soir, on va partir à New York, retrouver Nicolas Perronnet, qui est le journaliste le plus fortuné dans le sens spirituel du terme. Parce que Nicolas Perronnet suit la Coupe du Monde pour nous et nous fait vivre tous les matchs et commente tous les matchs des Bleus sur l'antenne d'ICI. Salut Nicolas Perronnet!
5: Salut les amis, bonjour à tous. Vous arrivez sur du Michel Delpech, c'est pas beau ça.
2: Ah mais attends, on a une solution. Parce que nous, justement, on a sous le coude, comme d'habitude, comme à chaque avant-match, un morceau en lien avec la ville dans laquelle tu vas commenter le match. Et ce soir, ce sera pas du Michel Delpech, ce sera du Alicia Keys. Charlotte est déjà en train de danser. Nicolas Perronnet, Alicia Keys pour t'accueillir, ça te va ou pas?
5: Bah oui, en plus on n'a pas arrêté de l'entendre cette chanson qui est devenue iconique de New York avec le titre des New York Knicks quand on était là. Ça fait déjà un petit moment, c'est le premier match de la phase de groupe. Vous sentez quand même que c'est un petit peu différent là les amis, je sais pas, il y a cette petite boule au ventre ou pas?
2: Ah bah oui,
4: petite quand même.
2: Ah bah là ça y est, c'est la mort subite hein. Ça passe ou ça casse.
5: Et oui, ça passe ou ça casse pour l'équipe de France qui est sur la pelouse en train de s'échauffer là sous mes yeux avec les Suédois qui eux en terminent à l'instant de leur échauffement et qui vont aller se concentrer une dernière fois dans le vestiaire. Les Bleus sont encore là pour la plupart, ça va se terminer également. Oui, on sent que voilà, c'est pas la même chose. Il y a cette petite boule au ventre, il y a ce vertige qui nous prend avec cette phase d'élimination directe. Et quand on a les ambitions qui sont celles de l'équipe de France, c'est-à-dire de revenir ici dans ce stade le 19 juillet, forcément la petite boule au ventre, elle est là. Et l'autre info, c'est qu'il fait chaud, beaucoup plus chaud que pour les matchs précédents pour les Bleus. Alors ça n'a rien à voir avec, on l'espère, ce qui nous attend si les Bleus passent le 4 juillet à Philadelphie, où là on annonce carrément du 40 degrés. Mais là ça y est, on a dépassé les 30 ressentis, bien 35 hein, sur la pelouse de New York, même s'il ne sera que 17h au coup d'envoi dans quelques minutes. Il va faire très chaud, information importante évidemment.
2: Importante surtout pour la pelouse, Nico, parce que juste un petit point, ouais. Herboristerie, mais c'est pas foufou la pelouse au MetLife Stadium, on le sait. Adrien Rabiot l'a rappelé encore en conférence de presse hier, c'est pas une bonne pelouse.
5: Non, et ça s'est pas arrangé depuis qu'on est venu ici pour le premier match. On a eu des informations comme quoi il y avait eu un petit peu de travaux, mais franchement c'est un pansement sur une jambe de bois, parce que on est sur très clairement la pire pelouse de la compétition. En fait c'est une pelouse hybride qui a été mise en place spécialement pour ce mondial, avec du gazon naturel seulement en partie, parce que sinon l'équipe de foot américain qui joue ici, qui s'appelle les Giants de New York, elle joue sur du synthétique, et en fait ça marche pas. Et là on est très très haut, c'est des petits Playmobil là, les Français qui sont en train de rentrer à l'entraînement. On est tout en haut du stade pour commenter, et même de là on voit que cette pelouse elle est irrégulière, il y a des zones un peu dégradées, et tous les Français l'ont dit après le match face au Sénégal, ce qui pose problème c'est la densité de l'herbe, en fait le rebond rebondit mal, enfin c'est voilà, on est quand même sur du gazon posé sur une dalle de béton, c'est pas terrible. Et même si là elle est arrosée abondamment la pelouse, et ça s'est pas arrangé depuis le match face au Sénégal, et c'est franchement un vrai problème, surtout pour l'équipe qui produit du jeu, a priori pour les Bleus tout à l'heure.
2: Tout à l'heure, Charlotte, je te donnerai la parole sur ce que ça peut avoir comme effet pour un joueur de football d'avoir une pelouse qui n'est pas dans un bel état, qui est trop, trop dure, en l'occurrence pour celle-là. D'abord, on va se rafraîchir un peu, puisque là, on a crevé de chaud du côté de New York en plein après-midi. On va se rafraîchir un peu et on va partir à Lille avec Sylvain Charlet, qui est un peu ton équivalent Bruno Salomon, mais à Lille. Il suit le LOSC et il suit le RC Lens. Pourquoi tu me montres Charlotte ?
4: Avec Charlotte. Avec Chacha.
2: Et c'est Charlet, la famille. Mais c'est complètement la famille, on l'adore, et il est avec nous depuis Lille. Salut Sylvain.
6: J'ai aimé l'introduction. On va se rafraîchir en allant à
2: T'as
6: Lille.
2: T'as vu? À vous, il fait combien à Lille?
6: Mais il fait, encore une vingtaine de degrés. Non, mais tout le monde est en terrasse. Hein. Bon, après, à Lille, on est en terrasse à 15 degrés.
2: Bah oui, mais c'est pour ça.
6: Le ça va rafraîchir, je vais le retenir.
2: Excuse-moi.
6: Il faisait aussi chaud qu'à Barcelone la semaine dernière à Lille. Hein. Voilà. Non, mais tiens à repréciser les choses. Voilà. Non, mais tout va bien ici à Lille, on est chaud.
2: Mais oui, mais évidemment, vous êtes chaud. C'est ça qu'on adore dans le Nord, justement. C'est que même quand il fait pas beau, les gens sont bouillants et c'est trop bien. T'es où, Sylvain? Raconte-nous un peu où est-ce que tu vas voir le match, toi.
6: Je suis plein centre de Lille, dans un bar-resto qui s'appelle chez Morel et Fils, qui a sorti des écrans géants, qui a fait appel à François, le speaker du Lens, du Racing Club de Lens, je commets un impair, qui est habitué au stade Pierre-Mauroy, qui va commenter le match pour les gens ici. Il y a des écrans géants dehors, à l'intérieur, il y a des gens en terrasse, à l'intérieur, et sur la Grand Place, on a déjà plein de gens qui naviguent à droite et à gauche pour trouver leur spot de prédilection. Le nôtre, voilà, il est juste derrière la Grand Place, au pied du Beffroi. Je vous enverrai une photo, il y a du bleu, blanc, rouge partout, il y a de jolis maillots verts. C'est pas mon maillot préféré, mais j'avoue qu'au fil du temps, je commence à l'apprécier, le maillot des Bleus. Et voilà, on est prêt pour vibrer avec les Bleus.
2: Génial. Bah, merci beaucoup, Sylvain Charlet. On reviendra évidemment te voir tout à l'heure pour entendre des supporters. J'ai hâte de savoir ce que les Lillois pensent de la titularisation de Lucas Digne, qui a été formé au LOSC et qui est sur le.
6: On l'attendait.
2: Dans le 11 de départ. Donc, on en reparlera tout à l'heure avec les supporters. Merci, Sylvain Charlet. À tout à l'heure.
6: À tout à l'heure.
2: On refait un petit tour en studio avec toi, Bruno Salomon, parce que donc les gens peuvent nous rejoindre sur le chat de la chaîne YouTube ici, ICI. Il y a déjà plein de messages.
4: Tout à fait.
2: Et ça vanne déjà.
4: Et ça vanne déjà, surtout toi. T'en as pris une petite derrière les oreilles. On salue Odile Deray, la journaliste à lunettes. Donc c'est Eagle qui nous dit Eagle Eye Cherry, tu sais, le chanteur, tout ça. Ouais. Voilà. Avouez qu'il y a quand même une ressemblance. Donc on rappelle la cité de la peur, les nuls, tout ça.
2: Ben D'habitude, on me dit Céline Dion. Franchement, je suis très contente avec Chantal Lobby. J'ai l'impression que ça, c'est un poil mieux.
4: C'est plus drôle.
2: Si, bah, peut-être.
4: En tout cas, sachez qu'il y a un petit message de Corentin qui nous écrit depuis Saint-Herblain, supporter du FC Nantes, qui a donc eu la chance une fois dans sa vie de voir Charlotte Lorgeret jouer ballon au pied. Ça, déjà, c'est assez rare. Mais on a quand même pu le signaler. Puis il y a Kevin qui nous salue de Mulhouse. Là, c'est ici, Alsace. Et on vous aime et on regarde sur écran géant, tranquille, l'émission en vidéo.
2: Taf de nuit, donc il ne nous lâchera pas.
4: Il ne nous lâchera pas. Il est avec nous, effectivement. Tout à fait. Voilà les premiers messages. Et donc, on nous appelle aussi, bien sur WhatsApp. Vous n'hésitez pas, 0810 055 056. Vous venez nous mettre des messages audio, des messages écrits, et on les lira à l'antenne. N'hésitez pas. Venez nous rejoindre sur notre chaîne YouTube. Envoyez-nous aussi des messages sur WhatsApp 0810 055 056. Vous êtes les bienvenus pour faire le match tous ensemble.
2: Et alors, il y a un instant, Bruno, on était à Lille avec Sylvain Charlet qui commente les matchs du LOSC et du RC Lens sur l'antenne d'ici Nord. Et ben là, on va partir du côté de Belfort avec Hervé Blanchard. Salut Hervé.
4: Une légende. La légende.
7: Bonsoir mesdames, bonsoir monsieur Bruno, bienvenue à Belfort. Et quand on dit Belfort, on est à 15 km du stade Bonal et du grand FC Sochaux-Montbéliard. Donc on aime le foot ici évidemment, et on est en place dans ce bar, le V&B ou Wine and Beer. Vous savez, parler anglais comme moi, Wine and Beer. Donc pas de petite boule au ventre comme Nicolas Perronnier, c'est plutôt les cacahuètes et puis déjà les demi de bière qui sont descendues par la cinquantaine de supporters qui sont dehors comme à Lille, parce qu'il fait très beau, très chaud aussi à Belfort dans l'est de la France. Il y en a tout autant à l'intérieur. Il y a trois écrans géants. L'établissement a investi justement pour cette Coupe du Monde en achetant des télés beaucoup plus grandes, beaucoup plus modernes. Tout le monde est en place, ambiance hyper détendue. Bon, il y en a certains qui sont pas trop à la page parce qu'il y a que des maillots de Griezmann, donc il faut leur dire que c'est fini pour Grisou. Mais sinon, voilà, beaucoup de jeunes évidemment, une famille ou deux, mais tout le monde est en place sereinement, hyper détendu pour ce match face à la Suède.
2: Merci beaucoup Hervé Blanchard. Évidemment, on reviendra aussi vous voir.
4: Hervé, on est heureux de te retrouver en Ligue 2. Reviens en Ligue 1 très vite avec Sochaux. Reviens.
7: Bruno, ça va très très vite. Regarde ce qu'a fait Le Mans, qui était en national avec Sochaux il y a un an et quatre mois, et qui sont maintenant en Ligue 1. Allez, on va se maintenir déjà, on verra plus tard, mais ça sera avec un grand plaisir. Bisous à tous.
2: On est heureux en tout cas d'être avec vous dans toute la France, bien sûr, ça nous fait trop plaisir. Alexandre Berthaud, lui, il est à Paris, à Grande Contrôle, sur une fan zone, dans le 12e arrondissement de Paris. Salut Alex.
8: Salut Pia, salut Bruno, salut tout le monde. Oui, moi j'ai 6 écrans.
2: Toujours plus.
8: On fait le concours. C'est Grande Contrôle, c'est un grand hangar industriel qui a été transformé en un bar, enfin c'est même un lieu global, hein, parce qu'il y a un bar à jeux, il y a des bars, il y a des boutiques, etc. Et donc,

0: Clément, est-ce qu'on est stressé ou pas avant ce match?
1: Voilà, déjà Alex, c'est tout petit de parler de Ligue 2 avant même d'entamer l'interview, je tiens à le dire. On va remonter l'année prochaine. Mais non, stressé non, excitation, un peu d'impatience parce qu'il est 23h et on attend ça, on est au bar depuis 19h. Hein.
0: Pour avoir une place ou juste par plaisir?
1: Bon, les deux, mon capitaine. Et donc du stress, non, pas vraiment. À part une attaque avec Gyökeres et Isaac qui sont pas mauvais en Suède, mais qui sont pas non plus des foudres de guerre. Je pense que le match va être assez serein et assez facile à maîtriser.
0: Ok, facile à maîtriser pour la France de ce côté-là. Du côté du supporter du FC Nantes maintenant, c'était le Stéphanois qui parlait. Qu'est-ce qu'on en pense de ce match?
2: On est serein aussi. Je pense que Suède, Paraguay ensuite, ça reste relativement tranquille pour cette phase à élimination directe. Ça sent très très bon pour nous ce soir.
0: Voilà, ils sont assis, ils ont trouvé la bonne gage parce que tout le monde n'est pas bien assis, mais eux ils ont sorti les chaises bien en face de l'écran à l'extérieur avec le petit air. C'est à la fois en extérieur et en intérieur en fait cet entrepôt. Et là on a le petit air, contrairement à la semaine dernière, évidemment il fait moins chaud, donc c'est très supportable et on est dans des conditions idéales pour regarder le match, à part, me disait-il, qu'ils bossent tous les deux demain matin, donc bon, le coucher 1h du mat, c'est vivable.
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4: Tu t'es trompé de bonnette, Alexandre. Qu'est-ce qui se passe?
0: Bah oui, mais c'est pas trois bonnettes différentes.
4: C'est mal. France Info, c'est évidemment la famille. Hein. C'est Radio France en les deux cas. Donc,
0: c'est ici, voilà. Les gars. C'est ici.
4: Ouais, c'est ici. Bon, merci Alex Berthaud. Excuse-nous, on a une compo à donner, donc il faut qu'on enchaîne. Non, on n'a toujours pas donné la compo. Merci Alex.
0: Allez-y.
4: Merci à beaucoup. Plus. Merci à Valentin et à Clément qui étaient avec toi. On va donner la parole tout de suite à Nicolas Perronnet qui est donc à New York au MetLife Stadium pour faire vivre à vous tous et à nous ce match entre la Suède et l'équipe de France en 16e de finale de la Coupe du Monde. Et puis ensuite, on va se tourner vers Charlotte Lorgeret pour avoir une analyse de cette compo. Alors, Nico, qu'est-ce qu'il a prévu Didier Deschamps pour le match?
5: Allez, le 11 pour aller chercher ce 8e de finale avec Mike Maignan, évidemment, dans les buts. La charnière centrale des Bleus sera composée de Upamecano associé à William Saliba, Lucas Digne sur le côté gauche de la défense, Jules Koundé à droite, Tchouaméni, Rabiot au milieu de terrain, puis le quatuor offensif. Devant, on en a l'habitude désormais, Michael Olise sera au poste de meneur de jeu derrière Kylian Mbappé, avec à la droite de l'attaque des Bleus Ousmane Dembélé, à gauche Bradley Barcola. Vous l'aurez compris, il y a trois changements par rapport au dernier match face à la Norvège. On est dans la rotation et dans les choix définitifs, on peut dire désormais, ou quasi, pour Didier Deschamps. C'est Barcola qui est préféré à Désiré Doué, Lucas Digne préféré à Théo Hernandez, et Adrien Rabiot qui fait son retour aux côtés donc d'Aurélien Tchouaméni à la place de Manu Koné.
4: Merci beaucoup Nico. Je me tourne vers toi Charlotte Lorgeret. Qu'est-ce que ça t'inspire et qui est quel est le changement qui t'étonne le plus ou qui te satisfait le plus?
6: Non, je la trouve cohérente. Je pense que Didier Deschamps sait qu'il a une équipe supersonique, mais certes qui donne beaucoup de déséquilibre. Donc là, je trouve qu'il a trouvé au maximum l'équilibre parfait avec notamment Lucas Digne, qui est pour moi la grosse surprise. Mais finalement, moi, je l'attendais énormément, cette titularisation. Je pense que c'est plus pour équilibrer ce côté gauche avec Bradley Barcola aussi, qui lui va vraiment aller vers l'avant, va laisser de la place à Kylian Mbappé, qui va pouvoir rentrer un peu dans l'entrejeu, parce que Désiré Doué, lui, il aime bien avoir ce positionnement-là un petit peu à l'intérieur, et puis après le retour de William Saliba. Donc je trouve que c'est beaucoup d'équilibre, le meilleur équilibre que pouvait trouver Didier Deschamps.
4: On a entendu Adrien Rabiot hier en conférence de presse qui disait que les profils de Manu Koné et d'Aurélien Tchouaméni étaient complètement différents, et que Aurélien Tchouaméni est un joueur qui avait plus tendance à jouer un peu plus devant la défense, voire parfois entre les deux axiaux, et à relancer plutôt que d'être dans l'attaque, la finition, le cassage de ligne comme Manu Koné. Comment t'analyses le fait que ce soit Tchouaméni qui a été choisi par Didier Deschamps aujourd'hui?
6: Parce qu'il fait partie des vice-capitaines de Didier Deschamps, ça fait très longtemps qu'il est en équipe de France, et oui, il a ce rôle un peu de sentinelle comme il a aussi au Real, donc il le connaît par cœur, il a énormément cette défense, c'est un peu lui qui fait le tampon, c'est lui qui doit avoir un petit peu cette décontraction et de se dire à un moment donné, oui c'est bien d'aller vers l'avant, mais lui il doit vraiment équilibrer cette équipe qui est vraiment incroyable offensivement. Donc Adrien Rabiot va avoir cette patte technique qu'il va pouvoir apporter, mais c'est vrai que Manu Koné a un style un petit peu à part. Il sait aussi être devant la défense, mais c'est vrai qu'il a beaucoup attiré aussi offensivement, parce qu'il va très vite. En fait, il adore accompagner les actions, et c'est quelqu'un qui est très explosif.

0: je dis pas que Tchouaméni n'est pas explosif, mais c'est une autre vivacité sur les premiers appuis. Et c'est vrai qu'il a un peu plus le sens du but, Manu Koné, que Rabiot.
1: Bruno Salomon, est-ce que ça réagit sur la compo sur le chat?
2: Alors,
1: de la
2: sur la
1: YouTube
2: compo, on vient tout juste de mettre un vote. On demande si la composition, vous la validez ou si vous la trouvez surprenante ou décevante. Il y a un sondage qui a été mis il y a quelques instants pour savoir si les supporters étaient confiants pour cette rencontre. Méfiance à 55% pour les votants sur notre chaîne ici, ICI. Et je voulais juste dire... Nicolas, petite question. Roland Perronnet, ça te dit quelque chose?
3: Ouais, légèrement.
2: Légèrement, très bien. Donc, je fais passer le message à Roland. Promis, on va faire le petit changement parce qu'on a inversé. On a mis un R et deux N ou un autre dans l'autre sens.
1: Ah, c'est donc la famille de Nico qui est sur le chat.
2: Qui est sur le chat et qui est en train de s'énerver. Donc, Roland, on a bien compris. On a fait une faute au nom du fils, au nom de la famille. Donc, on fera le changement, Roland.
1: Mais Roland, ne vous énervez pas, sinon on met deux L à Roland.
2: Voilà,
1: ou un, je ne sais plus.
2: Mais on aime très fort votre fils, Roland, vous le dire.
1: Bon, Nicolas Perronnet, comment t'analyses, toi, la compo de Didier Deschamps ce soir contre la Suède?
3: Pour moi, il y a deux joueurs qui rentrent davantage dans la rotation que le troisième. Tchouaméni et Barcola, on est sur la rotation. C'est-à-dire que Désiré Doué, on peut potentiellement, si ça va au bout, si ça va beaucoup plus loin, le revoir à une place de titulaire, pourquoi pas. Manu Koné aussi, je pense. En revanche, j'ai pas l'impression qu'on verra Théo Hernandez. Je sais pas si. Ça dépendra peut-être aussi de la prestation évidemment de Lucas Digne aujourd'hui, mais je pense que Théo Hernandez, il a pas marqué de points sur ses dernières apparitions. Et là on est plus quand même sur une composition, un 11 qui est sans doute celui qui sera définitif ou pas loin de l'être de la part de Didier Deschamps. On le sait, Didier Deschamps, il, sur les compétitions précédentes, quand on arrive sur la phase d'élimination directe, ça bouge plus trop derrière. Donc voilà, je pense qu'il a fait ses derniers petits ajustements et que là on a le 11 sans doute, sauf ajustement vraiment très précis face à tel ou tel adversaire, le 11 qui va sans doute aller au bout, sauf, je vous dis, peut-être du Barcola, du Tchouaméni en fonction des états de forme. Mais à mon avis, Lucas Digne, il a vraiment une place de titulaire quasiment.
1: Ouais, il s'est imposé quoi.
3: Ce soir. Ouais, je pense.
1: Il s'est imposé et ça fait plaisir à Charlotte parce que Charlotte, elle avait un petit peu, je vais pas dire détruit parce que c'est pas le mot, mais tu t'étais pas convaincu par Théo Hernandez. Juste avant, pendant que les joueurs sont en train d'entrer sur le terrain, ils sont dans le couloir. On vous a emmené à Paris, on vous a emmené à Lille, on vous a emmené à Belfort. On va juste faire un petit arrêt à Auxerre pour vous faire vivre la soirée avec notre envoyé spécial là-bas, Isabelle Rose. Salut Isabelle.
4: Bonjour. Oui, bah écoutez, je me trouve à 10 km au sud d'Auxerre, hein, dans un petit village de 280 habitants, dans le restaurant Peuple Célia, tenu par Régis Renaudat-Patier, qui est un passionné de foot. Et depuis le début de la Coupe du Monde, bah, il retransmet tous les matchs, et particulièrement ceux de l'équipe de France, bien sûr. Alors pour l'instant, seulement une petite quinzaine de personnes sont présentes. À chaque match, en moyenne, de l'équipe de France, il y avait au moins une trentaine de personnes, mais avec cette difficulté des matchs à 23h, là, ils sont moins nombreux, mais ça commence à arriver doucement. Et en tout cas, tout le monde des prêts et tous espèrent une qualification de la France en huitième de finale face à la Suède. Mais attention, il va falloir être rigoureux en défense, me disaient des supporters. Et certains misent déjà sur le 2-1 pour la France. Alors on verra tout à l'heure s'ils ont raison.
1: Merci beaucoup Isabelle. On revient vous voir évidemment à la mi-temps pour savoir déjà s'ils avaient raison ou pas, les supporters qui vous entourent, en tout cas au moment de la mi-temps. Et quelle est l'ambiance aussi dans ce café, ce bar-restaurant qui s'appelle le Célia, si j'ai bien compris. Merci beaucoup Isabelle Rose à 10 km d'Auxerre. On a évoqué avec Isabelle à l'instant le fait que la défense devait être costaud. Il y a de très bons attaquants du côté de la Suède. Nico, est-ce que tu peux nous annoncer la compo de la Suède, s'il te plaît?
3: La défense à 5, on s'y attendait avec le plus expérimenté des Suédois pour mener cette défense, Victor Lindelöf, le joueur d'Aston Villa, associé à Lagerbilke et Gudmundsson pour les trois centraux derrière, Daniel Svensson à droite, Elliot Strout, voilà pour la défense, devant Jakob Zetterstrand, qui est le gardien numéro 2 en fait de la Suède, parce que le gardien numéro 1 a perdu sa place au cours de la phase de groupe. Il joue à Derby County en Championship D2 anglaise. Lucas Bergvall et Yacine Amari au milieu de terrain, et puis devant hein, c'est le gros danger suédois, avec évidemment Victor Gyökeres en pointe, associé à deux autres très bons joueurs, Alexander Isak, l'attaquant de Liverpool à gauche, et Anthony Elanga, l'attaquant de Newcastle, sur le côté droit. Voilà pour le 11 suédois et la Marseillaise ici à New York.

Allez, hein. Les choses sérieuses commencent, les amis. La phase à élimination directe. Il faut aller décrocher cette troisième étoile. Ça passe évidemment par ces matchs désormais. Ce vertige et l'hymne suédois à venir ici à New York désormais.

0: 13e participation pour la Suède à la Coupe du Monde. L'équipe suédoise qui a galéré pour arriver jusqu'ici, alors qu'elle a galéré déjà en phase de groupe pour atteindre les 16e de finale, mais qui a galéré tout court pour décrocher son billet pour le Mondial. Il a fallu être repêché en étant joker en Ligue des Nations. Enfin, ça a été une vraie tannée pour cette équipe suédoise, passer des barrages face à l'Ukraine, face à la Pologne. Mais attention à l'excès de confiance, attention à ces grosses équipes qui passent à la trappe, attention aux équipes européennes qui sont pas très bien sur ces 16e de finale. Il va falloir être sérieux, il va falloir être discipliné. Et sur le papier, évidemment, sur le papier, il n'y a pas photo entre cette équipe de France et cette équipe de Suédoise. De Suède, on est largement favori, mais voilà, c'est la Coupe du Monde, c'est les matchs à élimination directe. Et désormais, il faut aller faire le travail, tout simplement, pour ces Bleus qui sont en train de poser la veste de survêtement et qui vont se mettre en place pour ce match où on sent bien que voilà, les visages sont un petit peu plus concentrés que d'habitude. Il n'y a plus de joker.
1: C'est maintenant
0: là qui discute un petit peu avec tout le monde. La petite photo sans doute à venir. Et oui, c'est maintenant. En tout cas, ça passe ou ça casse, très clairement.
1: Ouais. Et Charlotte, en conférence de presse, Rabiot a beaucoup insisté sur le fait qu'il n'y avait aucun risque que les joueurs de l'équipe de France prennent de haut la Suède. Comment toi, en tant qu'ancienne footballeuse et consultante, tu vois cette équipe de Suède qui est quand même en 16e de finale de la Coupe du Monde et qui a quand même des grands joueurs dans son effectif, dont on l'a entendu, Nicolas dit, des joueurs qui sont Arsenal, Liverpool, Newcastle, Tottenham, Brighton, Borussia Dortmund, il y a du lourd quand même.
2: Oui, il y a du lourd offensivement avec ce trio d'attaque, mais clairement cette phase de poule, ça a été très moyenne du côté de la Suède. Donc ils sont sortis 3e, c'était un groupe qui était quand même assez faible. Donc il y a un peu plus de certitude du côté de l'équipe de France. C'est pour ça que j'ai pas trop d'inquiétude, clairement, parce qu'ils ont montré de belles choses, même si c'était un peu en mode diesel l'équipe de France. Au fur et à mesure, c'était un petit peu mieux. Il y a beaucoup plus de certitude du côté des Bleus que cette équipe de la Suède. La Suède va souffrir, va défendre, ça on le sait. Jusqu'à quand les Français vont avoir cette patience d'essayer de travailler son adversaire et puis de trouver la faille, de trouver cette efficacité qu'ils ont depuis le début?
1: Ouais. Et Nico, j'ai regardé au niveau des attaques des deux équipes. La France est la troisième meilleure attaque depuis le début de cette Coupe du Monde, avec 10 buts inscrits contre les Pays-Bas et l'Allemagne, qui ont mis 11 buts tous les deux, mais qui sont tous les deux éliminés la Coupe du Monde ce soir. Alors que la Suède est la 11e avec 7 buts inscrits. Mais la grosse différence, Nico, c'est le nombre de buts encaissés en fait. C'est que la Suède, elle encaisse beaucoup plus de buts que l'équipe de France.
0: Oui, elle en a pris 5 face aux Pays-Bas, effectivement. Elle a pris des buts face au Japon, face à la Tunisie. Moi, j'ai aucun doute sur le risque d'excès de confiance du côté des Bleus. Je pense qu'il est inexistant, ce risque. Didier Deschamps, ça fait 14 ans que c'est sa spécialité maison. Il sait amener ses joueurs, il sait amener son équipe mentalement dans des conditions qui sont celles nécessaires à ce genre de grand rendez-vous qui arrive pour certains joueurs qu'une fois dans une carrière.
1: Sauf à l'Euro, souviens-toi Nico, à l'Euro en 2020, c'était la seule compétition avec Didier Deschamps à la baguette où on s'était dit, mais là ils se sont vraiment vus trop beaux et voilà. Donc c'est quand même arrivé dans l'histoire.
0: Oui, mais aujourd'hui, je pense que voilà, avec l'expérience qui est la sienne, la manière dont il a amené ce groupe ici, je pense que l'excès de confiance, il y a pas ce risque-là. Après, c'est le sport de haut niveau, on connaît le football, il peut tout arriver. Un carton rouge, un but de casquette, une soirée où ça veut pas. On a vu l'Allemagne hier soir, alors certes, faire un match horrible, mais quand même tomber face au Paraguay. On n'est pas encore en 8e de finale, ça c'est une certitude, mais je pense quand même que Didier Deschamps a mis tout en œuvre pour que cette équipe de France soit préservée de cet excès de confiance et que vraiment on prenne pas la Suède de haut, parce que évidemment que les Bleus sont au-dessus, mais vous l'avez dit, on a quand même des joueurs qui jouent dans les meilleurs clubs européens, et un Gyökeres, un Isaac notamment, qui a connu la blessure et qui a fait une fin de saison plutôt très prometteuse avec Liverpool, qui revient bien. Un Gyökeres, on sait qu'il peut marquer sur une situation, il peut avoir un ballon, il peut aller marquer. Il avait marqué je ne sais pas combien de buts, 60 ou 65, ça avait été l'un des meilleurs buteurs européens la saison dernière, avant d'aller à Arsenal où c'était un petit peu plus compliqué, mais voilà, avec beaucoup plus de concurrence aussi, et un championnat qui n'avait rien à voir avec celui du Portugal, où il avait explosé les compteurs avec le Sporting. Donc attention, méfiance face à cette équipe de Suède qui donne le coup d'envoi ici de ce 16e de finale. C'est maintenant pour l'équipe de France et c'est maintenant pour ce premier ballon sur la tête de Upamecano pour écarter le danger. Attention aux Suédois qui vont tenter tout de suite d'aller mettre la pression là-bas sur le côté de Lucas Digne. Il y a la faute sur le défenseur français. Premier coup de sifflet en faveur de l'équipe de France. Il fait chaud ici dans le New Jersey. Et il va falloir eh bien, rentrer dans ce match de la meilleure des manières possibles.
1: Tu peux nous rappeler quelle heure il est, Nico, à New York, s'il te plaît ?
0: 17h tout pile. Du côté de New York, il fait encore bien plus de 30 degrés. Hein. Il y a une partie du terrain qui est à l'ombre. La partie de Lucas Digne, la partie gauche, la partie Digne Barcola. Tout le reste est encore vraiment plein cagnard. Et c'est une situation pour l'instant qu'a pas connue encore l'équipe de France depuis le début de cette compétition. Lucas Digne, justement, dans la partie ombragée, qui franchit la ligne médiale. Premier ballon de la partie touché par le capitaine des Bleus, Kylian Mbappé, qui a été un petit peu... frustré, évidemment ravi de voir Ousmane Dembélé planter un triplé lors de son dernier match face à la Norvège, mais il aurait bien aimé, face à l'équipe B de la Norvège, aller soigner aussi les statistiques. Kylian Mbappé, et évidemment qui va être très motivé, c'est ce genre de rendez-vous hein, qu'affectionne le capitaine de l'équipe de France, les matchs qui comptent, les matchs où il ne faut pas trembler, et les matchs où il faut entrer dans l'histoire. Le coup de sifflet cette fois-ci est en faveur de la Suède, à proximité de la ligne médiane. Et c'est Daniel Svensson, le joueur du Borussia Dortmund, qui choisit de jouer ce ballon derrière lui.
1: Charlotte, quand on a un terrain qui est avec juste une ligne ombragée sur un des côtés, là c'est en l'occurrence le côté gauche de l'équipe de France, est-ce que ça joue ?
2: On prend, ouais.
1: C'est ça ? Ouais, plus on peut passer par là, plus on y passe.
2: Oui, oui, et puis après, surtout s'il y en a qui veulent un petit peu retrouver un peu de force, et ben on peut même switcher. Notamment les ailiers peuvent switcher pour se rapprocher de l'ombre, et puis même souvent c'est là où il y a les bancs, donc là où on peut se rafraîchir. Mais là, c'est ce match là ça va être le premier match où il y aura le plus d'intensité et le plus d'adversité par rapport aux phases de poule. Donc dommage que la Norvège n'a pas joué le jeu jusqu'au bout en mettant leur équipe B, parce que ça on aurait toujours
0: avec Isaac, la frappe d'Isaac, elle est cadrée, cette première frappe et cette première offensive, elle est suédoise avec Gyökeres là-bas, qui a bien résisté, franchement, qui est allé faire jouer son physique dos au but, et il a conservé le ballon, et il a réussi à trouver Alexander Isak derrière lui, et la première situation, même si elle n'a pas été d'un danger extrême, on va dire, pour l'équipe de France, et elle est quand même suédoise avec ce premier tir cadré de la partie.
1: Charlotte, un tir qui est sans beaucoup de puissance, mais qui passe entre les jambes d'Upamecano.
2: Oui, après, il faut être vigilant hein, sur Gyökeres. Je trouve que c'est sa qualité numéro un, c'est les duels, c'est le jeu de 1 contre 1. Donc, d'ailleurs, Upamecano nous en a beaucoup parlé de ce jeu de 1 contre 1 qu'il affectionne tant. Donc, peut-être faire même de temps en temps des prises à deux, hein, parce qu'il est tellement costaud. On l'a vu en Ligue des Champions avec Arsenal. Donc, être très vigilant par rapport à ça.
1: Nicolas Perronnet.
0: 4 minutes de jeu, 0-0 dans ce 16e de finale, premier 16e de finale de l'histoire de la Coupe du Monde, évidemment, pour l'équipe de France, puisqu'avant,
1: la
0: compétition n'existait pas. Donc, comme ça, moi, c'est réglé. Allez, Michael Olise, qu'on n'a pas encore vu dans cette partie là-bas, sur le côté droit, le ballon qui est mal assuré, mal donné à Ousmane Dembélé, mais on va s'en sortir grâce à la technique d'Ousmane Dembélé, là, dans un tout petit périmètre. Il a quand même bonifié ce ballon pour aller chercher un coup franc. Il y a faute hein, sur Ousmane Dembélé, pas de souci, la prise à deux. Un petit peu trop agressive de la part de la défense suédoise, et notamment Yacine Ayari, joueur de Brighton. Il y a beaucoup de joueurs de première ligue hein, et du championnat anglais dans cette équipe de Suède. Donc évidemment, raison supplémentaire pour prendre très très au sérieux cette équipe de Suède. Le ballon de Ousmane Dembélé dans la surface de réparation, la tête est française, la première, la deuxième également, la troisième également, plus succession de têtes là dans la surface de réparation pour aller porter le danger. Mais ça va sortir en touche cette fois-ci, la défense suédoise qui a tenu bon sur le coup. La touche de Lucas Digne, on est sur le côté gauche à une vingtaine de mètres du poteau de corner. Michael Olise derrière avec William Saliba. Olise encore, Tchouaméni monopolise le ballon dans les 40 mètres de la défense suédoise, et c'est la première attaque placée de l'équipe de France avec Kylian Mbappé. On sent tout de suite que cette défense suédoise est très regroupée, qu'il n'y aura pas beaucoup d'espace pour les Bleus, mais on tente quand même de négocier avec Kylian Mbappé, là à nouveau servi à plein axe, des ballons qui est chippé par la défense suédoise, et ça va très très vite là-bas du côté d'Anthony Elanga, même s'il est tout seul, le joueur de Newcastle. Mais voilà, ça pose un petit peu les débats. Il y a de la vitesse
1: vite,
0: en transition. Ah ouais, il va hyper vite, il était tout seul, mais franchement il est allé récupérer ce ballon là en faisant un sprint de 50 mètres qui a mis tout le monde dans le vent du côté français. Il n'y avait pas de solution pour lui, heureusement. Et les Bleus vont pouvoir s'en sortir avec cette fois-ci ce ballon qui est mis en profondeur pour Bradley Parkola et qui met en danger le gardien Jakob Zetterstrot, le gardien de la Suède, qui dégage un petit peu en panique. On touche le ballon, va rester bleu.
1: Charlotte, qu'est-ce que tu vois depuis le début du match là?
2: Je vois un bloc regroupé, mais comme à peu près le début de cette Coupe du Monde, quand on est face à une adversité qui est beaucoup plus forte, notamment hier par exemple Maroc-Pays-Bas, et Pays-Bas avaient peur du Maroc, etc. L'Allemagne contre le Paraguay, c'était la même chose. Donc je vois quand même Elanga qui reste seul devant au cas où il y a un jeu de transition, pour trouver justement le joueur qui est le plus rapide pour faire monter le bloc derrière, donc être vigilant par rapport à ça. C'est pour ça qu'il faut faire absolument des prises à deux, être très vigilant, Tchouaméni et Rabiot notamment.
1: Parce que là, la pointe de vitesse qu'on l'a vu faire, Elanga, c'est impressionnant. C'est impressionnant, Nico. Je sais pas à vitesse au stade,
0: On l'a vu tout de suite. Ouais. Et franchement, il avait quoi? Il avait 4-5 mètres de retard. En plus, c'était pas cadeau. Et là, il est vraiment parti comme une fusée sur son côté droit. Donc attention à surveiller. Là, du côté de Lucas Digne, il va y avoir clairement un duel avec Elanga. C'est vrai qu'on a beaucoup parlé de Gyökeres et d'Isaac parce que il joue dans les deux plus grands clubs du monde et de première ligue. Arsenal pour Gyökeres, Liverpool pour Alexander Isaac. Mais Anthony Elanga, c'est un super joueur. Hein. Il a marqué lors des deux derniers matchs de la Suède. C'est lui qui marque face au Japon pour le nul qui qualifie la Suède.
2: Mais il n'était pas titulaire, c'est pour ça qu'on l'a pas trop vu au début.
0: C'est vrai.
2: Il était titulaire contre le Japon.
0: Et c'est lui qui marque aussi contre les Pays-Bas, même si là ils ont pris une bonne rousse les Suédois. Alors que Gyökeres lui est allé marquer simplement face à la très faible adversité tunisienne lors de la victoire 5-1 de la Suède face à la Tunisie. Victoire qui a quand même permis de sortir de ce groupe F derrière les Pays-Bas et le Japon et se retrouver là à un niveau de compétition qui est assez habituel finalement pour cette équipe de Suède, parce qu'on a peut-être tendance à oublier qu'il y a quand même une finale déjà à l'actif de cette équipe-là. Alors ça remonte évidemment, c'est 58 face au Brésil, mais il y a deux demi-finales, une encore plus ancienne, 1938, mais en 94, ici même aux États-Unis, il y a une demi-finale faite par cette équipe de Suède, le ballon en profondeur qui ne donne rien pour Mbappé. Puis il y a également deux quarts de finale, dont le dernier en 2018 face à l'Angleterre. Donc c'est quand même une équipe de tournoi, cette équipe de Suède. On se rappelle aussi de l'Euro et de la victoire du match nul en 92 face à la France, de la victoire face à la France en 2012. D'ailleurs, là, jamais l'équipe de France n'a battu la Suède en phase finale d'une grande compétition. Alors oui, on ne parle pas de cette équipe de France là forcément, là on est dans la grande histoire des Bleus, mais voilà, quand même, on est face à une équipe, une nation en tout cas expérimentée et qui n'en est pas à sa première à ce niveau de compétition. Attention justement là à Elanga, on en parlait. Cette fois-ci, il n'y a pas mis les gaz parce que ce ballon était trop compliqué à aller chercher. On s'en sort bien avec la combinaison entre Mike Maignan et ses défenseurs. Allez, il faut mettre un petit peu de rythme désormais dans cette partie. 8 minutes de jeu, toujours 0-0. Et aucun danger dans la surface de réparation suédoise. On est quand même bien en place. Je ne sais pas ce que vous en pensez, mais on s'y attendait. Le bloc est très bas, la défense à 5. Ça, ce n'est pas une adaptation à l'armada offensive de l'équipe de France. Ils jouent comme ça, les Suédois. Mais il va falloir les bouger quand même. Hein.
1: Charlotte, tu les sens comment, les Bleus, là?
2: Là, ils sont un petit peu embêtés parce qu'on n'arrive pas à trouver vraiment au milieu de terrain. Michael Olise, on le voit beaucoup, beaucoup bouger et surtout très intéressant ce pressing des Suédois. Dès qu'il y a le ballon sur le côté, c'est là que le starter du pressing commence. Donc, je les trouve très, très, très concernés, ces Suédois. Très intéressant au niveau du pressing aussi, parce qu'ils savent que jusqu'à la fin du match, il va falloir être très vigilant.
1: Ouais, on sent aussi des Bleus qui observent un petit peu leur adversaire et qui font un peu tourner la balle en défense. Un peu, Nico, ils n'ont pas encore passé le coup d'accélérateur, les Français.
0: Non, on est dans la phase d'observation, très clairement. On s'adapte, on est discipliné du côté des Bleus. Voilà, pour l'instant, on approche des 10 minutes. Il ne s'est absolument rien passé dans cette rencontre, ni de très encourageant, ni d'alarmant. On est vraiment, vraiment dans cette fameuse phase d'observation avec des Bleus là, qui tentent de prendre la mesure effectivement de ce bloc suédois. Ils sont pas au pied, les Français, avec l'attaque placée. On a l'habitude désormais de voir des équipes regroupées face à l'équipe de France et ces séquences un petit peu qui ressemblent à du handball de droite à gauche et de gauche à droite en essayant de ne pas perdre le ballon. Là c'est raté parce qu'il est perdu ce ballon. Attention au contre avec Gyökeres. Là Gyökeres qui va passer entre les deux défenseurs français, qui va encore faire jouer sa vitesse et son physique pour récupérer ce ballon devant Dayot Upamecano et ils s'en sortent. Ça va pas aller au bout le contre des Suédois, mais ils vont récupérer le ballon. Franchement Gyökeres, ça va vite aussi.
1: Ouais, là il y a une prise à deux Charlotte, mais il y en a un qui est resté sur le carreau un peu.
2: Non mais en fait là Upamecano s'est mis en course très très rapidement et Saliba s'est rapproché d'Upamecano, donc il est passé entre les deux, mais ils étaient à haute intensité, donc c'est très bien pris. On voit toute la puissance du joueur d'Arsenal. Donc ouais, attention aux phases de transition, et je vois le terrain, en fait le terrain il est cata. On voit les prises de balles, en fait faut être concentré, regarder bien le ballon, attention à sa première touche de balle, on voit que le ballon rebondit énormément.
1: Pour l'instant il n'y a pas beaucoup d'erreurs techniques, Nico. Pas beaucoup de pertes de balles.
0: Mais franchement, pour parler franchement, ce stade et cette pelouse, c'est indigne d'une Coupe du Monde, quoi. Mais vraiment, enfin, tout le monde carrément. Le dit. Ah oui, c'est indigne d'une Coupe du Monde. Et que ce stade-là accueille la finale, mais c'est incompréhensible, en fait. Donc,
2: ça peut changer, ça ou pas? Ils peuvent prendre la décision de changer.
1: On va faire une pétition.
2: Allez,
1: Nico, lance une pétition.
0: Mais c'est vrai que ce que disaient les joueurs après le match face au Sénégal, et ce qui a été corroboré par d'autres joueurs d'autres nations qui ont joué ici, c'est que en fait il y a des faux rebonds, le ballon rebondit mal, ils n'ont pas leur repère avec cette fameuse dalle en béton qui est en dessous et cette espèce de pelouse bizarre hybride qui a été mise. Ils n'ont pas leur repère. Attention, les Suédois sont dans la surface de réparation et le centre là-bas va rien donner. Heureusement, c'est Elliot Strout, un des rares joueurs de cette équipe de Suède qui évolue dans le championnat suédois du côté de Mjällby, j'espère que je prononce bien, qui a réussi à prendre un petit peu le dessus, mais c'était compliqué à redresser ce ballon. C'est absolument sans danger pour les Bleus qui vont relancer court avec Mike Maignan et Saliba. 12 minutes de jeu, 0-0 et peu d'enseignement pour l'instant.
1: L'équipe de France n'a pas tout le temps le ballon du tout, hein, Charlotte.
2: Non, parce qu'en fait, il n'y a pas assez de prise de risque pour aller vraiment vers l'avant. Et c'est vrai que j'ai l'impression que ça les perturbe hein, quand même s'ils connaissent le terrain.
0: Kylian Mbappé à la limite de la surface de réparation, là, qui tente de trouver des espaces. C'est pas facile pour le capitaine de l'équipe de France, mais derrière, il y a le soutien de Jules Koundé sur sa droite. Et Doucement Dembélé qui va perdre ce ballon définitivement, même si il réclamait un corner et c'est un petit peu emmêlé là dans son dribble. Ousmane Dembélé, et derrière, on a bien sécurisé ce ballon, on l'a bien mis au chaud pour bien permettre au gardien de l'équipe de Suède de dégager son camp. On voit Guy Stéphane accompagné de Didier Deschamps qui a repris les rênes de cette équipe de France cette semaine après le deuil, le drame familial qui l'a touché, son aller-retour en France pour les obsèques de sa maman, condition évidemment particulière. Tous les joueurs ont été touchés par cette situation. On sait qu'il est très proche de son groupe, Didier Deschamps, et il est bien là et bien concentré pour aller tenter de réussir à nouveau un grand tournoi pour ce qui est bien sa dernière Coupe du Monde. On sait ce qui pourrait être. Évidemment, on ne va pas porter l'œil, mais le dernier match de Didier Deschamps, parce que désormais, on est en phase d'élimination directe. Donc chaque match peut être le dernier aussi pour la carrière du sélectionneur. On n'en est pas là, évidemment, et on l'espère qu'on sera là toujours ensemble sur ici pour vivre la finale le 19 juillet. 13 minutes de jeu, toujours 0-0, toujours aucune situation dangereuse ni d'un côté ni de l'autre, et toujours des ballons assez inoffensifs. Celui de Jules Koundé, là, en l'occurrence, un petit peu par-dessus et facilement récupéré par la défense suédoise. Le gardien Jakob Zetterstrot qui dégage directement vers son homologue français Mike Maignan. Pour l'instant, on a bien le sentiment que ni l'une ni l'autre des équipes est réellement rentrée dans son match. On est toujours dans ce fameux quart d'heure d'observation, même si on y approche plutôt. 13 minutes de jeu, toujours 0-0 entre la France et la Suède dans ce 16e de finale du Mondial.
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1: Bruno Salomon, des nouvelles des réseaux sociaux.
5: Et sur les réseaux sociaux, Mia nous dit « Je suis stressé ce soir ». Fredo nous dit « C'est pas serein derrière ». On va en prendre un, c'est sûr. Tout le monde est un petit peu surpris, en tout cas, sur les 15 premières minutes de l'équipe de France.
1: Nicolas Perronnet, au stade, au MetLife Stadium de New York, France-Suède, 0-0.
0: Allez, Kylian Mbappé là qui va peut-être tenter de mettre un petit peu l'étincelle qu'il y a, le manque pour l'instant à l'équipe de France. Ouais, le dribble là où il rentre vraiment plein axe, il est un petit peu côté gauche, il rentre plein axe sur son pied droit, mais il n'y a pas de situation de frappe, il n'y a pas d'espace, mais il a au moins le mérite d'être remuant. Là, Kylian Mbappé qui est encore en possession du ballon, ça s'est bien joué là-bas sur le côté droit pour Jules Koundé. Le centre, première intention, il y aura corner. Oui, il y aura corner pour l'équipe de France. Ce sera le premier corner de cette partie pour les Bleus, le premier corner tout court, et c'est Ousmane Dembélé là-bas qui va s'en charger de la droite vers la gauche. Kylian Mbappé qui est remuant, qui a décidé de prendre un petit peu le contrôle des opérations, réclame beaucoup la balle, et Ils tentent vraiment de trouver des petits espaces, mais on est très très très bien placé du côté de la Suède. Le corner et la tête suédoise pour écarter le danger. C'est pas terminé. Digne aux 30 mètres. Faut frapper peut-être la Lucaline. Et oui, faut frapper. Et pourquoi pas? C'est cadré et ça oblige Zetterstrott à se détendre sur son côté gauche. Est-ce qu'il faut abuser de ce genre de frappe? Sans doute que oui, parce qu'on rappelle que Jakob Zetterstrott, 4 sélections seulement, c'est la 5e pour lui avec le maillot suédois. C'est un peu un plan B du côté de Graham Potter, le sélectionneur anglais de cette équipe de Suède qui a opéré. Et ça, on sait que c'est quand même jamais très serein dans une équipe, un changement de titulaire en cours de compétition. Donc là, Lucas Digne, il a tenté sa chance. Et puis de toute façon, c'était une des rares situations depuis le début de ce match où il y avait un tout petit peu d'espace devant lui. En tout cas, c'est la première frappe cadrée de cette rencontre. Elle n'inquiète pas la Suède, mais elle a le mérite d'exister.
1: Charlotte, une frappe cadrée en 16 minutes pour l'équipe de France, c'est quand même assez rare.
2: Oui, c'est rare, mais parce que les Suédois, ils sont très concentrés. Je pense qu'il faut prendre un peu plus d'initiative. À un moment donné, là, Kylian Mbappé, il l'a fait deux ou trois fois. C'est lui qui met de l'intensité à chaque fois qu'il touche le ballon. Donc, réitérer ce genre de choses. Donc, certes, il faut étirer le bloc, il faut essayer de trouver les espaces, mais à un moment donné, il faut aller un petit peu plus vite, prendre des risques dans les 30 derniers mètres.
0: Deuxième frappe cadrée, les amis. Ah. Kylian Mbappé, c'est un peu la même, exactement au même endroit, pied droit, cette fois-ci pour Kylian Mbappé. Et pareil, cadré, mais ça manque de puissance. Alors, on l'a vu rager vraiment Kylian Mbappé, là, se retourner et avec le bras faire vraiment un gros signe de déception. Donc, on sent vraiment que cette équipe de France, pour l'instant, a du mal à rentrer, à prendre le contrôle de ce match, en tout cas à mettre ce qui fait tout simplement sa particularité, c'est-à-dire la vitesse, se créer beaucoup d'occasions. Et on sent aussi que ça commence à énerver Kylian Mbappé, qui réclame des ballons, qui veut des frappes, qui veut du mouvement et qui là est allé cadrer ce ballon-là. Même si ça l'a un petit peu fâché, ça va forcément accentuer sa confiance. Allez, Michael Olise au 25 mètres. Avec Jules Koundé, on commence à vraiment à monopoliser le ballon là, pour les Français. Ah, et le dribble là, de Ousmane Dembélé qui a été bien pris par Elliot Strout. Il a bien lu le bonne lecture du jeu là, de la part du défenseur suédois. Et attention, parce que là, il y a faute, me semble-t-il, sur Gyökeres. Et oui, ils partent vraiment en transition. Ils sont dangereux en transition. Et alors, Gyökeres, en termes de protection du ballon, de jeu, dos au jeu, c'est un poison. Franchement, on lui donne des ballons dégueulasses. Il vous les rend bonifié, dos au jeu, et il fait franchement une bonne, enfin je sais pas ce que vous en pensez, mais pour moi un bon début de match. Et il va falloir vraiment les surveiller là, les trois devant.
1: Charlotte,
2: faut être un peu plus malin. On sait que Gyökeres, il peut avoir une certaine puissance, mais je pense que Upamecano et Saliba sont quand même plus rapides que lui. Il faut absolument que dos au jeu, qu'il reste juste collé, qu'il essaye pas d'intervenir et essayer de lui faire perdre de la vitesse. Parce que là, on voit vraiment les jeux des Suédois, c'est quoi? C'est de trouver Gyökeres ou Elanga vraiment devant, mais ils sont tout seuls. Les milieux de terrain mettent énormément de temps à accompagner les attaquants. Donc attention, laissez Gyökeres dos au jeu. Lui mettre la pression, mais pas essayer de passer devant parce qu'il peut jouer de son corps.
1: Bruno ?
5: Ouais, déjà, quasiment plus de 300 personnes sur le chat ici, sur notre chaîne YouTube où nous faisons le live ensemble et où vous nous voyez avec nos maillots. Et Laurent nous dit, on a bien compris la tactique des Suédois, va falloir être patient dans cette rencontre.
1: Eh oui, Nico, va falloir être patient, on le sent. Hein.
0: Ouais, il est bien récupéré là ce ballon par les Suédois qui pour l'instant sont à l'attaque. Le centre, le dégagement de Tchouaméni, il récupère des ballons quand même, hein, mais ils se mettent en danger. Ça aurait été intéressant là, Ousmane Dembélé le récupère celui-ci parce qu'ils étaient totalement déséquilibrés, les Suédois, qui quand même par séquence arrivent à se porter à l'attaque. Alors là, c'était sur un coup de pied arrêté, mais voilà, on sent que oui, ça peut basculer sur des déséquilibres, des transitions, cette rencontre. Allez, Kylian Bardet-Barcola là, qui réussit son dribble, et pourquoi pas sur un exploit individuel. Bardet-Barcola dans la surface de réparation, la frappe de Bardet-Barcola après le raid et le slalom dans la surface, la frappe pied gauche qui s'envole au-dessus. Début de Zetterstrom, il avait pratiquement tout fait bien, sauf la finition.
1: La finition, Bradley. Ah, oh là là, Charlotte.
2: Ah, mais il a mis quand même le tournis. Hein. Je sais pas à qui il a failli mettre les fesses par terre là, mais avec toute son intensité. Et puis il aime bien rentrer aussi à l'intérieur. On voit que Rabiot qui va sur le côté justement pour étirer ce bloc. Et après, c'est vrai, c'est sur son pied gauche. Le pied d'appui est un petit peu loin. Il a le corps en arrière. C'est là qu'il doit progresser, c'est à un moment donné mettre de la vitesse, c'est bien.
0: Ah oui, Kylian Mbappé, le 1 contre 1, elle est là, l'ouverture du score pour Kylian Mbappé, et le but
6: pour l'équipe de France qui ne sera pas validé parce qu'il est en situation de hors-jeu. On va regarder tout ça les amis, mais là le ballon perdu par la Suède et immédiatement la transition supersonique, la passe en profondeur plein axe pour Kylian Mbappé. Il va falloir revoir tout ça. Je pense que ça se joue pas à grand chose. J'ai bien peur qu'il le soit.
1: Mais pas du tout. Peut-être un genou.
6: Je pense qu'on est dans ces situations-là où vous savez quoi, ça se joue à que dalle.
1: Ah ouais, vraiment.
2: Lindelof, tu prends un risque.
1: Ah ouais.
2: Parce qu'il y avait Lagerbiege qui traînait derrière.
6: Le jeu a repris, donc ce sera refusé avec certitude. On a déjà repris le jeu, donc oui, ça veut dire que la situation elle est quand même très très claire. Du côté de la VAR également, ils ont eu très très chaud là, les Suédois.
1: Ah ouais. Hein.
6: Très très très chaud sur cet alignement. Et Kylian Mbappé a deux doigts d'ouvrir le score, mais à deux doigts ça compte pas. 20 minutes de jeu, toujours 0-0 entre la France et la Suède.
1: Mais là Charlotte, on a senti une petite accélération de l'équipe de France et on a eu deux grosses occasions en une minute.
2: C'est pour ça qu'il faut jouer peut-être les coups de pied arrêtés plus rapidement. Faut essayer de la jouer un peu plus à l'intox, ne pas s'endormir justement avec ce rythme là imposé des Suédois.
6: Allez, la touche pour la Suède qui joue un petit peu plus haut. Là, on commence, ça y est, à avoir pris ses repères d'un côté comme de l'autre. Les schémas de jeu assez bien établis. Et Michael Olise, il y a des gestes d'agacement du côté de l'équipe de France. Je vous parlais de Kylian Mbappé tout à l'heure. Là, c'est Michael Olise qui est en train de contester une décision arbitrale. On sent... On revoit la situation de hors-jeu. Il n'y a rien. En fait, c'est l'épaule. C'est l'épaule gauche de Kylian Mbappé. Il y a franchement... le révélateur montre qu'effectivement, il y a situation de hors-jeu. Il n'y a pas de souci avec ça. Mais franchement, ils ont pris un risque, les Suédois, sur cette histoire-là. Bref.
1: En fait, au départ de sa course, il est...
2: Il est obligé de le faire parce qu'il va être en retard. S'il continue à reculer un petit peu, il sait qu'il va être en retard.
1: Mbappé ?
2: Non, Lindelof. Il est obligé de vraiment de jouer le hors-jeu au cas où ça passe. Parce qu'après, s'il essaye de rattraper, ça
1: ne pourra pas. Ouais,
6: et là, Kylian Mbappé, là, qui est en train de jouer des coudes avec Lagerbilke. Il est au milieu là, des trois centraux. C'est possible qu'on commence à se parler un petit peu de part et d'autre et que ça participe à l'agacement des joueurs de l'équipe de France. Forcément, dans la panoplie suédoise, on se dit qu'allez, pourquoi pas aller faire péter un plomb aussi à ces joueurs-là, même si c'est pas le genre
1: avec
6: l'expérience qu'ils ont. Effectivement.
1: Parce que mais là, ils en ont vu d'autres. Hein.
6: Mais ils se sont parlé là, Kylian Mbappé et Lagerbilke. Kylian Mbappé qui parle aux défenseurs. Lagerbilke qui plusieurs fois a écarté le bras de Kylian Mbappé. On sent que. Il va y avoir de ça également, alors que les sifflets que vous entendez derrière moi, eh bien, sont ceux qui accompagnent, on en a l'habitude désormais. La pause fraîcheur ou la pause publicitaire, pour mieux la nommer, après 23 minutes de jeu 0-0 entre la France et la Suède. Et cette pause-là, pour le coup, eh bien, elle va être utile parce qu'il fait chaud et les joueurs vont s'hydrater.
1: La pause thune, on peut l'appeler comme ça entre nous, hein. La petite pause thune. Nous, on va pas passer de publicité, on va revenir, on va juste tourner un. Enfin, je sais pas comment on dit,
2: pas on va mettre Shakira.
1: Bon bref, on arrive tout de suite.
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1: Voilà, vous êtes sur ICI, on est en train de vivre le 16e de finale de Coupe du Monde de l'équipe de France contre la Suède. Toujours 0-0 au niveau du score, c'est la pause fraîcheur. On est donc à la mi-temps de la première mi-temps, comme on dit quand on est poète. Bruno Salomon, sur les réseaux sociaux, sur le chat de la chaîne YouTube ICI, qu'est-ce qui se passe ?
5: Alors, sur les réseaux sociaux, ce qui est assez marrant, c'est que finalement, le but hors-jeu ne fait pas trop parler. Allez, c'est pas grave, c'est comme ça, la VAR a parlé, c'est comme ça. Non, par contre, c'est Barcola qui prend un peu la foudre parce que... ça, tout le monde dit c'est pas possible, c'est comme d'habitude. C'est même, il y a même des Anglais qui le disent. Il y a Andrew qui en anglais le dit. Il fait c'est le classique Barcola. Il fait le plus dur et après il met au-dessus. Ça rappelle bien évidemment
1: ça sa finale Dembélé, de Ligue des Champions.
5: Ça rappelle sa Ligue des Champions à Barcola
1: oui,
5: et sa finale avec les ballons qui sont partis dans les airs. Après il y a aussi Krarova qui nous dit purée, j'ai réveillé les voisins pour rien. Mais ça c'est pour le but de Mbappé qui a été refusé. Mais Barcola en tout cas prend très très cher sur les réseaux sociaux parce que accélération, parce que grosse différence, mais derrière eh bien il n'a pas réussi. Je voudrais juste te dire bonjour à Lise aussi sur le chat ici de notre chaîne YouTube. N'hésitez pas, abonnez-vous, likez, partagez notre chaîne YouTube et notre live. Vous êtes plus de 300 désormais et Lise nous dit hello tout le monde, est-ce que ça va? Moi, j'ai l'impression que ça va. Il nous manque juste un petit but, peut-être, pour que ça aille mieux encore pour l'équipe de France.
1: Évidemment. Et on a Kevin qui nous dit, si vous cherchez la fraîcheur, on est en train de décharger les surgelés direction la chambre négative à moins 30 degrés. Merci, Kevin. Pour l'instant, Charlotte, on peut pas dire que les Bleus soient dans une chaleur extrême. Ils ont commencé le match assez froidement, on pourrait dire.
2: Ouais, mais j'ai pas envie de trouver d'excuses par rapport au terrain, mais on les voit un peu mitigés dans le circuit de passe. Après, je comprends, hein, Barcola, je comprends, parce qu'on a l'impression que c'est tellement facile qu'il peut faire cette différence à chaque fois. Mais quand on est vraiment dans la dernière décision, la prise d'initiative de frapper, c'est là que c'est le plus dur pour un footballeur. Moi, au début, je critiquais énormément mes attaquants. Je dis, mais vous rigolez quoi? Vous êtes à 4 mètres, 5 mètres du but, 10 mètres du but, vous les mettez pas au fond. Donc après, je me faisais chambrer, parce que quand moi j'étais dans ces situations-là, deux matchs, pas l'entraînement, parce que j'étais la Mbappé aux entraînements, hein, je faisais que marquer. Ah ouais, je disais, je suis une attaquante incomprise, pourquoi on me met derrière, etc.
1: Ah ouais.
2: Mais en fait, non, c'est tellement dur de prendre. De faire le bon choix de pied, de bien se placer. Et c'est vraiment cette petite marche.
1: Comme ça.
2: Ah oui, parce qu'en fait, on a l'adrénaline, on est un peu fatigué. Et puis finalement, bah oui, Bradley Barcola, c'est dans sa marge de progression d'être beaucoup plus efficace.
1: Le jeu a repris, Nicolas Perronnet.
6: Exactement, la 26e, toujours 0-0, et le ballon dans les pieds de Mike Maignan, alors que l'ombre est en train de progresser sur
1: assez rapidement.
6: Cette fameuse pelouse, effectivement, parce que le soleil qui est derrière nous est en train de baisser, hein, il est déjà quasiment 17h30 ici du côté du New Jersey. Allez, Bradley Barcola, on a le contrôle là, Bradley, il faut s'appliquer, parce que là, franchement, ça c'était un ballon tout cuit, c'est typiquement, et on en parlait déjà à un match précédent, le genre de situation où on pense déjà à la passe qu'on va faire ou au mouvement qu'on va initier, et on oublie un petit peu le ballon. Et alors là, il était tout seul, ce ballon a été très mal contrôlé par Bradley Barcola. C'est parti plein axe là pour les Suédois avec Yacine Ayari. Lui aussi, c'est un bon joueur. Hein. Yacine Ayari au milieu de terrain, joueur de Brighton. Il est capable, malgré son petit gabarit, on va dire, de faire un peu de box to box, d'aller casser une ligne ou deux. Jouer un petit peu à l'anglaise, hein, tout simplement. Hein. Il y a un fort accent britannique dans cette équipe suédoise, avec des joueurs qui jouent dans des clubs de première ligue. Un sélectionneur, Graham Potter, qui est un sélectionneur anglais, qui a entraîné à Chelsea, qui a entraîné à West Ham avant de prendre sa première sélection. Attention à ce ballon dans la surface de réparation, on n'a pas été attentif, mais Alexander Isak qui peut pas le récupérer. Ça a été, j'imagine, travaillé à l'entraînement, l'appel vraiment croisé d'Alexander Isak et ce coup franc plein axe joué au sol pour aller le trouver en profondeur, et derrière, heureusement qu'on a bien défendu ce ballon et que surtout il était très très difficile à redresser pour l'attaquant de Liverpool.
1: Charlotte, tu les trouves comment là depuis le retour de la pause fraîcheur?
2: Attention à ces coups de pied arrêtés, hein. Là, la belle combinaison où on se fait un peu oublier, on fait des fausses courses côté opposé, il y a un joueur qui se fait oublier, qui fait le bon arc de cercle et qui rentre au milieu. Il faut être très vigilant, très concentré. Ça va être un peu comme le match contre la Norvège, même si c'était l'équipe B, la concentration au maximum.
1: En tout cas, celui qu'on voit le plus côté suédois, c'est quand même Alexander Isak, hein, parmi les attaquants. Nico.
6: Oui, la frappe de Dembélé, ça va aller pour malheureusement pour la Suède, et ça sera un corner à venir pour l'équipe de France. Oui. Ouais, en fait, je le trouve très bon dans ses appels, en fait, ouais. Alexander Isak depuis le début de ça. Ouais. En fait, ils ont tous un registre un peu à eux. Gyökeres vraiment dans la protection du ballon dos au but pour bonifier des ballons. Isak dans ses appels et Langa avec sa vitesse, quoi. Donc, je trouve qu'ils sont quand même très complémentaires, ces trois attaquants de la Suède. On savait que c'était la grande force de cette équipe de Suède, même si elle ne s'est pas exprimée, hein, franchement, pour l'instant, au cours de cette Coupe du Monde. Mais on sait que sur le papier, bah voilà, c'est quand même des joueurs de top niveau. Et ce qu'on n'a surtout pas envie de voir, c'est la fameuse célébration masquée de Gyökeres. Hein, c'est ce qu'il fait quand il marque un but avec le Sporting ou maintenant avec
1: Bruno Arsenal. Salomon essaye de la faire, mais il n'est pas très souple des avant-bras, j'ai l'impression.
2: Non, il nous a fait ça.
1: Il a eu un petit peu de mal.
5: C'est comme ça. Oui, d'accord. J'essaie de faire un loup, en fait.
1: Ouais, non, mais je crois que tu as essayé le 360 avec les poignets, ça n'a pas marché. Pardon, Nicolas Perronnet.
6: La demi-heure bientôt, hein, ici. Hein, déjà la 29e. Toujours 0-0, on galère un petit peu quand même, faut bien le reconnaître, face à cette équipe de Suède, même s'il n'y a pas grand danger pour l'instant, malgré tout. Allez, Lucas Digne avec Bradley Barcola, faut se remettre dans le match à Bradley Barcola. Il y a eu deux trois petites erreurs techniques, ce ne sera pas sur ce coup-là. On va sécuriser le ballon derrière avec William Saliba,
0: et repartir vers la gauche. On saute Upamecano pour aller chercher Jules Koundé et Michael Olysee qui fait pas trop de différence hein, pour l'instant, moins que
1: arrêté,
0: son habitude
1: là, l'équipe un petit peu, ouais. Entièrement arrêtée, Charlotte,
2: ouais, parce qu'il n'y a pas de pressing, donc c'est dur de trouver des espaces, mais justement il faut prendre des initiatives, faut, quitte à perdre le ballon, c'est pas grave, on fait confiance à nos milieux de terrain et à notre défense, mais si on percute pas, si on n'a pas provoqué, ça, ils vont pas bouger hein, les Suédois.
0: Ouais, ils essaient de l'étirer justement le bloc avec cette transversale là de Kylian Mbappé. Ouais, le centre de Michael Olysee, bah justement quand on dit qu'on l'a pas trop vu, on le voit, il était dangereux ce centre, c'est dégagé par la défense, là c'est pas terminé. Kylian Mbappé encore, peut-être la frappe dans le 1-2 avec la frappe de Adrien Rabiot cette fois-ci dans la surface de réparation. Ça a été bien négocié. Bah voilà, quand on arrive à les bouger quand même et à se créer des mini espaces, on se crée des situations et nouveaux corners à venir pour l'équipe de France cette fois-ci. Côté gauche, ça se précise.
2: Alors, on combine bien sur le côté, c'est Dembélé qui est rentré intérieur et c'est Michael Olysee qui a trouvé cette largeur, et là derrière on fait fin de contrôler le ballon de la part d'Adrien Rabiot qui était dans le demi-espace. Il se retourne rapidement, la prise d'info aussi, l'enchaînement est quasi parfait, l'arrêt du gardien
0: corner de Ousmane Dembélé qui avait Michael Olysee, pardon, qui avait levé ses deux bras pour annoncer la combinaison qui ne donnera rien, mais le ballon est encore pour l'équipe de France avec Jules Koundé là-bas côté droit. Corner à nouveau, je pense que ouais, même s'il conteste les Suédois, pour eux c'est Jules Koundé qui a touché ce ballon en dernier, c'est pas le cas, nous dit l'arbitre néerlandais de cette rencontre, Danny McKelly. Et nouveau corner de la droite vers la gauche, Ousmane Dembélé, la tête suédoise, encore pour écarter le danger. Mais là, franchement, ça commence à se préciser un peu. En tout cas, il y a de plus en plus de ballons dans la surface de réparation. Avec Jules Koundé désormais, le centre en retrait. Oh, le poteau! Le poteau qui vient sauver la Suède sur cette combinaison avec cette frappe de Kylian Mbappé. Bien trouvé sur ce centre en retrait qui avait tout fait bien. Sauf que c'est poteau. Et derrière, c'est miraculeusement dans les gants de Zetterström. Mais oui, ça se précise. Mais non, ça ne fait pas toujours but pour l'équipe de France.
2: La passe de Dembélé cachée pour Koundé, et derrière on est complètement attiré premier poteau de la part des Suédois. C'était exactement ce qu'il fallait faire hein, de la part de Kylian Mbappé, trouver ce second poteau plat du pied,
1: un peu trop proche du poteau du coup,
2: ouais.
1: Dessus quoi. En plus, il a failli avoir un CSC juste derrière, ouais, parce que ballon, on revient sur un Suédois qui manque de le mettre au fond du but.
0: On commence à trouver les solutions hein, avec Kylian Mbappé, là justement encore sur son côté gauche. On sent toute la frustration de Kylian Mbappé depuis le début de cette rencontre, de se heurter à chaque fois ce bloc suédois. Mais ça se précise quand même pour l'équipe de France, de plus en plus dangereuse, et qui désormais a une possession du ballon qui augmente de minute en minute. Ousmane Dembélé avec Adrien Rabiot, il a du champ peut-être, non? Il va lever la tête, oui, il peut frapper, mais oui, il peut frapper. Voilà, c'était pas si mal que ça. Cette frappe, on l'a vu venir. Pied gauche d'Adrien Rabiot, un petit peu arrêté peut-être, mais quand même, voilà, c'est vrai qu'il avait une petite dizaine de mètres devant lui, et donc il a pris sa chance et ça passe au-dessus des buts de Zetterström. Mais alors qu'on revoit effectivement cette frappe de Kylian Mbappé, ah, il a des buts ouverts, hein, franchement. Ouais, il peut s'en vouloir Kylian Mbappé de ne pas avoir ouvert le score sur ce coup-là.
1: Mais le côté positif, c'est que Charlotte, je ne sais pas si ça t'apparaît comme ça, mais je trouve que Kylian Mbappé prend les clés du camion a pris le jeu à son compte. Quoi.
2: Clairement, et il a trouvé le bon choix, c'est de trouver tout de suite opposé, là où il y a le moins de Suédois, et ensuite, dans un second temps, être trouvé. À chaque fois, il fait la passe et après, il fait l'appel en profondeur. Mmh. Vraiment, il est toujours en mouvement.
1: Nico.
0: 33 minutes de jeu, toujours 0-0. Aurélien Tchouaméni qui remonte ce ballon, qui approche du rond central. Dayot Upamecano qui passe ligne médiane désormais. Allez, côté droit là-bas pour Ousmane Dembélé, toujours collé à sa ligne de touche, pas très bien inspiré Ousmane Dembélé sur cette combinaison, mais pas très bien inspiré non plus la défense suédoise, parce qu'ils vont concéder la touche un petit peu en catastrophe. Mésentente entre Victor Lindelof, le capitaine suédois, et son gardien Jakob Zetterström, la touche française. On est déjà reparti de l'autre côté, côté gauche, avec Bradley Barcola. L'appel de Lucas Digne va s'arrêter, mais il va quand même être trouvé. Lucas Digne derrière avec Adrien Rabiot. Tchouaméni à son tour désormais d'avoir un petit peu de chance, il ne va pas prendre la frappe. Tchouaméni le relais avec Kylian Mbappé. On joue doucement, un petit peu arrêté, mais on arrive à trouver les combinaisons à force de patience du côté de l'équipe de France. Michael Olysee par exemple là-bas sur le côté droit, le petit passement de jambe de Michael Olysee, l'appel de Jules Koundé pour aller créer des fausses pistes, et le ballon qui reste dans les pieds de l'équipe de France. A mal négocié, et derrière, est-ce qu'il y aura faute? Oui, il y aura faute. L'attaque placée qui ne sert à rien pour les Bleus, parce que la dernière passe a été mal assurée, et on a bien joué le coup, faut le dire aussi, du côté
6: du bloc suédois qui, vous serez peut-être d'accord avec moi, je trouve, commence à se fissurer un tout petit peu. Ce serait bien d'en profiter et d'accélérer encore un petit peu.
1: Charlotte fait oui de la tête.
2: Ouais, ça commence à être fatigant, hein. Déjà d'être concentré, ça demande beaucoup d'énergie, et aussi physiquement, suivre Barcola, suivre Dembélé, Mbappé, ça...
1: Ils sont tous très actifs, hein.
2: Oui, et puis là ils ont compris qu'il fallait être très très proche, voire sur les côtés être 3 voire 4, et ensuite un appel en profondeur côté opposé. Donc là on commence à trouver des solutions.
1: Bruno Salomon.
5: Sur le 0810 055 056, c'est notre numéro WhatsApp, vous nous appelez, vous nous laissez des messages pour encourager les Bleus, ils peuvent être audio ou écrit. Et Stéphane nous a écrit: bonsoir à toute l'équipe de Radio France, tous derrière les Bleus pour la qualif. Allez.
7: Oh, mais quel plaisir! Oh, la bicyclette! Et derrière, Ousmane Dembélé qui ne cadre pas! Oh, quel geste! Quel geste de Michael Olise sur ce ballon qui vient derrière. Il a failli nous mettre le but de la Coupe du Monde. C'est pas possible. La bicyclette, l'aspiration géniale. Et le poteau, encore le poteau qui sauve les Suédois. Et derrière, but ouvert pour Ousmane Dembélé qui ne cadre pas. Mais l'aspiration, les amis, de Michael Olise, elle est absolument géniale.
1: Sublime.
2: Mais qui peut faire ça? Qui peut faire ça par un fou? Un fou de faire ça à l'entrée de la surface de réparation, même s'il sait où se situer.
6: Oh, tiens, dans l'autre côté, derrière il y a chaleur là sur ce ballon d'Anthony Elanga qui va passer à côté des buts de Mike Maignan. Et bien dis donc, c'est en train d'accélérer d'un côté comme de l'autre. Mais alors l'action là, franchement, on l'a vu venir en fait, parce que le ballon, alors il est contré, il arrive par derrière. Et en fait, il arrive lentement, un peu en cloche, et on voit Michael Olise se préparer à faire sa bicyclette. Tout le stade s'est arrêté en se disant mais il va le faire, il va pas le faire. Et on a suivi ce geste, mais comme au ralenti, parce qu'il est parfait.
1: Sublime.
6: Franchement, ah ouais, ça méritait tellement, mais alors tellement d'aller au fond.
1: Donc on a bien compris, quand vous nous mettez des messages sur WhatsApp et qu'on les lit à l'antenne, il y a occasion de but. Donc faites-le. 0810 055 056. Attends, à d'autres, bah vas-y, enchaîne, hein.
5: Merci de diffuser les matchs à la radio. On vous écoute depuis l'océan Atlantique au large du Congo, car ce n'est pas diffusé dans le coin. Merci de la part de Gilles sur le 0810 055 056. N'hésitez pas. Et puis il y a bien évidemment notre chaîne YouTube qui diffuse en live. Venez voir nos bobines et puis venez échanger aussi avec toute la communauté qui est en train de se créer. Vous êtes plus de 330 désormais à être sur le chat, à discuter dans ce live. Il y a un joueur qui ramasse un petit peu, c'est pas Barcola, c'est sur le côté Jules Koundé. Certains le trouvent assez faible dans ce qu'il fait ce soir.
2: Ils sont durs. Je trouve qu'il fait son match, on le voit combiné sur le côté, très concentré avec Michael Olise et Dembélé. Donc non, il a failli faire une passe décisive Mbappé. Il est offensivement très très bon, pas trop mis en danger derrière pour le moment, parce que c'est Upamecano et Saliba qui font le boulot face à Gyökeres notamment. Donc je trouve que vous êtes un petit peu durs, les copains là. En plus, vous savez très bien que ouais, Jules Koundé, pour moi, c'est pas mon préféré dans cette équipe.
1: Non, on peut pas dire ça.
2: Je suis objective avec les joueurs de l'équipe de France au maximum.
1: Nico, entre-temps, Michael Olise a pris un petit coup sur la cheville.
6: Ouais, une grosse charge sur Michael Olise, ça va, il s'est relevé. Il y a eu un petit attroupement, c'est un petit peu expliqué entre les acteurs du jeu, mais le jeu a repris et Kylian Mbappé, là désormais, qui se fait un petit peu charger. On commence à mettre un petit peu des brins, des tampons du côté de l'équipe de Suède. En tout cas, 2-0 pour l'équipe de France, 2 poteaux à 0, parce que du côté du tableau d'affichage, malheureusement, ça n'a pas bougé. Toujours 0-0 dans ce 16e de finale entre la France et la Suède. On joue la 39e.
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1: Avec Charlotte Lorgeret et Bruno Salomon en studio à la Maison de la Radio, et Nicolas Perronnet depuis le MetLife Stadium à New York pour nous faire vivre ce match France-Suède. 16e de finale de la Coupe du Monde, 0-0 entre les deux équipes, et c'est Michael Olise qui va tirer un coup franc.
6: Le coup franc, deuxième poteau, c'est encore une fois dégagé par les Suédois. Il y a un gros duel là-bas avec William Saliba qui est resté, je crois, pour tenter de récupérer ce ballon qui va être perdu. Il était resté tout là-bas, vraiment généralement dans la zone.
1: Avec Upamecano d'ailleurs.
6: Ouais, avec Upamecano. Ouais, je crois que c'était Dembélé, mais non,
1: ils sont
6: c'est
1: dans les deux défenseurs centraux qui sont du corner. Ouais.
6: Ouais, ouais, exactement. Ouais. Ça montre que on sent clairement du côté de l'équipe de France que on peut aller chercher quand même cet avantage avant la pause. Très clairement, ces deux poteaux, cette pression très très accentuée depuis quoi, allez, 15-20 minutes désormais sur ce bloc suédois qui panique de plus en plus, qui ressort de moins en moins proprement. Mais ça tient hein, pour l'instant hein, on est encore à 5 minutes de la pause et ça tient. Il y a Adrien Rabiot là qui se projette avec Kylian Mbappé. Kylian Mbappé qui va récupérer le ballon, la frappe de Kylian Mbappé est encore cadrée, mais est encore trop sur le gardien suédois et il est encore à l'origine d'un agacement du capitaine de l'équipe de France. Alors il est bouillant, Kylian Mbappé. À chaque fois qu'il cadre, à chaque fois que l'équipe de France passe à pas grand chose, il est très très très expressif ce soir, hein, vraiment.
2: Et la prise de balle pour rentrer à l'intérieur, c'est ce qu'il fallait faire. Il a fait mine de continuer son action, mais là où c'est très bien de la part de Kylian Mbappé, c'est déjà qu'il a élevé son niveau de techniquement, parce que c'est vrai qu'au début des phases de poule, techniquement les premières mi-temps c'était pas forcément ça, mais là il a clairement élevé le curseur.
1: Et la passe de Michael Olise pour Rabiot, puis la passe de Rabiot pour Mbappé, c'était magnifique, hein, l'action complètement verticale et vraiment très très belle action.
6: Ben, franchement, honnêtement, il pourrait y avoir 2-0, on serait plutôt assez.
1: On serait payé.
6: Pas surpris, je veux dire quoi. Oui, voilà, c'est ça. Un peu de frustration quand même. Hein.
1: Mais on se tire à deux, Nico, pour l'instant, et 73% de possession pour l'équipe de France.
6: Ouais, alors il y a eu des tirs cadrés, effectivement, sans danger, mais il y a quand même eu d'énormes occasions, notamment les deux poteaux. Attention à ce ballon suédois, ça s'est mal tiré, très très mal tiré. Deuxième poteau, mais beaucoup trop profond. Et c'est tant mieux pour l'équipe de France qui va récupérer le ballon. La transition peut-être, non. Ah, il a essayé, là, Michael Olise, de mettre un petit peu de vitesse sur son contrôle orienté pied gauche pour aller prendre le large là-bas, de l'autre côté, le long de la ligne de touche. Mais non, derrière, il était bien couvert par son défenseur direct. Et à 4 minutes de la pause désormais, eh bien, c'est une touche à négocier. Ligne médiane pour la Suède. Loin devant là-bas, la tête d'Upamecano. Deuxième ballon sera suédois. Ouais, c'est bien, on les récupère hein, les ballons désormais. Là c'est Ayari là, qui l'a perdu, qui a été bien pris. Et oui, la transition elle est possible avec Kylian Mbappé, avec l'appel peut-être de Bradley Barcola. Kylian Mbappé qui s'approche, 30 mètres, 25 mètres. Barcola désormais dans la surface de réparation. Le centre de Barcola, et encore une fois le pied suédois, alors qu'il y avait grand danger avec Jules Koundé qui traîne dans les parages. C'est pas terminé, la frappe d'Olise qui vient juste à côté du poteau cette fois-ci. Non pas le toucher, mais le frôler, ce poteau suédois. Oh, les occasions là qui se multiplient pour l'équipe de France. Et le pied gauche de Michael Olise, ça passe quand même un petit mètre. Je le voyais plus proche que cela, ce ballon.
1: Ils sont en train de se frustrer un peu, je trouve, les attaquants. Ils sont excellents, franchement. Ils combinent hyper bien ensemble, Charlotte, mais ils forcent un peu le dernier geste.
2: Je sais pas s'ils sont frustrés, parce que après, des fois, on peut avoir dans nos visages, on a l'impression qu'on est énervé, qu'on est fatigué, etc. Mais en fait, c'est juste qu'on est à fond, on est passionné.
1: Bah, là, Olise, il se tape sur la tête.
2: Oui, oui, mais ils sont dans le bon truc, c'est ce que je veux dire.
1: Oui, c'est
2: pas, je vais pas dire des insultes, mais ils sont dans l'énergie qu'il faut en tout cas.
1: Ouais.
6: Allez, Bradley Barcola là, qui est lancé par Adrien Rabiot. Il va l'avoir ce ballon. Bradley Barcola, il est excentré, mais il va quand même s'en sortir et s'en tirer avec un corner. Franchement, on est tellement au-dessus de cette équipe de Suède. Allez, il faut aller convertir cette domination avec ce nouveau corner et cette occasion de mettre le ballon dans la surface de réparation. Le pied gauche de Michael Olise, corner de la gauche vers la droite, main gauche levée pour annoncer la combinaison de la part du joueur du Bayern Munich. Ça va être sortant, c'est deuxième poteau, c'est un petit peu flottant, mais ça va être récupéré en deuxième ballon par Ousmane Dembélé. Jules Koundé, Ousmane Dembélé encore, limite de la surface de réparation. Ousmane Dembélé qui va déclencher peut-être, non, il a essayé comme à de nombreuses reprises hein, depuis le début de cette partie de trouver les petites passes sèches là au sol latéral pour aller un petit peu dans les espaces et trouver des déviations, mais là c'est

0: aller au duel et finalement il voit qu'il est un peu court Isaac, donc c'est pour ça qu'il a se filé ce ballon. Mais je suis un petit peu étonnée de l'adversité, ce que proposent quand même les Suédois. On voit l'impact que montrent et que provoquent les joueurs de l'équipe de France. C'est dur hein, mentalement de voir des joueurs comme ça aller aussi vite tous ensemble, gros volume de jeu, mais je suis assez déçu quand même.
1: Michael Olise, la frappe de Michael Olise, encore on a été cadré cette fois-ci, et cette fois-ci c'est pas le poteau qui sauve Jakob Zetterström, c'est lui-même qui se sauve en allant chercher ce ballon vraiment au ras de son poteau droit, du bout du gant. Il y avait la précision pour Michael Olise. C'est pas terminé, Kylian Mbappé dans la surface, et voilà Kylian Mbappé libérer l'équipe de France juste avant la pause. Le petit ballon sur son pied droit, la frappe pied droit, petit filet opposé. Et oui monsieur, et oui merci, et merci qui, et merci qui a un but à zéro pour l'équipe de France, que c'est mérité.
2: Et il vient prendre Didier Deschamps dans ses bras, Kylian Mbappé hein, sur le banc. Les attaquants Dembélé, Olise sont tous venus dans les bras de Didier Deschamps. C'est une sacrée action qui nous a sorti la Charlotte.
0: C'était critiqué hein, depuis le début de cette Coupe du Monde. Oui, quand il y a un but, il n'y a pas vraiment d'énergie collective comme les autres équipes. Bah là, voilà. On montre, on voit ces belles images, on voit les sourires, on voit que l'équipe de France est clairement au-dessus. Et Kylian Mbappé qui est encore au rendez-vous. Ça se passe très vite, hein. On joue rapidement le corner. Olise qui prend l'information aussi. Et ce jeu à trois très intéressant où Kylian Mbappé il arrive avec ses passements de jambes à trouver des angles assez impossibles. On est sur le reculoir des Suédois, ils n'arrivent pas à intervenir tellement que c'est rapide. C'est la petite touche. Hein. Il fait ses passements de jambes et il fait deux touches de balle extérieur pied droit pour pouvoir vraiment être libéré, trouver opposé. C'est exactement ce qu'il fallait faire. Et très alors, bon
1: techniquement, Charlotte, je sais pas, ça va trop vite. Mais je trouve qu'entre l'appui, oui, le dernier appui pied gauche et la frappe pied droit, oui, ça va à une vitesse.
0: Bah en fait, parce que généralement, quand on voit des attaquants faire beaucoup de passements de jambes, en fait, quand on est défenseur, on a juste à regarder le ballon. Et quand on touche vraiment le ballon, mais lui, il a fait deux touches de ballon pour vraiment trouver un peu plus d'angle. Et après l'enchaînement est parfait.
1: Ah franchement c'est tellement mérité, ça aurait été tellement frustrant d'aller rejoindre les vestiaires sur ce score de 0-0. Il y a 3 minutes hein, de temps additionnel. On a déjà commencé à les manger un petit peu. Attention avec ce ballon dans la surface. Oh là là, la fameuse déconcentration qui nous avait déjà coûté un but face à la Norvège. Bah là on est passé à deux doigts également avec ce centre qui venait de la droite et derrière bon, on n'y était pas, et ça fait deux fois. Heureusement c'est sans conséquence pour l'équipe de France, mais c'est Jules Koundé là qui sauve la baraque hein, me semble, sur Gyökeres.
0: En fait Saliba ou Upamecano, ils ont juste un joueur, Saliba qui s'arrête complètement et doit protéger un peu plus son premier poteau. Il aurait pu intervenir sur le centre. Quelle intervention.
1: Ouais, mais ça c'est un petit problème quand même hein, de pas revenir à une concentration maximale après un soulagement comme celui qui a été sans doute d'ouvrir le score. Alors on sait que c'est hyper compliqué toujours, mais c'est vrai que ça fait deux fois. Heureusement sans conséquence pour l'instant pour les Bleus. Ils sont à l'attaque hein, les Suédois là, ils ont clairement envie de réagir avec ce ballon qui va encore venir là peut-être de la droite. Attention avec Elanga, le petit passement de jambe, ça donnera rien, c'est bien défendu par Lucas Digne. Mais encore une fois Elanga dans la surface. Oh, il y aura pénalty. Ouh là là, heureusement qu'il y a une situation de hors-jeu là, parce qu'Elanga qui s'effondre dans la surface de la réparation. Il semblait qu'il y avait un petit quelque chose. Ou pas, je sais pas, mais en tout cas, il y avait une situation de hors-jeu sur la passe précédente. Hein. Ça, c'est en fait, il y a eu un 1-2 en deux temps. Ah oui, non, je suis pas sûr qu'il y ait faute en plus.
2: En tout cas, c'est Lucas Digne qui est dans.
0: De hors-jeu de toute façon.
1: Je suis pas sûr. Non, tout va bien.
0: Il tire un petit peu le bras. Est-ce que c'est vraiment suffisant? De toute façon, il y a une position de hors-jeu.
1: Il sollicite le 1-2 et, oui. Et en fait, le 1 a été la passe 1 a été hors-jeu avant la passe 2. Donc, de toute façon, qu'il y ait eu faute ou pas, il y avait hors-jeu avant. Donc, pas de souci pour l'équipe de France. Mais en tout cas, il y a une réaction quand même de cette équipe de Suède qui montre des choses. En même temps, vous me direz, il n'y a pas le choix maintenant pour la Suède. Mais ils n'attendent pas la mi-temps hein, avant de mettre quelque chose en place. Là, ils ont décidé de prendre le ballon et de tenter dans ces toutes dernières secondes de la première période de revenir dans la partie.
2: Et merci à Amar sur le chat de la chaîne YouTube qui nous a signalé qu'on n'avait pas mis à jour le score. Comme d'hab, on oublie toujours de le faire parce que c'est manuel. Et donc Bruno Salomon a eu la gentillesse de se lever et de mettre à jour le score 1-0.

0: aussi. Donc, pour la France. Mais maintenant, ça peut dérouler hein, après la mi-temps. Là, avec
1: ça y est, c'est la mi-temps, hein, les amis. Sifflé à l'instant. Un but à zéro pour l'équipe de France. Kylian Mbappé qui libère les Bleus. 17e but en Coupe du Monde pour Kylian Mbappé. Et déjà, bah, son 5e dans la compétition. Il revient à hauteur d'Erling Haaland. Et a un but désormais de Lionel Messi qu'on est déjà à 6. Mais ça, oui, c'est pour les stats personnelles. Ce qui nous intéresse, c'est que l'équipe de France passe la Suède, se qualifie en 8e. Et c'est plutôt bien parti. Un but à zéro pour les Bleus. Et que c'est mérité.
0: Voilà. Rejoignez-nous sur le chat de la chaîne YouTube. Ici, ICI. On vous attend. Et bien sûr, au 0810-055-056. Envoyez-nous des vocaux parce que grâce à ça, l'équipe de France inscrit des buts et fait des retournées acrobatiques. Donc n'hésitez pas. Des vocaux 0810-055-056, des vocaux sur WhatsApp ou des messages écrits. Évidemment, Bruno Salomon qui est là les lira avec plaisir et on pourra échanger ensemble. On revient tout de suite avec Charlotte Lorgeret, avec Bruno, avec vous dans le chat pour débriefer cette première mi-temps des Bleus.
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0: Avec Bruno Salomon en studio et Charlotte Lorgeret, notre consultante pour la Coupe du Monde, ancienne joueuse qui a joué à peu près dans toute la France, sauf au PSG à Marseille. C'est un peu ça. Tous les autres clubs, elle les a fait quasiment. Bruno Salomon d'abord, un petit tour sur les réseaux sociaux. Que disent nos viewers sur la chaîne YouTube ICI ?
4: Le roi Kylian est salué, bien évidemment, par rapport à ce but, cette réalisation. Alors, beaucoup aussi parlent de l'enchaînement d'Olysée, Dembélé qui fait la passe, la dernière passe décisive, et ensuite derrière ce but assez extraordinaire de la part de Kylian Mbappé qui vient un petit peu soulager tout le monde, qui est bien noté, c'est Sepano qui dit maintenant les Suédois vont devoir jouer au football, parce que finalement on le rappelle, Graham Potter avait dit non, on jouera pas bloc bas. Bon bah je crois qu'il a quand même un petit peu joué bloc bas avec ses 5 défenseurs, donc les supporters et supportrices disent voilà, maintenant c'est bon, les Suédois peuvent commencer à jouer. Et puis il y a d'autres réflexions, il y a un grand débat sur combien de buts pour Messi, combien de buts pour Mbappé. On rappelle que c'est d'abord le collectif qui prime. Arrêtons avec les records, on verra les records un petit peu plus tard si vous voulez bien.
0: Moi ça me dérange pas qu'il explose le record de Messi, mais bon c'est personnel. Charlotte Lorgeret, sur ce qu'a proposé l'équipe de France sur cette première mi-temps, qu'est-ce que ça t'inspire ?
5: Je suis satisfaite de cette première période. Oui, il y a eu quelques temps un peu faibles où ils ont eu du mal, parce que je pense que le terrain, la chaleur, un petit peu s'adapter par rapport à ça. Et au fur et à mesure, ce que t'as dit Pia, c'est exactement ça. C'est Kylian Mbappé qui a pris un petit peu les rênes, qui s'est dit bon bah les gars, on va pas jouer trois ans comme ça. Donc c'est lui qui a essayé d'insuffler quelque chose, et finalement c'est lui qui a mis un peu d'ordre. Donc Olysée qui a un peu plus bougé, Dembélé qui a un peu plus lâché son ballon. On a essayé de faire les efforts tous ensemble. Ils étaient au moins 6, 7 voire 8 avec Jules Koundé notamment, qui était très proche de cette surface de réparation à chaque fois. Il y a eu des frappes de loin aussi, il y a eu un peu de tout dans cette première période. Attention d'être vigilant parce qu'il y a quand même les trois fantastiques de l'autre côté, avec Isaac notamment, Gyökeres et Elanga qui on l'a vu, qui est aussi rapide qu'un scooter. Donc être vigilant par rapport à ça, mais je suis quand même satisfaite parce qu'ils ont marqué, ils ont eu énormément d'occasions. Il y a eu cette retournée, on va pouvoir en parler pendant longtemps, de Michael Olysée, voilà. Mais en tout cas il y a eu cette efficacité et on espère que oui, je rejoins nos amis sur le chat, que la Suède va devoir pousser et il y aura plus d'espace pour nos Français.
0: Évidemment, et donc ça peut enchaîner les buts si le sort n'est pas contre nous. On va partir du côté d'Auxerre. On était tout à l'heure dans un bar-restaurant qui s'appelle le Célia avec Isabelle Rose. Isabelle est toujours au Célia, à 10 km d'Auxerre, dans un petit village de 280 habitants, si je me souviens bien, Isabelle. Alors, quelle est l'ambiance dans ce bar de le Célia ?
6: Ah bah écoutez, c'était un peu tendu hein, la première mi-temps, avec toutes les occasions, ça criait, le premier but d'Mbappé finalement hors jeu, ça a suscité beaucoup de déception, mais finalement, et on a réussi à marquer avant la fin de cette première mi-temps. Je suis avec Alain, supporter. Alors Alain, c'est quoi votre analyse en fait ? Comment vous avez vécu ça ?
7: Eh ben personnellement, j'ai vécu ça au mieux, parce que pour une fois, je ne suis pas au fourneau, mais j'ai notre fils au Célia, et c'est du grand bonheur de pouvoir avoir vu une première mi-temps où on mérite déjà de gagner 3-0. Hein. très honnêtement, à la vue de cette première mi-temps, moi j'ai parié que 2-1 sur ce match aujourd'hui, mais on n'est pas chanceux avec ces barres, mais ça va rentrer, ça va venir. Voilà.
6: Oui, ouais. Pour la deuxième mi-temps, vous pensez qu'il y aura encore des buts?
7: Ah oui, un d'Olise et puis un de Dembélé, c'est certain. Voilà. Alors donc, au lieu de faire 2-1, ça fera peut-être 3-0. Et allez la France!
6: Bon ben on va voir si elle gagne son pronostic. En tout cas, ici quelques-uns sont partis se détendre un peu dehors pour avant d'attaquer la deuxième mi-temps, en espérant bien sûr que la France continue à dominer.
0: Il a l'air trop sympa Alain, le patron du Célia près d'Auxerre. Merci. Oui. Merci beaucoup Isabelle Rose d'avoir été avec nous. On vous retrouvera évidemment à la fin du match. Charlotte, c'est marrant parce que Alain il parlait de ce but de Kylian et il annonçait un but d'Olise, un but de Dembélé. C'est vrai que c'est vraiment ces trois-là qui ont crevé l'écran sur la première mi-temps, on va dire sur les... Allez, après le premier quart d'heure qui a été un peu plus tendu, mais après on a vu qu'eux en fait.
5: Bah, en fait, on sent que dès que les trois arrivent à se connecter, à parler le même football, ça va tellement vite. C'est indéfendable.
0: On les voit prendre du plaisir à jouer.
5: Exactement, mais je rejoins Alain. Pour moi, Michael Olise va marquer ce soir. Il mérite clairement Mbappé. Moi, j'avais dit 3-1, doublé d'Olise et un but de Kylian Mbappé.
0: Bruno Salomon.
4: Sur le chat de la chaîne YouTube, la chaîne ICI, ICI, vous nous rejoignez, vous vous abonnez, vous êtes plus de 450 désormais à tchatcher entre vous.
0: 450 là, ça veut dire qu'à la fin, on va faire un score de 25 000 personnes qui seront passées sur le chat. Voilà, ça paraît pas beaucoup, mais en fait, c'est beaucoup.
4: C'est énorme, effectivement. Ouais. Et la question a été posée. Votre homme de la première mi-temps, alors oui, il y a eu le buteur Kylian Mbappé, mais gros score pour Olise, puisqu'on a Ega, on a FCG, on a Cliniclem qui nous disent tous c'est Olise l'homme de cette rencontre. Et puis il y a Kevin qui nous pose une question et je vous la retourne, mesdames et messieurs aussi, et monsieur du côté du MetLife Stadium. Question: est-ce que les Bleus ont fait le plus dur en ouvrant ce score, ou est-ce qu'il faut encore se méfier de ces Suédois?
0: Moi j'aurais tendance à dire qu'ils ont fait le plus dur en se débridant et en mettant un appel d'air dans leur jeu et en arrivant à se faire confiance. Je reviens vers toi dans un instant Charlotte, on va partir du côté de Ground Control, la fan zone qui est dans le 12e arrondissement à Paris, avec Alexandre Berthaud. Alex, quelle est l'ambiance du côté de Ground Control?
8: Là, si je dois décrire, c'est l'ambiance mi-temps, mais du coup on passe une meilleure mi-temps depuis que Kylian Mbappé a ouvert le score.
0: Ah bah tu m'étonnes.
8: On passe une bien meilleure mi-temps parce que petit à petit il y a eu plein de les clameurs qui commencent mais qui ne se terminent pas parce que c'était toutes les occasions.
0: Alex, tu fais très mal la clameur, excuse-moi, on avait l'impression que tu souffrais. Hein.
8: Mais ils ont souffert de tous ces poteaux, touchés. Je suis avec un supporter, comment tu t'appelles?
9: Momo,
8: est-ce que tu as été soulagé par le but de Mbappé?
9: Pas vraiment, on a été soulagé, mais on était confiant.
8: On était déjà confiant avant.
9: Franchement, on est comme l'équipe d'Espagne en 2010, sans peur. Sans peur, et ça fait du bien de. Aucun n'a concrétisé. Les matchs nuls avant nous ont fait douter. Mais il n'y avait pas de doute. On trace notre mondial.
8: Bon, merci Momo.
0: On trace pas forcément droit, mais on trace.
8: Oui. Je vous ai entendu couper. Je suis également avec Kevin.
0: Oui, Kevin.
8: Qui me disait tout à l'heure, on se balade. Kevin, il disait, on se balade, on s'amuse quoi, avec les Suédois.
10: En fait, moi, je kiffe. Non, mais c'est pas qu'on s'amuse, parce que on n'est pas hyper serein. Mais juste, j'ai l'impression que l'équipe, elle kiffe. On joue au foot, c'est nimp en fait. Tu vois, ça part dans tous les sens, c'est pas parfait. En défense, on est fébrile.
8: Bon, là, on n'a pas été très fébrile. Un petit, il y a une autre belle occasion suédoise.
10: C'est bien et c'est pas. Non, c'est bien et c'est pas bien, tu vois. Mais juste, on se régale, on joue au foot et c'est magnifique à voir jouer, tu vois.
8: Et toi, en tant que spectateur, tu te régales parce que tu sais que tu vas voir des buts, quoi.
10: Et ouais, de ouf. Ah non, mais de ouf. Mais là, regarde, t'as vu encore? Ça sort de nulle part. Mbappé, il peut en planter 14. Il reste combien de matchs? Je sais pas.
8: Derrière, il en reste encore 4.
10: Olise, il a pas marqué. Il se dit d'un coup, je vais tenter de retourner, tu vois, histoire de les faire. Ça part sur poteau, c'est pas grave, mais bon.
8: Ouais, on a failli assister à un super.
10: Mais c'est la folie, ça. C'est un tournoi de quartier, quoi, tu vois. Mais bon, tant mieux, on rêve de ça et on sort de 2024. Ouais. 2024.
8: Ouais, c'était plus la purge.
10: La purge. Je sais même pas si on a mis un but en 2024. Mais quoi, vas-y. Colomouani contre l'Espagne, au bout du bout là. Et on le perd, et j'avoue, c'est le seul match où j'étais presque content qu'on perde. Mais bon, c'est trop moche.
8: Alors là, tu préfères cette équipe même à avoir joué, avoir évolué, etc.
10: Franchement, je me régale depuis le début. Et il y a une force, il y a une solidité, il y a une cohésion. Et Mbappé, non pas que je l'adore, mais il a pris tellement cher, alors que ce qu'il apporte pour l'équipe de France et j'ai presque envie de dire pour la France en général, c'est ouf. Et je trouve qu'il mérite mille fois plus que ce qu'il prend en ce moment.
8: Bon bah tu kiffes, merci beaucoup. Bonne deuxième mi-temps Kevin, bonne deuxième mi-temps à Momo aussi. Et voilà, vous avez eu le résumé. Les gens aiment voir jouer cette équipe de France. On n'a pas été tant inquiet que ça, même si on a un peu regretté de ne pas ouvrir le score plus tôt. Mais on s'attend à d'autres buts ici au Grand Contrôle, où on est à 2000 personnes, beaucoup de maillots de l'équipe de France et beaucoup de cris à venir, on l'espère.
0: Merci beaucoup à Momo et à Kevin qui font plaisir à entendre, parce que oui, on kiffe, comme on dit, cette équipe de France, ouais. Ce jeu, si Didier Deschamps rend son tablier de sélectionneur sur ce jeu-là, quoi qu'il arrive, quel que soit le résultat de la Coupe du Monde, franchement, ça aura fait vraiment plaisir à la France. Bruno Salomon.
4: Et si Alexandre est encore avec nous, il y a des messages pour Momo sur le chat.
0: Oui,
4: d'ici.
0: Molo Momo.
4: Voilà, Molo Momo, ou encore profite Momo. Bien Momo. Profite bien Momo avec quelques verres de
0: bien.
4: Ouais, je pense aussi qu'il profite bien. 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Vous êtes maintenant plus de 500 à être en live et on a plein de messages. Je vais vous en lire quelques-uns avec Endara Aoulafal qui nous dit félicitations pour la France. Lui, il veut un 4-0 désormais. Il y a André qui nous dit la best team, c'est la France. Il n'y a pas à chercher autrement. Il y a
0: Franz
4: Kotic qui nous dit après, c'est normal, les joueurs les plus importants cette première mi-temps, eh ben, c'est les gars du Paris Saint-Germain. Ça sent le supporter du
0: Olivier,
4: PSG.
0: Pour l'instant, il n'est pas au PSG.
4: Et c'est ça, il n'est pas au PSG, mais effectivement, il est au Bayern. Et d'ailleurs, le Bayern a fermé la porte. On le rappelle, c'était l'actu du jour. Le Bayern a fermé la porte au nez du Real Madrid qui a tenté de le faire venir, avec Football à l'aveugle qui nous dit entame de match compliqué, mais après la pause fraîcheur, on a vraiment mis le pied sur l'accélérateur. Mention spéciale pour la prestation de Michael Olysée. Ils sont encore nombreux. Il y a Asrafi aussi qui nous dit franchement, Lucadi et Tchouaméni, il les trouve un peu moyens. C'est les deux joueurs qu'il trouve un peu moyens.
0: Et on a Adodo qui nous dit I'm watching from New York, Brooklyn. Allez les Bleus, good job Kylian. J'attends le but de Ousmane Dembélé, 4-1 pour la France. Donc il nous écoute depuis Brooklyn.
4: C'est beau.
0: Et Frog Scottish qui nous écoute depuis l'Écosse. Évidemment, ça fait hyper plaisir.
4: Congo
0: nous,
4: aussi, hein.
0: Justement, on fait comme ça, on fait des voyages dans l'espace, dans la géographie. Et on va retrouver notre Sylvain Charlet, commentateur du LOSC et du RC Lens sur l'antenne d'ici Nord, qui est à Lille dans un bar qui s'appelle Chez Morel et Fils. Sylvain, quelle est l'ambiance autour de toi?
11: Chez Morel et Fils, grosse ambiance, on se désaltère, on se remet de ses émotions. Et je suis avec Boris, on est au pied du Beffroi, hein, près de la Grand Place. Vraiment, le site est magnifique, n'hésitez pas à nous rejoindre. Et à chaque fois, il y a des matchs qui sont diffusés ici. Boris est le directeur des opérations, mais il commente aussi le match pour offrir un spectacle un peu différent à ses fans. On a tremblé, on a senti qu'il y avait de la tension en première mi-temps.
12: Ouais, c'est ça, exactement. Ça a mis du temps avant de se décanter. Il y a eu le poteau, le but refusé, mais effectivement, ce but avant les mi-temps, il fait quand même beaucoup de bien et rassure tout le monde.
11: C'est quelque chose que vous répétez à chaque match, là. Les gens sont là, dehors, à l'intérieur. Il y a quoi? Il y a au moins 200 personnes qui se régalent sur la place de Lille.
12: Ouais, c'est ça, c'est excellent. Alors, c'est avec François, le speaker du LOSC, qui commente le match avec moi depuis quelques matchs. On renouvelle l'opération, effectivement, à chaque match des Bleus, là, pendant cette Coupe du Monde. Et on a de la chance parce que la terrasse, on a le droit d'ouvrir jusqu'à la fin du match. Donc même en cas de prolongation ou de tir au but, on restera ouvert jusqu'à la fin du match, comme le signale l'arrêté municipal de la ville de Lille.
11: Vous voulez un orage, vous?
12: Moi, ouais. Bon, ça m'arrangerait pour les affaires, Sylvain, on va pas se mentir.
11: Deuxième mi-temps avec un but d'Olysée.
12: Deux.
11: Voilà, deux buts d'Olysée. Voilà le prono, on espère un petit 3-0 avec un doublé d'Olysée. Et surtout un orage pour que les chiffres d'affaires montent.
0: Bah oui, on perd pas le Nord dans le Nord, hein. Ouais, évidemment, allez, c'est logique.
4: Allez. Ça, c'est fait.
11: Validé.
0: Merci,
11: validé.
0: Sylvain. Merci validé. D'avoir pitié. Bon, Sylvain, juste un dernier mot, juste pour nous dire, est-ce que tu as senti que les gens autour de toi, les Lillois autour de toi, mais le jeu va reprendre, donc dis-le moi en un mot, étaient heureux de voir ce football de l'équipe de France?
11: Ouais, heureux, mais un peu inquiet du manque de réalisme en première. Mais le but a fait beaucoup de bien. Mais
0: dis-leur,
11: on est heureux.
0: Dis-leur, t'inquiète de notre part, ça va le faire. Merci. Merci beaucoup. Merci Sylvain Charlet, merci aux Lillois qui étaient avec toi.
11: Bonne deuxième.
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0: Et on retrouve notre Nicolas Perronnet qui est au stade au MetLife Stadium et le jeu reprend à l'instant. Nico.
1: Avec la mise en jeu signée Michael Olise pour mettre ce ballon directement en touche sur le côté droit et aller mettre la pression aux Suédois qui vont négocier cette touche. J'en suis à ma cinquième bouteille d'eau pour tout vous dire. Franchement, il fait chaud, hein. Et je vous en parle parce que si la France se qualifie, et on espère évidemment que la deuxième période sera identique à la première et qu'on va continuer l'aventure, bah, je peux vous assurer que les sujets à venir avant l'huitième de finale, ce sera la chaleur, parce que tout le monde parle que de ça ici. Du côté de Philadelphie, on aura l'occasion d'en reparler, mais on annonce un petit peu ce que vous avez vécu en France ces dernières semaines, ici du côté de la côte est des États-Unis. Allez, la touche pour la Suède. Côté droit, l'équipe de France qui mène un but à zéro grâce à son capitaine. Kylian Mbappé, buteur à la 45e minute de jeu, qui a libéré les Bleus tout à fait logiquement. Après une bonne première période, attention à cette touche longue, on va voir comment vont réagir les Suédois à cette ouverture du score. On en a déjà eu un petit aperçu juste après l'ouverture du score, où on les a vus clairement remonter, on les a vus tenter de jouer un petit peu plus haut, de porter les attaques placées. C'était un peu laborieux, mais ils vont forcément devoir réagir d'une manière ou d'une autre. Comme là, la pression qui est mise sur Jules Koundé, un petit peu trop au goût de l'arbitre de la rencontre, qui va permettre, grâce à ce coup de sifflet, ce coup franc accordé aux Bleus, va permettre à Mike Maignan de dégager son camp. Ouais, il parle beaucoup là, Mike Maignan, à William Saliba qui se retourne, Bayo Upamecano. On n'a pas parlé beaucoup de Mike Maignan ce soir parce que c'est tant mieux pour les Bleus. Il n'a pas eu quand même grand chose à faire, voire rien du tout, si ce n'est en tout début de partie peut-être négocier un petit peu, anticiper quelques transitions, mais franchement, pour l'instant, l'équipe de France est sans danger dans son secteur défensif. Et ça, c'est une bonne nouvelle, parce que c'est vrai que c'était, malgré l'ampleur du score face à la Norvège, une petite interrogation qu'on avait eue. Allez, Michael Olise qui récupère ce ballon, qui a un petit peu de champ. Michael Olise sur la droite avec Ousmane Dembélé. On est dans la moitié de terrain, vous l'aurez compris, de la Suède. Jules Koundé, voilà, là, Kylian Mbappé qui perd ce ballon un peu trop facilement avec la passe mal assurée. Il cherchait justement à rejouer avec Ousmane Dembélé pour mettre en place ce petit jeu à 3 qui a fait des merveilles en première période, mais un petit peu d'imprécision de la part de Kylian Mbappé. Ce sera sans conséquence du tout, parce que c'est facilement récupéré par l'arrière-garde de l'équipe de France. Bayo Upamecano maintenant pour repartir en attaque placée.
0: Il a pris le dessus, Upamecano, clairement, sur les attaquants. Charlotte, tu trouves pas?
5: Oui, parce que là, Nico nous l'a très bien dit, il fait chaud. Même si là, on a les jambes un petit peu coupées avec la mi-temps, repartir, c'est un peu plus compliqué. Mais en fait, ça demande tellement d'efforts de faire toutes ces courses. Ils sont que deux, voire trois grands max à essayer d'être dangereux face à l'équipe de France qui est pour l'instant bien défensive.
0: Nico.
1: Allez, Lucas Digne là-bas pour Bradley Barcola. La vitesse de Bradley Barcola. Allez, allez mettre vraiment le petit coup d'assommoir là directement en début de seconde période. Ce serait parfait. Et ah oui, là, le ballon qui touche le poteau de corner, mais qui ne sort pas du bon côté. Donc ce sera une touche seulement pour l'équipe de France du côté de Lucas Digne, qui va prendre un petit peu de distance justement. Ah bah non, finalement il va le décoller. Non, il va prendre un petit peu de distance évidemment. Il y avait deux ballons sur la pelouse. Un peu de distance avec le poteau de corner pour jouer derrière lui. Tchouaméni maintenant. Il est retourné dans le rond central pour l'équipe de France. On va sans doute avoir droit à une nouvelle petite période d'observation en raison de cette chaleur effectivement. Puis aussi pour prendre le temps de voir quelle sera la réponse suédoise. On l'a pas dit, mais il n'y a pas de changement hein, ni d'un côté ni de l'autre opéré pour cette seconde période. On est toujours sur le côté gauche avec Lucas Digne là qui tente d'aller trouver des petites solutions, qui n'en trouve pas, donc rien à lui en apporte une derrière.
0: Barcola qui est dans la surface, donc qui est assez loin de Lucas Digne, proche de la surface. Charlotte, on se posait la question tout à l'heure de savoir si c'était plus difficile de marquer le premier but ou celui qui suivra le deuxième but. T'en penses quoi, toi?
5: Je pense que c'est le deuxième. J'entends, tu l'as dit, le premier, et je peux complètement le comprendre, mais quand on sait qu'on a des joueurs comme ça qui peuvent marquer à chaque instant, le premier but, il va arriver. C'est le second où là, il faut retrouver du rythme, où il ne faut pas laisser espérer cette équipe de la Suède.
1: La frappe de Tchouaméni largement au-dessus, là, c'est 5 minutes totalement arrêtées hein, pour l'instant.
0: Ouais, elle était déviée.
1: De la part de l'équipe de France.
0: La frappe de Tchouaméni, elle était déviée. quoi.
1: Ah ouais, juste, d'accord. Ouais.
0: Je pense.
1: Par un maillot bleu, alors, parce que c'est une sortie de but qui est accordée à la Suède et à Zetterström pour ce dégagement. Lucas Ligne. La tête suédoise, ça va aller tranquillement jusqu'à Mike Maignan, voilà qui est fait. Alors, part tranquille, hein, franchement, sur cette seconde période. Alors, si les Suédois sont pas plus dangereux que ça, bah, tant mieux. Mais c'est vrai que ce serait évidemment une bonne chose d'aller marquer ce deuxième but rapidement, et l'équipe de France en a évidemment largement la possibilité au vu des 45 premières minutes auxquelles on a eu droit. William Saliba qui n'est pas attaqué, qui monte ce ballon tranquillement à nouveau. Et Upamecano aux proximités du rond central. Ouais, on sent qu'on se parle un petit peu. Alors franchement, on se demandait quelle allait être la réaction des Suédois. Bah là, pour l'instant, ils ont exactement le même schéma qu'en première période, c'est-à-dire la ligne de 5 derrière. On attend les Bleus et on va partir en transition. Hein. Franchement, on n'est pas parti pour aller balancer du jeu flamboyant du côté de Graham Potter. On attend très très clairement. Le pressing n'est pas du tout dangereux, en tout cas agressif.
0: Et donc, là, le jeu est carrément arrêté.
1: Mais là, il y a un petit peu de vitesse avec dans la surface de réparation Koundé, qui a été bien servi par Ousmane Dembélé. Je trouve que les transversales, justement, face à ces phases de jeu complètement arrêtées, là, les transversales font du bien. Il a à nouveau servi Ousmane Dembélé. Là, non, ce sera pour le gardien. Je trouve que les transversales arrivent, que ce soit d'un côté comme de l'autre, à justement aller chercher ces petits espaces. C'est comme ça que les situations de danger sont arrivées en première période.
5: Bah oui, surtout quand on est à un bloc, même si il est de manière générale à 5, c'est vrai que des fois le piston il peut un petit peu oublier. Donc Gunnarsson, il est obligé de rentrer à l'intérieur. Donc il y a l'espace côté opposé qu'on avait identifié en première période. Il faut réitérer ce genre de choses et après, dans un second temps, retrouver le côté où on est parti.
0: C'est vrai que Ousmane Dembélé, sur le côté droit, sur la collée à la ligne, il est souvent esselé parce qu'il y a tellement de travail à surveiller Olise et Mbappé dans l'axe que souvent il est tout seul.
1: Ouais, il lève les bras là justement Ousmane Dembélé, mais il n'est pas servi par Aurélien Tchouaméni. C'est Michael Olise qui s'arrive plein d'action, la passe de Michael Olise et le but de Bradley Barcola pour l'équipe de France, magnifiquement servi par Michael Olise. Mais c'est un magicien, c'est Michael Olise. La passe, elle est magnifique, et derrière, cette fois-ci, la précision, elle est au rendez-vous. Deuxième but Bradley Barcola dans cette Coupe du Monde. Ça envoie peut-être la France en 8e de finale. France 2, Suède 0, le but de Bradley Barcola à la 53e.
5: Ouais, tout part de Michael Olise, hein. Clairement, c'est lui qui a les clés, hein, dans cette équipe offensivement. Dès que la France a le ballon, et là c'est Kylian Mbappé qui a laissé son poste de numéro 9 avec Bradley Barcola qui est rentré intérieur. Et là l'entraînement il est parfait parce qu'il est rapide, le ballon est très collé à son pied, il a pu enchaîner aussi. Il pouvait ouvrir son pied et trouver le deuxième poteau, mais il a préféré trouver le premier à la récupération de Tchouaméni qui va vers l'avant, qui grappille quelques mètres. Et derrière, on a beaucoup trop d'espace. La Suède est sur le reculoir, pas du tout de position de hors-jeu, l'enchaînement est parfait.
0: Elle n'était pas facile, hein, à maîtriser la balle pour Barcola. Hein.
5: Non, mais il va tellement, tellement vite, et c'est l'enchaînement. Et il sait qu'il est un petit peu à l'arrache avec son premier contrôle, et derrière, il remet un petit extérieur pied droit pour ensuite pouvoir bien frapper. Il avait le choix de mettre au premier ou au second, et il était devant les deux. Nicolas.
1: Ouais, la passe de Michael Olise, évidemment magnifique. Ouais. Elle est entre les jambes de Lagerbilke, qui en plus derrière tombe sur les fesses. Enfin, voilà quoi. On peut en parler aussi, hein, du début de match, début de seconde période de la Suède. Moi, je comprends pas, mais bon, tant mieux, hein. Tant mieux pour l'équipe de France.
5: Ils peuvent pas, en fait. En fait, c'est même pas, on comprend pas, c'est qu'ils peuvent juste pas, en fait. Je pense
1: on est juste trop au-dessus, en fait.
5: Ouais, le niveau, il y a trop de niveau. T'avais un trop d'écart, le niveau, pardon.
1: Eh ben, tant mieux pour l'équipe de France qui se donne de l'air. 2-0. 54e minute de jeu. Et Bradley Barcola, bah, qui lui aussi, hein, va aller soigner ses petites statistiques.
0: Bah, avec, ouais, hein. Franchement,
1: buteur face au Sénégal, ça nous fait plaisir quand même, hein, de voir Bradley Barcola en bleu comme ça, lever les bras.
0: Bon, Salomon, ça te fait
1: sur
0: plaisir.
1: Sur Coupe du Monde.
13: Ah, sur Barcola, de l'eau, c'est bon, en fait, ça me fait surtout plaisir. Les réseaux sociaux sont en train de s'emballer pour Barcola.
0: Après l'avoir détruit en première mi-temps.
13: Loïc nous dit Barcola, c'est propre, fluide. On reste concentré après le but. Il y a ensuite The Captain Cherry qui nous dit Olise. Par contre, voilà, c'est Barcola allant un petit peu, mais c'est surtout Olise qui prend toute la lumière. Il change une équipe entière. vestiaire, on a enfin un vrai numéro 10. Quel plaisir à voir jouer. Il y a faux nul zéro, ça c'est un nom un peu bizarre. Oh là là, ce but, quelle justesse du début à la fin, de la récupération à la transmission, à la finition. C'est un régal. Merci les Bleus. Voilà, les réseaux sociaux sont en train de s'emballer, de s'enflammer à nouveau pour cette équipe de France. Mais effectivement, il y a aussi des messages sur « Mais que fait la Suède ?» Et ça, en fait, qu'est-ce qu'on...
0: À la limite.
13: Dans un sens.
0: On s'en fout un petit peu.
13: J'allais le dire comme ça, mais ça, c'était mon avis après perso.
5: Parce que j'ai l'impression qu'on attend tous qu'il y ait une équipe qui peut un peu nous bouger, ouais. Un peu dans les compartiments. Bah oui. Et heureusement, d'ailleurs, il n'y a pas ce soir, mais c'est vrai qu'on pouvait... En tout cas, moi, je m'attendais à mieux du côté de la Suède.
14: Peut-être sur corner, hein. Ça arrive pour la Suède, ce corner là-bas, de la droite vers la gauche. Ils ont pris un coup sur la tête. Évidemment, les Suédois, et c'est tant mieux avec ce but de Bradley Barcola. Est-ce que sur coup de pied arrêté, avec un petit coup du sort, avec un brin de réussite, on va arriver à se remettre dans cette partie. Il y a beaucoup de monde autour de Mike Maignan. Alors là, c'est vraiment c'est le périph' aux heures de pointe là, autour de Mike Maignan. Ils sont tous là. C'est limite Tadom sur le gardien de l'équipe de France. Ouais, c'est la,
0: il met des coups de coude à Saliba, Maïdénion, pour avoir un peu d'air.
14: C'est étonnant, ça va s'éparpiller, hein, forcément, voilà qui est fait. Deuxième poteau, la tête de personne. Tout ça pour ça, ça va sortir directement en sortie de but de l'autre côté des buts de Mike Maignan, qui va pouvoir dégager son camp. Je sais pas si c'est Momo, hein, tout à l'heure à la mi-temps, qui nous disait non mais je me souviens de l'Euro en 2024 et du fait qu'on marquait pas 12 buts en 4 matchs, hein, qu'on vit ensemble les amis quand même. Qu'est-ce qu'on se régale, quoi.
0: On se régale, franchement. Et puis on régale le football, quoi. C'est honnêtement, on a vu jouer quasiment toutes les équipes, je pense, maintenant de la Coupe du Monde. Il y en a aucune qui a donné ce plaisir-là aux spectateurs. Aucune.
5: Il y a un degré de supériorité comme ça.
0: Ah ouais.
5: Il y a
0: eu des beaux matchs. Ce football, cette qualité du foot, quoi, des gestes de... Oh, non, mais c'est fou. Nico, je m'en remets pas.
14: Non, mais on est. Pour l'instant, il y a pas grand chose à dire. Alors c'est vrai que on avait, vous vous souvenez, même malgré la victoire 4-1, on était un peu chafouin et tout après la Norvège, en se disant bon, quand même, on a noté des trucs qui vont pas. Moi, j'aimerais bien là qu'on aille se qualifier avec un bon vieux 3-4-0, bien propre, bien net, qu'on tremble pas, ouais, du tout, et que
0: un clean sheet.
14: Voilà, et qu'on ait notre espèce de match référence malgré l'opposition suédoise qui est faible, mais qui peut. C'est vrai, Charlotte l'a dit. Bah, tout simplement pas faire grand chose cette équipe de Suède, mais voilà, qu'on ait vraiment notre premier petit match référence de cette Coupe du Monde, que je trouve qu'on n'a pas eu en phase de groupe, quoi. Voilà, bon, si on peut se mettre un petit objectif là,
0: alors qu'on était quand même dans la poule de la mort, les gars, mais bon.
14: Ouais, et surtout que bon bah voilà, on va pas il est beaucoup trop tôt dans ce match en tout cas pour se projeter, mais bon, la porte s'est quand même un petit peu ouverte hier soir, quoi, avec l'Allemagne qui sort du tableau, donc voilà, je trouve que faut profiter des matchs comme ça, même si effectivement la Suède est décevante ce soir, et c'est tant mieux, mais pour aller le chercher, ce vrai match référence, il y a des olé olé.
0: Ah, ils se faisaient un petit taureau, les joueurs français, en même temps, le côté droit du terrain, ils étaient tranquilles en train de faire des petites passes.
14: Qu'on aille vraiment leur mettre la tête sous l'eau et qu'on aille vraiment envoyer un vrai message à toute la Coupe du Monde, même si on l'entend partout, que ce soit dans les suiveurs de la Coupe du Monde, les supporters de n'importe quelle nation, c'est la France qui est attention à Jules Koundé, ouais, qui frappe au but mais qui est trop excentré, c'est capté par le gardien, c'est la France qui clairement est donnée à la faveur des pronostics, on va dire, mais il y a quand même un petit peu ce petit match avec les équipes qui ont marqué les esprits, l'Argentine, hein, pour notamment, parce que sinon il n'y en a pas vraiment d'autres, mais oui, je pense que ce serait bien d'aller vraiment gagner ce match largement et puis se faire encore plaisir offensivement et là dire bon bah venez nous chercher, quoi, parce que on commence à vraiment faire très très peur à tout le monde.
0: Bruno.
14: Et surtout pas se contenter de ces deux buts d'avance.
0: Pardon, Nico.
13: Une chose à vous rappeler, vous pouvez nous écrire, vous nous laissez des messages audio sur WhatsApp au 0810 055 056, et vous pouvez aussi nous rejoindre sur la chaîne YouTube, sur le live France-Suède en direct sur notre chaîne YouTube ici ICI, avec des messages. Bertin qui nous dit super, allez les Bleus. Il y a Mermélian qui nous dit Mbappé avec un magnifique drapeau bleu, blanc, rouge. Et puis j'adore la vanne de Laurent qui nous dit cette rencontre est aussi limpide qu'une notice de meuble. Je ne sais pas s'il a déjà monté un meuble IKEA, mais
0: moi je trouve ça beaucoup plus limpide.
13: C'est moins limpide que ça. On bave toujours. Je vois une pièce qui
0: Nicolas.
14: Allez, Michael Olise, alors qu'on. Ça y est, on approche et de l'heure de jeu ici dans le New Jersey. Et c'est toujours cette impression de facilité. Alors, je voulais dire de l'impression de facilité de Michael Olise, parce qu'il a une élégance incroyable avec le ballon, mais l'impression de facilité que donne tout simplement cette équipe de France. Qu'est-ce qu'ils demandent, les Suédois, là?
0: En fait, il y a leur joueur qui a pris
5: Gyökeres,
0: la tranche. C'est Gyökeres,
1: j'ai pas vu.
0: Qui a pris la tranche d'une main d'un bleu en pleine tronche.
14: Ouais, je l'avais pas vu. Il est complètement de l'autre côté. Là, il est dans la surface de réparation de Mike Maignan. Il est en train de revenir en marchant. Et les Bleus n'arrêtent pas le jeu. Et Bradley Barcola va aller tenter de déclencher là-bas, peut-être côté gauche. On est comme à l'entraînement, hein, vraiment. Avec Kylian Mbappé qui joue arrêté, mais en même temps on se trouve. Ousmane Dembélé désormais côté droit. Jules Koundé qui passe quasiment sa vie dans la surface de réparation. Derrière avec le jeu à 3, Adrien Rabiot. Kylian Mbappé par-dessus pour Adrien Rabiot encore. Est-ce qu'il va récupérer ce ballon? Non. C'est vraiment, on a l'impression d'être à l'entraînement. J'ai l'impression d'être au centre d'entraînement de Bentley. Allez, Michael Olise, la frappe de Michael Olise, elle est cadrée. Et Zetterström qui se détend encore une fois sur sa droite. Corner à venir pour l'équipe de France. C'est facile. Voilà. J'ai vraiment ce sentiment-là, vu des tribunes, que ce match est facile pour l'équipe de France.
5: Après, il faut se donner des objectifs. Hein. Faut pas tomber dans un faux rythme. L'objectif, c'est de pas prendre de but. L'objectif, c'est d'en mettre le plus. Donc, il faut vraiment se mettre au diapason par rapport à ça. Ne pas se laisser endormir. Après, il va y avoir des choix à faire, hein, du côté de Didier Deschamps. Gérer un petit peu certains qui ont énormément de temps de jeu. Donc, on a encore du beau monde sur le banc.
0: Où est Warren? Ça suffit maintenant,
5: Warren,
0: la blague.
5: Je pense qu'il est reparti à Paris.
0: C'est pas possible. Il faut que Warren rentre quand même sur ce match. Flûte, Nico.
14: Ouais, Warren Zaïre-Emerick, j'ai vu l'autre jour, c'était le lendemain de France-Norvège. Il y a une opposition en fait avec les remplaçants. Et en fait, ça, il est en forme, quoi.
0: Bah évidemment qu'il est en forme.
14: Il a fait une opposition, il était énorme.
0: C'est le meilleur d'entre nous, je te le dis, hein, Nico.
5: Il a fait l'une de ses meilleures saisons de sa carrière.
14: Je sais qu'il y a tout ce débat-là, mais c'était impressionnant de voir à quel point. Car c'est une opposition 5 sur 5 sur petit terrain, sur 30 mètres et tout, mais franchement, ouais, il était vraiment affûté, récupérait des ballons, enfin il marquait but sur but, c'était impressionnant.
5: Non mais les amis, s'il ne joue pas contre l'Irak, il ne joue pas contre la Norvège, en fait, il va jouer contre personne. Donc je le vois pas du tout rentrer. Moi j'ai arrêté ce combat-là, Pia.
0: Ne jamais enterrer Warren, Charlotte. Non, mais tu là, verras.
5: J'enterre les choix de Didier Deschamps.
4: Je me permets, mais vous allez. Kanté sera devant. Hein.
5: Ah oui,
0: mais Kanté, il n'est pas dispo.
4: Là, il est tuto à fraisier pour.
0: Oui, je sais, mais Kanté n'est pas dispo. Donc,
14: Hélas,
0: il y a Manu Koné aussi. Non, mais bon, on n'est pas près de le voir. C'est, en tout cas, les Bleus ont le ballon, Nicolas.
14: Ah oui, et ils en font rien, mais en même temps, les Suédois attaquent pas. Donc, on va aller essayer de marquer le troisième tranquillement. Peut-être sur cette transversale là, de Kylian Mbappé pour Ousmane Dembélé, le contrôle collé à la ligne de touche. On aura la passe là, et l'appel de Jules Koundé qui vraiment campe dans la surface de réparation de la Suède. Ousmane Dembélé encore, cette fois-ci, c'était en direction d'Ousmane de Michael Olise qui est un petit peu court, mais qui immédiatement se retourne vers Ousmane Dembélé, le pouce levé pour saluer l'intention de cette passe en profondeur un petit peu par-dessus tout le monde là. Ballon brossé pied gauche de la part d'Ousmane Dembélé et les Suédois touchent enfin la balle dans cette seconde période, la 63e. L'équipe de France est toujours devant si vous nous rejoignez sur votre radio ici. 2-0 dans ce 16e de finale face à la Suède. Les buteurs, on les rappelle, Mbappé à la 45e et Barcola à la 53e.
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0: Avec Charlotte Lorgeret et Bruno Salomon en plateau et Nicolas Perronnet au MetLife Stadium. Toujours 2-0 pour la France contre la Suède en 16e de finale de la Coupe du Monde, Nico.
14: Et toujours aucun changement opéré ni d'un côté ni de l'autre. Le ballon dans le rond central pour les Suédois, les Français qui attendent. Les Suédois, mais ils en font pas grand chose avec les arrières, la Gudmundsson pour son capitaine, pour Lindelof. Allez, Lagerbilke qui va franchir la ligne médiane, peut-être aller chercher Svensson, voilà qui est fait sur le côté droit. Elanga, on a l'appel là-bas d'Elanga qui est pas trouvé. Le voilà cette fois-ci, mais il est arrêté et il est bien stoppé parce que c'était totalement un contre-temps par Lucadine, mais derrière ça rebondit un petit peu partout ce ballon et à l'arrache ils vont y arriver peut-être avec Elanga encore, mais non, c'est récupéré. Ouais, franchement, aller passer les 30 mètres, c'est compliqué pour les Suédois. Et oui, ils sont projetés derrière. Et il y a phase de transition pour l'équipe de France. Michael Olise dans la surface de réparation. Elle est contrée
1: Il est contré, le tir de Michael Olise. Là, c'était allé très très vite. Le contre de Kylian Mbappé avec Barcola sur sa gauche et Michael Olise qui n'est pas passé loin d'aller inscrire son premier but en Coupe du Monde. On en a tous envie, mais là, pour le coup, il y a eu un beau repli défensif, un petit peu en panique de la part des Suédois. Et bien, ils ont essayé de jouer et on comprend pourquoi ils ne jouent pas trop, parce qu'il suffit qu'ils perdent un ballon et derrière, et bien, c'est punition quasi immédiate, alors que Kylian Mbappé est en train de faire joujou là-bas avec les supporters français en agitant les bras et en réclamant du soutien. Capitaine de l'équipe de France qui est ultra populaire aux États-Unis. C'est pas vraiment les supporters français qui sont là-bas, même s'il y a encore une fois énormément de maillots bleus. En fait, il y a un petit secteur là, jaune et bleu, enfin surtout jaune, sur ma droite, qui est celui des supporters suédois. Oh, le centre là et le dégagement là avec la main du. C'est pas terminé peut-être. Ce ballon de. Oui, c'est. J'allais dire de Dembélé, mais non, c'est bien ou pas Mécano là, qui s'est retrouvé. Point de pénalty avec ce ballon à récupérer. Et oui, juste pour terminer sur mon histoire de supporter, encore une fois, on en parlait l'autre jour, hein, les amis. Le stade, il est quasiment entièrement bleu et il n'y a que 3000 supporters français officiellement. Et je vous jure que quand vous allez demander à des maillots bleus s'ils parlent français, 9 fois sur 10, la réponse c'est no, I'm American. En fait, ils jouent à choisis ton équipe ici et ils ont clairement choisi l'équipe de France. Il y a 90% des maillots bleus qui sont portés par des Américains qui aiment cette équipe, qui aiment le star system, des maillots floqués Mbappé, Olise, Dembélé. C'est vraiment impressionnant. L'équipe de France est ultra soutenue par les locaux sur place.
0: Alors qu'il y a eu deux changements pour la Suède, Nico. Strud et Bergvall sont sortis, donc deux milieux de terrain plutôt sur le côté gauche, et c'est Zeneli et Ali qui sont rentrés.
1: Ouais, exactement, les deux premiers changements opérés à la 66e par Graham Potter. Allez, les Suédois là qui ont le ballon, j'ai l'impression qu'on a décidé de les attendre un petit peu. Je ne sais pas si c'est la vôtre aussi du côté de l'équipe de France, l'air de leur dire allez, venez un petit peu plus et puis derrière on va aller vous piquer en transition pour mettre le troisième, et que les Suédois ils savent pas trop quoi faire en fait.
5: Ouais, mais c'est ce qu'il faut faire, hein, de temps en temps, pas avoir tout le temps le ballon, des fois laisser le ballon aux adversaires pour qu'ils fassent des erreurs et piquer en transition, parce que là clairement les Suédois en possession ils sont absolument pas dangereux, mais à la récupération notamment on trouve Michael Olise très rapidement, et après avec les fusées devant ça fait à chaque fois la différence.
0: Bruno,
1: attention le duel là-bas. Ouais, non, ça va aller pour le Calibre.
13: Juste vous rappeler le 0810 055 056 pour nous joindre sur WhatsApp. Vous mettez des messages ou vous pouvez aussi envoyer. Qu'est-ce qui se passe? Ah, c'est la pause. Pause fraîcheur. C'est en train de dire.
0: Pause thune, on a dit.
13: C'est ça. La pause sous. C'est pour. La pause pépette pour Gianni et ses amis. En tout cas, message de la part de Nathalie sur notre WhatsApp. Elle a écrit au 0810 055 056. Mon mari et moi, nous vous écoutons depuis l'Allemagne où nous travaillons de nuit. Merci pour la retransmission. Voilà pour le petit message. Ça fait toujours plaisir. Et puis sur la chaîne ici, vous êtes actuellement 450 à échanger, débattre avec Lucas, notre modérateur qui gère ça là de main de maître avec plein de petits sondages et autres. Et on a des messages, par exemple de Ibrahim qui nous dit Kylian Mbappé ou rien. La Côte d'Ivoire a été éliminée. Donc maintenant, tous derrière la France. Oui, en tout cas, c'est son message. Il y a Kalia qui nous dit allez la France, allez Mbappé, allez Barcola, allez hop, on met tout le monde là-dedans. On
0: allez a, les bleus quoi.
13: Voilà, on met Wilfried. Il y a Wilfried aussi qui dit je vous suis depuis la République du Congo, allez les bleus, 3-0 à la faveur des bleus, etc. etc. etc. Merci.
0: Attends, n'oublie pas le message de Laurent qui dit Bruno, il y a de la mayo sur ton micro.
13: C'est vrai, c'est cheesy.
5: Oui, c'est cheesy.
13: C'est cheesy, bon, voilà,
0: c'est la peluche de sandwich de Philadelphie.
13: Tout à voilà. fait. D'ailleurs, sandwich de Philadelphie que Nicolas va aller tester, on l'espère, le 4 juillet prochain.
0: Samedi, pour en 8e de finale.
13: Ouais, c'est ça.
0: Évidemment.
13: Ça pour la fête nationale. Hein. Fête nationale.
1: Ça va, non, mais ça va être incroyable. Hein.
0: Ah ouais, enfin, c'est le fou.
1: Franchement, non, mais c'est un truc de fou. Hein, le 8e de finale vers lequel on va tout droit là. Il a Philadelphie, franchement, la ville de l'indépendance américaine. un 4 juillet, jour de fête nationale américaine, pour célébrer les 250 ans de l'indépendance américaine. Ça va être un truc de malade, hein, Philadelphie. Hein. Non, non, mais il y a déjà des cocardes là, de partout. Enfin, toutes les villes sont au diapason des 250 ans. Et je sais pas si vous vous souvenez, mais moi, les 200 ans de la Révolution française, je m'en souviens encore avec les costumes
0: moi
1: et
0: aussi.
1: Tout. Mais ouais. Là, c'est fois 1000. Hein. C'est fois 1000. Et ça va être le jour du match des Bleus. Ça va être de la folie totale à Philadelphie. Si on y va, et c'est bien parti.
0: C'était le défilé de Philippe Découflé sur les Champs-Elysées, si je me souviens bien. Enfin bon. Rêve d'ancienne. Bon, et bref, j'ai un truc à envoyer, les gars. Un jingle, ouais. Laissez-moi l'envoyer. À tout de suite.
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0: Voilà, avec deux garçons accessoirement qui sont donc Bruno Salomon.
5: Accessoirement, t'as bien raison.
0: Salomon en studio et qui s'en va du coup. Et Nicolas Perronnet nous fait vivre le match évidemment entre la Suède et la France. Ça se passe du côté de New York au MetLife Stadium. 2-0 pour la France et une France qui est extrêmement dominatrice. Nico, par rapport à cette équipe de Suède.
1: Ça reprend enfin la fin de cette pause interminable fraîcheur. Et la 70e.
0: En discutant entre nous, elle nous paraît pas du tout interminable.
1: Ah non,
0: elle nous paraît
1: trop courte. On est bien, mais bon, voilà. Enfin, on va pas refaire le débat à chaque match, mais ça va pas du tout. Ce qui va bien, c'est que là, on a quand même le Kylian Mbappé qui est lancé en profondeur et Michael Olise qui va peut-être ouvrir son compteur but. Ah non, la finition, Michael, sur cette transition avec. La passe là, de Kylian Mbappé qui est en train de lui parler là, Michael Olise, de lui dire non, c'est pas grave, reviens. Ben voilà, moi ces attitudes j'aime ça parce que ça veut dire que l'équipe de France veut aller mettre le troisième, veut aller mettre le quatrième. Mais là, franchement, il y avait mieux à faire sur la finition de Michael Olise et ils sont revenus n'importe comment de la pause fraîcheur des Suédois.
0: Charlotte.
5: Ouais, sa petite touche pied gauche extérieur un petit peu longue, il est à haute intensité, mais là, celui qui vient de rentrer, là, Zenelli, il a regardé, mais de très très loin, Michael Olise, vraiment. Il regardait sur le côté droit s'il y avait quelqu'un, mais non, en fait, tu dois y aller. Sauf qu'il a eu la flemme, apparemment, comme tous les Suédois, mais non, là, c'est la petite touche de balle hein, qui est un petit peu longue de la part de Michael Olise, c'est dommage.
1: Ah, mais j'ai bien aimé l'attitude de Kylian Mbappé, oui. Alors, non pas sur la passe, mais derrière.
5: Et ça, c'est très important, hein, de venir tout de suite après.
1: Il ruminait Michael Olise parce que ça fait deux ratés de suite pour lui. Et même si il nous a fait le geste de la soirée avec sa bicyclette, même si il sera peut-être homme du match, enfin j'en sais rien, mais bon, il pourrait être homme du match à chaque fois quasiment, Michael Olise. Bah, c'est vrai qu'il manque ce petit but, quoi. On aimerait bien qu'il aille l'ouvrir son compteur en Coupe du Monde. Et là, ça fait deux face à face. Et Kylian Mbappé, mais alors tout de suite il lui a parlé, pourtant ils étaient quoi à 30 mètres hein, les deux, il lui parlait vraiment et tout de suite il lui a dit allez viens, reviens et on va essayer de t'offrir ce but. Enfin moi c'est comme ça que j'interprète le message quoi. Et c'est vrai que je trouve ça ultra positif.
0: Bah oui, clairement.
5: C'est important. Non, mais c'est important des joueurs comme ça qui peuvent rater tout de suite, aller les voir. On rate un penalty, c'est important que nos partenaires nous donnent quelques mots, notamment. Et on voit Michael Olise qui fait un petit peu beaucoup de courses vers l'avant, et on voit quand même très peu Ousmane Dembélé. Je sais pas les amis, le retour que vous avez. Je pense que c'est le joueur qui touche peut-être un peu moins le ballon.
1: Ouais, on voit beaucoup moins que face à la Norvège, ça c'est une certitude. Et notamment que dans la première demi-heure face à la Norvège, quand il nous a claqué ce triplé, mais on voit beaucoup Kylian Mbappé, la vitesse encore de Kylian Mbappé là-bas, côté gauche, il a pas mal d'adversaires devant lui cette fois, il va peut-être y aller tout seul, non, derrière ce sera pour Bradley Barcola. Là on arrête le jeu parce qu'il n'y avait pas de solution pour Kylian Mbappé, mais encore une fois la vitesse et Michael Olise servi, oh la passe de Michael Olise et le but de Kylian Mbappé, Michael Olise qui ne marque pas, mais Michael Olise qui fait de la magie sur ses passes décisives, encore une fois la passe, elle est magnifique, c'est un bijou, c'est un bon pour le nouveau doublé du capitaine de l'équipe de France. 74e minute de jeu, 3-0 pour les Bleus, mais on se régale les amis, c'est magnifique.
5: C'est une leçon, football, c'est une leçon d'équipe clairement. Michael Olise, c'est exactement ce qu'il va faire. Et Mbappé aussi, hein, il est sur le côté gauche, c'est un peu coincé, il fait appel contre appel pour justement partir en profondeur. Quel délice de pied gauche, Michael Olise qui trouve toujours des angles qui sont introuvables normalement.
1: Ah non mais c'est pas ça, mais non mais c'est de la PlayStation quoi, franchement. C'est incroyable à quel point il arrive à mettre le ballon dans le bon timing. Alors, oui,
5: en fait, c'est des choses qu'on a à l'entraînement, Nico, qui font peut-être position de hors-jeu.
1: Ah.
5: Peut-être position de hors-jeu de la part de Kylian Mbappé, le bon alignement des Suédois.
1: Alors on va déjà opérer au changement, hein, les amis, Désiré Doué qui va rentrer. Et
5: Malo Gusto.
1: Désiré Doué, Malo Gusto qui rentre.
5: Il y a un jeu ou pas, Nico?
1: J'ai pas le message, moi, de la VAR en cours.
5: C'est moi, je vais devoir changer mes lentilles, mais j'ai l'impression que il est couvert par le numéro 5, non? Par Gudmundsson?
1: Ouais. Non, j'ai l'impression qu'on fait des changements et que les Suédois s'apprêtent à donner le coup d'envoi. Hein. Non, c'est bon, coup d'envoi, 3-0.
5: Bah, nickel.
1: Bon, on est bien. Désiré Doué, donc, et Malo Gusto qui rentre. On le place de Ousmane Dembélé et Jules Koundé. Assez logique, hein, ces changements. Je ne sais pas ce que tu en penses, Charlotte.
5: Oui, complètement, complètement logique. Dembélé, on l'a vu un petit peu moins, même s'il est toujours dans le collectif. Et puis, Jules Koundé qui a énormément donné offensivement. Il n'a pas été mis en difficulté derrière, ou du moins pas énormément de la part des Suédois depuis le début du match.
1: 3 doublés en 4 matchs quand même pour Kiki, quand même pas mal pour Kylian Mbappé.
5: C'est incroyable.
1: Quand on sait que c'est un homme de tournoi, bah voilà, on en a encore la preuve, même si le dernier tournoi, l'Euro, avait pas. Bah, y avait à peu près rien qui allait.
0: Juste concernant Ousmane Dembélé, tout à l'heure vous avez demandé un peu ses stats. Sachez que par exemple Barcola a touché 31 ballons, Dembélé il en a touché 52. Il a réussi 90% de ses passes et il a perdu seulement 10 ballons.
5: Ouais, tu vois comme quoi.
0: Donc voilà. Et il a aussi une passe D. Hein. Sur le premier but, il a une passe D. Olise, deux passes D. Bref, tous les attaquants ont été décisifs.
1: Le festival va peut-être continuer, les amis, avec Barcola, Michael Olise. Cette fois-ci, c'est une transition pour l'équipe de France. Michael Olise sur la droite, Désiré Doué son premier ballon. Le centre de Désiré Doué, Kylian Mbappé qui traîne dans les parages, qui ne peut pas le récupérer. C'est encore chaud dans la surface de réparation suédoise. Et c'est Adrien Rabiot qui récupère le ballon. Oh là là, ça peut faire lourd à la fin.
0: Kylian Mbappé, je pense que c'est pas mal comme surnom pour lui. On est pas mal.
1: Ben, ils sont pas mal, hein, les deux pieds de Kylian Mbappé. Et là, les supporters de l'équipe de France qui font la fête dans ce stade du New Jersey. Cette pelouse désormais entièrement à l'ombre, pelouse horrible, mais qui n'aura pas gêné les génies de l'équipe de France. Qui vont encore faire un carton. Kylian Mbappé qui revient à hauteur de Lionel Messi, hein. On l'a pas dit, mais ça y est, dans cette compétition. Alors pas au niveau de l'histoire de la Coupe du Monde, parce que Lionel Messi, bah, il cavale quand même devant. 19 buts pour le meilleur buteur de l'histoire de la compétition. 18 buts désormais pour Kylian Mbappé, qui est juste derrière. Par contre, pour ce qui est de cette Coupe du Monde, alors oui, certes, on a rajouté des matchs, mais 6 buts, hein. Déjà quand même pour Kylian Mbappé, si la France va au bout, ça peut être
0: 6 buts en 4 matchs. 6 buts en 4 matchs. C'est un truc de fou.
1: Chercher des records, hein. Vraiment aller chercher des records.
0: Déjà, être à un but de Messi sur l'ensemble de sa carrière en Coupe du Monde, alors qu'il a que 27 ans, c'est quand même une dinguerie aussi. Bruno, si vous voulez nous lire des messages.
13: De nombreux messages sur le 0810 055 056. Message de Stéphane. Merci de nous faire vivre ce beau match des Bleus avec votre bonne humeur. Je vous écoute. Ah, d'une région magnifique. Le Québec, merci de la part et surtout de toute
0: l'équipe.
13: C'est vrai, effectivement, mais ça fait du bien de ne jamais l'être objectif. Sur la chaîne YouTube, sur notre live YouTube, vous êtes nombreux, vous échangez entre vous, c'est une belle famille et une communauté qui se met en place. La chaîne YouTube ICI, ICI, vous nous rejoignez, vous vous abonnez-vous, c'est très important, et aussi likez le live, effectivement, pour un peu chauffer l'algorithme. Allez, avec,
0: parce que là, vous êtes 454, il n'y a que 5 likes.
13: C'est ça, ce n'est pas possible, c'est pour la traduction. Marc Do nous dit
5: que de compétences.
13: Voilà, c'est énorme. Marc Do nous dit c'est plié pour la Suède, merci, au revoir. On a avec d'autres messages, Olise est tellement partout, ça tient du don d'ubiquité, nous dit Joanie, avec d'autres messages aussi, par exemple, qu'est-ce qu'on nous dit là pour
0: il y a un match sinon, hein, si ça te dérange pas.
13: Non, pas de soucis, je t'ai parti. Je vous ai fermé la communauté. Voilà, non, c'est tout.
0: Attends. Alors, Nico, il s'est passé des trucs ou pas pendant la demi-heure où on est parti?
13: Eh ben non, il n'y a rien eu. Tiens,
14: un changement avec Théo Hernandez qui remplace le
13: Si c'est pour nous dire ça, merci.
14: On est déjà dans la surface de réparation de la Suède avec à chaque fois que les bleus touchent le ballon, ce sentiment qu'on peut aller mettre le quatrième. Effectivement, changement de ligne par Théo. Bon bah voilà, là aussi pas grand chose à dire pour ces 10 dernières minutes. Et l'équipe de France qui va être en possession du ballon avec Malo Gusto, l'un des entrants également, qui va aller chercher un autre entrant, Désiré Doué, qui a pris exactement la place d'Ousmane Dembélé là sur le côté droit. Malo Gusto encore derrière Dayo Upamecano. Là, il donne encore des consignes là-bas devant Kylian Mbappé. On sent que vraiment il veut aller corser l'addition. Et par rapport à ce qu'on disait tout à l'heure sur le sentiment de rendre une copie parfaite du début à la fin, pour l'instant c'est quasiment le cas. La déviation encore de Michael Olise. Là, alors c'est dans l'entrejeu, c'est milieu de terrain, mais c'est exactement le geste qu'il faut faire. Techniquement c'est parfait, ça libère des espaces pour Désiré Doué par exemple. Désiré Doué qui est dans la forêt, Désiré Doué dans la forêt de jambes suédoises et qui la forêt suédoise là qui frappe quand même, et c'est cadré pour Désiré Doué. C'est une bonne entrée hein, je trouve là sur son côté droit. Mais alors quel enseignement si on sait qu'on est au-dessus largement, mais alors la Suède franchement, la déception là sur la deuxième période notamment, sentiment d'impuissance que donne cette équipe là, avec ses longs ballons devant, les Gyökeres, les Isaac et les Langa qui sont toujours sur le terrain là, mais qui franchement touchent rien de rien. Ah là cette fois-ci elle est un petit peu longue la passe de Michael Olise, alors que ça y est on joue la 80e, 10 minutes dans le temps réglementaire pour l'équipe de France. Oh, attention Mike Maignan, voilà, qui va aller sécuriser ce ballon. Pour une fois, il se montre dangereux, ça me fait mentir. 10 minutes avant la fin du temps réglementaire pour cette équipe de France qui file tout droit à Philadelphie, qui file tout droit en 8e de finale, qui mène 3-0 face à la Suède.
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14: Bradley Barcola dans la surface de réparation, le festival de Bradley Barcola et l'arrêt du gardien suédois. Ils veulent aller chercher le quatrième et là, mais c'est que c'est facile.
5: Il y avait la petite passe à donner à Olise.
14: Gauche
5: là. Manque de lucidité, mais quelle fin de centre.
0: Il en a fait tomber deux au sol des Suédois. Quelle image.
14: Bradley Barcola là, qui a mis le bazar vraiment dans un tout petit périmètre. Je sais pas s'il le voit vraiment Michael Olise, parce qu'il est dans son dribble, il est dans son effort et tout.
5: Il est tellement proche du but, il se dit j'ai juste à la glisser le gardien, mais ça a été touché de la cuisse. Mais
0: c'est le gardien qui fait un arrêt.
5: On va pas lui en vouloir parce qu'il est vraiment à 2 mètres du but à peine.
14: Allez, le corner pour l'équipe de France, de la gauche vers la droite. On va mettre ce ballon au point de pénalty. C'est sur une tête suédoise, celle de Lagerl Bilke, pour écarter le danger, qui va revenir évidemment pour l'équipe de France. Saliba dans le rond central avec Tchouaméni, Kylian Mbappé. Allez, aux 40 mètres. La longue transversale. Et encore une fois, elle atterrit pile poil là sur Désiré Doué. Le contrôle est bon de la part de Désiré Doué qui va aller provoquer. Mais le dribble, cette fois-ci, a été lu par Elliot Strout. En tout cas, il est sorti vainqueur de ce duel. Et les ballons sont récupérés, mais alors avec une facilité. On joue arrêté. Là, Upamecano, Saliba. Les ballons arrivent, ils les aspirent. Il n'y a plus aucun espoir du côté de la Suède. C'est un calvaire de vivre une fin de match comme ça, une élimination comme ça.
0: Ils sont pas vraiment tombés les armes à la main, les Suédois, quand même.
14: Non.
0: Pas dire qu'ils aient donné l'impression d'avoir tout donné.
14: Jamais cru.
0: C'est ça.
14: Mais
0: est-ce qu'on y croyait pour eux, nous? Pas sûr.
14: Pas vraiment.
0: Pas sûr.
14: Non, mais c'est vrai que voilà, il y a toujours des pièges. On l'a vu l'Allemagne hier, mais le comparatif, c'est qu'en fait l'Allemagne est nulle, quoi, et que nous on est l'équipe de fous. Non, mais voilà, en fait, ça s'arrête là.
0: Il y avait pas photo, je pense.
14: Ça s'arrête là. C'est pas tellement l'adversaire, quoi. Nous, vous pouvez nous mettre un mur. On en reparlera peut-être plus tard avec le Paraguay qui nous attend, mais on va le fissurer, quoi, avec cette équipe-là qui joue à son niveau. Il y a un moment, ça va craquer et on est très très largement au-dessus, quoi. Les Kylian Mbappé, la transversale encore, elle est cette fois-ci mal assurée, elle va être sauvée. Non. Michael Olise là qui a tenté quand même le contrôle. C'est vrai que ça a souvent ce décalage du jeu là. avec des transversales était bénéfique, mais là c'était compliqué pour Kylian Mbappé qui va laisser sa place et son brassard à Aurélien Tchouaméni. Et oui, et c'est
0: ça, j'aime ça.
14: Ouais, il sort, écoutez hein. Écoutez l'ovation pour Kylian Mbappé. Et il n'y a que 3000 Français, je vous le rappelle, dans ce stade. C'est une ovation mondiale.
0: Ah, Olysée sort aussi.
14: Ouais, sorti d'Olysée.
0: Ah bah non, oui.
14: Entrée de Cherki et de Mateta. Et sortie d'Olysée et de Mbappé. Et Jean-Philippe Mateta qui va avoir l'occasion de s'illustrer.
0: Avec Lucas Hernandez, le seul qui n'aura pas eu de minute à part les gardiens, c'est Warren Zaïre-Emery pour l'instant.
14: Je le vois pas s'échauffer. Je vois pas.
5: Ah mais il est parti, hein, je vous le dis, il est plus là.
0: C'est une dinguerie quand même. Hein. C'est vraiment une dinguerie. Bon, c'est bien pour Jean-Philippe Mateta par contre. Il y a deux Suédois qui sont sortis aussi, Ayari et Svensson.

0: est quand même hallucinant.
1: En fait, tu en fait, Nico, tu te dis, mais pourquoi tu joues des matchs de Coupe du Monde, des 16e de Coupe du Monde, si tu sais déjà que tu vas perdre, quoi. Même si tu sais sur le papier, ça reste un match à coup près, ça reste un match de Coupe du Monde. Tu vas pas en vivre non plus tous les 4 ans. Il y a un turnover.
0: Ouais. Mais
1: c'est tellement faible la Suède.
0: Ben, on aura pas été emballé par la Scandinavie quand même, hein, sur cette Coupe du Monde, entre la Norvège qui joue pas, alors qu'ils jouent deux Coupes du Monde par siècle, et la Suède, bon bah, qui peut-être pas jouer, hein, aussi. Je pense qu'il y a de ça. On les a tout simplement éteints. Mais qui a rien montré, en tout cas en capacité de révolte, quoi. Voilà, c'est ça. Quitte à en prendre 4-5, ben joue, quoi. C'est la Coupe du Monde, donc oui, c'est vrai que c'est assez. Je préfère être supporter français que supporter suédois ce soir, je vous dis.
2: Non, juste les Suédois, ils ont un problème, c'est qu'ils ont un gros trio d'attaque, mais au milieu de terrain, ils n'ont pas d'animation offensive pour aller porter les ballons. Enfin, tu peux avoir les trois super bons attaquants, le reste, t'as rien, quoi.
1: Non, mais c'est ça leur vrai problème. En termes de fierté,
2: et Potter, il s'est mis dedans. Graham Potter, en fait, il a voulu endormir Deschamps, il a fait croire qu'il allait jouer. Et en fait, il est arrivé avec un bloc bas à 5. Alors, c'est fini.
3: Comme le dit Clément, notre rédacteur en chef, Potter n'a pas trouvé la formule magique.
2: Oh, c'est bon ça.
3: On a quand même vu Didier Deschamps.
2: L'équipe,
3: je pense qu'on a un petit coup de mou.
1: On est peut-être meilleur que les Suédois.
3: On a quand même vu Didier Deschamps faire le signe de prosternation devant Kylian Mbappé quand il est sorti du terrain.
0: Bradley Barcola, ok, en situation de hors-jeu, c'est dommage là. Qui peut du coup pas négocier avec Ryan Cherki quand on en vient à parler d'Harry Potter à la 47e. À la
3: 47e, ouais, c'est un coup de mou.
0: C'est quoi, c'est, non, mais c'est qu'on est bien, quoi. C'est qu'on veut.
3: Alors qu'il y a Cherki doué sur le terrain.
0: Non, mais ouais, c'est qu'on est quand même pas stressé. Et on l'aura jamais été pour l'instant. Et c'est tant mieux avec cette équipe de France depuis le début de la compétition, hormis la première mi-temps face au Sénégal. Depuis, ça déroule pour les Bleus. Qui ne vont faire qu'une bouchée des Suédois les deux dernières minutes. Allez, avec la Suède qui péniblement quand même essaye de se porter à l'attaque. Là-bas, côté droit. Ouais, c'est bien sorti ça de la part d'Aurélien Tchouaméni. Et on voit Ryan Cherki qui est en train de parler justement à Aurélien Tchouaméni. Ryan Cherki, je vous parlais de cette fameuse opposition, hein, que j'ai eu la chance de voir entre remplacement au lendemain de France-Norvège. Ryan Cherki enchaîne les frappes à chaque fois, c'est le dernier à quitter l'entraînement et tout. Il a l'impression que s'il ne met pas la lucarne, ça va pas. Il se met des petits défis personnels comme ça. Et c'était quand même très impressionnant à l'entraînement. On a envie de le voir vraiment rentrer dans sa Coupe du Monde. C'est vrai qu'il en a eu plusieurs fois l'occasion et pour l'instant, eh ben on l'a pas vu. Et voilà, peut-être les Suédois pour la réaction de l'écart sur ce ballon qui est récupéré par Victor Gyökeres un petit peu avec de la réussite. Et en première intention, il frappe. Et ça aura permis quand même d'échauffer un petit peu
3: Mike Maignan.
0: De Mike Maignan, qui aura quand même eu un arrêt à faire dans cette rencontre.
3: Et il est bien sur l'autre, cet arrêt.
0: Ouais, il est pas mal.
1: Et il fallait le faire, hein, le 1-2. On retrouve Gyökeres dans cette surface de réparation. On était trop attiré par le ballon. On a oublié l'attaquant d'Arsenal. Et Maignan, il anticipe, hein, justement cet intérieur du pied. On voit anticiper un peu cette frappe sur son côté gauche. Et après, il éloigne le danger. Il ne le remet pas dans la surface. Il le met le plus loin possible de son but.
0: Isaac qui sort, Nilsson qui rentre. Merci le cadeau de rentrer à la 90e d'un match perdu 3-0. Et la touche pour l'équipe de France. Allez, loin devant. Allez, les remplaçants là, peut-être pour aller parachever ce chef-d'œuvre, parce que alors c'en est un malgré la faiblesse de l'opposition. On a quand même encore 3 buts ce soir, un doublé du capitaine Kylian Mbappé, un des gestes de la Coupe du Monde avec la bicyclette de Michael Olise qui termine sur le poteau. On s'est régalé avec ces bleus et les Mateta, les Cherki, les Doué qui sont désormais sur la pelouse, et veulent aussi aller se montrer. Elle est peut-être le contre-favorable là justement de Désiré Doué. Il faut continuer l'effort, Désiré, mais non, il est couvert par Gabriel Gudmundsson. Loin devant. Bon courage pour prendre le dessus sur Upamecano, qui aura fait un match très solide aujourd'hui. C'est vrai qu'on n'en a pas beaucoup parlé des centraux français, mais ça rassure, hein. Après le match de la Norvège, 4 minutes de temps additionnel. Allez, les 4 dernières minutes avant d'aller savourer cette qualification en 8e de finale et de préparer le déplacement à Philadelphie qui va arriver très très vite, hein. Là, les échéances s'accélèrent désormais pour l'équipe de France. Le temps d'aller encore

0: récupérer ce ballon là-bas côté droit avec Hernandez pour Jean-Philippe Mateta. Voilà, allez, la situation de contre, hein, 4 contre 4 peut-être à jouer, même s'il est bien pris, milieu de terrain, Mateta, et c'est compliqué pour Barcola d'aller récupérer le deuxième ballon pile sur les lignes médianes. Les défenseurs suédois qui récupèrent ce ballon alors qu'on commence à quitter le stade ici pour éviter les bouchons, parce que c'est plié évidemment. Les Bleus vont poursuivre leur aventure américaine et leur quête de troisième étoile sans avoir souffert, mais alors ne serait-ce que quelques minutes face à cette équipe de Suède. Allez, Ryan Cherki, voilà un petit peu de champ pour Ryan Cherki avec Désiré Doué. Allez, les remplaçants de l'équipe de France, Désiré Doué qui lève la tête, c'est pour Mateta. Il était bon ce ballon pour Jean-Philippe Mateta, deuxième poteau, mais ça arrivait vite et surtout ça arrivait un petit peu profond, on va dire, pour Jean-Philippe Mateta qui n'a pas réussi avec son pied gauche à redresser ce ballon. C'était un petit peu compliqué.
1: Le centre cordeau de la part de Désiré Doué, il sait que Jean-Philippe Mateta, c'est pas forcément son point fort d'être un joueur qui joue en profondeur, donc c'est pour ça que le gros travail intérieur du pied Désiré Doué pour que ça revienne à Jean-Philippe Mateta.
0: Allez, les deux dernières minutes, Désiré Doué qui fait le boulot défensif là sur son adversaire direct, et Gudmundsson qui va jouer cette touche pour la Suède. Ouais, il y a faute là peut-être de Pamecano, non? Mais tant mieux pour l'équipe de France, il a bien joué le coup. Et les Bleus vont s'en sortir à nouveau. Ils ont envie d'aller marquer le quatrième. Hein. Ça se sent dans les sorties de balles, dans les transitions qui s'enclenchent. Ça, c'est clairement l'apport de Cherki, de Mateta, de Doué qui ont envie de se montrer. Et l'équipe de France qui termine avec son banc offensif, on va dire. Et ben, ça permet d'espérer aller se montrer, comme le 3 contre 3 qui se profile avec Ryan Cherki. Allez, c'est ton moment là, Ryan, pour te montrer peut-être avec la passe. Et bah dis donc, elle est complètement ratée là, la passe, alors qu'il y avait un 3 contre 3 à négocier avec Mateta, Désiré Doué, Ryan Cherki. Il n'a pas fait le bon choix,
2: Ryan Cherki, il a perdu ce ballon. Fallait la faire 2 heures avant, la passe.
0: Ouais, je suis d'accord. Il fait pas des entrées mémorables, hein, dans cette Coupe du Monde, Ryan Cherki. Il va nous faire du bien à un moment, c'est sûr et certain. Et c'est vrai que alors bon, c'est dur, hein. Franchement, c'est dur de sortir du banc pour 10-15 minutes, d'être attendu, parce que bah, forcément c'est notre remplaçant 5 étoiles qui est très attendu quand il rentre.
2: Tu fais pas un peu de pression, Charlotte?
0: Je pense.
1: Bah, au fur et à mesure, oui, même si on le voit sur les réseaux, sur toutes les images de Ryan Cherki, c'est quelqu'un de très expressif, très souriant, etc. Mais c'est quoi sa qualité numéro une? C'est techniquement, pied droit, pied gauche. Et là, en fait, il fait des erreurs assez simples. Donc c'est pour ça qu'on peut un peu plus douter au fur et à mesure des rencontres. Et après, c'est pas simple de rentrer 5, 10, 15 minutes dans une Coupe du Monde avec une équipe qui est un peu plus fatiguée quand c'est l'équipe de France au fur et à mesure. Mais c'est vrai que c'est un peu décevant.
0: La frappe suédoise qui est cadrée et qui est bien écartée. Là, il était bien placé, Mike Maignan. Il bloque pas ce ballon, mais il l'écarte. Et je pense qu'on va jouer la touche et basta pour l'arbitre de cette rencontre, qui est en train de mettre le sifflet à sa bouche, de lever son bras gauche et de désigner les vestiaires. Victoire et qualification sans trembler de l'équipe de France, 3-0 face à la Suède. Les Bleus verront Philadelphie, les Bleus verront à nouveau un 8e de finale, 11e 8e de finale en Coupe du Monde pour l'équipe de France, qualifiée grâce à un doublé à nouveau de son capitaine Kylian Mbappé, qui a débloqué la situation à la 45e, qui est allé marquer son deuxième but à la 74e pour rejoindre Léo Messi tout en haut du classement des buteurs de cette Coupe du Monde. Et puis le troisième but de Bradley Barcola en début de seconde période. On a eu droit, les amis, à un récital et on n'a pas eu peur, mais alors pas eu peur du tout de cette équipe de Suède. La France poursuit son aventure et son rêve américain.
2: Nicolas Perronnet à New York au MetLife Stadium pour cette victoire 3-0, l'équipe de France sur la Suède en 16e de finale de la Coupe du Monde. On arrive, on va débriefer ce match. Vous pouvez évidemment nous rejoindre pour le débrief, soit sur le chat de la chaîne YouTube ICI, ICI. Vous cherchez les directs et vous allez tout de suite tomber sur le live et vous allez pouvoir interagir avec nous. Ou bien sur WhatsApp au 0810 055 056. Vous pouvez nous écrire des messages ou bien nous laisser des vocaux qu'on va diffuser à l'antenne. On arrive avec Charlotte Lorgeret, avec Bruno Salomon et avec Nico Perronnet. Et puis bien sûr, on va refaire un tour de France avec nos envoyés spéciaux qui sont aux quatre coins de la France.
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2: Alors, j'ai envie de te donner la parole à toi en premier, Charlotte, pour ce débrief. On a kiffé, comme disent les jeunes et les vieux maintenant, ça commence à faire longtemps. On a apprécié ce football, on a vu une belle énergie dans l'équipe. Qu'est-ce que tu retiens en premier de la prestation des Bleus aujourd'hui ?
1: Que c'est un match qui a été abouti de A à Z, je trouve, même si on peut avoir cette exigence où en première mi-temps ils ont eu quelques creux, mais je pars du principe que c'est normal et que le terrain n'était pas propice à ce jeu-là. Donc non, je les ai trouvés sereins. J'ai pas vu des garçons déjouer, faire autre chose qu'être dans le collectif. Les stars ont été présents et la star c'est l'équipe. Donc on l'a vu du début à la fin. Il n'y a pas eu de carton jaune, il me semble. Il y a eu des changements, il n'y a pas eu de blessure. Donc en fait, tout va bien, Pierre Clermont.
2: Ouais, je crois que tout va bien. On est de bonne humeur. Il est 1h du mat. On est tous contents d'être là. On est heureux d'avoir vu ce match. Personnellement, je me suis endormie devant le match de l'Allemagne hier soir. Je l'ai trouvé vraiment nul. Et ben là, c'est pas du tout ce que j'ai ressenti. Bruno Salomon, qu'est-ce que ça donne sur le chat, sur les réseaux sociaux? Quelle est l'ambiance?
5: L'ambiance est bien sûr festive avec des supporters heureux. Frog Scottish qui nous dit sur le live et le chat YouTube de notre chaîne ICI. Frog Scottish, let's go. Étape suivante. Voilà, ça c'est fait avec Samba qui nous dit rendez-vous en 8e en montrant les biceps et en rajoutant match majestueux. Bravo à l'équipe de France. Laurent qui nous donne déjà rendez-vous à samedi, puisque le match sera samedi 4 juillet face au Paraguay. Et Miss Lucombo nous dit félicitations aux Bleus. Et puis sur le 0810 055 056 sur le WhatsApp, vous n'hésitez pas, vous pouvez nous envoyer des vocaux mais aussi des messages. Voilà, je vous jure, je ne fais pas exprès. De la piscine à Montréal, merci pour ce magnifique match avec nous. On adore vos commentaires de la part de Marie.
2: C'est trop sympa.
1: Merci Marie.
2: En fait, Bruno, il a beaucoup de copines à Montréal. Et des fois, je me pose des questions. Voilà, peut-être que ce sont des ours, je ne sais pas, avec un pot de miel. Nico Perronnet, est-ce que tu peux nous donner ton avis depuis le stade à toi sur globalement le match qu'ont fait les Bleus ce soir?
0: Bah, trop facile en fait. Mais ils se le sont rendus. Ça a été rendu trop facile, pardon, je vais y arriver. Par l'équipe de France. Il y avait trop d'écart en fait. Moi j'ai l'impression que la Suède a joué battue dès le début de ce match.
2: Ça se voit sur leur visage parce que là, tu sais, pendant qu'on parle, Nico, on voit les Suédois qui sont face à leur public et qui font genre ils applaudissent, mais ils ont vraiment des têtes d'enterrement.
0: Non, mais on s'est emballé sur quoi? Sur un sprint des Langas en fait, quoi, en début de match.
2: La deuxième minute.
0: C'est tout. Voilà, après, dans quelle mesure l'équipe de France, grâce à son talent, grâce à tout simplement le fait d'être au-dessus un petit peu partout sur toutes les lignes, a éteint cette équipe de Suède, et dans quelle mesure l'équipe de Suède était vraiment vraiment très faible, ça on n'est pas sur le terrain, mais il y a un petit peu des deux, je pense. Mais oui trop facile. Et puis surtout, je trouve que pour le coup, le match référence, on l'a pas eu face au Sénégal avec une première période ratée. L'Irak, c'était impossible, c'est vraiment encore plus faible pour moi, et puis l'histoire des orages et tout, enfin c'était très difficile de tirer des conclusions là-dessus. Et la Norvège, je sais pas, moi je trouve que c'était pas parfait.
2: C'est la deuxième mi-temps qui était pas faux folle. La première mi-temps, c'était bien.
0: Donc,
2: quand
0: moi
2: même.
0: Je trouve que franchement, premier match à élimination directe, sortir une copie comme ça et se qualifier, mais alors vraiment sans trembler, parce que même si le but de Mbappé il arrive à la 45e, on sait qu'il va arriver en fait. Enfin, franchement, on sait qu'il va arriver. Je sais pas vous, mais moi
2: il est mérité. Mbappé, personnellement, sur un plan personnel, par rapport à son match, mérite de marquer sur ce match parce qu'on l'a dit pendant le match, Charlotte, il a pris les choses en main. C'est lui qui a réveillé l'équipe quand elle en a eu besoin et qui a allumé la lumière, quoi.
1: Oui, et même dans son langage corporel, qui a essayé de réveiller tout le monde en fait. C'est ce que j'ai dit depuis le début de la Coupe du Monde, c'est l'équipe de France, son vrai adversaire, c'est lui-même en fait. Et on peut louer techniquement, tactiquement, ce que met en place aussi Didier Deschamps au fur et à mesure, on voit les talents. Moi, je loue l'état d'esprit. C'était là où je trouvais que c'était assez faible du côté de l'équipe de France, où on disait oui, il y a des individualités, on peut faire des différences à chaque fois. Mais je trouve qu'avoir cet équilibre, d'avoir des garçons intelligents, de voir qu'ils aiment jouer ensemble, on les voit évoluer au fur et à mesure. De, dans cette compétition. Et oui, c'est un match référence contre une adversité quand même assez faible, mais on peut garder cette référence et aller voir le Paraguay et faire exactement ce qu'on a fait contre la Suède.
2: Alors, si je vous demande, Nico, Charlotte et toi aussi, Bruno, si tu veux répondre à la question, qui pour vous est l'homme de ce match ? Il y a eu plusieurs génies qui se sont croisés sur ce terrain, mais voilà, qui serait pour vous l'homme du match ? On va commencer avec toi, Nico.
0: Alors, je crois qu'officiellement, c'est Kylian Mbappé qui a été élu homme du match, à confirmer, mais il me semble que c'est ça. Moi, j'ai envie de mettre Michael Olise juste pour sa bicyclette, quoi, parce que franchement.
2: Juste pour ça.
0: Pour l'ensemble de son œuvre, mais qui comprend ce geste-là. Parce que moi, c'est un geste que je vais garder, en fait. Et je vous jure, hein, le stade, le temps s'est arrêté, en fait. Et c'est le cas souvent quand il touche des ballons, Michael Olise. Mais alors là, franchement, si ça va au bout, si ça va au fond, c'est magnifique. Et puis bon, il fait quoi en stats ? Il fait deux passes décisives, non ? Je pense encore ce soir.
2: Ouais.
0: Alors après, le petit bémol avec les deux face à face qui ratent peut-être, mais bon, de toute façon, ça se joue entre Kylian et Mbappé et Michael Olise, je pense quoi. Mais allez, pour ce coup-là, j'ai envie de mettre Michael Olise. Ouais, peut-être. Avec ce geste, moi, qui m'a fait me lever, quoi.
2: Bruno, quand Nico parlait de ce temps suspendu dans le stade au MetLife Stadium à New York, quand Olise fait son retour acrobatique, t'as eu un grand sourire de mec qui a déjà vu ce genre de choses en vrai.
5: Ouais. Mais c'est des trucs à vivre en tant que commentateur, commentateur et spectateur, c'est des trucs extraordinaires à vivre. C'est ces moments d'histoire du foot où tu te dis, je l'ai vécu, je le ressens. La chose, moi, par exemple, qui me revient, c'est Zlatan à Anderlecht qui met le quadruplé.
2: Où les adversaires,
5: le stade se lève. Ouais. Là, bon, voilà. Et il fait des gestes complètement fous. Donc voilà, moi, je suis aussi Team Olise, juste pour rappeler quand même que c'est sa cinquième passe décisive de la Coupe du Monde. Bon, c'est quand même un distributeur à bonbons assez exceptionnel. Et que c'est sa 31e passe décisive de la saison. Toutes compétitions confondues, c'est quand même assez fou. Juste vous dire que sur WhatsApp, allez, ça commence à venir, 0810, 055, 056. Nathalie, merci à vous pour ce que vous faites. Et de la part de Stéphane aussi, un grand merci. Voilà. Juste des merci, ça fait très plaisir.
2: Ça nous fait super plaisir. Nous aussi, on est très heureux d'être avec vous. Charlotte, est-ce que toi aussi, tu valides le Olise homme du match ?
1: Oui, je valide parce qu'il sublime ses partenaires qui danse sur le terrain. Il arrive à se contorsionner, à faire des prises de balles, des passes à des angles qui sont impossibles pour des humains comme nous. Donc il sublime ses partenaires.
2: Et surtout comme nous, Bruno et moi,
1: à partir de ce moment-là.
5: Quand on passe et quand on
1: Et ouais, le petit bémol, c'est qu'il ne marque pas. C'est vrai que la retournée acrobatique, ça aurait été dans la même logique que la reprise de Benjamin Pavard. Contre l'Argentine,
2: ça aurait été iconique,
1: ça aurait été plus ou moins la même chose quasiment. Donc non, Michael Olise pour ce qu'il fait, pour ce qu'il propose, et on le rappelle que ça fait pas si longtemps que ça qu'il est en équipe de France aussi.
2: Mais en fait,
1: et
2: on a l'impression qu'il se découvre. On a l'impression que, notamment, je trouve, Nico, je sais pas si t'as senti ça depuis le stade, mais je trouve que la connexion entre Kylian Mbappé et Michael Olise, elle est quand même très neuve par rapport à la maturité de Kylian Mbappé en équipe de France, et je trouve qu'elle est tout simplement fantastique footballistiquement.
0: Ouais, je pense que c'est, enfin, moi je suis pas sur le terrain, je suis pas footballeur et tout, mais je pense que c'est facile en fait de jouer avec Michael Olise, quoi. C'est un petit peu ce que tout le monde dit, il voit les choses avant, enfin c'est comme tu dis, il danse sur le terrain, les passes elles sont folles, ces petites passes dans l'axe et tout là, qui voit avant tout le monde. Enfin, moi je pense que je pense que Kylian Mbappé se régale à jouer avec Michael Olise, en fait. Comme Ousmane Dembélé aussi peut-être, même si ça s'exprime un petit peu moins, mais c'est vrai que la connexion entre ces deux-là, elle est incroyable. Et franchement, ce qui se passe souvent quand même, je trouve, c'est que la connexion, elle est ultra bonne quand Kylian Mbappé, mine de rien, ça rejoint le débat qu'on a eu beaucoup avant la Coupe du Monde, arrive de son côté gauche, quoi. Quand il rentre de son côté gauche dans la surface de réparation avec Michael Olise, le coup d'œil et le coup de patte pour lui mettre le ballon, mais pile dans le bon timing. Je trouve que là, oui, c'est d'une fluidité. Enfin, c'est imparable, en fait, quoi. Et je pense que c'est facile pour un joueur qui a le profil de Kylian Mbappé, les qualités de Kylian Mbappé, de vitesse, de démarrage, de premier appui, etc. C'est facile en fait de jouer avec Michael Olise. Donc ouais, c'est vrai que la connexion s'est faite rapidement, mais franchement c'est impressionnant et à voir le côté élégant, le côté décontracté, le côté vraiment à la cool.
2: L'aura, puis l'aura quoi.
0: Ouais, c'est ce qui dégage. Enfin Michael Olise, franchement dans son équipe, c'est du bonheur quoi.
2: Et moi j'ai une théorie sur Kylian Mbappé et Michael Olise. Je pense que l'aura de Michael Olise et le potentiel de star qu'il a évidemment va soulager Kylian Mbappé en fait et va lui enlever un poids quelque part parce qu'il sera plus la seule star de cette équipe, parce que même si Dembélé est une star du foot, non, t'es pas d'accord Bruno? Moi je pense qu'il avait besoin de ça de non, Mbappé.
5: Il a pas besoin de ça, il a besoin d'un distributeur. Et d'un gars qui est sur la même planète
2: aussi
5: que lui. Et
2: oui,
5: en fait, Olise parle le même football que lui, mais pour le reste, il veut tout le périmètre pour lui.
2: Mais
5: et les autres
2: pas ce qu'on voit sur le terrain, Bruno. Si, je suis désolé. Non,
5: c'est son équipe de
2: là,
5: France.
2: Non.
5: C'est son équipe de France.
2: Oui, Nico.
0: Juste deux secondes, je vous laisse, je vais essayer d'avoir les supporters.
2: Oui, d'accord, vas-y, on te retrouve tout reviens, à l'heure avec un supporter. Si t'arrives à en trouver un qui parle français, good luck.
5: Attends, juste un truc, Nicolas, il y a Roland qui nous félicite.
2: Oui,
5: il nous dit bravo les Bleus et merci de nous régaler avec votre bonne humeur sur l'antenne.
2: Roland avec un L et Perronnet avec un R et deux S.
0: Voilà, comme ça c'est fait.
5: Voilà.
2: Merci beaucoup,
0: merci
2: Nico. À tout de suite. On va partir à Belfort, tout près de Sochaux, avec Hervé Blanchard qui est en ligne avec nous. Hervé, comment s'est passée la soirée du côté de Belfort?
6: Bon, rebonsoir à tous. Bah, très bien, que voulez-vous, avec une force de frappe pareille qui a ébloui tous les supporters. Il n'y avait pas de doute particulier. Olise et son pied délicieux, Mbappé et son efficacité incroyable. Donc les derniers supporters, parce qu'on est en train de fermer le bar, sont en train de siroter leur dernière bière avec Manu, qui va peut-être passer la soirée ici parce qu'il fait très bon. Manu, franchement, ces Français sont éblouissants.
7: Exceptionnel. Je pense qu'il n'y a pas d'autre mot. On a vécu un match au départ un petit peu plus fébrile, j'ai trouvé, et au fur et à mesure, bah après, s'il y a 5, 6, peut-être même 7-0, il n'y a rien à dire. Et encore le 0, je suis peut-être un petit peu dur avec les Suédois parce qu'ils auraient peut-être pu en mettre un ou deux. Mais non, on a une force offensive qui est exceptionnelle et tant qu'on aura ça, on mettra toujours plus de buts que les autres. Donc on gagnera les matchs.
6: Tout le monde nous voit déjà en finale.
7: Ouais, alors moi je suis un petit peu plus mitigé là-dessus.
6: Ça c'est l'âge.
7: Non, c'est parce que j'ai surtout confiance dans un Didier Deschamps qui n'arrête pas de marteler en disant on n'est pas en finale, c'est step by step et je pense qu'il a raison.
6: Bon Manu, il faut finir votre bière parce qu'il est 1h07, vous prenez le travail à 7h demain?
7: 7h30.
6: Eh ben voilà, il faut dormir un peu.
8: Allez les Bleus. Allez les Bleus.
6: Bon, voilà, on est en train de réveiller tout Belfort, tout va bien. Merci.
2: Merci voilà, donc, Hervé.
6: Les supporters français qui sont heureux évidemment, comment
2: comment ne pas l'être.
6: Pourrait-il être autrement.
2: Ouais. Merci beaucoup Hervé Blanchard. Merci à Manu et bon courage pour le boulot à 7h du mat. On a aussi des gens sur le chat qui nous disent qu'il leur reste 4h à dormir et que voilà, ça va être dur. Ça pique hein, en ce moment la Coupe du Monde. Avant de revenir dans le studio, on va aller du côté d'Auxerre, à 10 km d'Auxerre, dans le bar-restaurant qui s'appelle le Célia, avec Isabelle Rose qui a passé la soirée là-bas, notamment avec le patron Alain. Alors Isabelle, heureuse?
9: Ouais, et ben heureuse, ben ici aussi, hein, y a de la bière encore sur la table, hein, avec quelques supporters qui sont restés. Et je suis notamment avec Timothée qui est ravi de ce résultat, 3-0. C'est quelque chose que vous espérez? Comment vous analysez ce match?
10: Bah, très bon match, hein, comme depuis le début de la compétition. 3-0, c'est même peu cher payé, hein, faut dire, au vu de la prestation de l'équipe de France ce soir. Ils auraient pu en mettre beaucoup plus avec un gros match notamment d'Olise comme depuis le début. Donc on attend la suite avec impatience. Donc un super match ce soir. On est très content de se retrouver entre copains et de voir une belle équipe de France comme celle-ci.
9: Alors France Paraguay, ce sera samedi 23h, vous serez là encore?
10: Je pense qu'on va revenir, on va se retrouver avec les copains. Et je pense que le résultat sera à peu près similaire, parce qu'on a vraiment la meilleure équipe du tournoi. Peu ou prou, la meilleure équipe du tournoi ce soir.
9: En tout cas, comme les joueurs, il va falloir aller se reposer maintenant, parce que demain aussi, il y a travail. Hein. Vous partez tôt à 7h, je crois. Donc ben voilà, tout le monde va rentrer dans ses pénates, mais avec le sourire, parce que c'est une nouvelle victoire des Bleus. On est tous contents.
2: Merci beaucoup Isabelle Rose d'ici Auxerre avec les clients du bar Le Célia. On était tout à l'heure avec Hervé Blanchard d'ici Belfort-Montbéliard. Merci Isabelle, bonne soirée, bon retour, reposez-vous bien. Oui, merci Isabelle. Et on va retrouver Alexandre Berthaud qui est dans une fan zone à Paris, dans la capitale, dans le 12e arrondissement de Paris, qui s'appelle Ground Control. Alexandre, comment ça va?
8: Magnifique accent, Pia, bravo.
2: Magnifique.
8: Ouais, ça va bien, ça va bien. Bah, ça se vide, c'est normal. On essaie d'attraper le dernier métro. C'est mardi, donc pour rentrer chez soi, il faut y aller. Mais il y en a qui restent. Soirée taf, m'ont-ils dit. Quentin et Alex devant le match. Des collègues, donc un Lensois, un Marseillais. Et je commence par le Lensois. Quentin, qu'est-ce qu'il a pensé de ce match? Qu'est-ce que vous avez pensé de la perte de l'équipe de France? C'était trop facile?
11: Match maîtrisé, je ne peux pas dire trop facile, mais on est quand même sur une très belle perte de l'équipe de France ce soir.
8: Qui vous a plu? Allez, si on donne des bons points là.
11: Honnêtement, je pense qu'on peut parler du match de lycée qui n'est encore des passes décisives, qui a des superbes actions de but. Je pense qu'on peut être fier d'avoir un mec comme lycée dans l'équipe.
8: Oui, c'est beaucoup ce qui est ressorti hein, avec les supporters avec qui j'ai parlé. C'est le match de Michael Olise, comme quoi on avance en termes de connaissance du football. On regarde plus seulement qui marque les buts, mais qui fait la passe décisive, qui transperce les lignes. Alex, Marseillais, qu'est-ce qu'on doit attendre pour la suite là? On est hyper serein. Non?
12: C'est vrai que l'avenir se dessine là, puisque avec les surprises de hier, Paraguay, potentiellement le Maroc après, disons qu'on a une autoroute jusqu'à la finale pour une belle revanche avec l'Argentine. Je le sens comme ça.
8: Ok, il n'y a personne qui vous fait peur à part l'Argentine?
12: Il y a l'Espagne toujours dans notre chapeau qui fait toujours un peu peur, mais c'est vrai que là je pense qu'on peut aller tout droit.
8: Et l'ambiance ce soir, parlez-moi de l'ambiance, comment c'était ici à Ground Control pour décrire un peu à ceux qui nous écoutent. Il y avait 2000 personnes, ça, on a célébré les buts, enfin, c'était quand même très sympa de suivre ce match, ça monte en puissance cette Coupe du Monde.
12: Ouais, on s'est régalé, ça sautait en l'air à chaque but, voilà, j'ai pris un saut de bière sur l'épaule droite, donc... Tout s'est formidablement bien passé.
8: Voilà. On va mettre le maillot de... C'est qui? C'est Mbappé. On va mettre le maillot de Mbappé à la machine en rentrant.
12: Exactement.
8: Et du côté de Quentin, comment vous l'avez vécu côté ambiance, plutôt côté émotion, ce match et, ici dans le 12e?
11: Alors côté émotion, je suis très fier de jouer le Paraguay au prochain tour. Il y a un gros souvenir de France 98. Le match était à Lens, alors il n'y aura pas de but en or cette fois-ci, mais on espère encore un score de 3-0 samedi prochain pour les Bleus.
8: Ouais, et oui, ça vous rappelle de bons souvenirs. Vous y étiez ou pas?
11: Malheureusement non, j'étais pas. J'ai regardé le match devant la télé avec mes parents à l'époque. Mais France 98, au-delà du site de Lens sur cette année-là, on est tous tombés amoureux du foot en France et allez les Bleus.
8: Quentin, dernière question. Vous m'avez dit soirée taf là. Il est quelle heure? Il est 1h passée du matin. Va falloir aller au boulot demain. On regrette pas quand même? Ça valait le coup?
11: On regrette rien du tout. À 8h au bureau, on a petit déj.
8: C'est sympa vous. C'est où? ils n'ont pas le droit de le dire. Ok. On viendra. Je viendrai.
2: Ça va être une grande boîte ou un ministère.
8: Ouais, c'est ça. Merci les gars. Merci Alex et Quentin. Voyez, rigolade quoi. Rigolade, bonne ambiance et hâte d'être à samedi déjà en fait.
2: Rigolade, et puis que ce soit à Belfort, à Auxerre ou à Paris, j'ai l'impression que la bière a coulé à flot. D'ailleurs, comment va Momo qu'on avait eu tout à l'heure avec toi Alexandre à la mi-temps, qui avait l'air déjà un petit peu attaqué? Est-ce que tout va bien?
8: Je ne l'ai pas retrouvé.
2: Non,
8: vérité, je l'ai vu se déplacer pendant la deuxième.
2: C'est déjà mieux, c'est déjà bien.
8: Et il était là et il était très content. Il allait de groupe en groupe, etc. Et il tapait la discute. Et voilà, il a dû repartir, hein, je pense, notre Momo national.
2: Bon, donc, écoute, merci Alex en tout cas de nous avoir fait vivre cette soirée.
8: Il n'y a pas de quoi.
2: Dans la fan zone du 12e arrondissement de Paris à Ground Control, c'était vraiment très sympa. Et en plus, que tu aies réussi à trouver un nordiste et un Marseillais pour nous commenter ce match à Paris, c'est vraiment super cool. Merci Alex, bonne soirée.
8: Merci, vous aussi, salut.
2: Salut. Charlotte, Bruno, on a évoqué Michael Olise, qu'on a à peu près tous choisi comme homme du match.
5: Une stat pour Michael Olise, oui, je me permets, pardon Pia. Elle vient de tomber. Michael Olise a donc délivré 5 passes décisives dans cette Coupe du Monde. C'est le premier joueur depuis 1954, je dis bien 1954, qui délivre 5 passes décisives dans une Coupe du Monde. Toutes nations confondues, les amis.
2: Mais c'est une stat de folie, ça.
5: C'est une stat de folie.
2: Attends, dans une Coupe du Monde entière, ouais, aucun joueur n'a jamais fait 5 passes D dans une Coupe du
5: tout
2: Monde.
5: Tout à fait.
2: Oui, c'est pas possible.
5: Pas comme ça, j'ai pas fait exprès. C'est,
2: Charlotte, ce n'est pas possible. Allons, je ne comprends pas. Non, mais c'est fou comme ça.
1: Ça montre clairement que c'est juste un joueur à part qui a une vision du jeu, une qualité technique, une certaine dilettante comme ça. On a l'impression qu'en fait, il est pas à fond, mais en fait, si. Et on le voit. Et je sais pas si vous avez conscience aussi, c'est l'un des meilleurs joueurs physiquement. Je sais pas si vous avez vu un peu toutes les vidéos qui sont passées. Donc, parce qu'il est en forme physiquement et parce qu'il est très très fort, qu'il a qu'il peut faire tout ça, tout ce qu'il fait, et la combinaison là qui est en train de vraiment de se créer avec Dembélé, avec Rabiot aussi, j'ai vu beaucoup de combinaisons avec Mbappé,
2: des passes verticales de Rabiot qui sont vraiment exceptionnelles.
1: Oui, et puis en fait il commence à être, alors j'extrapole un peu, mais un peu le Messi, dans le sens où on le cherche constamment pour lui qui délivre des bonnes passes. Et après
2: la plaque tournante,
1: on voit très peu de dribbles pour vraiment faire cette grosse différence, parce qu'en fait les passes sont vraiment incroyables.
2: Et je le dis au passage, on est encore revenu sur Olise, on a du mal à parler des autres, mais bon,
5: il Mbappé a été élu homme du match.
1: Très bon aussi.
5: Pour les internautes sur notre chaîne YouTube, un sondage a été mis en place, et plus de 50% des internautes ont mis, et de sur notre chat YouTube, sur la chaîne ici ICI, ont mis Kylian Mbappé homme du match.
2: Et c'est ok, et j'ai complètement oublié ce que je voulais dire. Attends, Olise.
5: J'ai peut-être des stats à te proposer si tu veux chercher.
2: Vas-y,
5: vous donner les stats de la rencontre, pour cette rencontre, pour bien voir la domination de l'équipe de France. 61% de possession de balles. Il y a eu 25 tirs au total pour l'équipe de France contre 8 pour la Suède. 13 tirs cadrés pour les Bleus contre 3 seulement pour la Suède. Domination totale. Il y a eu 10 arrêts pour le gardien de but suédois contre 3 arrêts pour Mike Maignan.
2: Alors, voilà à qui j'ai pensé pendant le match. Par rapport à la prestation de Michael Olise, tout à coup, j'ai eu une pensée pour Antoine Griezmann. Et je me suis dit, quand il a arrêté avec les Bleus, on s'est tous dit, on a perdu notre créateur, on a perdu celui qui puait le foot, celui qui pouvait justement illuminer le reste de l'effectif. Et en fait, on a l'impression d'avoir récupéré un Griezmann puissance 8. C'est quand même un sacré cadeau du ciel, quoi.
1: Oui, parce qu'en fait, l'époque de Griezmann, c'était pas la même équipe offensivement. Oui, il y avait Mbappé, mais Dembélé, il n'avait pas ce niveau-là. Il n'y avait pas Désiré Doué, il n'y avait pas Barcola à leur prime, entre guillemets. Donc, c'était pas du tout la même équipe, le même football. On se souvient que même c'était décrié, le fait que pourquoi on ne joue pas mieux avec le ballon en termes de possession, on n'est qu'une équipe de transition. Et Griezmann, en fait, il était à la récupération des ballons. Il était à l'avant-dernière passe ou à la dernière passe, et après il finissait aussi énormément. Mais c'est vrai que là, en fait, il y a tellement de joueurs qui peuvent faire plus ou moins un peu ce que faisait Griezmann avec une équipe beaucoup plus forte offensivement, et ce qui pèse énormément face aux adversaires.
2: On va retrouver notre Nicolas Perronet qui nous a commenté le match depuis le MetLife Stadium à New York avec un supporter. Nicolas.
13: Oui, on est encore dans le stade et il y a les supporters français qui prolongent un petit peu la fête, parce que elle a été belle cette fête. Alban et Marc, bonjour. Nous accorder quelques minutes. Vous êtes venus de France, vous êtes venus de la région de Cholet, du Maine-et-Loire. Vous n'avez pas tremblé face à la Suède comme nous? C'est tranquille cette soirée finalement?
14: On a peut-être tremblé un petit peu, parce qu'au départ on a commencé le match timidement, mais après on a eu 2-3 occasions d'été. On s'est dit dès qu'on va marquer un but, ça y est, on aura presque la qualif en poche.
13: Alban et Marc, père et fils. Alban, on avait un petit débat là à l'antenne. Homme du match, Mbappé, Olise, votre cœur balance aussi. Vous mettriez qui, vous?
15: Mbappé, je comprends parce qu'il met un doublé, mais Olise, il fait des passes qui sont magiques, et il éclaire le jeu des Bleus, et il mériterait de mettre un petit but. Homme du match, peut-être pas aujourd'hui, mais il mériterait de marquer au moins une fois.
13: Bon, vous êtes tous magnifiques, vous avez les bobs bleu, blanc, rouge, les écharpes, les maillots évidemment de l'équipe de France. C'est votre premier match de la Coupe du Monde, ou vous êtes là depuis le début?
14: Non, moi je suis arrivé le 11 juin au Québec, et on fait les allers-retours de Montréal avec des amis, et je suis là depuis le début. début de la compétition.
13: Vous avez votre billet jusqu'au 9 juillet.
14: Et bien sûr, on fait partie d'un club de supporters Bleu Passion en Vendée et on a nos places jusqu'à la finale en espérant que les Bleus ils nous emmènent jusque le 19 juillet dans ce magnifique stade de MetLife.
13: Ça sera ici, vous y croyez Alban à la troisième
15: étoile? Bien sûr, on est là pour ça. Il nous reste 4 matchs et on va tout faire pour gagner et revenir ici. On va les supporter jusqu'au bout en tout cas.
13: Il vous reste un petit peu de voix là, vous tous, pour un petit aller les Bleus ou pas?
16: Ouais, si vous voulez.
13: Ah, on n'a pas trop.
16: Évidemment. Les Bleus.

0: merci les gars.
1: Et on va s'arrêter du coup.
2: Ah, ils sont partis, ils sont passés.
3: Merci Nico.
0: Très bien, je vous ramène la chorale pour Philadelphie, hein, promis.
3: Ah bah nickel. il le faut. Il nous faut des sandwichs et la chorale à Philadelphie. Merci beaucoup à Marc et à Alban. Et on salue du coup tous les supporters qui font partie du club Bleu Passion en Vendée, parce que c'est le club dont font partie Marc et Alban. Donc voilà, on les salue, tous ceux qui sont amoureux du football. De toute façon, en France, vous êtes, on est ensemble. Voilà. Nico, j'ai envie de te demander, t'es toujours là ou t'es parti?
0: Ouais, je suis là.
3: Nico, on a quand même envie de se faire un petit point sur le Paraguay, qui est donc la prochaine étape maintenant pour l'équipe de France ce samedi à 23h en huitième de finale. Tu étais dans le stade hier pour le match Allemagne-Paraguay. Oui. D'ailleurs, tu as tourné une vidéo d'un commentateur paraguayen qui est en larmes à la fin et qui hurle. Et tu as fait combien, 3 millions de vues avec ta vidéo?
0: Ah ouais, non mais c'est mon heure de gloire, moi qui suis pas à fond sur les réseaux sociaux. J'ai juste fait cette petite vidéo et je crois que tout le Paraguay l'a vu, quoi. Le Paraguay, c'est 7 millions d'habitants. Je crois qu'elle a fait 3 millions de vues, c'est un truc de
2: fou. Alors maintenant, Nicolas Perronnet, je te le dis tout de suite, tu n'auras plus le droit de te moquer de moi avec mes trucs sur Insta et autres. Parce que quand on fait les déplacements sur le Paris Saint-Germain, il est tout le temps en train de me chambrer.
3: Parce que tu filmes.
2: Ouais, tu fais salut les fololos. À toi, t'es fini. T'es fini, Nicolas Perronnet.
3: On va lui dire hola les fololos.
2: Hola,
3: la Paraguay. Ouais. Oh là, les
2: Nicolas.
3: Nicolas. Bref, Nico, ça donne quoi le Paraguay quand tu les vois jouer en vrai?
0: Franchement, ça va être pénible pour l'équipe de France. Parce que c'est évidemment une équipe qui va mettre le bus. Contre l'Allemagne, ils ont mis le bus à leur total, sauf que la différence par rapport à la Suède, c'est qu'ils le mettent avec la grinta sud-américaine, quoi. Donc, ça marche un petit peu mieux quand même. Il y a la fameuse envie que n'a pas eu la Suède ce soir. Elle était là hier pour le Paraguay. Et en fait, tous les gestes défensifs, ils étaient célébrés comme début. On était vraiment dans cette espèce d'opposition un peu Coupe de France, avec une petite équipe qui résiste et soi-disant pseudo grosse équipe, parce que c'était pas le cas de l'Allemagne hier soir, là, qui se fait complètement avoir dans ce traquenard. Et puis une occasion, un but pour Enciso, qui est le seul joueur qu'on connaît bien, pour ceux qui suivent la Ligue 1 en tout cas, parce que c'est un joueur qui évolue du côté du Racing Club de Strasbourg. L'action, elle est magnifique, il met un but. Donc voilà, ça va être des transitions, ça va être exploiter tous les ballons, ils n'en auront pas beaucoup qu'ils auront dans la surface de réparation. Et puis derrière, ça va être vraiment avec de la hargne, objectif, pas prendre de but et emmener l'équipe de France au pénalty. Ça a été bien réussi face à l'Allemagne, et puis surtout dans les tribunes, mais c'est un spectacle de fou, quoi. Il y a des percussions, tu parlais de ce commentateur vraiment en larmes, il y a une passion autour du Paraguay qui peut être une vraie équipe de Coupe du Monde. Donc on va pas s'amuser, je pense, mais franchement on est quand même largement au-dessus, et c'est une équipe qui est largement à notre portée. De toute façon, on nous encourage, merci les gars. C'est un petit peu comme ce qu'on disait tout à l'heure, quoi. Il va y avoir un mur, mais je pense que contrairement à l'équipe d'Allemagne, l'équipe de France a largement les moyens de fissurer ce mur-là. Moi, les points forts, c'est les deux centraux que je trouve. Il y a le capitaine Canalier, je crois. Les deux centraux sont quand même des vrais centraux, un petit peu chiens comme ça, là, qui peuvent vraiment nous ennuyer jusqu'à la fin. Et puis Enciso, alors oui, c'est un joueur de Ligue 1, c'est niveau Ligue 1, mais c'est pas mal quand même. Donc voilà. Après, franchement, ça va passer, quoi. Enfin, ça doit passer en tout cas.
3: Bah oui, Charlotte, on est d'accord, ça va passer. Ça doit passer.
4: Oui, largement, ça va passer. Et j'en suis sûr. Après, pour revenir à ce qu'a dit Nico, l'Allemagne, en fait, ils ont à aucun moment fait douter cette équipe du Paraguay. En fait, c'est pour ça qu'il y a eu un rapport de force qui s'est fait au fur et à mesure dans les têtes, où les Allemands n'arrivaient pas à trouver de solution. Je trouve que Kaya Havertz était très compliqué. Wirtz, je pense que c'était le pire Allemand de cette Coupe du Monde. On avait l'impression qu'il n'avait pas envie d'être là. Alors attention, oui, certes, c'est une équipe du Paraguay qui n'est jamais allée, il me semble, en huitième de finale. Il faudrait que je regarde, mais il ne me semble pas. Donc attention à l'agressivité, c'est vraiment là que ça va faire la différence. C'est
3: et la cohésion, ce qu'on n'a pas vu avec la Suède.
4: Exactement, et je rejoins Nico en disant que les quatre défenseurs derrière, ils sont très très forts. Almiron devant, Enciso très très fort aussi. Ça fait beaucoup de courses, donc se méfier, il y aura plus d'adversité, on l'espère. Mais bon, chaque fois que je le dis, il n'y en a pas. Donc je vais continuer de le dire.
3: C'est parce qu'ils sont trop forts. Nico, on va te libérer pour que tu puisses aller faire la fête avec ta chorale, tes nouveaux copains de Passion Bleu, de Bleu Passion en Vendée. Merci Nicolas Perronnet de nous avoir fait vivre ce match. Merci beaucoup.
0: Juste oui. Dire peut-être quand même le France-Paraguay, enfin vous l'avez peut-être évoqué, mais bon, bah, ça nous parle. Hein. 98, le premier but, le seul but en dehors d'ailleurs de la Coupe du Monde,
3: ouais, Laurent Blanc. Ouais.
0: Voilà. Faut peut-être se préparer quand même à un match un petit peu pénible, mais je pense que voilà, à partir du moment où le verrou va sauter, ça va dérouler pour les Bleus.
3: Bon, merci mille fois Nicolas Perronnet, et on remercie aussi évidemment mille fois Jeffrey Marianne, qui est le technicien Radio France, qui t'accompagnait sur tout ce match, et grâce à qui on a pu t'entendre. Merci les garçons, rentrez bien, dormez bien, faites bien la fête, faites ce que vous voulez, mais nous on se retrouve samedi, évidemment Nico, à partir de 22h30 pour vivre ensemble le match contre le Paraguay. Bonne soirée Nico.
0: Merci à vous, ciao.
3: Bruno.
2: Oui, juste des derniers messages sur notre chaîne ICI, ICI, la chaîne YouTube. On nous retransmet le live depuis 22h30. Message de la part de Myriam qui nous dit « J'aime beaucoup les commentaires de Charlotte. » Merci à vous tous. On a aussi un message de Capac qui nous dit « Vive la team ICI voilà, pour les matchs de l'équipe de France. » Et puis il y a André qui nous dit en anglais « L'équipe de France est la plus forte et est celle qui a le plus gros mental, c'est la meilleure équipe du monde. » Voilà pour le message de la part d'André.
3: « French team, strong character, best team in the world. » C'était ça.
4: Mais on va être à l'international, nous, en fait.
3: Of course, Charlotte. Ouais, of course. Je note quand même que Fouad, il écrit « Tu es magnifique, Charlotte », pendant que moi, on me dit que je ressemble à Odile Deray.
2: C'est ça.
3: C'est pas grave. J'encaisse, il n'y a pas de souci. On va partir à Lille.
2: Je suis pas allé.
3: Ouais, j'ai vu, t'es gentil, voilà, mais moi j'étais obligée d'y aller parce que ça m'a fait. Je vous propose qu'on parte à Lille pour clore notre Tour de France avec Sylvain Charlet, qui est pour nous, oui, tout près, au pied, enfin tout près de la Grand Place, quoi, sur la Grand Place en fait, quasiment, Sylvain.
5: Sur.
3: Bah oui, carrément
5: sur,
3: dessus.
5: Sur.
3: On fait pas les choses à moitié. Bah évidemment, non, mais voilà, c'est comme ça. C'est magnifique la Grand Place à Lille. Alors Sylvain, quelle soirée tu as vécue, toi, au milieu des Lillois?
5: Ben moi, j'ai vécu une soirée super sympa, je vous le disais, dans un bar, au bar de la Grand Place, où on a un peu tremblé au cours des 45 premières minutes en se disant ils ne vont pas réussir à faire sauter le verrou. Et finalement, ça a été beaucoup plus détendu après l'ouverture du score d'Mbappé. Et l'ambiance s'est montée de plusieurs crans en deuxième période. Le bar s'est rapidement assez vidé. Donc je me suis dit, je vais quand même aller faire un petit tour à 100 mètres au-delà sur la Grand Place. Et là, je suis sur la Grand Place de Lille. Il a fallu l'intervention des forces de l'ordre pour calmer quelques énergumènes. Mais dans l'ensemble, tout se passe super bien. Vous entendez les pétards. Il y a encore à peu près 1000 personnes. Et je les voyais chanter et 1, et 2, et 3, 0. Et je me disais, ce n'est qu'un 16e de finale. Quand sera-t-il après le 8e? Et si la France va plus loin? C'est marrant parce que je me dis que, voilà, il y a un truc qui est en train de monter, et là, de voir encore, on est en pleine semaine, bon, c'est l'été, mardi à Lille, plus de 1000 personnes encore sur la Grand Place, voilà, c'est le phénomène Coupe du Monde.
3: Ouais, et c'est vrai qu'on le sent, hein, voilà, c'est vrai que ça aide le fait qu'il fasse beau, et que du coup, contrairement à il y a 4 ans, hein, où c'était en plein hiver, la Coupe du Monde, ça faisait 8 ans qu'on n'avait pas vécu une Coupe du Monde en été, mais c'est vrai qu'on le sent un peu partout en France que la mayonnaise est en train de monter. Et puis voilà, Sylvain, on est fiers de cette équipe, on est fiers du football qu'ils proposent.
5: Oui, oui, ouais, ça c'est une vraie certitude. Et puis là, vraiment, tout le monde est derrière cette équipe de France. Voilà, on n'est pas simplement avec des supporters de foot. J'ai vu des familles avec les enfants qui ont veillé très très tard ce soir. Et là, il y a encore du monde en famille. Il y a beaucoup de jeunes, il y a beaucoup d'étudiants là qui profitent encore. Hein, voilà, c'est ce phénomène avec une équipe en fait qui propose un football hyper alléchant, hyper offensif. Et c'est vrai qu'aujourd'hui, des joueurs comme Mbappé, comme Olise, comme Dembélé font rêver les plus petits.
3: Bruno.
2: Oui, un dernier message à vous donner. 0810 055 056 de la part de Karine qui nous dit « Vous m'avez sauvé la soirée. Le match n'était pas retransmis en Allemagne, là où je vis, mais grâce à vous, j'ai tout vu de ce match magnifique. Merci à toute l'équipe. »
3: Et on a Kevin qui nous dit « En contrebas de Mulhouse, on est en hauteur, nous, le quai. Ça klaxonne de partout pour la victoire de l'équipe de France. J'en profite pour dire que Sylvain Charlet, tu officies, tu commentes les matchs du LOSC et du RC Lens sur l'antenne d'ici Nord. Et ton travail et le travail de l'équipe d'ici Nord a été vraiment magnifiquement mis en valeur par le documentaire sur le RC Lens qui est sorti sur Ligue 1 Plus la semaine dernière. Donc bravo à la team d'ici Nord, parce que franchement, ça fait plaisir de voir ça.
5: Merci beaucoup, ouais. Documentaire Les Charbonneurs qui a été réalisé par Salvaudan pour Ligue 1 Plus. Et ouais, c'est un documentaire dans lequel on se plonge dans l'ambiance du Racing, dans l'inside. Et voilà, là on a une ambiance populaire aujourd'hui. Cette ambiance populaire, on la retrouve au quotidien autour du Racing Club de Lens.
3: Et oui, et c'est aussi grâce au travail d'ici Nord. Donc bravo à vous tous. Merci beaucoup Sylvain d'avoir été avec nous.
5: Merci beaucoup.
3: Et on se retrouve très vite parce qu'on va avoir encore quelques matchs avant la finale, on l'espère en tout cas. Merci Sylvain, bonne soirée.
5: Je vous embrasse. Ciao.
3: Allez,
5: bonne
3: ciao.
5: À tous.
3: Ciao, Sylvain. Ciao, ciao. Bonne soirée. Et puisque on parle du beau travail d'ici Nord, je voudrais souligner le travail de notre collègue Germain Arrigoni qui a écrit une BD sur la Coupe du Monde. Bisous, Sylvain. Avec Faro, le dessinateur du journal L'Équipe, ça s'appelle Un truc de foot, les anecdotes les plus incroyables de la Coupe du Monde. J'avoue, je l'avais piqué dans le bureau pour le faire lire à mes filles pour leur culture foot. Et elles ont appris énormément de choses et c'est vachement bien. Donc voilà, c'est Germain Arrigoni, Faro qui ont écrit cette BD, Un truc de foot, les anecdotes les plus incroyables de la Coupe du Monde. Bravo les garçons. Bon, nous, il nous reste une minute. Alors, qu'est-ce qu'on fait ? Moi, j'aimerais juste que vous me disiez, juste Bruno et Charlotte, en conclusion, de quel joueur on n'a pas parlé et on aurait dû parler ce soir ?
4: Qu'on n'a pas du tout parlé ?
3: Ouais, dans le débrief. Bon, on a parlé que d'Olise et d'Mbappé, de toute façon.
4: Ou pas Mécano, je pense. Okay. Pas Mécano qui avait une petite revanche à prendre. Il s'est fait prendre quelques fois contre la Norvège. Patron, c'est le patron de cette défense. Saliba aussi, ce duo est très complémentaire. Mais ou pas Mécano, on voit vraiment que c'est lui qui tient la baraque.
2: Et moi, de mon côté, je dirais les deux ailes, que ça soit Digne et Koundé, parce que ce sera quand même assez fou de peut-être réussir à aller au bout avec des ailes qui, pour moi, ne battent pas très bien.
3: La bastos. Tu étais obligé de finir sans une bastos.
2: Je sais pas.
3: Critiqué Mbappé de la soirée.
4: T'as envie de des trucs positifs et...
2: comme
3: incroyable.
2: Ça, quoi.
3: C'est incroyable. Mais en tout cas, on a hâte de voir Mike Maignan mis à contribution un peu plus que un ou deux arrêts
2: obligé,
3: dans son match. On n'est pas obligé, mais quand même, ce serait bien. Merci à Charlotte, encore une fois, d'avoir été avec nous. C'était un plaisir, vraiment comme toujours. Merci à toi, Bruno Salomon. T'as été excellent, mais comme d'hab. Merci à Justin à la technique. Merci à Clément à la rédaction en chef. Merci à Mathilde à la réal. Merci à Lucas qui a modéré vos propos de foufou sur la chaîne YouTube. Bonne soirée à tous et merci à Martin qui se reconnaîtra, qui est en régie. Bisous.
6: Kylian Mbappé dans la surface, Kylian Mbappé dans la surface! Et voilà Kylian Mbappé qui vient libérer l'équipe de France juste avant la pause. Le petit ballon sur son pied droit, la frappe pied droit, petit filet opposé. Et oui monsieur, et oui merci, et merci qui? Et merci qui a un but à zéro pour l'équipe de France, que c'est mérité. La passe de Michael Olysee et le but de Bradley Barcola pour l'équipe de France, magnifiquement servi par Michael Olysee, mais c'est un magicien ce Michael Olysee. La passe elle est magnifique et derrière cette fois-ci la précision elle est au rendez-vous. Deuxième but Bradley Barcola dans cette Coupe du Monde, ça envoie peut-être la France en huitième de finale. France 2 Suède 0, le but de Bradley Barcola à la 53e. Oh la passe de Michael Olysee et le but de Kylian Mbappé. Michael Olysee qui ne marque pas, mais Michael Olysee qui fait de la magie sur ses passes décisives. Encore une fois, la passe elle est magnifique, c'est un bijou, c'est un bonbon pour le nouveau doublé du capitaine de l'équipe de France. 74e minute de jeu, 3 buts à 0 pour les Bleus, mais on se régale les amis, c'est magnifique. Victoire et qualification sans trembler de l'équipe de France, 3 buts à 0 face à la Suède. Les Bleus verront Philadelphie, les Bleus verront à nouveau un 8e de finale, 11e 8e de finale en Coupe du Monde pour l'équipe de France, qualifiée grâce à un doublé à nouveau de son capitaine Kylian Mbappé pour rejoindre Léo Messi tout en haut du classement des buteurs de cette Coupe du Monde. Et puis le 3e but de Bradley Barcola en début de seconde période. On a eu droit les amis à un récital et on n'a pas eu peur, mais alors pas eu peur du tout de cette équipe de Suède. La France poursuit son aventure et son rêve américain.
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